0: Ah, du côté de mon père, et puis toute la famille. Je sais pas si beaucoup de gens sont comme ça. Quand j'arrive en Ardèche, je rentre dans une maison.
1: C'était où?
0: Qui, à Erillac, exactement, qui est un petit hameau de Lussas. Ouais. Il y a le festival du documentaire bien connu maintenant là-bas, mais c'est un tout petit village. Et dans cette maison, 350 ans d'histoire familiale. Et puis, quand on retrace l'histoire, on s'est rendu compte que les Chabannes avaient fait peut-être 25 kilomètres en quelques siècles. Donc, on est vraiment de là-bas, côté paternel.
1: Il y a Montélimar.
0: Montélimar, puisqu'après l'Ardèche, c'est quelques mois à Montélimar.
1: Vous allez vivre à Montélimar ?
0: Ouais, très rapidement, en fait. Je peux même pas vous dire aujourd'hui pourquoi on est passé par Montélimar. Peut-être une question d'école, parce que le village, c'était la toute petite école. À Lussas, il y avait une école primaire. Peut-être que c'était un début de collège à Montélimar. Et ensuite, rapidement, Carpentras, où là, je retrouve la ville où notre grand-père, qui était sous-préfet à Carpentras après la guerre, les résistants étaient un petit peu finalement récompensés par le fait de devenir sous-préfet ou préfet. Et lui avait comme ça eu la sous-préfecture. Enfin, il avait été nommé à Carpentras. Donc c'était sa ville à lui, c'est devenu la nôtre.
1: Il y a des lieux comme ça, un endroit, une image qui vous revient avant Carpentras, du côté peut-être de Montélimar. Vous parliez de l'école, vous vous souvenez d'une rue, d'une ambiance, de quelque chose en particulier, d'un endroit qui vous a marqué.
0: C'est toujours très, très personnel, mais quand on fait l'exercice, je me rappellerai pas d'une journée entière à ces âges-là. Puis je me rappelle de petits flashs dans les cours, évidemment, de récréation, dans les salles de classe. Si vous avez fait ce voyage incroyable des années après, qui consiste à revenir dans une des salles de classe de votre enfance, je l'ai fait. Et là, je pense qu'on est assez nombreux aussi à l'avoir fait. On découvre que ces robinets qui au début finalement devaient nous obliger à nous mettre sur la pointe d'épée pour arriver à boire sont quasiment à ras du sol. Donc il y a une espèce comme ça de sensation un peu à la Gulliver, de retrouver une échelle complètement différente de la nôtre. Et on se dit, j'étais là à l'échelle de mon enfance dans une salle qui me paraissait si grande.
1: Voilà, et ça, donc, c'était où du coup?
0: Ça, c'était à Carpentras. Où effectivement on a retrouvé ça. Et puis on est juste repassé à Montélimar.
1: Vous avez des attaches, on découvrira que vous vivez au pied du Mont Ventoux, mais vous repassez de temps en temps à Montélimar ou pas loin?
0: Oui, pour aller en Ardèche. Donc ça nous permet de repasser par des endroits. Et de temps en temps, c'est pas tout le temps, on fait un petit crochet, on arrive devant des maisons. On a, avec nos frères et sœurs, dans la maison où on a passé vraiment toute notre adolescence. Là, c'est la maison où on se construit en sortant de l'enfance, avant d'aller faire des études, notamment à Paris. On a mis un tout petit mot derrière un petit interphone. On s'est dit un jour, ils vont peut-être le réparer. Ce mot tombera et ils sauront qu'ici, il y avait une famille qui était heureuse.
1: J'ai repéré, du côté de Montélimar, s'il y avait des forêts. J'ai trouvé le bois de Lyon, la forêt de Saoult, la forêt de Marsanne ou encore la forêt d'Allan. Je vous parle de forêt. Vous me direz dans un instant si c'est un endroit dans lequel vous sentez bien. Parce qu'on va retrouver Benoît Prospero pour la Revue des Merveilles. Et aujourd'hui, Benoît nous emmène en Occitanie. On est dans les Pyrénées-Orientales, au pied du Canigou, à Corneilla de Conflans.
2: Une école dans la forêt. Dit comme ça, on se croirait au Pays des Merveilles. Et pourtant, on est bien dans la Revue des Merveilles, avec ici Roussillon et plus précisément en Occitanie, donc dans les Pyrénées-Orientales, au pied du Canigou, à Corneilla de Conflans. Est-ce que vous avez vu le film La Belle Verte de Colline Serrault? C'est dans ce film qu'on peut entendre notamment la fameuse réplique:
3: quand on a marché 2 heures dans une montagne, on est plus intelligent.
2: Eh ben oui, et ça, quelque chose me dit qu'Angélique Malo et Magali Panuel l'ont bien compris et elles ont créé l'école La Belle Verte. Et comme l'explique Magali,
4: le cœur du projet, c'était vraiment le lien à la terre. Donc ce qu'on voulait, c'était que les enfants puissent être au quotidien en lien avec la nature, avec les saisons, avec le temps qui passe.
2: Et c'est pour ça qu'elles ont donc créé cette école, qui est une école adaptée au potentiel et à la personnalité de chaque élève. En fait, l'idée de l'approche pédagogique, c'est de s'adapter à l'enfant. Concrètement, ça veut dire que, oui, il y a un socle commun de connaissances et de compétences, maths, français, sciences, etc. Mais ça veut dire aussi que tous les vendredis, donc, c'est l'école dans la forêt.
4: Et c'est parti. On a mis les chaussures, on prend les gourdes, le sac à dos, et puis on part à pied pour un petit quart d'heure de marche. Alors, la carriole, elle transporte le matériel pédagogique dont on a besoin, la trousse de secours et le bidon d'eau pour se laver les mains. Là, on est sur l'ancienne route de Fiols, qui est entre Corneilla de Conflans et Fiols, qui est vraiment entourée d'un côté de champs et de l'autre côté de la forêt. Au fond, le Canigou, qui est vraiment pas si loin.
2: Et c'est ainsi que chaque vendredi, hiver comme été, tous les enfants partent passer la journée dans la nature. Et puis, alors il y a aussi les parents qui peuvent, s'ils le souhaitent, participer. Par exemple, une fois c'est une maman qui vient jouer de la harpe, une autre fois c'est un papa qui fait du pain bio qui vient expliquer son métier de boulanger, ou encore un papa spécialiste de la forêt transmet ses connaissances.
5: Donc devant vous, vous avez 10 empreintes d'animaux. Et c'est des empreintes qui sont à taille réelle. C'est-à-dire que si vous vous promenez en forêt et que vous en trouvez, elles seront exactement comme ça.
2: Et oui, ici la classe a lieu dans l'herbe. On est assis par terre, on est en cercle dans une forêt de chênes. Et excellente nouvelle, si au début seuls les enfants de maternelle étaient accueillis, aujourd'hui l'école La Belle Verte accueille désormais les élèves jusqu'au CM2.
6: Peut-être.
2: Ah, on en rêve, hein. Eh oui, c'est une merveille.
1: Merci, c'est vrai que c'est beau comme tout, Benoît Prospero et les équipes d'Ici Roussillon. Nicolas Chapelle, vous auriez aimé aller dans une école comme celle-ci ?
0: Absolument. Et d'ailleurs, ça nous montre à quel point on a quitté un autre monde, quoi. C'était le monde quand même de notre enfance. Et puis ces forêts qui me rappellent quand même, et qui nous rappellent à tous, ce que disait le couple bourguignon, vous savez, sur cette agriculture avec énormément de pesticides, de produits, ouais, pour essayer de faire grandir des plantes artificiellement dans une forêt. J'ai jamais vu le moindre produit. Il y a les arbres les plus puissants et il y a la plus belle des végétations du monde. Voilà les deux images qui me viennent à l'esprit.
1: Nicolas Chabanne, votre invité sur Ici ce soir jusqu'à 21h, chef d'entreprise. On lui doit entre autres la marque qui est sous nos yeux avec ce lait qui rémunère au juste prix son producteur. C'est qui le patron ? On continue de se balader partout en France parce qu'il y a encore plein de choses à vous raconter ce soir. 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
2: Et soyez les bienvenus sur Ici. Je suis très heureux que vous soyez avec nous. Vous allez peut-être découvrir cette émission pour la première fois. Elle s'appelle Il n'y a pas que Paris dans la vie. Et on y répond bien, hein, d'ailleurs, depuis 20h avec notre invité, Nicolas Chaban, entrepreneur, chef d'entreprise. On lui doit la marque C'est qui le patron, un soutien essentiel à la protection des producteurs en France. On a parlé, pour ceux qui nous rejoignent, de son enfance à Madagascar, de sa naissance notamment à Moulins, du côté de sa maman, passage très court à Montélimar, les parcours de sa vie continue jusqu'à 21h et nous sommes pour l'heure à Carpentras. Vous y arrivez à quel âge? Vous posez à quel moment? 7, 8, 9 ans, quelque chose comme ça?
3: Ah, écoutez, je pense que c'est à 8 ans, ouais. 8 ans.
2: Ouais. 8 ans. Quelle première image comme ça, si moi je ne connais pas Carpentras, bon, ce qu'il faut, hein. Mais imaginons, première image qui vous vient comme ça.
3: On visite, je crois, en arrivant, parce que c'était un souvenir pour mon père, la sous-préfecture, où lui avait passé son enfance. Oui, était donc mon grand-père.
2: Votre grand-père sous-préfet.
3: Et c'est le premier souvenir comme ça de cette maison un peu hors norme, un peu d'un autre temps. Et puis après, très rapidement, l'école. Le bonheur de se connecter tous les jours à des gens qui viennent, que vous retrouvez, que vous aimez, les copains. Enfin, moi, ça a toujours été des journées qui me passionnaient.
2: Et alors, il y a aussi des odeurs, des senteurs, des saveurs qui reviennent.
3: Ah oui.
2: Il y a ça aussi.
3: Ah bah oui.
2: Est-ce que vous avez le sentiment d'être un peu pagnol quand vous arrivez là-bas, de vous balader dans les allées comme ça?
3: Ben on est, je crois qu'on n'est pas dépaysé parce qu'il fait chaud comme à Madagascar, il faisait très chaud en Ardèche, il faisait chaud et puis très vite quand on est enfant, on est cette éponge naturelle qui va s'adapter rapidement et qui va aimer d'ailleurs son environnement. Et puis vous avez le phare qui se met au bout comme ça de toutes les journées, de tous les moments où vous sortez de Carpentras, c'est le Mont Ventoux. Et ça, quand on dit que c'est un phare, c'est pas une espèce comme ça de vision un peu de proximité ou chauvine. C'est que c'est vraiment un point de repère. Quand on est de là-bas, on va pas bien si on reste trop longtemps sans voir le Mont Ventoux.
2: Ouais. Vous parliez de l'école, on va aller faire un tour rue Moricelli. Moricelli, c'est pas
3: ouais,
2: comment on le prononce.
3: C'est bien dit comme ça.
2: Moricelli. Alors j'ai vérifié, Isidore. Je me suis dit, qui est ce Moricelli? C'est évidemment là que vous êtes à l'école. Il est devenu un riche minotier marseillais. Il a vécu au 19e siècle. Il a fait énormément pour la ville de Carpentras. Et c'est dans cette rue que vous allez à l'école, en fait, Nicolas
3: voilà,
2: Chaban.
3: C'est les centre-ville, là, donc le centre-ville de Carpentras. Et puis un souvenir, je ne sais pas si c'est très glorieux, mais finalement, on s'est rappelé ça avec j'ai deux frères et une sœur. Et on était si proches de l'école qu'on entendait la sonnerie. Il y en avait trois. Et donc, on essayait de rester le plus longtemps possible dans une nuit qui se prolongeait. Et on allait quasiment à la deuxième sonnerie en courant. On dévalait les escaliers et on était dans cette école. Voilà. Donc, je me rappelle que vraiment, c'était très proche du lieu qui occupait nos journées, l'école primaire et le collège.
2: Qui est monsieur Brenu?
3: Ah, Brenu, mais oui, c'est...
2: Il faut mettre des accents partout, en fait, tout à l'heure. Je me suis tombé des... Brenu.
3: Brenu.
2: Qui est ce monsieur Brenu qui vous a marqué?
3: Monsieur Brenu, c'est un professeur d'histoire. Vous savez, je crois qu'on en a tous un ou une
2: qui nous a marqué
3: dans nos vies, où on se dit, ce lien, il n'est pas celui, comme ça, d'arriver, d'écouter quelqu'un qui nous explique des choses qu'on doit essayer d'apprendre et de restituer. Lui, il avait cette magie, et il nous avait fait faire... une espèce de voyage dans 1968, inoubliable, avec de l'humour, avec quelque chose qui fait que vous avez envie de revenir le lendemain. Et très longtemps après, j'ai reçu un appel qui était très touchant de ce professeur. Et
2: il s'est intéressé à votre parcours.
3: Oui, il s'est intéressé au parcours. Mais c'était étonnant parce que là, vous retrouvez, en étant un adulte lui-même, alors que vous étiez plus un enfant comme ça, avec cette figure un peu magistral, là, du professeur qui vous expliquait des choses. Mais c'était une belle rencontre à l'époque et nos retrouvailles étaient très belles aussi.
2: Quels sont les autres endroits dont vous auriez envie de parler? Parce que vous êtes installé à Carpentras, c'est tout le Vaucluse. Il y a plein de villes magnifiques. Vous avez peut-être envie d'évoquer certains lieux comme ça qui ont pu marquer votre enfance, votre adolescence aussi.
3: Près de Carpentras, il y a tous les villages. Il faut imaginer, je sais pas comment sont les régions de passion de tout le monde, mais vous avez cette ville un peu centrale. Mais après, plus vous allez vers le Mont Ventoux, maintenant j'habite plus au pied du Mont Ventoux, plus vous avez des villages. Et là, quand je travaille à Paris, j'y viens 3 ou 4 jours par semaine, vous mesurez une chance incroyable. Je me rappelle d'un ami parisien qui me dit « Mais tu te rends compte, entre chez toi et Carpentras, il n'y a pas un feu rouge et un stop. » C'est-à-dire qu'on est dans quelque chose qui est libéré même de ces petites contraintes même si elles sont nécessaires, bien sûr. Et puis après, on a la chance d'habiter près d'une rivière. Et quand vous vous immergez...
2: Ça s'appelle comment cette rivière?
3: C'est l'Ozon, ouais. qui prend sa source pas très loin. Et puis c'est notre région d'enfance, on connaît chaque coin. On accroche chaque moment en passant en voiture et on se rappelle qu'il s'est passé quelque chose. Récemment, Jean-Louis Aubert... leader et créateur du groupe Téléphone.
2: Ouais.
3: Je savais pas, je découvre qu'il est sa ville natale, c'est Ville-sur-Ozon, tout à côté. Et donc il raconte que c'est sa première enfance, ses premières émotions, ses premiers moments de guitare, ses premiers endroits, ses premiers lieux. Et je redécouvre à travers lui et cette proximité à ce lieu d'enfance à quel point ces premiers villages, ils nous construisent sans doute jusqu'à nos années futures.
2: Et puis il y a Cavaillon, il y a Apt.
3: On n'allait pas trop à Cavaillon, étonnamment, pas trop à Avignon.
2: Fontaine-de-Vaucluse.
3: On était plutôt tourné à Fontaine-de-Vaucluse.
2: C'est magnifique, ça.
3: Magnifique, mais bien évidemment magnifique endroit. Crillon-le-Bras, pour ceux qui ne connaissent pas, il y a des lieux magnifiques autour du Vaucluse. Mais le Mont Ventoux, qui n'est pas le Luberon. Vous avez le Luberon, ouais. qui attire énormément de touristes. Alors je ne sais pas si ça va faire plaisir à tous les gens de chez moi, parce qu'à la fois, il faut que le tourisme vienne essayer d'éclairer, notamment économiquement, des endroits. Et puis, moi, je suis dans un petit village où je crois que les gens ne veulent pas trop voir de monde. C'est très
2: Comment
3: étonnant.
2: Comment s'appelle votre petit village?
3: Mormaron. Je vais me faire engueuler par la moitié du village qui va me dire « Mais pourquoi tu as dit ça ?» Et puis, il y a une autre partie du village qui va dire « Tu as raison. » C'est pas qu'ils ne veulent pas voir de monde, mais c'est cette espèce de tranquillité. Alors que juste à côté, il y a Bédouin, qui est à 6 kilomètres, qui est sans doute le village du pied du Mont Ventoux le plus connu et le plus visité.
2: Nicolas Chabanne, avant d'entreprendre et faire tout ce que vous avez fait, on va en parler dans un instant, vous avez fait des petits boulots. Il y a la récolte des cerises, il y a le melon d'été. C'est ça, vous faisiez
3: ça? Le tri du melon. Le Vaucluse, c'est le jardin de la France, même si aujourd'hui on lui conteste un peu ce nom. Il y a tellement de produits, de producteurs, c'est tellement extraordinaire en été. C'est des fruits magnifiques, le melon de Cavaillon, la fraise de Carpentras, la cerise des Monts de Venasque. C'est incroyable d'être entouré de produits comme ça. Et donc on allait travailler pour donner un coup de main, mais j'allais pas que l'été. C'est ce qui sans doute m'a rapproché aussi un peu de la vie des producteurs, c'est que j'allais chez eux, aussi chez les copains le week-end. Les fils de producteurs qui étaient copains de classe, quand j'allais chez eux le week-end, on bossait, surtout eux, mais on bossait.
2: Je vous parle de ça, Nicolas Chabanne, parce que on va parler des petits jobs d'été, ou en tous les cas, la façon dont on peut se faire parfois un petit peu de l'argent de poche en travaillant pendant les vacances. C'est le quotidien de nombreux adolescents, d'étudiants, à la recherche donc d'un job saisonnier. On va aller à Béthune. Vous connaissez Béthune?
3: Pas bien.
2: Pas assez. On est dans le Nord. Le dispositif argent de poche porté par la ville séduit de nombreux jeunes cet été. C'est encore l'été, on va en parler avec Robin Bernot.
4: Très vite, le dispositif a affiché complet.
5: J'ai sauté sur l'occasion.
4: En effet, de nombreux adolescents, à l'image de Mathis, 17 ans, que vous venez d'entendre, ont répondu à l'offre de la ville de Béthune. Cette offre, elle est toute simple. La commune a proposé à des jeunes âgés de 16 à 25 ans de leur verser de l'argent de poche en échange de petits travaux pour la commune. Et lorsque Juliette Penne d'ici Nord est allée à leur rencontre, elle est tombée sur Iron, 17 ans.
6: On est en train de faire les sous-bassements et puis ça se passe bien pour l'instant.
4: Iron, s'il est là, c'est grâce à sa maman et aux réseaux sociaux.
6: C'est ma mère qui a trouvé ça sur Facebook avec l'annonce de la ville de Béthune qui cherchait des jeunes. Donc ma mère m'en a parlé vu que j'ai 17 ans, je viens d'avoir le bac et puis c'est un peu compliqué de trouver un job d'été. J'ai vu parler de ça et puis je me suis dit pourquoi pas.
4: Parmi les activités, il peut y avoir une matinée de nettoyage, du désherbage ou de la peinture. Et en échange, les jeunes sont rémunérés à hauteur de 20 euros. Pour Capucine, 16 ans, c'est l'occasion de mettre de côté.
7: C'est la première fois que je fais une activité l'été. Je me suis dit pour me lancer, ça peut être bien. En plus, on aide à embellir la ville. Ça va payer mon permis, rembourser un petit peu le code que je viens de passer. Donc voilà, c'est cool.
4: Vous venez de l'entendre, ici ça marche. Mais alors vous, qu'en pensez-vous? Je suis venu vous voir dans la rue et je vous ai montré l'article sur notre site. Je vous ai demandé votre regard sur cette initiative.
8: Allez,
4: on commence par Lucie.
8: À chaud. Je trouve que c'est une bonne initiative pour les jeunes parce qu'on sait qu'il y a beaucoup de jeunes qui sont en précarité en ce moment.
4: Lily, quant à elle, est un poil plus dubitative.
9: Faut pas oublier que tout ça, c'est du travail. Et du coup, argent de poche, c'est un petit peu minimisant. Après, j'imagine que du coup, ils sont bénévoles, mais c'est sûrement des petits jeunes qui ont besoin vraiment d'argent et qui n'ont pas trouvé de travail pour l'été.
4: D'ailleurs, sur ce dernier point, j'ai rencontré Jazz qui est complètement d'accord.
10: Ça permet aux jeunes d'avoir un peu d'argent pour financer différents
5: projet.
4: Et vous, tiens, est-ce que vous auriez pu vous inscrire à ce type de dispositif dans votre ville ?
5: Oui, carrément. Je suis issue d'une famille de 5 enfants et mon père était seul à travailler, donc ça aurait pu mettre un peu de beurre dans les épinards.
4: Au total, cette année, dans le Nord, à Béthune, une 60aine de jeunes a bénéficié de ce dispositif.
2: Ici, Nord pour les équipes et Robin Berdeau. Nicolas Chaban, vous écoutiez le reportage. On a parlé un petit peu de ces jobs d'été. Vous, on était sur voilà, plus un engagement qui viendra aussi par la suite de votre vie, la récolte des cerises, le melon, on l'a dit. Vous êtes papa, hein, je crois que vous avez des enfants, ils sont peut-être grands aujourd'hui.
3: 3 enfants.
2: Job d'été, c'est des choses qu'ils ont fait, qu'ils font encore, je ne sais pas quel âge ils ont.
3: Oui, qu'ils ont fait, bien qu'en naturiste, pas loin de chez nous.
2: Ah ouais ?
3: Certains, ils font des périodes à la réception. Enfin, je vous dis la première chose qui
2: est. Et où ce camp naturiste ?
3: C'est à Bélaisy, énorme camp naturiste européen. C'est un des plus grands d'Europe, ah ouais, à Bédouin. J'ai connu très tôt parce que le professeur de musique que nous avions au collège, c'était un des fondateurs, donc il nous en parlait régulièrement. Alors je sais pas l'endroit que j'ai le plus fréquenté, mais il y a énormément de monde et il y a des jobs d'été.
2: Nicolas Chaban est votre invité ce soir jusqu'à 21h. On va continuer de se balader. On va monter à Paris parce qu'à un moment donné, vous êtes arrivé à Paris et notamment à la Sorbonne avec un camarade de fac qu'on connaît tous. Pour le savoir, restez bien avec nous sur ICI. J'espère que je vous ai fait un bon teasing là.
3: Oh, magnifique.
2: À tout de suite.

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14: Excellente soirée, merci d'écouter ici. Nicolas Chaban est mon invité ce soir jusqu'à 21h. C'est un chef d'entreprise, on découvre son parcours à travers les lieux qui ont évidemment marqué, inspiré son parcours, façonné son existence. Il est avec nous jusqu'à 21h. On a parlé des petits boulots, Nicolas Chaban. Votre parcours vous pousse à Paris. Vous cherchez un peu en fait, parce que vous savez pas trop, j'imagine, à 17-18 ans, ce que vous voulez faire.
15: Je réussis par miracle à avoir le bac et puis à arriver à la Sorbonne, c'est pareil. Je suis passionné de théâtre, donc j'essaie de faire du théâtre, mais là je découvre que c'est un vrai métier avec un talent.
14: C'est en ça que je vous dis que vous cherchez finalement.
15: Ouais, bah c'est un âge. Alors, ce qui est merveilleux quand on se cherche, c'est que tout est absolument ouvert. Enfin, on a un regard à 360, on se laisse toutes les possibilités. Puis après, quand vous voyez des vrais copains comédiens, vous vous dites, ok, ça, c'est quand même un vrai métier, c'est pas pour moi.
14: Ouais, vous êtes super à l'aise. On voit beaucoup la télévision. On sent qu'il y a, je sais pas si les cours de théâtre, même de moi, ça jouait un peu quand même.
15: J'essaie de pas faire un teasing à l'envers, mais on parlera de la personne qui m'a donné ce conseil un jour, qui est un copain qui lui est devenu évidemment tellement célèbre et qui a gardé toute son humanité. On va peut-être vous en parler.
14: Attendez, Nicolas, on va en parler tout de suite. Vous arrivez à Paris, vous êtes à la Sorbonne, vous allez aller à la fac et vous rencontrez Nikos Aliagas.
15: Voilà, Nikos Aliagas. Et c'est vrai qu'au moment où ses aventures deviennent de plus en plus connues, où les journalistes me sollicitent, moi, c'est pas mon histoire de départ. Je fais pas une émission comme je ferais une pièce de théâtre parce que ça parle tellement de la vie de producteur. Il y a des enjeux énormes. Vous êtes dans quelque chose qui doit être absolument vrai. Mais il m'avait dit, parle avec ton cœur. Vaut mieux dire un peu spontanément quelque chose qui peut être pas forcément le mieux choisi, mais dans la vibration de ce que tu vas dire. Ça va s'entendre que tu dis quelque chose qui a du sens pour toi et ça en aura pour les autres. Parle aux gens. Voilà ce que m'avait dit Nikos Aliagas. Parle aux gens, alors, adresse-toi à eux. Ne t'adresse pas à des business.
14: Évidemment, Nico, je sais pas si c'est avec lui, mais alors, on est à la maison de la radio et de la musique. C'est un lieu que vous avez un peu fréquenté plus jeune. Vous avez arpenté les couloirs vides.
15: J'en parlais avec Louise qui prépare cette émission et on s'est rendu compte, vous êtes au sixième étage lorsque vous préparez l'émission. Eh bien, je venais, on était à la Sorbonne avec Nikos, on se rencontre dans la bibliothèque, on a un même sac d'écolier, ça nous permet de nous adresser la parole. Et ouais, après, on passe vraiment des journées et des soirées ensemble. Et le soir, pour financer ses études, il est dans la salle des Telex. C'est au sixième étage. Je me rappelle ce numéro d'étage qu'il m'a souvent raconté. Je l'avais un peu oublié. Les nouvelles du monde arrivent sur des petits telex avec des codes de 1 à 5. Et on est les premiers petits étudiants à découvrir des nouvelles comme la mort de Yasser Arafat ou des choses absolument incroyables. Lui courait dans le couloir vide jusqu'au rédacteur en disant « Voilà une info qui doit retenir votre attention ».
14: On va le saluer, Nikos, parce que c'est resté un copain, hein, je crois, aujourd'hui.
15: Non, c'est plus qu'un copain. Je sais, dans ces cas-là, qu'il ne faut pas verser dans le pathos, de trop de compliments et de pathos. Mais surexposé comme il l'est, être à ce point, comme ça, dans la lumière, avoir cette notoriété aussi grande, et pas avoir écorné un gramme de cet ami qui était le mien il y a 18 ans, avec sa simplicité, sa loyauté et son humanité. Ouais, c'est un beau parcours de vie.
14: Nicolas Chaban, vous faites des allers-retours entre Paris, où vous essayez aussi au journalisme, il y a le Figaro, vous faites des piges à 17 euros la pige. Bon, c'est pas votre truc, encore une fois, vous trouvez ça un peu trop parisien, il n'y a pas que Paris dans la vie, comme vous l'avez compris. Vous avez croisé des copains, et à un moment donné, vous allez voir qu'il y a des copains qui jettent un peu des

0: fruits et légumes qui ont un peu un mauvais aspect. Et vous dites, c'est quand même dommage. Et c'est là que vous avez le déclic. C'était où? Vous vous souvenez du jour où il y a eu ce déclic des gueules cassées que vous avez créé?
1: Absolument. C'était dans le Luberon. Juste avant, c'est ce qui m'avait connecté, notamment au distributeur. On avait fait des centres de lavage solidaire pour notamment les copains qui étaient en galère juste avant. Mais comme les distributeurs, finalement, on arrivait à leur parler, on découvre qui jettent des fruits ou des légumes, notamment là c'était des abricots, mais il y en a bien d'autres, pour des mini défauts d'aspect. Les cahiers des charges, faits toujours par des gens tellement savants qu'ils font des choses que notre bon sens ne ferait pas, décident qu'il faut que ce soit parfaitement rond, que la couleur doit être absolument comme celle-là. Et je vois, c'était la famille dans le Luberon Saint-Michel, je vois Thierry Saint-Michel qui jette sous l'établi des abricots parfaitement mûrs et très bons, alors que moi, je les aurais pris immédiatement pour les amener chez moi. Et là, c'est sa maman, je crois, qui me dit, s'il y a un seul fruit qui n'est pas parfait dans la palette, on peut avoir un refus de toute la palette. Mmh. Et là, on se dit, si ça devient du gaspillage, alors que c'est parfaitement bon, il faut qu'on les sauve. Voilà comment.
0: C'est comme ça qu'on a les gueules cassées,
1: Alors, les gueules cassées.
0: Il y a eu le label Le Petit Producteur, ça c'était juste avant. Et puis la marque de l'équitable, on va en dire un mot, qui est arrivé dans votre vie. On est en 2016. Les premières briques de lait, c'est qui le patron, qui sont produites. Il y a un endroit particulier d'ailleurs où elles sont produites. Je crois qu'on est dans la Bresse, on est à Pont-de-Vaux.
1: Ça c'est le moment où naît effectivement la brique de lait avec les producteurs. Mais la laiterie qui est importante aussi, elle est à Orléans. Il y a deux lieux, mais il y a cette laiterie qui va accueillir et ramasser le lait. Je me suis remis effectivement tout ça en tête puisque il y a une production qui a décidé de raconter l'histoire dans un long métrage et elle nous a fait repasser par toutes ces étapes. Et c'est vrai qu'il y a une scène dans ce qui deviendra un film, la scène de la mairie de Pont-de-Vaux, c'est absolument incroyable. Il faut imaginer en 2 secondes, les producteurs, 80 familles, à qui il restait 2 mois avant de mettre la clé sous la porte. Chaque matin, quand ils tournaient de la machine à faire, 120 euros par jour, perdus. Et quand ils arrivent dans la salle, je me rappelle très bien de ce moment-là, nous on est un peu en retard, il y a le responsable de la laiterie, l'acheteur de Carrefour, Marc Delage, ils arrivent, dernière chance, nous les consommateurs, parce qu'on est consommateurs toujours aujourd'hui, on leur dit, on va pas vous laisser tomber. Et c'est le moment clé où, alors que Carrefour et la laiterie se demandent combien de litres ils peuvent récupérer, ils avaient 26 millions de litres à vendre, Carrefour et la laiterie disent 5 millions peut-être, mais pas plus. Nous, en tant que consommateurs, et merci à eux d'avoir entendu, on leur a dit, vous voyez, si vous prenez pas les 26 millions, ils vont disparaître. Si vous prenez 5 millions, vous allez un petit peu améliorer, mais leur vie ne va pas changer. Nous, consommateurs, si on est sûr que leur vie change, on achètera les 26 millions. Vous vendrez plus facilement les 26 millions de litres, si vous les sauvez, que 5 millions si vous les aidez un peu. Ils se sont tapés dans la main, et c'est qui le patron est né.
0: Nicolas Chaban, vous recevrez 2 fois le prix de l'audace marketing, c'est pas rien, en 2015 pour les gueules cassées, en 2018 pour C'est qui le patron, vous avez les éloges du New York Times, du Guardian, je sais pas comment on réagit à Carpentras quand l'enfant du pays comme ça réussit, vous nous le direz peut-être dans un instant, il y a même l'ONU qui s'est intéressé à vous. Nicolas Chaban est notre invité, vous êtes gourmand Nicolas je vous parle de ça parce que c'est avec beaucoup de gourmandise qu'on va retrouver Catherine Cricandon et qu'on va parler de cuisine, parce que pour cuisiner il y a 2 écoles. Tout à l'heure, on était dans l'école de la forêt, là, on est dans l'école de la cuisine. La cuisine au beurre ou la cuisine à l'huile. Ça fait penser au film avec Fernandel, tourné dans le sud d'ailleurs. Alors, Catherine Cricandon, elle a peut-être une solution à nous proposer aujourd'hui. Écoutez.
2: À Jaune, un petit village de 800 habitants du Loir-et-Cher, il y a une usine qui reçoit 3 tonnes de piments par jour. Mais pourquoi donc? Eh bien, pour faire des sauces piquantes, pardi. La Maison Martin sort 8000 produits par jour, 600 000 par an, et cela demande un immense investissement de son cofondateur, Jean-Baptiste Martin.
3: Pour ma part, il faut savoir que les 2 premières années dans le Loir-et-Cher, je dormais dans l'usine pendant 5 nuits par semaine. Ma famille est du côté de Versailles. En ce moment, c'est plus que 2 nuits par semaine. Voilà, il y a un rapport aussi charnel, en fait, à la fabrique, pas qu'au piment. Donc, on se donne beaucoup. Maintenant, on est hyper heureux et surtout, très heureux en fait d'emmener avec nous toute une équipe, de voir en fait qu'on a des clients aussi qui sont très contents en fait de découvrir que le piment c'est pas juste quelque chose qui brûle, mais quelque chose qui peut avoir un vrai sens gastronomique dans l'assiette. Donc la complétude, si je puis dire ainsi, de tout ça fait que c'est ultra kiffant.
2: Une équipe d'une 15aine de personnes trie, lave et équeute à la main les piments. Ceux-ci sont ensuite réduits en purée avant d'être cuisinés seuls ou avec d'autres ingrédients. Il y a actuellement près de 25 références différentes et le mariage des saveurs est parfois étonnant. Framboises, algues, ananas et il y a même des éditions limitées avec du pastis et du vin. Les sauces ou salsa picante sont vendues dans plus de 1500 endroits en France et dans le monde. Pour en arriver là, il faut remonter 15 ans en arrière. Jean-Baptiste est chef cuisinier aux États-Unis. Il travaille avec une brigade composée entièrement de Mexicains qui venaient tous les jours au travail avec des petits piments à grignoter. Jean-Baptiste décide alors de s'intéresser à ce fruit. Oui, c'est un fruit, même si en cuisine on l'utilise comme légume ou condiment. De retour en France, il s'associe à sa femme Anna et son cousin Benjamin et il nous explique pourquoi et comment leur usine est maintenant en centre Val-de-Loire.
3: Alors on arrive ici mais vraiment totalement par hasard. Notre aventure elle a commencé dans notre école de cuisine en fait à Viroflay qui est juste à côté de Versailles. Il y a eu une tellement grosse demande en fait qu'il a fallu passer à un stade artisanal mais peut-être un peu plus industrialisé avec quelques machines. Et donc du coup on a cherché en région parisienne, il n'y avait pas chaussures à notre pied et en visant au sud on a trouvé un local en fait du côté de Jaune. C'était un ancien abattoir à volailles qu'on a transformé en paradis du végétal pour sa rédemption. Et là on est arrivé surtout dans un endroit très accueillant avec des gens très accueillants et une région vraiment hyper accueillante à notre écoute.
2: Plus d'infos sur m-martin.fr. Merci à Nathanaël Bruni d'ici Orléans pour cette idée piquante mais qui marche. Ici, ça entreprend Martin Hot Sauce de la maison Martin, des sauces fabriquées et cuisinées dans le Loir-et-Cher.
0: Merci beaucoup Catherine Quicandon, m'a dit à famille Martin, il y en a une aussi dans le sud de la France.
1: À Carpentras, Nicolas, pour le concassé de tomates.
0: Ouais, alors on parle le poivre vert avec votre grand-père, le piment là à l'instant, ça vous a inspiré ce sujet de Catherine Quicandon?
1: Ouais, c'est très important, tout ce qui d'ailleurs fait notre gastronomie. C'est un patrimoine tellement important. Tous les jours, on se lève, nous, l'équipe, en se disant qu'il faut qu'on défende ceux qui nous nourrissent tous les jours.
0: Nicolas Chabanet, votre invité ce soir, encore pour quelques minutes. On va s'intéresser à votre quotidien dans un instant. Peut-être ce très bel endroit, je ne vais pas en dire plus, où vous vivez au pied du Mont Ventoux. Et puis on continuera voilà, de sillonner ce beau pays que vous défendez à travers la production, entre autres. Nicolas Chabanet, votre invité, jusqu'à 21h.

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2: Chaque jour, autour d'un invité, je vous invite à découvrir un parcours inspirant avec ce soir un chef d'entreprise venu du Sud, venu d'un peu partout, il l'a dit d'ailleurs tout à l'heure, c'est un peu réducteur d'ailleurs de vous dire qu'il vient du Sud, Nicolas Chabanne qui revient sur les lieux qui ont marqué sa vie, qui ont fait qu'il est aujourd'hui à la tête d'une belle histoire collective, familiale aussi, on va en parler. Nicolas, il y a une confrérie, comme il y en a beaucoup hein, partout en France, de la fraise. Alors vous êtes quoi? Comment on dit?
3: Membre de la confrérie.
2: Président non même?
3: Non, il y a des présidents et des présidentes très actifs. Membres de la confrérie, c'est-à-dire que dans une confrérie, il y a les producteurs, ils sont très importants pour défendre la fraise de Carpentras. Mais vous avez aussi des transporteurs, des emballeurs. Et moi, j'avais le rôle du communicant. Voilà comment j'ai intégré cette très belle équipe de la confrérie de la fraise de Carpentras.
2: Je m'éloigne un tout petit peu de quelques kilomètres. On a parlé tout à l'heure un petit peu de quelques villes comme Fontaine de Vaucluse, comme Avignon, plan campagne. Plan de Cuc, vous me voyez arriver où?
3: À Marseille.
2: Des fans de l'OM?
3: Ouais, comme tous les gens. En fait, vous voyez, j'ai une mini... Je renierai jamais cette passion infinie pour ce club merveilleux.
2: Ouais.
3: Mais comme on est une communauté de gens et qu'on dédie toute notre énergie collective aux producteurs... On essaye de pas trop fragmenter et de créer comme ça des gens qui seraient plus pour un club. On ne parle jamais de politique, par exemple, dans Cécile Patron. Ouais. On accepte de parler un peu de foot.
2: Qu'est-ce que ça représente Marseille pour vous? La ville en elle-même, qu'est-ce que vous aimez dans cet endroit?
3: À Marseille, vous avez alors le stade Vélodrome.
2: Hein, bon, d'accord, ça.
3: Et là,
2: c'est le centre-ville, quoi.
3: Oui, c'est le centre du monde, même, on pourrait dire. Le centre du monde.
2: Carrément.
3: Non, mais vous avez cet écrin, si vous voulez comprendre, sans qu'il y ait de mots, de récits, par juste une sensation, une impression, ce qu'est cette région et cette ville, vivez au stade Vélodrome. Quelques minutes avant le match et quelques minutes après tout ce qu'est Marseille. Voilà. Et c'est autre chose que du foot et des chants. Il y a une âme dans ce lieu et dans cet endroit tellement important pour ceux qui sont issus de cette région, mais aussi pour tous ceux qui ne la connaissaient pas.
2: Pour vous, c'est le lieu des copains?
3: Ah, ben oui, c'est le lieu des copains parce que avant le match, on arrive, on se parle. On va manger un sandwich, je crois que ça s'appelle le Daïlala, et puis c'est toujours le même patron, et puis on comprend toujours la même chose, et puis il y a toujours le même nombre de gens, et puis il y a toujours le même timing, et puis il y a une bière qui est bonne comme aucune autre bière, quelques minutes avant le match. Voilà, c'est tout ça autour du match, ouais. C'est retrouver des amis dans ce qui nous rassemble, cette ville, Marseille.
2: Alors aujourd'hui, on l'a un peu évoqué, vous vivez au pied du Mont Ventoux. Dans un endroit complètement atypique, je vous ai un peu parlé de Pagnol tout à l'heure, j'aurais pu citer Alphonse Daudet, parce que vous vivez dans un ancien moulin.
3: J'ai une chance incroyable, parce que en rencontrant ma femme Martina, j'ai découvert en même temps que tout ce qu'elle est, ce lieu qui était sa maison, un moulin de 1000 ans, au bord d'une rivière, et c'est pour tous ceux qui ont pu venir... un lieu qui dépasse le cadre comme ça de la simple maison, c'est un lieu de vie chargé de 1000 ans de vibrations et de, on se dit à chaque fois, mais qu'est-ce qui s'est passé dans ce lieu? Combien d'histoires se sont nouées, dénouées ici?
2: Alors, pour quelqu'un qui est né à Moulin, vivre dans un ancien moulin, c'est un mauvais jeu de mots, vous avez une vie à rebours, hein.
3: J'avais pas pensé à ça.
2: C'est une vie à rebours.
3: Il reste plus que Don Quichotte et...
2: la boucle est presque bouclée, hein.
3: Ouais, c'est vrai, non, c'est vrai, j'avais pas pensé à ça, effectivement.
2: Bah, oui.
3: Mais je souhaite à tout le monde d'avoir une adéquation entre ce bonheur familial. Bonjour à Martina et puis ce lieu de vie tellement magique.
2: Alors, je vais vous demander, par exemple, si on va à la montagne. Avec vous. On n'a pas beaucoup parlé de la montagne. Vous allez me dire que le Mont Ventoux, c'est montagneux, évidemment, mais vous voyez ce que je veux dire. Si on se balade en France et que on va faire du ski, déjà, je ne sais pas si vous aimez la neige, mais la montagne, ça vous parle ou pas du tout?
3: C'est très dur pour moi parce que vous allez être déçus et je vais vous parler que du Mont Ventoux, mais nous, c'est le Mont Ventoux. Donc ouais. Après, on s'est retrouvé évidemment dans d'autres destinations parce qu'on suivait des copains. La vallée de Chamonix. Alors, je sais pas si on dit Chamonix ou Chamonix.
2: Ouais, je crois qu'il y a plusieurs écoles, mais.
3: Ouais, je crois qu'il n'y a qu'une façon de le dire, mais j'ai jamais
2: su. Avoria, est-ce qu'on dit Avoria ou Avoriaz?
3: Voilà, ça, c'est évidemment tellement beau et magnifique, mais parce qu'il y a aussi des copains, hein, c'est pas simplement pour le tourisme. Mais le Mont Ventoux, si vous allez là-bas, je vous donne en 30 secondes une raison d'être heureux pour toujours. Vous allez un matin, vous arrêtez une barrière qui vous empêche en hiver d'aller plus loin, vous regagnez la crête, vous marchez un kilomètre à peine, vous vous calez derrière des buissons et un peu de pierre, et vous attendez le lever de soleil. Et vous ressentirez ce que peu de gens, et finalement tellement de gens sur Terre ont ressenti, ce moment où le jour se lève.
2: vous entendez la plage, la mer, les vagues, on va où ?
3: Madagascar.
2: Ah ! Il n'y a pas que Paris dans la vie, il y a Madagascar aussi.
3: Ouais, parce que...
2: Dans l'océan Indien. Ouais, je vais vous demander une plage française quand même, après.
3: Alors, pour une plage française...
2: Allez-y, si vous voulez développer les plages de...
3: Non, mais il y a tellement de belles plages à Madagascar. Mais parlons de la France. Je ne pensais pas tomber aussi amoureux en étant du sud, d'une région autre et tellement différente, mais pas tant que ça finalement, la Bretagne.
2: Que vous connaissez peu.
3: Voilà, que je connais peu, j'y vais de plus en plus, mais j'ai envie d'y être beaucoup plus souvent. Quelle région extraordinaire, pour des raisons différentes de celles du sud, bien sûr. Mais c'est étonnant parce que c'est une mer dans laquelle on se baigne peu quand on vient du sud. Mais on va donc à la mer en Bretagne, mais on est tout aussi heureux, même sans s'y baigner. Ça veut dire à quel point... Vous imaginez, si on se baigne pas dans une région où une mer est présente et qu'on est heureux, c'est qu'il y a de belles choses à côté.
2: Normalement, ça dépend, mais ça peut être à 18, 19, 20. Moi, je me suis baigné dans l'archipel des Glénans à 14. Et c'est vrai que quand je dis aux copains du sud « viens », il rigole. Ah oui, si elle n'est pas à 24, vous n'y allez pas.
3: C'est, alors, vous le ferez volontiers pour le bonheur d'être dans cette belle mer. Il y a des plages magnifiques.
2: Mais où,
3: mais,
2: où
3: les copains du sud,
2: vous
3: non,
2: connaissez
3: c'est pas 24.
2: Peu, du coup, la Bretagne, vous avez évoqué. Il y a déjà des endroits que vous connaissez en Bretagne.
3: Ouais, parce qu'il y a une magnifique histoire là-bas aussi, liée aux producteurs. C'est Ronan Evin qui est à côté d'Auray, qui est
2: c'est pas loin de Thibault.
3: Passionné de bons produits, de bons fruits. Payé au juste prix, lui aussi, ça s'appelle Gustatif et Solidaire, faisons aussi de la pub si vous m'y autorisez à autre chose que c'est qu'il patron. Et il défend des variétés qui ont du goût, cueillies à maturité, fait dans les règles de l'art, fait dans un mode de production respectueux des sols. Et donc voilà comment je me suis retrouvé très souvent là-bas, parce que il me racontait comment il était important de protéger les sols pour protéger... Ouais. Ces fruits et ces légumes merveilleux qu'on a en France.
2: Notre chef d'entreprise, Nicolas Chaban, votre invité ce soir sur ICI. Nicolas Chaban, encore quelques minutes pour profiter de vous et de cette balade un peu partout en France. On a parlé de plage, on a parlé de montagne, on a parlé de bons produits, vous avez évoqué le fait que vous étiez gourmand. Je vais vous poser la question que je pose un peu tous les jours, qui est très dure. Est-ce qu'il y a une région particulière où on mange le mieux en France ?
3: Écoutez,
2: et quel plat ? Faites-moi saliver, il est presque 21h.
3: Non, c'est très facile.
2: Pour ceux qui ne sont pas passés à table. Là.
3: Bah, je crois que là, c'est facile de répondre. Je vous renverse la question. Si vous deviez partir au bout
2: je vous donner
3: du monde sur une autre planète, quel est le seul plat que vous amèneriez ?
2: Oui.
3: Eh bien, évidemment, moi, deux plats me viennent à l'esprit. C'est un résumé qui n'est pas très original, mais c'est... alors, trois plats. Le pâté à la patate, on l'appelle comme ça.
2: Un bourbonnais.
3: Avec une salade et seulement avec la sauce faite par ma mère,
2: salade,
3: évidemment,
2: hein.
3: Mais une salade capitale.
2: Bien sûr.
3: L'adobe des choses. Voilà, faite avec ce qu'il faut de pommes, de carottes, presque sucrées, dans un jus absolument unique. Et ensuite, faite par mon cousin Bernard. Et ensuite, le roux mazav. C'est beaucoup moins connu, c'est le plat à Madagascar, qui est un plat qui permet en une seconde, de se retrouver dans son enfance.
2: Avant de se quitter, 10 ans, bel anniversaire pour C'est qui le patron ? Un film, vous l'avez évoqué. D'autres choses à venir, d'autres projets autour de cette marque.
3: Oui, et je crois que je peux vous annoncer quelque chose qui va beaucoup compter. On a parlé de Nikos Eliagas récemment. Il est arrivé, il est venu dans la Bresse par amitié parce qu'il voulait rendre hommage à tous ces gens qui bossent tous les jours, les producteurs, pour nous nourrir. Il a fait des photos extraordinaires. Il y a un grand magazine qui en a publié certaines. Ça a beaucoup fait parler. Et ça va devenir une exposition.
2: Wow.
3: Et je sais pas si je peux le dire. Je vais dire un truc un peu rapidement, mais on a un partenaire qui, tout de suite, en ayant vu ces photos, la SNCF, Gare et Connexion, qui nous a dit, on est un lieu, nous, quand on prend un train, on traverse ces paysages. Hein, il n'y aurait pas de tourisme, on ne serait pas la première destination mondiale du tourisme si les producteurs ne façonnaient pas ces paysages. Et donc, dans les grandes gares, et beaucoup de gares en région, on va pouvoir voir le visage de ceux qui nous nourrissent tous les jours à travers ces photos de Nikos Eliagas, et on le remercie pour cette très belle exposition, et on remercie ceux qui accueilleront cette exposition.
2: Un dernier clin d'œil à l'association Solidarité Paysan, je sais que ça vous tient. à cœur.
3: Il y a des fois où on sait pas quelle association choisir. Il y en a qu'une vraiment à mettre. Enfin, il y en a plusieurs, mais ouais. Mettons en avant Solidarité Paysan, des producteurs souvent à la retraite qui viennent au chevet bénévolement de gens en extrême difficulté, des gens qui sont capables de s'arrêter, voire pire. Il faut leur rendre hommage. Ils ont besoin de moyens et ils les utilisent tellement bien.
2: Longue vie à C'est qui le patron et à tous vos beaux projets. J'étais ravi que l'on se balade dans votre vie. C'est pas trop dur de regarder dans le rétro, ça va.
3: C'est merveilleux. Ça se dit pas normalement dans les émissions, mais quelle belle idée cette émission.
2: Merci.
3: Au-delà du voyage qu'on refait nous-mêmes, vous ponctuez évidemment de moments et de reportages qui étaient passionnants.
2: Merci beaucoup, Nicolas Chabanne. Ça touchera l'équipe que je remercie d'ailleurs. Mathilde Mallet à la réalisation de cette émission, Louise Morin à la préparation. Je souhaite une excellente soirée. On se retrouve avec un autre invité, d'autres chefs d'entreprise dans les prochains jours d'ailleurs, dès demain à partir de 20h. Merci Nicolas encore.
3: Merci.

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2: Salut à toutes, salut à tous et bienvenue, c'est Décibel en direct jusqu'à 20h. J'espère que la journée a été bonne et que la rentrée n'a pas été trop pénible, les enfants. Et oui, c'est l'avantage d'être une vieille. Moi, la rentrée, ça ne me fait rien. Mais vous, comment ça s'est passé? J'espère vraiment que c'était pas trop compliqué. Et puis, je m'occupe de vos petites oreilles, c'est promis, avec amour et dévouement pour l'heure qui vient. Ce soir, nous célébrerons l'anniversaire de Barry Gibb, la voix de Fossé des Bee Gees, qui fête aujourd'hui ses 80 ans. On va aussi, ce soir, vous donner des nouvelles de Matmata en mode reprise, et même reprise surprise. Et puis, notre invité du soir, Sa Majesté Hélène Ségara, qui célèbre ses 30 ans de carrière. Ah, il y en a eu des tubes, hein. Allez, au hasard.
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2: Comment va-t-elle célébrer ses 30 ans de carrière, Hélène Ségara? Eh bien, en partant en tournée, évidemment, très bonne nouvelle. Et puis en sortant un nouvel album disponible depuis vendredi. Il s'appelle Hélène Ségara and Friends. Hélène a eu la bonne idée d'avoir des amis charmants, genre Julien Doré, Garou, Philippe Catherine, Florent Pagny, ou encore le rappeur Dinos et les chanteuses Anne Silla et Joyce Jonathan, ou encore Julie Zenati. Ils sont tous avec elle sur cet album. Hélène Ségara and Friends. On en parle ce soir avec Hélène Ségara dans Décibel. 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Et allez, on démarre l'émission avec l'actu musique du jour. C'est le grand Stevie Wonder, un des génies musicaux de notre siècle et du précédent, qui sort de sa réserve et qui annonce un nouvel album après plus de 20 ans. Alors, il a sorti quelques chansons ces dernières années, notamment au moment des élections américaines. À chaque fois, il essayait de contrer l'essor politique de Donald Trump. Bon, ça n'a pas fonctionné. Mais en tout cas, Stevie Wonder n'a pas proposé d'album depuis 2005 et il a dit qu'il sortirait l'an prochain un nouveau format Through the Eyes of Wonder. Des chansons nouvelles et d'autres composées dans les années 70, au moment où il préparait l'album Songs in the Key of Life. Il y a cette chanson-là, par exemple, sur Songs in the Key of Life. Donc on a hâte de découvrir les chutes de ce studio-là. Ça devait être quelque chose. Voici Sir Duke.

0: cette merveille à une cinquantaine d'années, Sir Duke de Stevie Wonder, qui rend hommage à Duke Ellington, et aussi dans les paroles à Count Basie, Glenn Miller, Louis Armstrong ou encore Ella Fitzgerald. Que du beau monde. Le nouvel album de Stevie Wonder, Through the Eyes of Wonder, sortira en 2027. Et ça, mes enfants, c'est une très bonne nouvelle.
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0: On pouvait pas se priver de la fin, je suis désolée, c'était trop beau. Allez, 19h12 avant l'arrivée de Sa Majesté, Hélène Ségara. Je suis excitée comme une puce. Avant son arrivée, notre petit instant indé, le label La Wash Production, c'est le label du groupe de rock Matmata. Bah oui, ils sont passés en indé parce que là, au moins, ils peuvent faire ce qu'ils veulent. Par exemple, un album de reprise complètement dingue, intitulé Lambardé, où Matmata reprend du Étienne Dao, du Joy Division, Renaud, John Lennon, Louis Chédid, The Cure et même This Is La Peste. Matmata reprend également cette merveilleuse chanson de Johnny Hallyday. Vous la reconnaissez pas encore, mais ça va venir. Pour moi, la vie va commencer.

Lambardé, c'est le nom de l'excellent album de reprise de Matmata que je vous recommande. Matmata qui sera ce vendredi au festival du Chant du Gros à Noirmont avec notamment Big Flo et Oli et Hélène Segarra qui est notre invitée ce soir. Elle arrive, Hélène, à tout de suite.

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1: Hélène Ségara est en studio. Bonsoir Hélène.
2: Bonsoir, ça va?
1: Ça va et vous?
2: Oui, ça va.
1: Bon anniversaire, 30 ans de carrière.
2: Eh oui.
1: 30 ans de succès.
2: De haut et de bas aussi, et il faut les assumer, et je les assume volontiers, parce que je pense qu'on peut apprécier les hauts que quand on a touché un peu plus bas.
1: Ceci dit, vous êtes une artiste qui ne se plaint pas, et en lisant le petit texte que vous avez écrit pour accompagner la sortie de cet album anniversaire, Hélène Ségara and Friends, pour la première fois, je vous ai vue, alors pleine de pudeur, hein. C'est l'histoire d'un rêve, dites-vous, auquel j'ai cru sans relâche, durant les moments difficiles que je voulais réaliser pour une date anniversaire, celle de mes 30 ans de carrière. Donc, vous évoquez, vous effleurez des moments difficiles. Il y en a eu beaucoup.
2: Ben, je le fais avec pudeur, c'est vrai. Et d'ailleurs, c'est vrai que mes proches le savent, je ne me plains jamais. C'est pour ça que ça m'agace un peu quand les interviews reviennent là-dessus avec insistance. Ou par exemple, hier, j'ai fait une émission et puis ils ont fait un montage où ils ont gardé que les moments difficiles qu'ils ont essayé d'aborder avec moi.
1: C'est
2: ils ont résumé le montage qu'à ça. Et je me dis, mais pourquoi moi, mon principe de vie, c'est de dire, ça ne m'empêchera pas de sourire. Ouais. Voilà, c'est ça mon principe et je crois que c'est ce que je vais répondre à chaque fois qu'on me pose la question. Oui, il y a eu des moments très difficiles, ça ne m'empêchera pas de sourire et de vous sourire aujourd'hui.
1: Formidable, et de décréter la joie, ça peut se décréter, la joie.
2: Oui, la joie c'est très important dans la vie, mais il faut aller la chercher parfois.
1: Alors là, pour le coup, vous avez des amis qui vous accompagnent sur cette route de la joie. L'album, donc, s'appelle Hélène Ségara and Friends. Il y a 11 duos et un trio. 12 chansons que l'on connaît, évidemment, mais que l'on redécouvre. Elle, tu l'aimes, par exemple, avec Dahlia, que je ne connaissais pas, que je découvre grâce à vous.
2: Qui est connue chez elle.

0: Quel casting génial sur cette chanson Elle, tu l'aimes, qui avait toujours ce petit goût oriental.
1: Oui, c'est ce que je voulais vraiment depuis
0: bien
1: longtemps.
0: Bien joué, ouais. C'est magnifique dans cette version-là.
1: Elle a la voix, la chaleureuse, la voix orientale très chaleureuse, et à la fois on n'imagine pas que cette femme, on entend cette voix mature et chaleureuse, et pourtant c'est une très jeune femme d'une grande beauté.
0: Ouais.
1: Elle est envoûtante, et j'avais chanté avec elle sur une émission culturelle, j'avais chanté avec elle en Arabie Saoudite, puisque je chante en 10 langues, et notamment en arabe, et c'est vrai que j'avais été charmée, envoûtée par sa voix, ses yeux, sa beauté, et puis on a gardé contact, un contact très tendre, et elle avait envie d'être sur cet album, et pour moi j'avais la personne rêvée pour faire enfin ma version orientale.
0: Ah là là, un album, je dois dire, qui respecte la parité, hein, y a autant de filles que de garçons avec vous, mais oui Hélène, c'est important. Dahlia, donc, que l'on vient d'entendre, il y a aussi, vous avez déjà entendu ensemble toutes les deux,
1: oui.
0: Laura Pausini.

0: aussi Julie Zenati, Joyce Jonathan, Lana Parilla, Anne Silla aussi. Est-ce à dire, ma chère Hélène, que vous êtes une fille à fille?
1: Je suis très fifi, moi. Je suis une fifi moi-même, mais surtout, je pense que il devrait y avoir la sororité partout, ouais. Et surtout dans notre métier, parce que c'est un métier qui est merveilleux, où on a beaucoup de chance, et en même temps, où on traverse des longs déserts, où il faut être accompagné. Et puis moi, mais j'ai beaucoup de copines dans ce métier, parce que j'ai jamais eu l'esprit de compétition, bien au contraire, j'ai tendance à m'effacer pour les autres.
0: Alors là, on vous célèbre et vous n'êtes pas effacée. 30 ans de carrière, de succès, Hélène Ségara et cette voix absolument sublime que l'on redécouvre sur Vivo Perlei avec Florent Pagny.
1: Enfin,
0: racontez-moi. Oui,
1: mais oui,
0: enfin,
1: ce que je disais en ce moment. Bon, et voilà, je suis dans mon marathon de promotion pour présenter cet album, faire découvrir aux gens comment il est né, le choix des artistes, etc. Mais c'est vrai que Florent, je dis toujours, il venait manger les lasagnes chez moi, mais on n'avait jamais chanté ensemble, quoi. Donc il y a un moment où faut pas déconner. C'est un type tellement formidable humainement et puis tellement fort vocalement. Et cette chanson, elle est très populaire. Les gens, elle accompagne la vie des gens. Et je crois que pour eux aussi, c'était un rêve d'entendre Florent la chanter.
0: Ah oui, nous on l'avait découverte grâce à vous avec Andrea Bocelli. Et voici donc la version Hélène Ségara and Friends de Vivo Perlei. C'est hyper émouvant de vous entendre tous les deux et de vous imaginer manger des lasagnes aussi.
1: Très excitant ça.
0: Hélène Ségara est l'invitée de Décibels.

0: version Hélène Ségara and Friends en duo avec Florent Pagny. C'est beau. Vous êtes heureuse de ce
1: Oui. On s'est fait plaisir en plus avec un orchestre symphonique c'est un moment. Pour moi, c'est bien d'avoir ce souvenir avec lui. Vraiment, c'est important.
0: Et puis, ça vous rappelle aussi ce moment. Alors, cette chanson, vous l'avez beaucoup chantée pendant votre carrière, mais ce 96, Je vous aime, adieu, 97, Vive au Perlet, 98, Notre-Dame de Paris, 99, Il y a trop de gens qui t'aiment, 2000, Elle, tu l'aimes. Il y a eu évidemment des succès après, notamment L'amour est un soleil.
1: Mais là, ça a été des années.
0: Mais cet enchaînement-là, finalement, il faut le recul, il faut 30 ans de carrière. Regardez ça.
1: C'est bien ce que tu dis parce que je n'ai eu aucun recul à ce moment-là. Tout a été très vite.
0: Ouais.
1: J'avais le temps de rien. Et puis, on a enchaîné Notre-Dame de Paris. Donc, il s'est passé 5 ans de ma vie où j'ai rien compris à ce qui se passait. Et je pense vraiment que j'ai loupé des tas d'opportunités, que j'ai rien compris à ce qui m'arrivait, même dans le business, etc. Parce que j'avais pas le temps et que j'étais émerveillée par ce qui se passait. Et à la fois épuisée, il faut le dire quand même. Je dormais à la télé et sur scène, quoi.
0: Alors, il y a sur ce disque des petites sorties de zone de confort que j'ai beaucoup appréciées, des duos inattendus, parce que oui, on vous attend avec Florent Pagny évidemment et on se réjouit quand ça arrive, on vous attendait moins avec Dinos,
1: ah bah oui,
0: qui est rappeur.
1: Et pourtant.

0: c'est le rap en général ou Dinos en particulier que vous aimez?
1: Alors, c'est marrant parce que j'ai rencontré beaucoup de rappeurs depuis le début de ma carrière et beaucoup d'eux adorent la grande variété française, les grandes mélodies. Je connais vachement de rappeurs qui sont des fans de Aznavour, par oui. exemple, de grandes chansons. Après, on a des gens comme IAM que j'ai toujours admiré, Solar qui est un copain, qui est un type génial, absolument génial, avec une plume, voilà. Mais c'est vrai que Dinos, ça a été une de mes belles surprises, une de mes belles rencontres ces dernières années. C'est lui qui m'a contactée parce qu'il voulait faire un projet avec moi, etc. Et puis j'ai rencontré quelqu'un de solaire, de profond, de à la fois costaud et tendre à la fois. Donc c'est vraiment une très jolie rencontre.
2: Et Philippe, Catherine alors?
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1: Votre duo avec Philippe Catherine, sans doute un des moments les plus tendres de l'album.
2: Oui, c'est
1: une
2: tendresse. C'est exactement le mot que j'ai employé quand on a terminé l'enregistrement. Il a chanté cette chanson avec beaucoup de tendresse. En fait, je crois que ceux qui ne connaissent pas Philippe n'imaginent pas à quel point cet homme est fin, délicat. C'est vraiment un petit amour. Il est plein d'amour.
1: Plein de gens l'ont vu peint en bleu, tout nu au JO.
2: Oui, c'est tout ce qu'on retient. Mais bon, pourtant, il a fait beaucoup de choses. Et c'est un artiste. Il fait des sculptures, il écrit. Et puis il est original, il en a fait sa marque de fabrique. Je crois qu'il se fout des différences et ça c'est vachement bien. Lui, il n'a pas attendu tout ce qui se passe aujourd'hui. Il avait fait une chanson qui s'appelle Juif, Arabe, et le refrain disait Ensemble. Et je pense que le mec a tout compris et il est désolé de tout ce qui s'agite autour de lui parce que lui, il est comme ça, il est sensible, il est chouette.
1: Et ça fait un casting vraiment inattendu. On a des surprises en écoutant cet album. Hélène Segarra, il s'appelle Hélène Segarra and Friends.
2: Ça aurait pu s'appeler Hélène Segarra et Copinou, je trouve.
1: Copinou.
2: Franchement, je suis tellement touchée par l'accueil de cet album. C'est-à-dire que ceux qui prennent le temps de l'écouter me laissent des messages, y compris dans le métier, pour me dire leur surprise, qui réalisent le travail accompli, qui réalisent qu'on a quand même réussi à revisiter ces titres de manière différente, avec des artistes inattendus. Et ça a été un gros boulot, mais merci pour l'accueil vraiment, et à la fois du métier et à la fois du public fabuleux.
1: Il est sorti vendredi. L'Olympia à Paris, ça sera le 21 mars. La tournée est annoncé pour 2027. On n'a pas encore les dates, mais on sait que ça va être grandiose.
2: Ah oui, il va y en avoir un paquet. Ouais. Et puis l'Olympia, il y aura des belles surprises, vraiment.
1: Et puis l'interview des choix cornéliens pour Hélène Segarra, c'est dans une minute. À tout de suite.

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3: Sa Majesté Hélène Ségara est avec nous. Si. J'ai décidé de vous mettre une petite couronne sur la tête. Et puis, je suis pas la seule. Hein. Angèle, que nous adorons toutes et tous et qui prépare son retour, elle a bien dit que vous étiez sa chanteuse préférée.
4: Wow, c'est trop mignon.
3: Mais c'était mignon de rencontrer Angèle.
4: Oui. Pardon, je suis en train de faire un post en direct parce que je voulais montrer nos petites images.
3: C'est bien, vous êtes très réseaux sociaux.
4: Non, mais je pense qu'il y a beaucoup de gens qui nous écoutent et que j'embrasse très fort. Angèle et toute la nouvelle génération, comme Clara Luciani, même comme Julien, puisqu'il est plus jeune que moi, ou Dinos, qui a une trentaine d'années, et toute cette nouvelle génération que je rencontre et qui sont dans mes bras comme ça. Et pour moi, c'est ça le plus joli, je pense que c'est ça le plus joli truc de mon métier, c'est le public et ce genre de rencontre.
3: Et ça, on ne peut l'avoir évidemment qu'au bout, de 20 ans, 30 ans de carrière.
4: Quand on devient un petit peu, quand on fait partie des meubles, quoi.
3: Oh,
4: donc,
3: Hélène,
4: sans problème, ça, le temps qui passe ne fait que me combler, donc. On essaie quand même. Moi, j'aime bien sortir avec mon maquillage et tout ça, hein, parce que j'aime pas trouver une photo où je suis moche, ça c'est sûr. Mais on lutte pas contre l'expérience, contre les expériences vécues, contre les moments de vie, etc.
3: Évidemment. Les choix cornéliens pour vous, Hélène Ségara. Attention, c'est parti. Pour le même nombre de spectateurs, vous qui préparez une tournée, vous préférez faire un Stade de France ou 40 Olympia?
4: Alors, la question se pose pas. J'ai toujours fait ça. Je me souviens avoir fait des 15 Olympia d'affilée plutôt que... Parce que, en fait, je vais vous dire pourquoi. Les gens viennent dans mes concerts pour m'écouter, mais je sais pas pourquoi ils veulent aussi me voir. Et par exemple, quand on met des concerts en place, à partir du moment où toutes les places devant moi sont, s'ils pouvaient s'asseoir tous sur les genoux les uns des autres pour être tous devant, ils le feraient. Donc, je préfère avoir des salles un peu plus intimes où les gens, il y a une vraie rencontre, parce que moi aussi j'aime les voir. Mm-hmm. Une grande salle, ils vont me regarder sur un grand écran. Alors, ça peut arriver, bien sûr, mais je pense qu'on perd un peu d'intimité.
3: Donc, 40 Olympia plutôt qu'un Stade de France.
4: Oui, j'aimerais bien en faire 50 même. Tiens, voilà, allez.
3: Chanter en français ou en italien?
4: Chanter dans toutes les langues. Je chante en 10 langues, mais je pense que la musique est un langage universel. La musique n'a pas de frontières et il faut laisser ça comme ça. Il faut arrêter de politiser les artistes. Il faut laisser la musique libre. C'est un message de paix, d'amour. Donc je chante dans toutes les langues où je peux chanter. Le français, bien sûr, c'est le pays où la France est le pays où je suis née. Donc forcément, et moi j'adore la littérature, la poésie, donc je trouve qu'on a quand même une langue très riche, pleine de poésie. Mais l'italien est une langue chantante, l'espagnol est une langue passionnée. On va dire que chaque langue apporte quelque chose. L'anglais est peut-être plus phonétique pour un chanteur. Là, dernièrement, je me suis mis à chanter en chinois. C'est intéressant aussi, hein, mais c'est très dur.
3: Si je vous donne une baguette magique, vous faites revenir Whitney Houston ou Aretha Franklin?
4: Oh waouh, c'est dur, c'est vilain, c'est vilain.
3: Obligé. Si c'est trop vilain, vous passez.
4: Non, je fais revenir pas que des stars. Je fais revenir. Allez, je fais un petit dîner avec des philosophes, avec des prophètes, avec.
3: Waouh. Mais sacrée lasagne hein, ce soir-là.
4: Grosse lasagne. Mais je crois que j'aurais quand même vraiment adoré connaître. Aretha
3: Franklin.
4: Whitney aussi, bien sûr, mais je pense qu'Aretha, il y a une histoire de vie aussi qui est intéressante.
3: Vous préférez rien manger dans Koh-Lanta ou manger des insectes gluants dans Fort Boyard?
4: Mais j'ai fait une mission humanitaire au Laos, j'étais dans la jungle et j'ai vu des gens qui becquetaient des petites bébêtes là. Je dois dire que j'ai pas réussi moi perso, j'ai mangé des petites bananes parce que je voyageais à dos d'éléphant et donc j'ai mangé les bananes de mes éléphants. J'ai partagé avec eux. Alors bien sûr que c'est plein de protéines et il paraît même qu'il y a des trucs qui sont pas dégueux et que c'est l'avenir de la protéine. Voilà. Mais je suis pas encore prête. Je suis pas encore prête. C'est culturel, hein, je pense. Mais non, il y a des Français qui bouffent des escargots, des grenouilles. Donc pourquoi pas manger des gros vers blancs. Mais je vous les laisse pour l'instant.
3: Ça marche. Et allez,
4: des lasagnes aux vers blancs, j'en ferai.
3: On termine avec le choix le plus difficile, avec deux invités de votre album Hélène Ségara and Friends. Vous préférez être habillée comme Philippe Catherine

0: comme Julien Doré.
1: Coiffé comme Philippe Catherine. Non, je plaisante. C'est Philippe, c'est un concept.
2: Oui, c'est ça, il y en a un plus concept. Partout, je crois.
1: Je pense que Philippe, il a lâché prise. Non, coiffé comme Julien Doré, j'aime bien quand même. Mais Philippe est original dans les fringues. D'ailleurs, le jour où on a enregistré en studio, il était venu avec un petit haut marin rayé, etc., matelot, comme ça. C'était très mignon.
2: Allez, on vous écoute avec Julien Doré. Donc, en attendant que vous vous fassiez les bouclettes, c'est un très très beau duo, c'est une chanson emblématique de votre répertoire, il y a trop de gens qui t'aiment. On parlera après de votre relation avec Julien Doré.

0: Segarra et Julien Doré. Il y a trop de gens qui t'aiment sur l'album sorti vendredi. Hélène Segarra and Friends, un album qui célèbre vos 30 ans de carrière dans la joie, on l'a dit, avec des amis, des copinous que vous aimez. Alors Julien Doré, est-ce qu'il vous a demandé de chanter cette chanson avec vous? Est-ce que vous aviez choisi cette chanson pour lui?
1: On avait déjà fait un projet ensemble. J'avais chanté Sara Pelquetiamo sur son album Imposteur.
0: Allez, on a l'extrait. Sara Pelquetiamo, c'était la première fois que vous enregistriez ensemble.
1: Ensemble, ouais. Mais on avait déjà fait, je lui avais fait des surprises sur des télés. On avait, ce qu'il a toujours dit dans ses interviews, que Trop de gens qui t'aiment était sa Madeleine de Proust, ses souvenirs amoureux de jeunesse, etc. Et ça m'avait beaucoup touchée. Donc un jour, on s'était rencontrés. Je lui avais dit, oh, c'est mignon ce que vous dites. Et donc à chaque fois qu'on m'a appelé pour lui faire une surprise, bah j'y vais. Et puis quand on a fait Sara Pelquetiamo, bon moi c'est une Madeleine de Proust pour moi aussi, cette chanson de souvenirs italiens quand j'étais enfant. Et je lui avais dit, ben moi, je suis sur un projet, mais je lui ai dit, tu sais, il faudra du temps pour que je lui donne vie, parce que voilà, etc. Et puis, il avait entendu toute mon histoire et il m'avait dit, tu peux compter sur moi, je serai là. Voilà. Et ça, j'oublie jamais, moi. J'oublie jamais les gens qui m'ont fait du bien. Julien, c'est quelqu'un qui se protège beaucoup. Il a bien raison, parce que souvent, notre vie privée est jetée en pâture. Mais c'est quelqu'un qui a de vraies valeurs, de fidélité. Et il reste quelques dates sur son spectacle. Bon, c'est toujours full, mais c'est un très, très beau spectacle. Si, pour ceux qui n'ont pas vu encore les baleines dans les airs, etc. Je crois que c'est un spectacle où il a eu des millions d'idées, où il se passe vraiment des choses, et même musicalement, c'est très, très bien. Où il se donne à 100% et je crois que où il se connecte à sa maman qui doit être super fière de lui.
0: Ouais. Ah, c'est beau de dire ça. Est-ce que sa scénographie particulièrement spectaculaire vous a donné à vous des envies, puisque on parle de cette tournée 2027, on sait d'ores et déjà que vous serez à Paris à l'Olympia le 21 mars, mais on vous attend évidemment dans d'autres endroits de France. Est-ce que vous avez déjà dans
1: est-ce
0: votre
1: que vous
0: tête l'idée
1: si
0: d'une
1: baleine dans les airs?
0: Peut-être pas une baleine. Peut-être pas une baleine.
1: Alors bien sûr qu'il y a plein de choses que il a eu plein d'idées ingénieuses et tout est sorti de sa tête. En plus, c'est ça qui est génial. Moi, je dois reconnaître que il y a plein de choses donc que j'aurais envie. Il y a peut-être des choses où je vais être un peu limitée au niveau de ma vision. J'ai moins de liberté quand je suis sur scène qu'avant, avec une vision qui est limitée. Mais ça ne m'empêchera pas de m'amuser, de chanter. Il va falloir que je me mette à faire des petites chorégraphies. Je sais que Danse avec les Stars veulent que j'aille faire l'émission depuis longtemps. J'attends de m'habituer à mes nouveaux sens et à tout ce que je possède. Mais c'est un vrai challenge et c'est tellement beau de danser. C'est quelque chose... j'aimerais avoir plus d'énergie et de repères pour le faire quand je suis sur scène, mais en même temps je suis focus sur ma voix et sur mon émotion, donc en fait ça dépend des moments du concert, mais oui, je voudrais faire tout sur scène, je voudrais faire comme Julien, avoir un quad déroulé avec un paysage derrière, j'adorerais faire tout ce qu'il a fait, je voudrais sortir de nulle part en panda, enfin voilà quoi, en croco, enfin.
0: Et bien moi je vous souhaite de danser, de virevolter sur scène l'année prochaine et de bien profiter du succès et du bel accueil, c'est vrai, de cet album Hélène Segarra and Friends. Merci beaucoup
1: d'être venue nous voir. Merci pour votre accueil.
0: À bientôt.
1: Au revoir, un gros bisou à tous les auditeurs, évidemment.
0: Merci.

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1: Il est temps de jouer au Blind Test, les amis. Bah oui, on a envie de jouer pour vous offrir l'album d'Hélène Segarra dont nous parlions avec elle à l'instant. Et pour jouer avec nous, il y a Caroline et Gilles. Bonsoir à tous les deux.
2: Bonsoir Émilie, bonsoir Caroline.
1: Coucou.
3: Salut.
2: Coucou Caroline, ça va?
3: Ça va bien et toi?
2: Ça va, merci.
1: Et là, vous vous dites, c'est drôle, ils se disent bonjour en riant,
2: oui,
1: comme des adolescents, une veille
2: ben oui,
1: de Saint-Valentin.
2: C'est grâce à vous, Émilie, que j'ai connu Caroline.
1: Mais oui, je sais, vous vous êtes rencontrés en direct dans Décibel. Moi, je trouve ça magnifique. Est-ce que enfin vous vous êtes vus dans la vraie vie?
2: Ben non, avec la canicule de cet été, malheureusement.
1: Alors ça, non. Quand même, la canicule vous a empêché d'avoir un rencard?
2: Eh ouais.
1: Oh, c'est terrible.
3: Je sais pas si c'est la canicule, mais non, on ne s'est pas encore vu.
1: Bon, j'espère que ça ne va pas tarder. En attendant, vous allez pouvoir jouer ensemble. Mais sachez que d'ores et déjà, vous avez gagné chacun un exemplaire de l'album d'Hélène Segarra. Et en plus, il me semble que je la vois là tout de suite dans la régie en train de signer vos albums, de vous les dédicacer.
2: Ah, mais super, super. Voilà. J'adore en plus dans la pensée un incroyable talent.
1: Voilà. Alors, mais c'est vrai qu'on n'a même pas parlé.
2: C'est un plaisir de vous retrouver, Émilie.
1: Oh, merci. Ah, mais c'est très gentil.
3: Aussi. Moi aussi.
1: Merci, Gilles et Caroline.
3: Il y a trop de gens qui vous aiment.
1: C'est vrai.
2: C'est pour ça, Caroline, à chaque fois, elle me disait vivement que Caroline, que Émilie revienne. On en pense, on pourra jouer ensemble.
3: J'étais trompée.
1: Ah bah voilà, vous jouez ensemble. Le thème de ce soir, c'est l'or, gold en anglais. Ce métal précieux qui fait de jolis bijoux, je dis ça, je dis rien, hein, pour votre premier encart, pourquoi pas. Caroline, oui, et Gilles, des chansons qui parlent d'or. On cherche le nom de l'interprète de cette chanson. Et à tout moment, évidemment, vous interrompez le jeu pour vous faire une déclaration d'amour en direct. On veut suivre au plus près votre aventure, évidemment. C'est parti, première chanson, dites-moi, qui chante ça?
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2: Gilles.
3: Céline Dion. Caroline.
1: Ah, Gilles.
2: Gilles, Céline Dion.
1: Oui, mais Caroline, elle l'a dit avant.
2: Ouais, le point, il va à Caroline.
1: L'or des hommes, Céline Dion, qui est arrivée en France. Et alors, vous voyez, vous pouvez l'attendre hein, en bas de son hôtel, le Royal Monceau, à Paris.
2: Oui, il y en a plein qui font ça. Hein.
1: Tous les jours, elle s'arrête, elle discute. Hier, elle a chanté une chanson, une berceuse. Enfin, elle est très détendue. Elle est vraiment géniale, Céline. Donc voilà, elle est sur place. Et dans 10 jours, ça sera le premier concert. Non, dans 11 jours exactement, le 12 septembre.
3: Premier. Gilles 0, Caro 1.
1: Gilles 0, 0 pointé, Caro 1. Allez, on continue, toujours en or, un chanteur anglais.
2: Aïe.
1: Aïe, qu'est-ce qu'il y a, Gilles? On est raciste, on n'aime pas les anglais, c'est ça?
2: Non, absolument pas, je parle toujours pas anglais. Hein.
1: Ah. Ok, so this is a singer that used to be in a band called The Police.
3: Ben, Police.
1: Ouais, mais lui, comment il s'appelle? Ça rime avec ding. Caro, ça rime avec ding.
3: Sting,
1: oui. When we walk through fields of gold. Voilà, Fields of Gold de Sting. Un point de plus pour Caroline. Ça fait deux.
2: Caroline, ouais.
1: Gilles, rien du tout. Gilles, c'est catastrophique.
2: Zéro. C'est catastrophique. Hein.
1: Qu'est-ce qui se passe, Gilles?
2: Je ne sais pas.
1: Ça fait cancre un peu.
2: On un coup de mou.
3: Je ne sais pas.
1: Allez, une dernière. On tente un truc. Chanteur français, engagé, chanson. Oh, magnifique. Chanteur voyageur, explorateur, aventurier. Son petit nom, c'est Bernard.
2: Ah, Gilles,
1: ouais, Gilles.
2: Ouais,
3: un point,
2: j'ai trouvé l'honneur.
3: Travailler encore,
2: forger la sienne. Comment elle l'a dit avant?
1: Les mains d'or. Alors, Caroline, je t'adore, mais là, vraiment, tu peux pas dire que tu l'as dit avant. On a entendu que Gilles, tu n'as même pas parlé.
3: Mais si, j'ai dit Lavilliers avant.
1: T'as dit Lavilliers?
2: En plus, il est vers chez moi, Bernard Lavilliers.
1: Ben, Saint-Étienne, évidemment. Saint-Étienne,
2: moi, je suis au Puy-en-Velay.
1: Bah voilà. Bon, mais Gilles, après, tu sais, oui. Si tu veux gagner le cœur de Caroline, t'as intérêt à pas la contrarier et à dire qu'elle a.
2: Non, mais si elle veut, elle a le point.
1: Hein. Et bah voilà, 3-0. C'est comme ça qu'on gagne. C'est comme ça qu'on a gagné la Coupe du Monde. Ouais. Et 1, et 2, et 3-0. On souhaite le meilleur à Gilles et Caroline pour la suite de leurs aventures. On leur envoie évidemment avec plaisir l'album d'Hélène Ségara, Hélène Ségara and Friends, dédicacé. Et je vous propose de découvrir. Une nouvelle chanson qui parle d'or, d'or et d'étain. C'est la nouvelle chanson de Vianney. Et ben, mes amis, cette petite retraite dans sa cabane au fond des bois, ça lui a fait un bien. Je trouve que la prod est géniale, les guitares sont canons. C'est le nouveau Vianney, d'or et d'étain.

0: voilà, c'est comme ça qu'on fait. Bravo Vianney, d'or et d'étain. La tournée de Vianney commencera le 24 mars 2027 à l'Arena de Reims. Grosse tournée, une cinquantaine de dates. La billetterie est ouverte.
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0: Et la chanson anniversaire du jour va vous faire danser, les amis. On va écouter les Bee Gees, puisque c'est l'anniversaire d'une voix unique au monde. La voix de fausset des Bee Gees, l'Himalaya des chanteurs de karaoké. C'est celle de Barry Gibb, 80 ans aujourd'hui. Happy birthday!

0: Staying Live des Bee Gees pour souhaiter un joyeux anniversaire à Barry Gibb, 80 ans aujourd'hui. Allez, décibels, c'est terminé pour ce soir. Je vous présente l'équipe de l'émission. Il y avait à la technique Iki, au standard Alexandra Sackberg, à la réalisation Iris Guitoni et à la programmation des invités et au web Mélodie Chaïb.
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1: Enora Malagré.
0: Bonjour à tous, que je suis heureuse d'être sur votre radio Ici. Comment ça va tout le monde? Je salue d'ailleurs chaleureusement toutes les locales d'ici, partout en France, qui font un boulot fabuleux. Gros bisous, oui, je me permets. Bienvenue dans votre nouveau rendez-vous Ici. On parle bon plan, vie quotidienne, arnaque à éviter, santé, animaux. Nous sommes là pour vous rendre service parce qu'on vous doit bien ça. C'est le titre de ce nouveau rendez-vous quotidien sur votre radio Ici. Nous sommes ensemble jusqu'à 13h. Moi, je suis Enora Malagré et voici la joyeuse bande qui m'accompagne. Aude Razo, madame anti-arnaque. Coucou Aude.
2: Bonjour Enora et coucou tout le monde.
0: Valère Coréard et ses bons plans conso. Bonjour Valère.
3: Salut Enora, bonjour à toutes et tous.
0: Elsa Wolinski et ses petites astuces au quotidien. Coucou ma chère Elsa.
4: Bonjour à tout le monde.
0: Et alors, je ne vous le cache pas, mon préféré. Pierre Fabin, le retour de notre vétérinaire que vous connaissez très bien sur votre radio Ici. Bienvenue Pierre.
5: Merci, bonjour à tous.
0: Parce que oui, je vous l'ai dit, on parle aussi animaux parce qu'on sait que c'est aussi votre préoccupation. Alors aujourd'hui, on va vous parler, gros dossier, on va vous parler piratage. Quand les escrocs piquent nos données. Vous voulez nous en toucher deux mots? Eh bien, appelez-nous ou laissez-nous un message vocal sur notre WhatsApp. C'est gratuit, hein, je le précise, au 0810 055 056. Nous sommes là pour vous, on vous doit bien ça. Posez-nous vos questions, comme l'a d'ailleurs fait Katel aujourd'hui.
6: Bonjour Enora, bonjour à tous. Je cherche un bon plan pour acheter un PC à ma mère.
0: Ah.
6: Si vous avez ça pour moi, je suis preneuse. Merci beaucoup.
0: Ah bah moi aussi, je suis preneuse. Moi Valère, aussi. Ça c'est ouais. Une question pour vous, Valère.
3: Oui, on peut trouver ça autour de 150-200 euros, c'est faisable.
0: Ah bon? Ah, ah, les deux. Ah oui, avec Elsa Wolinski, nous sommes toutes oui. Et le meilleur, voilà, que je garde pour la fin. 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On vous doit bien ça, bienvenue sur votre radio Ici. Il est midi 7 et je vous l'ai dit, aujourd'hui, gros dossier piratage ou quand les escrocs piquent nos données. Moi, ça me fait extrêmement peur et c'est Aude Razo, madame anti-arnaque, qui va nous en parler avec sérieux et audace. Je sais pas trop, j'ai envie de dire ça.
2: Et on va essayer de rassurer aussi un petit peu, même si je suis d'accord avec vous, c'est quand même assez effrayant.
0: Ouais.
2: D'ailleurs, j'ai une pensée là ce matin pour les profs et pour les enfants qui ont fait leur rentrée là ce matin.
0: Bonne rentrée
2: scolaire.
0: À tous et toutes. On pense effectivement énormément aux professeurs, aux pions, à tout ce personnel dans l'éducation à qui on doit tant.
2: Et vous savez que l'éducation nationale a été victime de piratage, puisqu'on parle de piratage, tout à fait, ça a été annoncé cet été, victime d'une cyberattaque.
0: Mais oui, c'est vrai.
2: Effectivement.
0: Sûr, vous vous en souvenez,
2: ça, ça a pas mal perturbé la rentrée, là, par endroit. Les derniers jours ont été un peu compliqués.
0: Ils ont piraté quoi, les données des enfants?
2: Ils ont piraté les données des enfants, des profs, etc. Et pire que ça, il y a eu des problèmes d'emploi du temps, des problèmes d'affectation.
0: D'accord.
2: Donc on espère, on croise les doigts, que c'est rentré dans l'ordre.
0: Ils sont partout.
2: J'ai envie de commencer par un petit tour de table. J'ai envie de faire un petit exercice. Est-ce que autour de cette table, il y en a qui ont déjà reçu un mail, alors des impôts, d'une enseigne ou autre, qui vous dit oups, désolé, on a été victime d'une cyberattaque, vos données ont fuité.
4: Oui, moi j'ai eu.
2: C'était quoi?
0: Vous avez vu Elsa Wolinski?
4: On m'a dit, alors je sais plus quelle était l'enseigne, mais j'ai eu ça.
0: Valère,
3: ouais, moi aussi, ça m'est arrivé avec la salle de sport. Ils m'ont dit, on a piqué vos données. Mais j'ai pas eu de nouvelles. J'ai trouvé d'ailleurs, c'est un peu abusé.
0: Ouais.
3: Parce que non seulement ils sont nuls, ils sont piqués leurs données, mais en plus, c'est les miennes. Et enfin, je sais pas la suite.
0: Ouais.
2: Et moi, j'ai eu Intermarché cet été. Ça m'a pas fait plaisir du tout non plus. Intermarché m'a écrit, j'ai une carte fidélité Intermarché.
0: Ouais.
2: Et donc, on m'a dit, on a été piraté. Donc, votre nom, prénom, votre adresse postale, votre téléphone, est entre les mains des escrocs. Donc, il faut faire attention. Ces mails, on les a beaucoup reçus et on va les recevoir beaucoup.
0: Mais
2: parce
0: pourquoi
2: que
0: on va les recevoir beaucoup?
2: Parce qu'il y en a beaucoup aujourd'hui des piratages, on en parle tout le temps. Franchement, il n'y a pas une semaine où on n'annonce pas un piratage de données de quelque chose.
0: Bien sûr.
4: Mais est-ce que c'est des vrais mails? Enfin, je veux dire, est-ce qu'on les prend au sérieux, ces mails?
0: Oui, Pierre Fabin.
5: J'ai peur que ça soit du phishing.
0: Pierre Fabin, qu'est-ce que c'est que du phishing? Pardonnez-moi.
5: Il y a un faux mail qui va nous pousser à faire des actions sur Internet.
7: sous une fausse enseigne.
2: C'est la conséquence du piratage. Attention, voilà. C'est pas tout à fait la même chose. Okay. Là, je vous parle d'un vrai mail, une vraie enseigne qui vous dit que vous avez été victime d'une fuite
0: de données. D'accord, ils vous préviennent.
2: Ils vous préviennent en vous disant, attention, on a été piraté, donc vos données sont entre les mains des escrocs. Donc, je vais bien expliquer, parce que je vois bien effectivement parfois, j'ai beaucoup d'auditeurs qui me disent, mais j'y comprends rien, c'est très compliqué. Voilà. Piratage, fuite de données. Une cyberattaque, c'est donc quand un pirate informatique s'introduit dans un système, un site, une plateforme, et que, là, dans le cas qui nous préoccupe aujourd'hui, il pique les informations qu'il trouve dessus. C'est vraiment de ça dont on parle quand on parle de fuite de données. Ce sont des données qui fuitent, et généralement, ce sont nos données, puisque c'est nous qui sommes inscrits sur ces sites. Voilà, donc je vous donne un exemple. Piratage du fisc, vous avez subi ça cet été, c'était vraiment retentissant.
0: Oui.
2: Le fisc piraté, donc le pirate est reparti sous le bras avec les données fiscales de 700 000 particuliers et professionnels, peut-être des gens qui nous écoutent, qui en ont été victimes. Et ça, ça fait pas plaisir du tout. La conséquence, je peux vous donner un exemple de conséquence du piratage du fisc. Une image que je trouve assez parlante, c'est qu'en fait, quand vos données fuitent comme ça d'une manière générale, que ce soit le fisc ou la salle de sport Valère, en fait, vous avez une cible dans le dos. Petit exemple, on a les avis de taxes foncières qui arrivent en ce moment pour les proprios. Mettons que je suis l'escroc qui a récupéré vos données fiscales, Enora, grâce au piratage du fisc. Je peux vous envoyer un faux avis de taxes foncières, ultra crédible. Bonjour Enora, vous qui habitez telle commune avec le numéro, l'identifiant fiscal numéro tant. Merci de cliquer ici pour payer votre taxe foncière. Hop, vous payez et c'est l'escroc. Et c'est pour ça qu'on parle de phishing. Merci Pierre, c'est exactement ça. C'est l'escroc qui se met votre taxe foncière dans la poche.
0: Alors, on va donner des solutions sur ce sujet. On va même recevoir un ancien hacker repenti qui est devenu expert en cybercriminalité. Il s'appelle Marwan Warab. Il est avec nous dans un instant, juste après Daniel Balavoine. Dieu que c'est beau. On vous doit bien ça sur la radio, ici. À tout de suite.

0: C'est beau, Daniel Balavoine sur votre radio, ici. 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
0: Midi 15, de retour dans votre nouveau rendez-vous quotidien, on vous doit bien ça. Et nous sommes au cœur d'un énorme dossier sur le piratage, quand les escrocs piquent nos données. Et c'est Aude Razeau, notre damoiselle anti-arna, qui nous faisait un petit brief là-dessus et qui était en train de nous parler juste avant de faux mails qu'on recevait, de faux taxes, avis de taxes foncières. Ça fait partie des piratages. Alors du coup, ma question, comment on reconnaît un vrai avis de taxes foncières pour ne pas plonger dans l'arnaque?
2: Effectivement, à faire un petit point, puisque les avis de taxes foncières, ça ne nous a pas échappé, arrivent en ce moment. Déjà, donc, vous allez recevoir un petit mail, impots.gouv.fr, vous connaissez bien l'adresse, etc. Un vrai mail des impôts, et Nora, il ne vous demande rien, en fait. Un vrai mail des impôts ne vous demande jamais rien. Il vous dit juste, votre avis de taxes foncières est disponible. Vous pouvez le consulter sur impots.gouv.fr.
0: D'accord.
2: Par contre, si c'est écrit, cliquez ici pour payer, cliquez ici pour remplir ce formulaire, là, vous arrêtez tout. C'est pas un vrai mail des impôts. Donc là, c'est tout bête. Comme ça, vous allez très bien reconnaître le vrai avis de taxes foncières du faux. Et donc, si vous cliquez malheureusement sur le faux, vous allez atterrir sur un site qui ressemble au site des impôts, qui n'est pas le site des impôts, qui va vous demander votre numéro de carte bleue pour payer cette fausse taxe foncière. Ne donnez jamais non plus de coordonnées comme ça, de carte bleue aux impôts, en fait. Ils ne vous demandent
0: aucune raison
2: jamais.
0: qui nous demande ça.
2: Dernière petite astuce, coup d'œil à l'adresse mail qui vous écrit quand les impôts vous écrivent.
0: Très bien.
2: Ça doit toujours se terminer par dgfip.finance.gouv.fr. Toujours, dgfip.finance.gouv.fr. Si c'est pas ça, c'est pas les impôts.
0: D'autres astuces pour se sortir comme ça du piratage qui vont nous être données par un expert, un ancien hacker repenti qui est aujourd'hui donc expert en cybercriminalité. Nous accueillons Marwan Ouara. Bonjour Marwan, merci d'être là.
3: Bonjour Enora, merci pour votre accueil.
0: Merci beaucoup pour votre expertise. Alors là, qui mieux que vous, pardonnez-moi, pour nous alerter, pour nous aider. Aude Razeau, qui vous connaît bien, qui a même lu votre ouvrage. Hein. Vous avez écrit un livre, me semble-t-il.
2: Qui s'appelle Hacker.
3: Tout à fait.
0: Hacker aux éditions, pardon.
3: Hacker aux éditions.
0: First, absolument. Aude Razeau, il est à vous.
2: Marwan Ouara. C'est vrai que Marwan Ouara, on parlait de ces piratages qui sont absolument effrayants et on se sent très impuissant, puisqu'en fait, nos données fuitent un peu partout et que c'est pas trop de notre fait, même pas du tout. Est-ce que nous, à notre échelle, c'est ce que je voulais vous demander, on peut faire quelque chose, nous, pour éviter ça?
3: Eh ben malheureusement, on peut pas faire grand-chose lorsqu'il s'agit de fuites de données étatiques comme celle des impôts ou alors du cadastre qui ont fuité récemment ou du SIA par exemple. Mais lorsqu'il s'agit de tiers privés comme des magasins, comme on a eu des fuites de données sur Free, Boulanger, Darty, là on peut être tenté de plus souvent mentir dans les données qu'on leur renseigne afin de se protéger en cas de fuite de données.
2: On peut faire on peut mentir même pour s'inscrire pour une carte de fidélité ou autre.
3: Bah, on a complètement le droit de le faire, évidemment. Maintenant, il faut comprendre une chose, c'est que si vous mentez aux impôts, vous allez avoir de gros problèmes.
0: Ah
3: donc là,
0: bah
3: le problème, c'est que on ne peut pas mentir à des services étatiques. Et il est bien là le problème, c'est que lorsque ce sont des services étatiques qui se font cyberattaquer, le seul moyen de se protéger contre ça, c'est de s'éduquer. Vraiment, de se protéger soi-même en passant par avant tout l'apprentissage des us et coutumes des arnaqueurs et des cyberdélinquants. Et en se protégeant, comme le disait Aude Razeau juste avant, en ne cliquant pas sur des demandes de paiement faites par mail, en vérifiant toujours le nom de domaine de l'adresse mail.
0: Tête baissée,
4: Juste une question.
0: Alors Valère Correa a une question pour vous.
4: On disait tout à l'heure que ça nous était arrivé là, que nos données étaient volées, mais on peut pas engager la responsabilité de la plateforme en question. Je sais pas, moi je trouve ça quand même hallucinant qu'il.
3: Depuis la fuite de données justement qui a touché les impôts, un certain collectif de citoyens a décidé de se retourner contre l'État directement. Donc il est possible, il y a des recours qui existent justement pour se retourner contre les tiers qui sont victimes de cyberattaques, pour leur reprocher entre autres leur négligence de cybersécurité. Mais il est complètement possible de le faire, évidemment.
2: D'accord. Et ça apporte quoi, juste très brièvement?
3: Comment, pardon?
2: Ça nous apporte quoi? On va, je sais pas, gagner de l'argent? On va avoir une compensation?
3: Alors, c'est une procédure collective. Peut-être que les gens vont gagner de l'argent. On ne sait pas du tout à l'avance ce que les gens peuvent espérer de ce type de procédure, mais potentiellement, le nombre de victimes est tellement nombreux qu'il n'y aura pas forcément d'indemnisation des victimes systématiques.
0: Très bien. Une question d'Elsa Wolinski?
5: Oui, Marwan. Alors, je sais que vous êtes un repenti, mais je me demandais quand même, ça rapporte combien un hacker sans cœur?
3: Hacker sans cœur, c'est très bien tourné, très joli.
0: Très bien tourné, alors, elle est si polie.
3: Alors, un hacker sans cœur, honnêtement, ça peut, par exemple, on va reprendre l'exemple de la fuite de données des impôts.
0: Ouais.
3: Le groupe de cyberattaquants qui a fait fuiter cette base de données revendait la base de données des impôts, donc c'était 0 byte qui les ont cyberattaqués.
0: Ouais.
3: Ils les revendaient 3000 euros. Il faut savoir que des données, c'est une valeur qui peut être copiée, collée à l'infini.
0: Oui,
3: c'est-à-dire que c'est 3000 euros fois un potentiel infini.
5: Mais alors donc vous, par exemple, vous avez pu gagner jusqu'à combien ?
0: Oh, qu'elle est curieuse.
3: Alors moi, j'étais un bien piètre cyberdélinquant, mais en tant qu'escroc, il m'est déjà arrivé de gagner jusqu'à 100 000 euros. Mais c'est vraiment des choses qui...
0: C'est quand même pas un métier d'avenir. Hein. On ne vous le recommande
3: pas. C'est pas un métier d'avenir du tout.
0: Ouais,
3: et
0: non.
3: Les problèmes que j'ai eus derrière m'ont premièrement fait tout perdre,
0: ouais,
3: et voire plus.
0: Mmh. Enfin, non, c'est bien pour ça que vous êtes repenti. Aude Raso.
3: Totalement.
2: Marwan Ouara, vous parliez d'éduquer, qu'on s'éduque nous les uns les autres. Comment on fait pour s'éduquer? Peut-être les gens se posent la question. Comment moi je fais pour, à part m'écouter moi, Aude Raso, tous les jours, qui parle d'arnaque à longueur de journée. Il y a des choses qui existent autour de nous où on peut s'inscrire quelque part, peut-être, pour s'éduquer?
3: Alors, il y a des organismes justement qui font de la formation, de la prévention contre la fraude. Il existe énormément de formats et de contenus sur Internet également qui peuvent servir à sensibiliser les plus vulnérables. Donc, lorsqu'on est par exemple trentenaire ou alors qu'on a la vingtaine et qu'on est complètement au courant du climat dans lequel on vit, qui est complètement incertain pour nos seniors et nos personnes vulnérables sur le net, il est vraiment d'usage de pouvoir prévenir autour de nous,
0: ouais,
3: et faire de la prévention de nous-mêmes pour pouvoir justement éduquer les personnes les plus vulnérables à ce type de fléau.
0: Eh ben, je vous remercie infiniment, Marwan, de votre témoignage, de votre aide précieuse. Je rappelle votre livre « Hacker » chez First. Je vous le recommande chaudement. Merci beaucoup, cher Marwan. On va se retrouver dans un instant. Réagissez, hein, appelez-nous, c'est gratuit sur notre WhatsApp 0810 055 056. On vous doit bien ça. C'est votre nouveau rendez-vous sur votre radio ici. Bruno Mars, On My Soul.

0: On My Soul, Bruno Mars sur votre radio, ici. Très bizarre ce que je viens de faire.
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0: On vous doit bien ça, c'est votre nouveau rendez-vous quotidien sur votre radio, ici avec ma voix parfois qui fait des siennes, et pourquoi pas. On est très très heureux de vous accueillir, et n'hésitez pas à réagir, on me dit au standard qu'il y a énormément d'appels au sujet de ce gros dossier sur le piratage, sur les hackers qui piratent nos données. Réagissez avec nous, envoyez-nous aussi des messages vocaux, vous pouvez le faire, c'est gratuit, sur notre WhatsApp au 0810 055 056, et nous accueillons une auditrice, elle s'appelle Fernande. Bonjour Fernande.
2: Bonjour Enora, bonjour à toutes et à tous.
0: Nous sommes ravis de vous accueillir, vous appelez de Saint-Louis, je crois, du Haut-Rhin, c'est ça?
2: Oui, du Haut-Rhin, oui, exactement.
0: On embrasse très fort ici Alsace, qu'on adore. Alors Fernande, qu'est-ce qui vous est arrivé? Une histoire de fou, j'ai l'impression.
2: Oui, effectivement, et assez troublant en fait.
0: Ouais, dites-nous.
2: Donc, comme des milliers de personnes ont franchi donc actuellement les portiques des péages.
0: Oui,
2: donc
0: on parle piratage encore, hein, je rappelle à nos auditeurs, c'est encore une histoire de piratage, racontez-nous. Donc,
2: oui,
0: vous avez franchi le portique du péage, et donc?
2: Oui, et donc nous avons fait l'aller-retour Mulhouse-Besançon. Mm-hmm. Évidemment, nous avons payé au portique, hein, comme
0: sûr,
2: tout le monde.
0: Bien sûr.
2: Donc, un bon mois plus tard, mon mari reçoit un premier SMS avec son nom exact, la marque, le type et la plaque d'immatriculation de notre véhicule qui a passé au péage. Mmh. Avec rappel Vinci impayé de 6,71 €, et un règlement requis le lendemain, faute de quoi des pénalités seraient applicables et un lien, évidemment, pour cliquer et payer. Ce que nous n'avons évidemment pas fait.
0: Bah bravo,
2: et donc,
0: moi je l'aurais fait. Je vous cache pas, oui. Fernande, je pense que je serais tombée dans le panneau, bravo.
2: Oui. Donc, deuxième SMS le lendemain,
0: ouais,
2: avec son nom, les coordonnées exactes de notre second véhicule,
0: ouais,
2: marque, ah, type, plaque d'immatriculation. Hein.
0: La bonne. La bonne plaque, oui, c'est ça.
2: Ah oui, deux fois la bonne, la première et la deuxième.
0: De deux véhicules différents, avec... en plus, dis donc, le gars était méga renseigné. Mais c'est fou, non?
3: Alors,
2: oui,
0: oui,
2: et donc... Un deuxième impayé de 6,76 €.
0: Rebelote.
2: Ce véhicule n'a jamais passé au péage. Hein. Donc, je vous rassure, on n'a jamais été à Besançon avec ce dernier.
0: Oui, oui, donc c'est pour ça que vous n'êtes pas tombé dans le panneau, comme j'ai dit. Parce que là, vous êtes dit, il y a un loup.
2: Oui, effectivement, mais même le premier, hein, puisqu'on avait payé. Donc, et les deux fois, donc un lien où il fallait cliquer,
0: oui,
2: donc, pour payer.
0: Alors, qu'est-ce que c'est que cette histoire, Aude? Qu'est-ce que c'est que cette histoire?
3: Déjà, Fernande, bravo de ne pas avoir payé, parce que ces faux textos de péage, il y en a plein qui l'ont reçu et qui sont tombés dans le panneau, comme vous dites, Enora. Et ce qui est intéressant dans ce que raconte Fernande, c'est qu'effectivement, c'est cette plaque d'immatriculation que l'escroc connaissait, les deux plaques d'immatriculation. Eh bien, on revient à notre sujet cyberattaque et piratage.
0: Ouais.
3: Ça veut dire qu'un jour, Fernande a peut-être, je sais pas, fait un contrôle technique. Et donc, du coup, elle a laissé ses données,
0: d'accord,
3: à l'entreprise, au garage, qui va faire le contrôle technique.
0: C'est un loulou malveillant qui
3: se fait pirater et il récupère les plaques d'immatriculation des gens qui étaient clients de cette entreprise. Là, on est vraiment là-dedans. Et ça veut dire qu'en fait, à chaque fois finalement qu'on a une tentative d'arnaque, souvent l'origine, c'est un piratage.
0: Mais
3: c'est
0: si
3: nos données
0: plonge,
3: qui ont fuité quelque part.
0: Et si on plonge, là, on se retourne contre qui?
3: Ah ben, ça va être compliqué de retourner.
0: Voilà,
3: je vous dis tout de suite. Et même, vous aurez du mal à vous faire rembourser, parce qu'on va dire que c'est de votre faute. Hein,
4: mais on peut quand même voir avec la banque. Hein, il y a des assurances, renseignez-vous quand même. Ça peut arriver qu'on vous couvre.
3: Et attention, parce que la banque traîne des pieds maintenant pour rembourser beaucoup.
0: Hein. Valère, je voudrais juste un petit mail que vous avez quand même pour nous aider également, un autre bon plan.
4: Oui, c'est un site
0: en
4: internet.
0: Piratage.
4: cybermalveillance.gouv.fr. Des infos, mais aussi de l'assistance H24 avec des gendarmes et des policiers qui peuvent vous aider si vous pensez avoir été victime.
0: Merci beaucoup. Vous avez des problèmes, on vous le dit, on a des solutions parce qu'on vous doit bien ça, votre nouveau rendez-vous sur votre radio ici. 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Et nous avons, je crois, une gagnante. Allô, Nathalie?
5: Allô, bonjour.
0: Bonjour, Nathalie. Nathalie. Oh, quelle voix joviale. Comment allez-vous, très chère Nathalie?
1: Ici Nord, moi, ici Nord, j'adore. Je suis une fidèle auditrice d'ici Nord. Alors, je fais un bonjour à Pascal Todt, Zeph et toute l'équipe d'ici Nord.
0: Eh bien, vous faites bien parce qu'on les embrasse très, très fort aussi. On les adore. Vous êtes manager en poissonnerie. Également. Vous avez trois grands enfants. Et je pense que les 200 euros vont vous aider. C'est gagné.
1: Bravo. Merci. Et vous savez,
0: oui Nathalie, on vous écoute.
1: Merci. En plus, en ce moment, en période de braderie, voyez, la moule de bouchon, c'est la moule qu'il vous faut.
0: C'est vrai que c'est la braderie de ville en ce moment. Oh, vous allez bien vous régaler.
1: C'est la braderie, moi je suis une manager poisson, donc je vends des moules, du poisson, je suis passionnée par mon poisson, bien sûr.
0: Eh ben c'est super, on vous embrasse très fort, très chère Nathalie. 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
1: 33 sur votre radio ici, bienvenue, nous sommes au cœur de votre nouveau rendez-vous. Ici, nous parlons bons plans, vie quotidienne, arnaques à éviter, on parle aussi des animaux avec notre vétérinaire Pierre Fabin qui est arrivé dans la bande aujourd'hui. Cette émission s'appelle On vous doit bien ça. Il y a également Aude Razo, Valère Coréard et notre rayon soleil Elsa Wolanski qui va nous dire comment faire face à ce qu'on appelle les brouteurs. Alors déjà, qu'est-ce que c'est? Je vous pose la question, chère Elsa. Vous allez y répondre, exactement. Oui. Et puis Pierre Fabin, eh bien, vous nous donnerez des astuces sur la rentrée de nos animaux.
2: Effectivement, on parle tous de notre rentrée à nous, mais peu de celle de nos animaux.
1: Exactement, mais pour l'heure, c'est notre Valère qui répond au vocal de notre auditrice Catel, qui nous a posé une question tout à l'heure au 0810 055 056. C'est le numéro de notre WhatsApp. C'est gratuit, on l'écoute, Catel.
3: Bonjour Enora, bonjour à tous. Je cherche un bon plan pour acheter un PC à ma mère. Vraiment un petit ordi, pas trop cher, parce qu'elle n'en fera pas un usage professionnel. Si vous avez ça pour moi, je suis preneuse. Merci beaucoup.
1: Alors sachez déjà qu'à tel, j'ai beaucoup d'affection pour elle parce qu'elle est bretonne. Et je le suis aussi. Elle nous a laissé un message de Lorient et j'embrasse très très fort ici Braise Isel. Je viendrai vous faire un petit coucou d'ailleurs là-bas, les copains de Bretagne. Alors Valère, oui. Un ordi pas cher.
4: Et parce que nous aussi,
1: parce
4: on veut
1: que nous,
4: savoir.
1: Ça, voilà, ce qui est extrêmement...
5: Attendez, déjà on va répondre à Catel et après je réponds à vous. Bon, si j'ai bien compris, la maman de Catel n'a pas d'ordinateur, ouais, donc on part du principe qu'il n'y en a pas. Mm-hmm. En ce moment, c'est la rentrée, il y a beaucoup de promos de rentrée, donc si on veut se diriger

0: 12 mois, qui a été revu au niveau de la batterie, au niveau des composants, et qui fonctionne. Mmh. À ce sujet, j'ai une petite pépite pour vous. Oh, ça vient des ateliers du bocage.
1: J'adore quand
0: c'est une association d'insertion qui fait aussi du travail pour des personnes en situation de handicap. C'est une asso, c'est vraiment top. Là, en ce moment, par exemple, j'ai trouvé à 239 €, livré en 3 jours chez vous, un ordinateur Dell, 256 Go de stockage, je pense que ça peut très bien aller, 239 €. C'est juste que cet ordinateur, on revient aux fruits et légumes, il est moche. Qu'est-ce que ça veut dire? Ça veut dire qu'il est un petit peu abîmé, la peinture est un petit peu écaillée, il y a peut-être une touche qui est un peu effacée, mais il marche nickel. Il est garanti 12 mois, il est livré chez vous en 3 jours.
1: Parfait.
0: Et ça s'appelle les K-Bossé. Un K et Bossé, B-O-2-S-E-S.
1: Ah voilà, les bons plans.
0: Ça, c'est un bon plan.
1: De papa Valère Correa.
2: Ce qui est génial, c'est vraiment la garantie dans ce cas-là.
1: On doit bien ça. Et ce qui est génial, effectivement, c'est la garantie sur ces ordinateurs, Pierre Farbin.
2: Oui, parce qu'en fait, sur un particulier, on ne sera jamais sûr de ce qu'on va avoir, alors que là, il y a une garantie 12 mois.
0: Et n'oubliez pas qu'elle bonus, réparation, pardon, juste un instant là-dessus, ça existe, 50 € pour faire réparer votre ordinateur, la batterie, l'écran, ça marche et peut-être que vous pouvez simplement garder votre ancien.
1: Merci beaucoup, on vous dit bien ça sur votre radio ici, on écoute Alain Souchon, pardon, j'ai 10 ans et juste après on va parler brouteurs, animaux et leur rentrée, il s'en passe des choses.

0: J'ai 10 ans, Alain Souchon sur votre radio, ici, on vous doit bien ça, c'est votre nouveau rendez-vous.
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0: 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Il est midi 39, on est toujours en direct et on est ensemble jusqu'à 13h. Vous êtes ici, chez vous, ce nouveau rendez-vous quotidien est là pour vous rendre service car on vous doit bien ça. Il faut que je vous dise quelque chose hier, parce que dans un instant, Elsa va nous parler des brouteurs. Hein, c'est une nouvelle forme aussi de piratage amoureuse, va-t-on dire. Après, nous aurons Pierre Fabin qui nous parlera de la rentrée de nos animaux, mais avant. Hier, il s'est passé quelque chose de fou. Elsa Wolinski, notre madame astuce au quotidien, nous parlait des réunions parents-prof et comme quoi c'était un bon plan pour faire des rencontres amoureuses. Écoutez ce qui s'est passé hier.
2: C'est le seul endroit où tu peux parler de tes enfants sans crainte et repartir avec un numéro de téléphone.

0: téléphone. Oh,
1: ça peut changer.
2: C'est honteux.
0: Devant un professeur de philo, tout peut arriver.
2: Et décidément, nous sommes déjà très écoutés puisque Madame Volinsky a reçu sur ses réseaux sociaux un message de qui ?
0: D'un petit professeur de maths. J'avais été professeur de maths de mes deux filles.
2: Qui a écouté notre émission et qui vous a dit un coucou, me voilà.
0: Oui, enfin qui m'a fait un petit message très gentil en me disant que j'avais été toujours effectivement assez séduisante à chaque rencontre.
2: Est-ce qu'il est joli garçon ce monsieur professeur de maths ?
0: Il est joli garçon, effectivement.
2: Suite au prochain numéro.
0: Il est très jeune.
2: Une love story à suivre tout au long de cette saison dans On vous doit bien ça.
0: En tout cas, j'avais raison, vous voyez, bon, les dates à l'école.
2: Voilà, par contre, alors, il y a des choses un peu moins glorieuses, des dates qu'on vous promet qui n'en sont pas. C'est ce qu'on appelle les brouteurs. Vous allez nous en dire un mot, Elsa Volinsky.
0: Mais oui, tout à fait, parce qu'on parlait d'arnaque tout à l'heure. Moi aussi, je me suis fait avoir en amour. Et oui. Non, mais parce qu'en vrai, j'en ai marre quand même d'être toujours la célibataire de service de 52 ans, ouais. Même ici, à la radio. Alors, on m'a dit, mets-toi sur les sites de rencontres.
2: Ouais.
0: Alors, j'y vais, évidemment.
2: Gaiement.
0: Et puis là, gaiement, bien sûr. Et là, je tombe sur un cardiologue. C'est pas exactement mon fantasme. Moi, c'est plutôt les philosophes. Mais bon, vas-y. Il est très beau. Il vit à Rome. Mmh. Il m'écrit tout le temps. Mmh. Il me dit tout de suite tout ce que j'ai envie d'entendre. Je tombe littéralement dans le vortex de la séduction. Parce que vous savez, Valère, ça va très vite avec moi.
2: Valère est son voisin de table. C'est pour ça qu'elle le regarde souvent et elle lui parle souvent.
0: Il m'annonce qu'il va venir. Là, tout d'un coup, il me dit, je viens.
2: Wow.
0: Sauf que là, il me dit, mais j'ai un problème, j'ai besoin d'argent pour le billet.
3: Un cardiologue, enfin.
0: Non, mais évidemment.
2: Un cardiologue qui a besoin d'argent, déjà, il y a un loup.
0: Non, mais il y a un gros loup. Non, mais ça va pas. J'en parle à une amie qui me dit, ah bah oui, tu t'es fait avoir, c'est un brouteur. Moi, eh ben, je suis un peu naïve, excusez-moi. Je dis, quoi ? Qu'est-ce que ça veut dire, un brouteur ? Aude, je vous pose la question, qu'est-ce que c'est
2: quoi ?
4: Brouteur, bah, c'est un arnaqueur amoureux, on peut dire arnaqueur, C-O-E-U-R peut-être, ouais. À la fin. Bah, c'est quelqu'un qui fait semblant d'être amoureux de vous pour siphonner votre compte en banque.
2: Tout ça me rappelle cette histoire, vous savez, de cette dame qui était amoureuse de Brad Pitt. Brad Pitt avec l'accent allemand, pourquoi ? Je ne sais pas, pardonnez-moi. Non, mais c'est vrai.
0: Elle a donné plein d'argent.
4: 800 000 euros, oui, elle a donné au fond Brad Pitt.
2: Ça, on en avait parlé très longuement l'année dernière. Vous avez failli être Madame Brad Pitt.
0: Oui, c'est ça. Et ben non. Alors. Et je vais vous dire, maintenant je me dis, non seulement il faut que je trouve un homme, mais maintenant il faut aussi que je vérifie qu'il existe. Non mais je vous assure. Alors la prochaine fois qu'un beau cardiologue m'écrit « visio », pièce d'identité, carte professionnelle, et s'il est vraiment cardiologue, électrocardiogramme, parce que quitte à tomber amoureuse d'un cardiologue à Rome, j'aimerais bien au moins qu'il ait un cœur, qu'il sache où il est. Alors moi j'avais quand même une petite question, Aude, comment on fait ? Est-ce qu'on se dit, ben non, fini, on va plus sur les sites, ou est-ce que vous nous avez des tips ?
4: Mais non,
2: Aude Razo, Madame
4: Anti-Arnaque. Faut pas renoncer.
2: Ah, jamais en amour.
4: Quand il y a une arnaque, il y a aussi une solution. J'ai deux conseils de base, mais qui sont vraiment très simples. Vous pouvez discuter avec ce cardiologue, Elsa, jusqu'à un certain point, et c'est ce que vous avez fait. Dès qu'il est question d'argent, c'est terminé.
2: Déjà, on prend la porte.
4: C'est ça le critère. J'ai beaucoup d'auditeurs qui m'écrivent, qui me disent, mais j'ai un doute. Ouais. J'ai un doute sur cette personne. En fait, dès qu'il est question d'argent, c'est terminé. Avant, à la limite, faites ce que vous voulez. Le problème, c'est que, bon, après, vous pouvez vous attacher à cette personne et lui donner de l'argent. Donc, attention, très lucide. Et puis, dernier conseil, jamais de photos intimes. Hein. Comme ça, à envoyer, parce que des fois, ils demandent des photos intimes.
0: Non, je n'envoie pas de photos intimes.
4: Et après, ça peut servir à du chantage. Non, mais alors, c'est important parce
3: j'ai
4: que
3: des
4: certains.
3: Photos alors, Pierre Chabin. De la part de...
2: C'était de qui d'Elsa
3: Elsa, pardon. Elsa m'a envoyé des photos de chat.
0: Est-ce que c'est des photos Oui, enfin, des photos de chat, ça va, quand même.
2: Oui, ça va.
0: Calmons-nous.
2: Mais en tout cas, donc, pas de photos intimes. Bah oui, ça paraît assez évident.
4: Oui,
2: mais ça l'est pas tant que ça.
4: Et puis, dernier tip, si vous voulez, demander un appel vidéo, mais là, maintenant, tout de suite. Immédiatement. Parce que là, alors, on peut faire un faux appel vidéo avec l'intelligence artificielle aujourd'hui, il peut se transformer en Brad Pitt et faire un appel vidéo avec vous. Demandez un appel vidéo immédiat. Et s'il dit non, déjà, c'est suspect quand même. Hein.
2: Ouais. Oh, quelle plaie ces réseaux. Moi, je suis très à l'ancienne. Bonne année 1950. J'ai rencontré les gens en vrai. Faire des dîners aux chandelles, qu'on me compte fleurette et qu'on m'ouvre la porte de la voiture. Pardon.
0: Eh bien, c'est pas comme ça que j'ai me trouvé un mec. Hein.
2: Allez, dans un instant, on va parler avec Pierre Fabin, notre vétérinaire de la rentrée de nos animaux. On vous donnera aussi 200 euros parce que je booste tout au long de l'année votre pouvoir d'achat. Mais pour l'heure, la merveilleuse voix de Juliette Armanet, le dernier jour du disco, c'est sur votre radio ici.

0: Je ne me lasse pas de ce titre. Juliette Armanet, le dernier jour du disco sur votre radio ici. Bienvenue dans On vous doit bien ça. Jusqu'à 13h.
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0: Midi 47 sur votre radio, ici. On passe un très très bon moment en votre compagnie. On espère que l'émission vous plaît. N'hésitez pas à la commenter, à nous soumettre des sujets. Appelez-nous, laissez-nous un message vocal sur notre WhatsApp. C'est gratuit, c'est au 0810 055 056. Dans un instant, on vous donne 200 euros parce que toute l'année, tous les jours, je vais booster votre pouvoir d'achat. Mais pour l'heure, notre grand vétérinaire Pierre Fabin va nous parler de la rentrée de nos animaux.
2: Et oui, parce que depuis des jours, on parle de notre propre rentrée, de à quel point c'est dur pour notre rythme, du réveil qui pique le matin. Mais est-ce que vous avez pensé à vos animaux ce matin en claquant la porte?
0: Non, parce que...
2: Oui, mais est-ce que vous avez pensé qu'ils pouvaient souffrir de ça? Parce qu'en fait, il y a une forme d'anxiété qui existe, ça s'appelle l'anxiété de séparation. Alors concrètement, comment ça se manifeste? C'est votre chien qui d'habitude est très gentil, ne fait pas de bêtises, commence à en faire un petit peu. Il va détruire un oreiller, il va éventuellement être malpropre, aboyer un petit peu quand vous êtes pas là. Votre chat qui va devenir très collant ou bien carrément distant ou malpropre, faire des petits pipis à côté de la litière. Ça peut durer 2-3 jours, mais ça peut aussi durer 2-3 semaines, voire un mois. Mais attention, ça dépend forcément aussi de comment vous les avez fait garder pendant les vacances.
0: Ah bon?
2: Bah oui, parce que quand on a un chat qui reste à la maison et qui a un cat-sitter qui passe une fois par jour, donc il voit une personne.
0: Je dois vous avouer qu'il est en train de regarder Elsa Wolinski à ce moment précis, qui a fait appel à un cat-sitter cet été.
2: Qui venait 2 heures par jour pour le coup.
3: Effectivement.
0: Parce qu'Elsa Wolinski, vous avez 3 chats.
3: J'ai 3 chats.
0: J'en ai 2, j'ai fait la même chose.
3: Voilà.
0: Ça, c'est pas bien, monsieur Pierre Fabin.
2: C'est génial, mais justement, la rentrée va être vue comme quelque chose de positif souvent, sauf pour les chats d'autres qui font un petit peu la gueule, je crois. Les chats d'Elsa, pardon, qui font un petit peu la gueule. Mais en général, le retour de l'humain, c'est un retour à la normale, il y a des habitudes qui reviennent. Mais c'est pour le chien qui est venu avec nous en vacances. Celui qu'on a emmené au camping, qui était H24 avec nous, qui était avec les enfants, qui a fait tous les apéros, qui a reçu les morceaux de saucisses qui sont tombés du barbecue. Et ben, il prend un mur de solitude en pleine face,
0: oui,
2: ce chien-là. Et d'ailleurs, il y a l'effet inverse aussi qui peut se produire, parce qu'il y a des chiens qu'on a trop sollicités pendant les vacances.
0: Ouais.
2: C'est-à-dire qu'ils avaient les enfants dans les pattes, il y a les amis qui passaient, il y avait la chaleur cet été, c'était dur pour eux. Mais eux, ils vont se dire justement, merci, vous en allez, le canap, il est enfin à moi. Donc on peut vraiment avoir ces deux opposés qui existent.
0: D'accord.
2: Mais là, concrètement, on est rentré aujourd'hui.
0: Alors oui, comment?
2: On n'a rien préparé. Est-ce que ça peut se préparer, la rentrée avec son animal? Mais là, on est rentré, qu'est-ce qu'on peut faire, justement? Et bien justement, déjà, vous allez adapter les promenades. Vous passez pas de 3 heures de rando par jour à 5 minutes de promenade.
0: Ah oui, d'un coup.
2: Voilà, d'un seul coup. Votre chien ne va pas comprendre.
0: Vous
2: augmentez un peu la taille des promenades. Le docteur Kierzek nous l'a dit hier, on se lève 15 minutes plus tôt, on part avec son chien et on lâche le téléphone. Soyez avec votre chien pendant la promenade. Apprenez-lui des nouveaux tours, changez d'itinéraire pour qu'il découvre des nouvelles odeurs. C'est hyper important pour lui. Les chiens vivent dans un monde d'odeurs. Vous pouvez aussi fatiguer leur cerveau au moment du départ avec la nourriture. Ce que vous allez faire,
0: je fais la même chose avec mon mari. Pardon.
2: Alors, je ne sais pas comment vous lui fatiguez le cerveau, mais pour vos chats ou vos chiens, vous prenez la gamelle, vous sortez la gamelle, vous oubliez la gamelle et vous mettez des croquettes partout dans l'appartement, sous le tapis, dans la cuisine, dans la salle de bain. En fait, toute la journée, vos animaux vont aller chercher la nourriture, ils vont renifler.
0: Attendez, on peut faire ça avec les chats aussi?
2: Oui, avec les chats, bien sûr, c'est génial.
0: On leur met des croquettes partout aussi?
2: Un peu partout dans l'appartement et ça va les obliger à être actifs la journée et ils vont moins s'ennuyer pendant la journée.
0: D'accord. J'ai 1000 questions, pardon.
2: Voilà.
0: Non, mais parce que moi, mon chat, il hurle maintenant la nuit, comme il faisait pas ça avant les vacances.
2: Justement, le fait de le stimuler la journée, qu'il ait quelque chose à faire pendant la journée, va faire qu'il va être occupé.
0: Mais comment je fais pour l'occuper? Je suis pas là la journée. Mais
2: justement,
0: travail,
2: avec les croquettes, on va les mettre un peu partout dans l'appartement. Il va les manger à gauche,
0: labyrinthe.
2: À droite.
0: C'est le fort boyard.
2: Voilà, c'est le fort boyard des croquettes.
0: C'est
2: exactement.
0: Le cache-cache.
2: Exactement.
0: Et c'est pas mal,
2: voilà.
0: Ça.
2: Et on dédramatise aussi le départ. C'est-à-dire, ne faites pas des adieux à vos chiens avant de partir. Vous oubliez le tu vas me manquer mon bébé, papa revient vite. Quand vous partez, c'est comme si vous alliez sortir les poubelles. Vous l'ignorez 10 à 15 minutes avant. Et le plus dur, c'est de l'ignorer aussi à votre retour. Pendant 10 à 15 minutes, on ne fait pas la fête. On y va après, une fois que tout le monde s'est calmé.
0: Merci, enfin, Pierre Fabin. C'est très, très gentil. C'est très gentil. Bah oui, c'est normal. En même temps, il est là pour ça. Quelle gourde. On va se retrouver dans un instant et on va booster votre pouvoir d'achat. 200 euros à dépenser dans une grande enseigne pour faire vos courses. Ça part là maintenant, tout de suite.
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0: De retour dans On vous doit bien ça sur votre radio. Ici, Pierre Fabin, notre vétérinaire, nous disait très sagement comment gérer la rentrée de nos animaux. Ça a beaucoup réagi au 0810 055 056. C'est notre WhatsApp gratuit. Et Mireille est avec nous.
3: Oui.
0: Elle réagit aussi. Bonjour Mireille, bienvenue.
3: Bonjour et merci pour votre bonne ambiance.
0: Oh, c'est gentil Mireille. C'est super, vous nous appelez des Landes, hein, je crois.
3: C'est ça.
0: En Nouvelle-Aquitaine, on salue la Nouvelle-Aquitaine. Alors, vous aviez une petite question pour notre cher vétérinaire Pierre Fabin.
3: Oui, est-ce qu'on peut donner des huiles essentielles ou de l'homéopathie pour les puces ou les tiques des chats ?
2: Alors, c'est une très bonne question et on voit justement beaucoup de produits sous forme d'huiles essentielles qui sont vendus. Alors, le premier point, c'est qu'il faut savoir qu'il n'y a pas d'efficacité prouvée. Et tout au mieux, ces produits seraient répulsifs, c'est-à-dire qu'ils vont chasser certaines puces, mais pas toutes, et qu'elles vont quand même pouvoir s'installer. Et du coup, le plus important pour moi, c'est quand même de prévoir ça avec votre vétérinaire par rapport au risque de votre animal. Est-ce qu'il sort? Est-ce qu'il sort pas? Et de prévoir ça comme ça. Et il faut savoir qu'avec les huiles essentielles, il y a un risque de toxicité. Si le chat lèche les huiles essentielles, il peut s'intoxiquer gravement. Donc c'est quelque chose que je recommande pas trop, les huiles essentielles. Mais voilà, vous pouvez adapter peut-être le traitement de vos animaux avec votre vétérinaire pour prévoir un bon plan de prévention.
0: Parce que vous aviez essayé, Mireille, déjà, sur votre animal?
3: Non, je fais avec le vétérinaire. Voilà. Je voulais savoir si il y avait une odeur particulière et qu'il pouvait.
2: Ils n'aiment pas trop ça, les huiles essentielles en général, hein, parce que vraiment, c'est une odeur qui est très forte, c'est très concentré. Et du coup, le dosage pour l'animal, il est toujours dur à avoir. Et vraiment, c'est votre vétérinaire qui vous fera le meilleur plan de prévention.
0: Bah, évidemment, quand même. Il faut profiter de la vie des professionnels. Merci beaucoup, chère Mireille.
3: Merci.
0: On vous embrasse très très fort. Faites comme Mireille, vous avez un problème, une question, une envie, des sujets à nous soumettre. 0810 055 056, c'est notre numéro WhatsApp et c'est gratuit dans votre nouveau rendez-vous. On vous doit bien ça sur votre radio ici. Ah, que je suis contente, parce que là, je vais donner un petit peu des sous. Je vais booster votre pouvoir d'achat tout au long de l'année, tous les jours. C'est 200 euros pour vous, tout de suite, à dépenser dans une grande enseigne pour faire vos courses. Et nous accueillons un gagnant. Comment s'appelle-t-il ? Oh, c'est Steven. C'est Steven qui est là avec nous. Bonjour, Steven.
4: Bonjour, Enora. Bonjour, tout le monde.
0: Bonjour. Ah, oh là là, je vois, et ça me réjouit à nouveau, que vous êtes de la région du Morbihan, décidément.
4: Eh oui.
0: Beaucoup de Bretons ce matin.
4: Moi, je suis au coin, en fait, entre le Morbihan, la Côte d'Armor et les Îles-et-Vilaines.
0: Vous êtes au cœur de l'action. Et on embrasse très, très fort ici, Armorique. Alors, qu'est-ce que vous faites dans la vie, cher Steven ?
4: Eh ben, je suis chef de cuisine depuis une paire d'années. Maintenant, j'ai mon entreprise de cuisine végétale gastronomique.
0: D'accord.
4: Pour faire partager, en fait, j'ai pu travailler dans de nombreux palaces en tant que sous-chef et j'ai été chef étoilé dans mon passé aussi.
0: Waouh. Ça, c'est un beau métier.
4: J'ai voulu faire partager, en fait, tout ce qui n'était pas accessible à tout le monde, en fait, et ben, le faire maintenant pour. Donc, j'ai un food truck où je propose
0: moult création. Voilà. Vous parcourez toute la Bretagne, je vois, avec ce camion. En fait, c'est ça?
4: Exactement, exactement. On a une petite caravane de 72, donc super old school qu'on a fait peindre par une artiste en dessous de Saint-Malo.
0: D'accord.
4: Voilà, et je suis d'autant plus fier d'aujourd'hui de mon parcours parce que je fais partie des TOC françaises.
0: Ah bon, on a une star avec nous, on vous doit bien ça, dis donc.
4: Une association de gastronomes, de chefs étoilés, d'anciens chefs étoilés, d'amoureux de la cuisine et du patrimoine français. Et donc je suis encore plus fier parce que je suis le seul chef de cuisine de France hémophile. Qui a une particularité, c'est que j'ai le sang plus liquide que tout le monde.
0: D'accord.
4: Mais avec l'envie et la persévérance, on arrive toujours à atteindre ses rêves.
0: Malgré tout ça, exactement, vous avez atteint votre rêve. Et un autre rêve, un petit rêve, mais qu'on exauce pour vous, c'est les 200 euros.
4: Bravo,
0: c'est
4: heureux, merci à vous, merci beaucoup.
0: On est très heureux de vous les donner. On vous embrasse très très fort, cher
4: et
0: Steven.
4: Merci Edora, et au plaisir de vous rencontrer un jour ou l'autre, et à vous l'équipe aussi.
0: Kenavo, comme on dit chez moi. J'en profite, faites comme Steven. 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On va se retrouver demain. Ça passe à une vitesse folle. Je suis très, très heureuse de démarrer cette saison avec vous dans ce nouveau rendez-vous quotidien. On vous doit bien ça sur votre radio ici. Merci Aude Razo. Merci Pierre Fabin. Merci Elsa Wolinski. Merci Valère Coréard pour tous vos beaux plans, bons plans. J'arrive pas, hein, à la fin de l'émission, c'est comme ça.

0: La salsa de Bernard Lavilliers pour vous réveiller ce mardi matin. Bonjour tout le monde, merci d'être là. Je suis très content de vous retrouver, vous et toute l'équipe, d'ici des 5 heures.
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0: Bonjour Valentine.
3: Bonjour Louis, bonjour à tous.
0: Aujourd'hui, nous sommes le 8 septembre et c'est la journée internationale de l'alphabétisation qui fête ses 60 ans ce mardi. Une journée lancée par l'UNESCO, figurez-vous, pour rappeler l'importance de savoir lire et écrire. Alors ce matin avec Valentine, eh bien on cherche un auditeur qui...
3: qui connaît par cœur une poésie apprise quand il était enfant.
0: Le corbeau et le renard, demain des lobes, heureux qui comme Ulysse. On fait appel à vos souvenirs sur les bancs de l'école ce matin au 0810 055 056.
3: On relaie aussi cet appel à toutes les casernes. Une grève des pompiers démarre dans toute la France. Ils peuvent déjà compter sur le soutien des Français, c'est l'info du jour dans une demi-heure. La question, c'est si le gouvernement les entendra. Le quotidien de nos pompiers, on vous le raconte dès 5 heures.
0: Et pour vous accompagner jusqu'à 6 heures, Saveria au standard, Elorie à la technique, Emeline à la rédaction en chef ce matin. Ici, dès 5 heures, ça commence maintenant.
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0: Mardi 8 septembre, excellent réveil à l'écoute de votre radio. Il est 5 heures. Le tour de l'actualité. À vos côtés, Valentine, et à la une, les pompiers en détresse.
3: Avec un objectif, faire du bruit. Avec cette grève symbolique, toutes les interventions seront assurées, mais déjà historique par sa durée et son ampleur. 6 semaines de mobilisation à partir d'aujourd'hui dans toutes les casernes de France, épuisées par un été rythmé par les feux, mais aussi, raconte Anthony Chevaux, porte-parole de l'UNSA sapeurs-pompiers, par le manque de moyens quotidiens.
4: On bosse de plus en plus en mode dégradé, c'est-à-dire qu'il y a 25 ans, un engin incendie, on était 8 dans les engins. Aujourd'hui, nous sommes 6, c'est donc devenu la norme. Ou alors on bricole aussi, c'est-à-dire qu'on fait partir un engin d'un endroit avec 3 personnels, et puis on va faire partir 3 personnels d'un autre centre de secours pour qu'ils complètent l'équipage. Et puis alors le pire du pire, c'est quand sur les centres de secours n'y règnent que des sapeurs-pompiers volontaires, ils donnent du temps pour leur engagement de pompiers volontaires, sauf que plus on avance, et plus aussi de fait de l'augmentation de l'activité opérationnelle, plus on a des difficultés de couverture sur certains territoires. Et c'est donc là où il y a principalement des pompiers professionnels que les engins partent et on parcourt des kilomètres et des kilomètres pour apporter une première réponse de secours. Donc parfois, ça va être, vous avez 15, 20, 25, 35, 45 minutes de route et vous êtes le premier intervenant.
3: Sans parler de l'équipement vieillissant. Début de la grève ce mardi, donc, jour où le gouvernement dépose son projet de loi sur la sécurité civile. Et ce ne sont pas les seuls aujourd'hui à porter des brassards noirs, à déployer des banderoles. Des actions sont annoncées devant les hôpitaux, en surchauffe pendant les canicules, au sens propre comme au figuré. Les agents de la fonction publique dénoncent le mépris du gouvernement. Leurs mutuelles et prévoyances, par exemple, ne sont toujours pas prises en charge par l'employeur.
0: Une polémique aussi grande que la Tour Eiffel.
3: Où les femmes salariées du monument ont été sommées de quitter leur poste de travail samedi ou de se cacher pendant toute la visite d'une délégation hindoue, puisque la centaine de dignitaires de ce groupe religieux conservateur refuse tout contact avec les femmes. Sidérées par cette demande de leur direction Jules de Kiss, les salariés ont refusé d'ouvrir le monument aux touristes hier.
5: Les portes doivent rouvrir ce matin, mais la colère est toujours là.
6: C'est un événement qui est totalement inacceptable.
5: Des femmes mises à l'écart sur demande d'une délégation religieuse. 3 jours après, Diane Davoine, élue CGT à la Tour Eiffel, n'en revient toujours pas.
6: Ça a été lunaire. J'ai pas de mots. Ça ne s'est jamais passé comme ça. Et là, on est tombé dans des consignes extrêmes. Et ces consignes-là ont été appliquées.
5: Des consignes que regrette la direction qui a fait face au personnel hier lors de 2 assemblées générales.
6: La direction reconnaît une erreur. La direction a présenté ses excuses. Pour autant, c'est pas tout à fait suffisant pour les salariés.
5: Des salariés qui demandent désormais des engagements écrits à la direction.
6: Nous, notre sujet, c'est évidemment que ça ne se reproduise pas. Les discussions vont perdurer dans les jours, les semaines et probablement les mois à venir sur ce sujet pour poser un cadre sur l'accueil de personnes de confessions ou de cultures différentes. Nous, on souhaite accueillir toutes ces personnes le mieux possible, mais dans le cadre des valeurs républicaines auxquelles les salariés sont très, très attachés.
5: En attendant, une enquête sera diligentée dans les plus brefs délais pour faire la lumière sur ce qui s'est passé, promettent le maire de Paris et la société d'exploitation de la Tour Eiffel.
3: La Tour Eiffel, l'un des monuments les plus visités au monde, qui doit donc rouvrir dans des conditions normales à 9h30 ce matin. Un viol retransmis en direct sur un réseau social. C'est l'alerte donnée à la police ce week-end dans le Val-d'Oise. Rapidement, ils identifient l'auteur de la vidéo, se rendent à son domicile. Sur place, ils entendent les appels à l'aide d'une femme et arrêtent l'homme en flagrant délit. C'est une information de votre radio ici.
0: Il est 5h04 et la Ligue des champions de foot commence ce soir.
3: C'est Lille qui ouvre le bal des clubs français cette saison, de retour dans l'élite après un séjour en Ligue Europa la saison dernière. Et avec désormais sur le banc l'un des noms les plus prestigieux de l'histoire du football, l'Italien Davide Ancelotti, fils de Carlo Ancelotti, quintuple vainqueur de la compétition en tant qu'entraîneur, est bien décidé à se faire un prénom avec le LOSC.
7: L'équipe mérite d'être dans cette Ligue des Champions et nous, on veut faire voir qu'on mérite d'être là. Je suis sûr, après, je ne sais pas jusqu'où on va arriver, mais s'il y a une chose que je suis sûr, c'est qu'on va se battre n'importe contre qui, n'importe quel terrain, d'être extrêmement compétitif dans cette compétition jusqu'à la fin, qu'on ne sait pas quand sera, mais ça, c'est la mentalité avec laquelle on commence.
3: Eh bien, ça promet. Lille reçoit le Betis Séville à 21h. Demain, c'est au tour du Paris Saint-Germain d'entrer en piste avec la réception du Slovan Bratislava. Et le RC Lens se déplacera jeudi sur la pelouse du Slavia Prague. Et puis, il n'y a plus de Français sur les courts de l'US Open de tennis. Après avoir mené 2-7 à rien, Arthur Géa est éliminé en 8e de finale, battu en 5-7 par le Néerlandais Botic van Dezenschulp. La météo, Louis.
0: C'est une météo en deux temps, ce mardi Valentine, avec un ciel plus nuageux à l'ouest. Quelques averses aussi prévues au cours de la matinée, le long de la Manche notamment. Ailleurs, c'est du soleil pour les températures de la matinée. Elles restent tout de même très agréables. À Reims et Lille, 19 degrés. Rennes, 18 degrés. Tours, 20 degrés. Grenoble et Valence, ce matin, 22. Et Avignon, 23 degrés. Cet après-midi, ce sont les averses qui vont gagner du terrain pour s'étendre de la région des Pays de la Loire jusqu'aux Hauts-de-France. On attend des coups de tonnerre qui sont possibles localement au-dessus de la Drôme et de l'Ardèche au cours de l'après-midi. À noter aussi l'arrivée du vent, un vent qui nous vient de l'ouest et des rafales pouvant aller jusqu'à 60 km/h au cours de la journée. Pour les maximales, ce mardi, elles sont agréables et restent de saison. 24 pour la maximale dans le nord à Dijon et dans le sud, 27 degrés attendus aujourd'hui à Nice, 28 pour Ajaccio.
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0: Bonne fête à tous les Adriens qui se réveillent avec nous ce matin. Il est 5h06. Et on commence cette journée ensemble tranquillement, aussi bien sur la route, tiens, pour vous fraîchement réveiller, ou avec votre premier café.

0: Franchement, ça le fait. Si on ferme les yeux, on se croit presque au bord de la mer.
1: Presque.
0: Ouais, presque. Ici, dès 5h avec les frérots de la Vega. C'était le chant des sirènes. Soyez les bienvenus si vous nous rejoignez à l'instant.
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0: On va parler de la mer ce matin, figurez-vous. À 5h25, vous avez rendez-vous avec Stéphane Bern. Et ce matin, direction le 17e siècle, avec un homme qui, à 53 ans, eh bien, il aurait pu penser à lever le pied. Non. Pierre-Paul Riquet décide, lui, de lancer l'un des plus grands chantiers de France, Valentine.
1: Son idée paraît folle à l'époque. Hein. Relier l'Atlantique à la Méditerranée par un canal de près de 240 km, avec un défi énorme, trouver assez d'eau pour l'alimenter, ce célèbre canal du Midi.
0: Alors, comment est-ce qu'il est né, précisément, ce canal? Réponse avec Stéphane Bern, tout à l'heure, 5h25, sur ICI. Et tous les jours à 5h15, vous avez rendez-vous avec Catherine Quicandon pour Ici, ça entreprend.
1: Et qui dit rentrée scolaire dit aussi parfois retour des poux sur la tête de nos enfants. Une chose de plus à gérer pour les parents en cette période déjà bien chargée.
0: Alors comment s'en débarrasser de ces poux? Catherine, vous nous emmenez dans la Manche avec Ici Cotentin.
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0: Merci Catherine. Valentine, nous, on n'a pas de poux.
1: Mais j'espère pour nous. Pas sûr que ça nous protège, mais nous parlons de casque dans un instant. Le nouvel équipement rendu obligatoire dans de plus en plus de villes et de départements pour les utilisateurs de trottinettes électriques.
0: Reportage dans le Pas-de-Calais à suivre dans moins d'une minute.
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0: Soyez les bienvenus si vous nous rejoignez à l'instant. À 5h14, la tolérance zéro pour les adeptes de la trottinette électrique.
1: De plus en plus de villes et de départements s'alignent sur une nouvelle réglementation, le port du casque obligatoire. Nice a ouvert la voie l'année dernière. Paris, Amiens, Calais, Reims, Nîmes ont suivi, puis le Nord et le Pas-de-Calais. Donc à la rentrée, Vanessa Lamar, où c'est désormais l'amende de 35 euros immédiate pour les réfractaires.
5: Aboubacar a bien compris la leçon la semaine dernière. Ce jeune homme de 24 ans travaille dans une pizzeria du centre-ville d'Arras. Il a été verbalisé pour défaut de casque par la police municipale. 35 euros d'amende.
8: Le premier jour où la loi s'appliquait, ouais, ben, ça fait chier, mais bon, il n'y a pas le choix.
5: Et vous êtes allé acheter un casque, du coup, vous n'en aviez pas ?
8: Non, pas du tout. Je suis parti dans le garage à mon père, j'ai trouvé ça. J'ai mis à ma laver, je l'ai pris.
5: Mais le casque trouvé dans le garage est un casque de vélo. Ce n'est pas assez protecteur, explique Christian Védélago, directeur de cabinet du préfet du Pas-de-Calais.
9: Les casques vélo, qui ne couvrent que le haut du crâne, sont trop fragiles. Donc, il faut un casque qui doit protéger la face et l'arrière, l'ensemble du crâne.
5: Sur les 13 utilisateurs de trottinettes électriques contrôlés hier, 5 ont été verbalisés pour défaut de casque. La police municipale d'Arras va intensifier les contrôles. Benoît Desferré, conseiller municipal en charge de la sécurité à la ville d'Arras.
10: On va multiplier effectivement les opérations, non seulement pour non-port de casque, mais également sur toutes les autres infractions, telles que par exemple la circulation sur les trottoirs, sur les axes piétonniers, le franchissement de feux rouges, la possession de l'assurance.
5: Et autre petit rappel utile, les trottinettes électriques sont interdites aux moins de 14 ans. Et bien sûr, sur une trottinette électrique, il n'y a qu'un seul passager.
1: La trottinette électrique dans le viseur des autorités, après 80 morts en 2025 selon la sécurité routière et un nombre de blessés graves en hausse de près de 40% sur un an, mieux vaut se mettre à jour sur les règles de sécurité.
0: Merci Valentine. 5h16 dans les coulisses TV ce matin, vous allez découvrir comment naissent les grands scoops. France 5 lance ce soir Mécanique du journalisme. C'est une nouvelle émission présentée par Mélanie Taravant. Patrice Gascoin nous emmène dans les coulisses de cette grande enquête et ce dans moins de 5 minutes sur ICI. Et tout de suite, tiens, je vous propose de faire un saut rapide en 86 avec Paul Simons. Cette année-là d'ailleurs, bien va surprendre tout le monde avec un album, Graceland, un album enregistré en grande partie, figurez-vous, avec des musiciens sud-africains et qui va devenir un immense succès. Et à l'intérieur, il y a ce morceau, You Can Call Me All.

0: Can Call Me All de Paul Simon à l'écoute de votre radio. En gros, vous pouvez m'appeler All. Il y a un truc assez rigolo, tiens, d'ailleurs, sur cette chanson, Valentine. C'est la signification du All dans le titre. Ça vient du compositeur de Paul Simon, Pierre Boulez, qui à l'époque s'était trompé lors d'un dîner et qui a appelé Paul Simon All. Et finalement, ça l'a bien fait rire. Il a décidé de garder ce fameux All, vous voyez.
1: Super, Jacques.
0: À la fin du titre de la chanson. Vous l'appelez Jacques?
1: Oui,
0: eh ben, on va changer le jingle, on verra demain. 5h21, soyez les bienvenus si vous nous rejoignez à l'instant. Bon réveil, et puis vous êtes là au bon moment en plus, puisqu'il faut nous appeler tout de suite au 0810 055 056 avec Valentine.
1: Et Jacques.
0: Arrêtez, on va le garder ce Jacques. Avec Valentine, on va parler à deux d'entre vous ce matin. Si vous nous écoutez de bonne heure, puisque vous levez très tôt pour partir bosser, ou à contrario, tiens, si vous vous couchez très tard et que vous avez terminé, vous, votre journée de boulot et qui potentiellement nous écoutez sur le chemin pour rentrer à la maison, appelez-nous, c'est Saveria qui vous attend au standard et l'un d'entre vous repartira avec un joli cadeau, Valentine.
1: Pour nous écouter partout, de la salle de bain au jardin, l'hiver comme l'été, elle fonctionne à pile, à l'énergie solaire surtout, elle a la DAP+, la radio numérique terrestre, j'ai inversé toutes les syllabes.
0: Ça, c'est pour m'être moqué de moi.
1: C'est ça. Vous n'entendrez jamais aussi clairement la belle voix de Jacques. Le matin, allez-y, c'est le poste de radio ici.
0: C'est Saveria qui vous attend. Vos appels ce matin au 0810 055 056. Bonne chance à tous.
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0: 5h22, on retrouve tout de suite Patrice Gascoigne qui nous rejoint avec de nouveaux Coulisses TV. Et aujourd'hui, Patrice, vous nous faites entrer dans les coulisses des grands scoops du journalisme. Place à une nouveauté ce soir sur France 5, intitulée « Mécanique du journalisme ».
3: Vous vous souvenez de l'affaire Cahuzac, ce ministre du budget qui jurait les yeux dans les yeux qu'il n'avait aucun compte caché en Suisse ? Eh bien, dites-vous que la révélation de cette affaire est partie d'une intuition.
4: Vous allez tiquer sur une de ses toutes premières décisions qui concerne son prédécesseur au budget, Éric Woerth.
5: À chaque fois qu'Éric Woerth est dans la difficulté, on a l'impression qu'il y a un Jérôme Cahuzac qui vole à son secours. Mais je n'ai rien. Si ce n'est mon esprit mal tourné et mes a priori, je n'ai journalistiquement rien.
3: Le journaliste de Mediapart, Stéphane Arfi, qui répond aux questions de Mélanie Taravant. C'est elle qui incarne cette nouvelle collection documentaire mécanique du journalisme. Cette série est inspirée du podcast éponyme de France Culture, une collection dont le principe est simple, nous révéler les coulisses de la fabrique de l'information, comment naît une enquête qui va devenir un scoop. C'est effectivement passionnant, chaque enquête nous est racontée comme un thriller. Donc ce soir, sur France 5, vous aurez deux épisodes de cette nouveauté, mécanique du journalisme. Le premier, vous l'avez entendu sur l'affaire Cahuzac, le second sur l'affaire Big Malion. J'ai demandé à Mélanie Taravant, celle qui va à la rencontre des auteurs des enquêtes, quel était son rôle dans le processus de fabrication de mécanique du journalisme. Mélanie Taravant.
6: Eh ben, en fait, je remonte le fil de l'enquête avec le journaliste qui l'a réalisé, donc c'est lui qui est vraiment au centre du récit. D'ailleurs, on n'a pas de voix off volontairement, car c'est lui qui raconte son enquête. Moi, je suis vraiment là pour l'interviewer, retracer son cheminement, les questionnements qu'il a pu se poser. On replonge dans l'enquête côte à côte. Je pose les questions que le téléspectateur se poserait, à quel moment avez-vous compris, comment est-ce qu'on vérifie une source, à quel moment on décide de publier, comment est-ce qu'on tient, surtout quand le pouvoir ou même d'autres journalistes ne vous croient pas. Et voilà, je précise que pour cette collection, j'ai eu la chance de travailler avec un rédacteur en chef, Florent Chevolleau, qui a un grand sens du récit. C'est vraiment une collection racontée comme un thriller, comme un polar. Lui, il a longtemps travaillé sur Un jour un destin, donc voilà, il a le sens du récit. Et puis, chaque documentaire incarné a un réalisateur différent, qui sont à chaque fois des grands réalisateurs aguerris et chevronnés.
3: Mélanie Taravant qui incarne cette passionnante nouveauté mécanique du journalisme ce soir sur France 5. Et moi, sans rouler des mécaniques, je vous donne rendez-vous demain, ici, pour de nouvelles coulisses télé.
0: À demain, Patrice. 5h20. Elle a gagné la Starac en 2025. Puis ensuite, elle a connu un véritable succès avec son premier album, Cœur maladroit. Et elle nous a dévoilé ce week-end un tout nouveau single que vous allez écouter peut-être pour la première fois ce matin sur ICI. Voici pour vous la chanteuse Marine avec son nouveau single, Tricheur.

0: Tricheur, c'était le nouveau single de Marine à l'instant sur ICI, mardi 8 septembre. Bon réveil avec nous et comme d'habitude avant les infos de 5h30, un petit peu d'histoire avant l'actu aux côtés de Stéphane Bern. Et ce matin, on voyage au temps d'une des voies navigables les plus célèbres du pays.
1: À 53 ans, certains pensent à la retraite. Un homme, lui, décide de lancer l'un des plus grands chantiers de l'histoire de France. La crise de la cinquantaine d'un mordu du BTP. novembre 1662. Un notable Toulousain, Pierre-Paul Riquet, adresse un mémoire à Jean-Baptiste Colbert, le puissant ministre de Louis XIV. Il lui présente une idée que beaucoup jugent irréalisable. Relier l'Atlantique à la Méditerranée par un canal navigable.
2: Il est rigoureusement interdit d'empêcher l'ouverture ou la fermeture des portes du canal.
1: Riquet ne manque pas d'arguments. Son canal pourrait enrichir le Languedoc, développer le commerce du blé et faciliter les échanges. Mais il sait aussi flatter Louis XIV. Grâce à cette voie fluviale, les navires du roi éviteraient le détroit de Gibraltar, alors contrôlé par les Espagnols et fréquenté par les corsaires barbaresques. Mais il reste un obstacle colossal. Trouver l'eau nécessaire pour alimenter le futur canal. Petit détail qui a son importance parce que un canal sans eau, c'est beaucoup moins efficace.
3: Ça va marcher beaucoup moins bien, forcément.
1: Riquet consacre alors des années à étudier les rivières de la Montagne Noire avant de mettre au point un ingénieux réseau de rigoles et de réservoirs. Bref, un joli problème de plomberie.
4: Je suis le plombier, j'aime mon métier.
1: Le chantier débute en 1667. Jusqu'à 12 000 ouvriers participent à cette aventure hors norme. On creuse près de 240 km de voies d'eau. On bâtit des écluses et des ponts. Le canal royal du Languedoc, devenu canal du Midi, est achevé en 1681. Pierre-Paul Riquet voulait éviter un détour par l'Espagne. Trois siècles plus tard, son canal est devenu le seul bouchon de circulation que les Français traversent avec le sourire.
0: Merci Stéphane, on vous retrouve demain à la même heure. Après les infos, tiens, je vous raconterai une histoire géniale relayée par nos confrères d'Isibéri où l'on relance la production d'une baguette à base de pommes de terre. Son histoire, elle remonte à la Seconde Guerre mondiale. Je vous explique tout ça en détail à 5h40, puisque tout de suite, il est 5h30, voici l'actualité en France et dans le monde en 90 secondes. C'est avec vous, Valentine Letesse.
5: Interdire les réseaux sociaux aux moins de 15 ans, Emmanuel Macron n'a pas dit son dernier mot. Sa mesure censurée par le Conseil constitutionnel, le président de la République demande à la Commission européenne de l'appliquer dans toute l'Union et dans un temps restreint. Manque de moyens humains, matériels et financiers, tous les pompiers de France sont appelés à la grève à partir d'aujourd'hui. Un coup de pression sur le gouvernement avant la présentation ce matin de son projet de loi de modernisation de la sécurité civile. Réouverture de la Tour Eiffel ce matin après une journée porte-close hier. Une protestation des salariés après une consigne donnée ce week-end par la direction. Tout

0: septembre. Le retour du LOSC en Ligue des Champions de foot. La phase de Ligue commence ce soir avec la réception à Lille du Betis Séville à 21h, pendant que le Real Madrid de Kylian Mbappé affrontera les Italiens de l'Inter Milan.
1: L'info du jour, c'est l'appel au secours des pompiers.
0: Une grève de plus d'un mois commence dans les casernes ce mardi et ils peuvent déjà compter sur le soutien des Français, particulièrement marqués par leur courage cet été sur le front des incendies et par leur manque de moyens dans les Landes, le Var, la Gironde, l'Île-de-France, jusque dans la Sarthe, où une vingtaine de pompiers sont allés à votre rencontre, Julien Penaud, pour expliquer le sens de leur mouvement.
2: Pompiers en grève, le slogan est scratché sur les polos siglés du trait rouge caractéristique de la tenue des soldats du feu qui ont ramené du café et des gâteaux pour discuter avec les passants comme Esteban.
3: Comme on a vu durant l'été par rapport au feu qu'on a eu vers Bordeaux, ils ont été très mobilisés. On a vu qu'il manquait de moyens.
2: C'est pourquoi la population est invitée à leur donner une pièce, ce que vient faire cette dame révoltée d'en arriver là.
4: C'est pas normal, hein. On paie des impôts, on est dans un état où normalement ça doit être pris en charge. Et on est obligé de le faire.
5: Comment ça résonne chez vous, là, ce qu'elle dit, là-bas ?
6: Déjà, on la remercie de sa participation et de son soutien, même au niveau de ses mots. Très agréable d'avoir le soutien de la population.
2: Un soutien sur lequel les syndicats de pompiers comptent bien s'appuyer pour mettre la pression sur le gouvernement. Rodolphe Roinet, délégué départemental du syndicat Sud 1072.
7: Aujourd'hui, on a des gouvernements qui ont acté des choses, mais qui ne les financent pas. C'est toujours les départements qui doivent financer les décisions nationales. Il y a un moment, il faut donner les moyens aux départements de nous financer correctement. Le plus gros risque, c'est qu'un jour, les gens appellent les pompiers et que les pompiers mettent une demi-heure, une heure, deux heures, voire n'arrivent plus du tout à venir.
2: Et donc, une dégradation de la réactivité opérationnelle des pompiers sur le terrain, mais aussi de leurs propres conditions de travail, au détriment de leur santé, redoutent les syndicats.
0: Une grève symbolique, toutes les interventions seront assurées. L'objectif des pompiers, c'est donc de faire autant de bruit que leurs sirènes.
1: Merci Valentine. Tout de suite, la météo de ce mardi 8 septembre à l'écoute de votre radio ici, avec un ciel plus nuageux à l'ouest. Quelques averses également imprévues au cours de la matinée le long de la Manche. Ailleurs, c'est du soleil. Pour les températures, elles restent agréables. À Reims et Lille, 19 degrés ce matin. Rennes, 18. À Tours, 20 degrés. Grenoble et Valence, 22 degrés. Et à Avignon, 23 degrés. Cet après-midi, les averses, elles, gagnent du terrain pour s'étendre de la région des Pays de la Loire jusqu'aux Hauts-de-France, avec également des coups de tonnerre qui sont possibles localement dans le sud au-dessus de la Drôme et de l'Ardèche. À noter aussi à cet après-midi l'arrivée du vent, un vent qui nous vient de l'ouest avec des rafales pouvant aller tout de même jusqu'aux 60 km/h. Pour les maximales, ce mardi, 24 dans le nord à Dijon, dans le sud 27 degrés à Nice et 28 degrés cet après-midi à Ajaccio. 5h34, quelle musique pour commencer la journée ?
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1: Dans un instant, c'est notre bataille du jour, c'est la bataille des auditeurs. Un duel et une question autour de l'actualité, mais tout de suite, vous vous réveillez, vous profitez de la musique d'ici. Quelques notes de synthé, la voix de Phil Collins qui va arriver, et là, ça y est, on se replonge au cœur des années 80. Pour vous accompagner sur la route ou à l'heure du premier café, on vous souhaite un bon réveil avec nous.

0: Genesis à 5h38 avec Invisible Touch à l'écoute de votre radio ici. Bon mardi, merci d'être avec nous à 5h45. C'est pas vrai, c'est le rendez-vous anti-arnaque.
1: Et vous avez peut-être vu sur les réseaux ces publications qui nous annoncent un hiver glacial après un été caniculaire.
0: Certains se prennent pour des voyants et Aude Razo nous explique tout ça dans quelques minutes sur ICI.
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0: Et c'est l'heure du duel, le duel des auditeurs ce matin autour de l'actualité. Valentine, premier auditeur qui nous vient des Pyrénées-Atlantiques, c'est Adrien qui est avec nous ce matin. Bonjour Adrien.
1: Bonjour Adrien.
4: Bonjour Louis, bonjour Valentine, bonjour Valentine, bonjour Louis.
1: Et bonne fête
0: bonne
1: Adrien.
0: Bonne fête Adrien.
4: Et merci, c'est rare de savoir que c'est ma fête le 8 septembre, très peu de personnes le savent.
0: Eh ben vous voyez, je suis ravi de vous l'avoir appris ce matin. Bonne fête à vous Adrien, et tout de suite on accueille Ghislaine également. Cette fois-ci on part en Haute-Savoie, bonjour Ghislaine.
1: Bonjour Ghislaine.
5: Coucou Louis, coucou Valentine, et coucou Adrien, bonne fête.
1: Ça c'est sympa.
4: Merci Ghislaine, bonjour Ghislaine.
0: De l'amour bonjour. Entre les auditeurs, et franchement ça fait plaisir. Ghislaine, vous, on parlera tiens de ce que vous faites dans quelques instants, mais avant, je voulais vous partager cette histoire. C'est la petite info du jour, relayée par nos confrères d'ici Berry. On est près de Vierzon, et il y a un boulanger qui a remis au goût du jour un pain de guerre, figurez-vous. La recette était griffonnée sur un vieux ticket de rationnement qu'il a retrouvé directement dans la cave du fournil. Farine complète, levain, pommes de terre, et cette dernière recette, justement, permettait de conserver le pain plus longtemps et de mieux tenir au corps. Et le propriétaire, lui, eh bien, remit cette baguette au goût du jour. Il l'a baptisée la Prelioise, vendue aujourd'hui à plus de 150 exemplaires par semaine, avec du fromage. En plus, Valentine, il paraît que c'est encore meilleur.
1: Je me régale déjà, je l'imagine.
0: Adrien et Ghislaine, la question que je vous pose ce matin, on parle de pain. Combien, selon vous, compte-t-on de boulangeries en France? Adrien, il me faut un chiffre.
4: Je dirais 150 000.
0: 150 000 pour Adrien. Ghislaine, on vous écoute.
5: Moi, je dirais 70 000.
0: 70 000. Ah, vous êtes généreux. Hein. Et on va demander, comme d'habitude, à notre arbitre, c'est l'avare de cette émission, Valentine, la réponse.
1: Environ 35 000 boulangeries en France, à peu près autant qu'il y a de communes, quoi. C'est donc Ghislaine qui a gagné.
5: Waouh! Oh, youpi! Trop bien!
1: Bravo, Ghislaine!
0: Ghislaine, on vous envoie le poste radio ici à la maison. Il a plein de fonctions et vous allez pouvoir nous écouter cette fois-ci partout.
1: Même quand vous allez aux champignons, Ghislaine.
5: Oui, j'étais en train de me dire, mais faut pas le croire. Mais mon poste, je l'emmène, j'ai un vieux poste, mais je l'emmène partout. C'est pas des conneries en plus.
1: C'est vrai? Vous arrivez à capter dans les bois?
5: À l'ancienne, mais faut voir, quoi. Il est pas gros, c'est un ancien, comment
0: je dis. C'est ce que j'allais dire, ça doit prendre de la place, ça, dans la poche, quand même, un petit peu.
5: Moi, dans le sac à dos, c'est pas grave. Et en plus, ça fait fuir les bébêtes quand il y en a dans le bois. Alors, comme ça, c'est bien.
1: Impeccable. 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
0: Ghislaine, on vous l'envoie à la maison.
5: Voilà.
0: Merci beaucoup Ghislaine, belle journée à vous, ça m'a fait plaisir.
5: Salut ici, salut à tous, bonne journée.
0: Adrien, vous avez une passion qui est absolument géniale, c'est la moto.
4: Tout à fait.
0: Vous en faites depuis combien de temps?
4: Alors j'avais une passion qui était la moto, parce que en 2024 j'ai eu un grave accident de moto qui a entraîné une paraplégie. Du coup, c'est resté ma passion tout de même.
0: Hein. Ok.
4: Mais du coup, effectivement, ma passion c'est la moto. Et donc mes enfants ont pris le relais et donc je bricole avec eux, de la moto, je fais de la mécanique avec eux, etc.
0: Et bah Adrien, merci beaucoup.
1: Bonne balade à moto,
0: bonne balade.
1: Et encore bonne fête.
0: Et bonne fête une dernière fois Adrien, je souhaite une
4: super,
0: belle journée.
4: Merci beaucoup.
0: Merci Adrien, ciao ciao.
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0: Chaque matin à 5h55, on découvre une initiative testée quelque part en France. Et en cette rentrée, le harcèlement scolaire reste malheureusement une réalité pour certains élèves. Mais en région PACA, une expérimentation a été renouvelée pour les aider à parler plus facilement, Valentine.
1: Pour offrir aux enfants un moyen plus simple et plus discret de signaler ce qu'ils vivent, notamment quand ils n'osent pas en parler à un adulte.
0: Alors, comment ça fonctionne concrètement? Réponse tout à l'heure avec Robin Bernot. Il est tout de suite à 5h44 sur ICI. Et tiens, nous avons la chanson qui va vous donner le sourire ce mardi. Et il fallait l'oser celle-ci tout de même en reprenant Edith Piaf. On est en 77 avec Grace Jones qui transforme la vie en rose en cette version disco sensuelle, un petit peu hypnotique aussi. Et ça en plus 30 ans après sa sortie. Voici pour vous ce mardi matin, Grace Jones qui chante la vie en rose sur ICI. Bon réveil et bon mardi avec nous.

0: Jones avec La Vie en Rose. À l'écoute d'ici dès 5h, on est ravis d'être avec vous ce matin. 5h47, place à votre rendez-vous anti-arnaque C'est pas vrai avec Aude Razo. Ce matin, des publications alarmistes sur les réseaux sociaux nous annoncent un hiver terrible et glacial avec moins de 20 degrés sur la France. Alors c'est vrai ou c'est faux?
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3: Eh bien, la réponse, c'est qu'on n'en sait rien du tout. Et je vais vous dire pourquoi. Je voulais qu'on en parle parce que je n'arrête pas de voir défiler, et vous aussi d'ailleurs peut-être, des vidéos qui font très très peur.
4: Attention la France. L'hiver 2026 à 2027 pourrait être glacial.
5: Un phénomène venu du Pacifique menace de plonger le pays dans le froid extrême. Du gel qui s'installe durablement, des nuits glaciales et une vague de froid étalée sur plusieurs semaines.
3: Donc vous aurez remarqué la petite musique bien angoissante derrière et puis les images ne sont pas en reste. Je vois des immeubles recouverts de glace avec carrément des stalactites accrochées aux fenêtres et aux balcons, des amas de neige absolument énormes, des thermomètres qui affiche du moins 18, moins 20 degrés. Ces images sensationnelles cumulent énormément de vues, avec en dessous, en commentaire, des internautes assez partagés qui ne savent pas trop s'ils doivent y croire ou pas.
0: Alors, Aude, justement, est-ce qu'il faut y croire ou pas ?
3: Parce que les spécialistes de Météo France sont formels, ils ont réagi. On ne peut pas savoir, là, dès début septembre, si l'hiver sera très froid. C'est impossible. Alors, toutes ces vidéos alarmistes nous parlent d'El Niño, qui serait le responsable, selon elles, de ce climat polaire à venir. El Niño, vrai phénomène climatique, on en parle beaucoup en ce moment. Il risque effectivement de provoquer dans le monde des phénomènes extrêmes, inondations, sécheresses. Mais encore une fois, les conséquences pour nous en France restent floues. Et puis ces vidéos qui nous annonce un hiver absolument terrible. Je rappelle qu'on avait eu exactement les mêmes l'année dernière. Résultat, l'hiver 2025-2026, j'ai regardé, a été l'un des plus chauds jamais enregistrés en France.
0: Merci Aude, votre rendez-vous anti-arnaque C'est pas vrai revient demain à 5h45. Et tiens, si vous voulez avoir plus d'astuces pour déjouer des arnaques, vous pouvez vous rendre directement sur notre site internet ici.fr, page C'est pas vrai. Pour la musique, voici tout de suite Alex Warren ce matin avec son titre Ordinary.

0: Alex Warren avec Ordinary sur ICI 5h53. Chaque matin, on découvre une initiative qui marche quelque part en France. Une semaine après leur entrée, le harcèlement scolaire reste malheureusement une réalité dans les classes comme sur les réseaux sociaux.
1: Et en région Provence-Alpes-Côte d'Azur, un dispositif destiné à aider les élèves à se confier vient justement d'être reconduit.
0: Robin Bernot nous le présente avec Philippe Bocara.
2: Dans les Bouches-du-Rhône, plusieurs établissements proposent aux élèves une boîte discrète pour recueillir des signalements de harcèlement.
3: Je trouve que c'est une super initiative et il faudrait que ça soit dans plus d'établissements, quoi.
2: Ça s'appelle la boîte à mots, M-A-U-X. Imaginez tout simplement une boîte aux lettres dans laquelle les collégiens peuvent anonymement déposer des messages en cas de mal-être ou encore de harcèlement, le tout de façon discrète. Laurence Angeletti, conseillère départementale en charge notamment du bien-être des collégiens, au micro de notre reporter Philippe Bocara.
4: L'idée, c'est que les collégiens puissent trouver la boîte facilement, mais que ça soit aussi un endroit un petit peu confidentiel où on ne voit pas forcément la personne qui va remettre le mot, parce que ce n'est pas toujours facile pour les collégiens.
2: Une idée qui semble plaire aux élèves, à l'image de Pauline, collégienne à Salon de Provence.
5: Ça peut aider les élèves qui n'ont pas forcément confiance à parler directement. Ils peuvent tout simplement écrire leurs problèmes.
2: Alors ici en Provence, ça marche, mais vous, qu'en pensez-vous? Quand j'ai expliqué le sujet du jour à Zida, elle s'est tout de suite sentie concernée.
5: Quand j'étais au collège, pendant une année, j'avais un peu souffert de ça, où on m'embêtait beaucoup et tout, et ça me faisait beaucoup de mal parce que j'osais pas aller voir la CPE parce que j'avais peur qu'on se moque de moi, etc. Et c'est vrai que j'aurais bien aimé qu'il y ait ça, cette possibilité-là, parce que c'est plus facile quoi, d'écrire.
2: Alors sur le papier, tout le monde salue l'idée de cette boîte à mots, y compris Johanna.
6: Mais je trouve que c'est bien déjà qu'il y ait des initiatives qui soient prises.
2: Mais pour elle, cette solution a quand même ses limites.
6: Personnellement, quand j'étais au collège, lycée, c'était des choses qui étaient déjà mises en place. Et ce qu'on voit, c'est que même si c'est censé être anonyme, les élèves, ils ont quand même un petit peu peur de faire le premier pas et de mettre les lettres dans les boîtes. Je pense qu'il y a d'autres solutions, notamment maintenant, plus en ligne, via les applications comme Pronote, École Directe, etc., où ils pourraient mettre en place des messageries qui seraient peut-être plus efficaces, plus anonymes, où les enfants se sentiraient plus en confiance.
2: Qui sait, peut-être que cette idée sera étudiée par les différentes académies dans les prochains mois. En attendant, aujourd'hui, les mots déposés dans les différentes boîtes sont pris en charge par les équipes éducatives de chaque collège. Lancée en 2024 dans les Bouches-du-Rhône, l'opération se poursuit donc cette année dans une trentaine d'établissements du département.
0: Une belle initiative, merci à Robin Bernot. Et une belle chanson, tiens, 5h55 pour commencer à la journée. Sur ICI, bon mardi avec nous, aux côtés d'Étienne Dao, le premier jour.

0: le premier jour du reste de ta vie à l'écoute de votre radio ici. On est le 8 septembre et c'est la journée internationale de l'alphabétisation pour rappeler l'importance eh bien, de savoir lire et écrire. Et aujourd'hui, Valentine, nous cherchions un auditeur qui...
1: Qui connaît par cœur une poésie apprise quand il était enfant.
0: Et c'est Marie-Louise qui est avec nous du Nord-Pas-de-Calais. Bonjour Marie-Louise.
1: Bonjour Marie-Louise.
2: Bonjour tout le monde.
1: Alors, Marie-Louise, au tableau et on vous écoute.
2: Alors, le laboureur et ses enfants.
1: De Jean de La Fontaine.
0: Okay, bien.
2: Oui, voilà. Alors, je dois le réciter.
0: Oh, les premiers mots.
1: S'il vous plaît.
0: Oui.
2: Alors, le laboureur et ses enfants. Un laboureur, sentant sa mort prochaine, fit venir ses enfants et leur parla sans témoin. Gardez-vous, leur dit-il, de vendre l'héritage que vous ont laissé vos parents. Un trésor est caché dedans. Nul ne sait l'endroit, mais un peu de courage vous le fera trouver. Remuez votre champ dès qu'on aura fait loup.
1: Vous êtes impressionnante, Marie-Louise.
0: Et franchement, on applaudit Marie-Louise, c'est bien.
1: Vous l'avez apprise quand? Juste par curiosité?
2: Oh, écoutez, j'ai 89 ans, donc il y a très longtemps que je l'ai appris.
1: Ah hein. Bah dis donc, et vous vous souvenez encore, et bah bravo.
0: Bravo Marie-Louise, franchement, et bien joué. On vous souhaite une belle journée, passez un bon mardi Marie-Louise. Merci à tous d'être là. À 6h, vous avez rendez-vous, comme d'habitude, avec l'actualité de vos régions. À 6h30, vous retrouvez Valentine Lottès.
1: Pour l'info en français dans le monde, en 90 secondes.
0: Et tout de suite, voici à l'équipe d'ici matin. Ils sont là ce mardi, je vous souhaite à tous une belle journée qui commence sur ICI.
3: Oh oui, elle démarre bien, merci Louis. Bonjour à vous, bienvenue. Nous sommes le mardi 8 septembre. On commence bien, on est encore en début de semaine. On est ensemble jusqu'à 9h. Bonjour Chanel Marigny.
4: Bonjour Lucas, bonjour à tous.
3: Bien réveillé, en forme?
4: Oui,
3: on
4: comme un mardi.
3: Comme un mardi, bon oui, ça va être tranquille. On aura plein de belles choses et notamment, je peux déjà vous le dire, que... On aura des places pour vous, pour la section paloise face à l'Aviron Bayonnais. Il faudra bien sûr rester avec nous. Et puis j'en profite aussi pour vous dire de venir sur la page Facebook de votre radio locale pour nous donner les températures près de chez vous. On fait un point complet sur la météo juste après le journal.
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3: Soyez les bienvenus, nous sommes le mardi 8 septembre, il est 6h.
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3: Et les infos, c'est avec vous, Shannon Marigny.
4: Déjà 6 jours que ça dure, 6 jours que les habitants de la vallée d'Aspe voient les hélicoptères passer, des dashs aussi pour larguer soit de l'eau, soit du retardant sur l'incendie au-dessus d'Etzot. Et dire qu'on se sentait à l'abri dans nos vallées cet été a prouvé que non. Alors heureusement, aucune habitation n'est menacée. Et depuis hier, ce feu est stabilisé. Ça ne veut pas dire que c'est terminé. Les pompiers sont toujours sur place. Et Colline, par exemple, une habitante que l'on a rencontrée hier et très touchée de voir ce feu brûler sa vallée.
9: Ça fait de la peine, c'est triste avec tout ce qu'on a vu cet été en Gironde, de se dire que maintenant c'est à nos portes, ça fait toujours un peu de peine. La nature qui brûle comme ça, la montagne, c'est pour les gens d'ici qui aiment aller faire des randonnées, se balader, ça fait toujours pas mal au cœur. On se sent aussi impuissant, on sait pas quoi faire à part attendre, espérer un peu de pluie. Ça fait quasiment une semaine, ouais, mais c'est vrai qu'à part attendre, je crois pas qu'il y ait autre chose à faire. Voilà, on croise les doigts pour que tout se passe bien et que ça soit vite vite derrière nous.
4: Et c'est en bonne voie puisque je vous le disais, le feu est maintenant stabilisé au-dessus d'Etzot. On sera en direct avec la sous-préfète d'Oloron à 8h moins le quart pour faire un point précis. 130 hectares ont brûlé dans cet incendie. Le pape ne fait pas une visite d'État, mais une visite spirituelle. Pèlerin parmi les pèlerins à Lourdes. C'est en ce sens qu'a été organisée la visite les 26 et 27 septembre. Vous l'entendrez dans une demi-heure à 6h30, contrairement à son passage à Paris ou Metz, où il pourra être question de messages plus politique sur la loi sur la fin de vie, la paix, l'Europe. Là, à Lourdes, message spirituel avant tout. Bon, même si pour un pèlerin comme les autres, évidemment, la venue du pape engendre une organisation très particulière. un protocole millimétré. On y revient aussi dans une demi-heure.
3: Un jeune homme a été retrouvé mort hier au niveau du glacier des Gabiétous.
4: C'est au-dessus de Gavarnie. Ce palois de 20 ans a fait une chute. Sa famille a alerté les secours dimanche soir en ne le voyant pas rentrer. C'est le deuxième mort en montagne en l'espace de deux jours dans les Hautes-Pyrénées. Samedi, le corps d'un randonneur a été retrouvé au pied du Vignemale. La conductrice qui a été jugée hier pour avoir involontairement écrasé un petit garçon de 3 ans à Pau a été condamnée à 1 an de prison avec sursis. Cette femme a reconnu sa responsabilité hier devant le tribunal. Elle a expliqué avoir été distraite par son enfant assis à l'arrière de la voiture, avoir détourné le regard un instant. L'accident a eu lieu sur le parking d'une résidence à côté de l'école Marancy. Une barrière maintenant bloque l'accès aux parents qui voudraient s'y garer pour déposer ou récupérer leurs enfants.
3: L'ancien maire de Pau, de nouveau jugé à partir de demain.
4: Le procès en appel de François Bayrou dans l'affaire des assistants parlementaires européens du Modem. Le président du parti et 10 autres personnes seront de nouveau jugées pendant 3 semaines, suspectées d'avoir embauché des assistants payés par le Parlement européen pour en fait les faire travailler pour le parti. François Bayrou avait été relaxé au premier procès en première instance au bénéfice du doute. Il n'y avait pas de preuve de son implication, Thomas Giraudeau.
6: Aucune pièce du dossier ne montre que François Bayrou a demandé aux députés européens de recruter des assistants parlementaires et aucun cadre du parti ne l'a mis en cause. Le président du tribunal a en fait rappelé le principe de la justice. On ne peut pas condamner sans preuve, même s'il est très probable que les cadres du parti qui ont mis en place le système frauduleux en ont forcément parlé à leur chef, donc à François Bayrou. Une hypothèse, aussi crédible soit-elle, n'est pas une preuve. J'étais candidat à la présidentielle au moment des faits, en 2007 et en 2012, j'avais autre chose à faire que de m'occuper des assistants parlementaires européens, s'est défendu François Bayrou. Mais pour le parquet, il y a bien des éléments comme ce tableau retrouvé dans le bureau de François Bayrou lors d'une perquisition, la masse salariale du Modem en 2013 détaillant les salaires payés par le parti et ceux versés par l'Europe. C'est tout l'objet du procès. Sur ce document, on retrouve des annotations écrites par l'ancien maire de Pau. Le parquet a donc fait appel de la relaxe de François Bayrou en première instance.
4: Et 5 anciens députés européens du Modem et 3 cadres du parti ont eux-mêmes fait appel, puisque eux ont été reconnus coupables de détournement de fonds publics ou de complicité à l'issue du premier procès. 13 euros le paquet de cigarettes en moyenne, ça pousse à arrêter et ça marche, puisque 4 millions de fumeurs en moins sur 10 ans en France, mais c'est autant d'argent qui ne font plus vivre les buralistes. Et une délégation hier du Béarn et de la Soule est partie manifester à Muret près de Toulouse pour demander au gouvernement un moratoire sur la fiscalité du tabac, avec en plus chez nous, on le sait, la problématique de la proximité avec l'Espagne. Le paquet y est 2 fois moins cher. Alors Sébastien Berriot, plus de 500 buralistes se sont retrouvés hier à Muret.
10: Dans la délégation des Pyrénées-Atlantiques, Béarn et Pays Basque, beaucoup de buralistes ruraux ont fait le déplacement. Par exemple, Jérôme Racapé, qui tient un bureau de tabac à Navarinx. Tous ses clients partent vers l'Espagne. Un moratoire sur la fiscalité du tabac est pour lui une urgence.
11: Nous, dans le 64, on est très très touchés. Grosso modo, on représente même plus le tiers des ventes. Pour un réseau qui est normalement un monopole. Aujourd'hui, les gens qui investissent dans leur commerce, tu investis plus pour progresser et essayer de gagner un peu plus et te développer, tu investis pour éviter de mourir.
10: Il reste encore 2 buralistes à Navarinx, mais les finances sont de plus en plus précaires, alors les élus aussi se mobilisent. Jean-Jacques Montraire, maire de la petite commune d'Arreau près de Navarinx, a fait le déplacement pour manifester avec les buralistes.
12: Où est-ce qu'on va aller demain si on ne peut plus payer une amende, si on ne peut plus retirer de l'argent? Ils font tout maintenant, nos multiples bureaux de tabac. On a absolument besoin d'eux. On ne veut pas qu'ils ferment.
10: Les buralistes redoutent une nouvelle augmentation en 2027 avec un paquet de cigarettes à 14,50 euros contre 6,50 euros environ en Espagne.
4: Le reportage de Sébastien Berriot à côté de Toulouse. Et dans la manifestation, donc, des buralistes qui demandent un moratoire sur la fiscalité du tabac. D'autres mobilisations peuvent avoir lieu cette semaine. Quel temps à quel temps il faut s'attendre aujourd'hui, Lucas?
3: Eh bien, écoutez, ça va être un ciel partagé entre nuages et éclaircies, que ce soit en Berne ou en Bigorre. Et puis, dans l'après-midi, il devrait y avoir moins de nuages et surtout, il va faire moins chaud. Les températures commencent à redescendre, donc ça fait du bien. On aura 23 degrés à Bagnères, 25 sur Oloron, Lourdes, Tarbes ou encore Crouzeil. Il fera 26 degrés à Pau et à Nailles et les maximales seront sur le bassin de la Quai-Orthès avec 27 degrés. La nuit prochaine, la pluie devrait tomber jusqu'au petit matin, annonce Météo France. Donc ça va faire aussi du bien et ça va surtout faire encore plus baisser les températures puisque demain dans l'après-midi, le soleil sera de retour mais on aura jusqu'à 23 degrés au maximum.
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3: Et à 6h08, très très bon réveil à vous. On va démarrer cette journée avec de la musique. Voici Jeanne Mas, Johnny Johnny.

0: 1985, c'était Jeanne Masse avec Johnny Johnny.
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0: Et vous allez vous réveiller conquérant ce matin. Le premier match à domicile de la section paloise, c'est ce samedi. Ça sera contre l'Aviron Bayonnais. Et ne cherchez pas, hein, le hameau est à guichet fermé. Il est déjà complet. Mais, sur votre radio locale, on a les toutes dernières places. Donc si vous n'avez encore rien de prévu pour ce samedi, que vous avez envie de faire un très beau cadeau à une personne que vous aimez, eh bien, il faut absolument rester avec nous. Puisque jusqu'à 9h, les places peuvent tomber à tout moment. Je vous laisse simplement imaginer le sourire et la joie que vous allez donner à la personne qui vous accompagnera si vous remportez ces places. Mais en attendant, on va partir sur une autre pelouse, sur un autre rectangle vert, c'est celui de notre jardin, puisque si certaines plantes font des fruits, c'est grâce aux champignons qui poussent dessus. Régis Muto vous explique tout ça dans moins d'une minute.
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0: Et à 6h13, c'est l'heure de votre rendez-vous avec nos conseils et surtout nos experts. Ce matin, c'est Christophe, un auditeur de Pau, qui s'est demandé pourquoi il y avait des champignons dans les arbres. Et c'est Régis Muto qui lui a répondu.
4: Il n'y a pas des cèpes dans les arbres. Non, mais la floraison d'un arbre fruitier, de façon assez surprenante, on a toujours tendance à penser qu'elle est déclenchée. Je vais prendre un exemple. Le noisetier, ça va fleurir au printemps. Les noisettes arrivent début d'été et c'est normal, c'est un cycle normal. Dans le cas du noisetier, mais on pourrait citer d'autres arbres, le pommier par exemple aussi, l'induction, c'est-à-dire la préparation en interne dans le garage du noisetier, se prépare déjà, par exemple, au mois de juillet. C'est-à-dire que si vous avez regardé, pour ceux qui ont un noisetier, attentivement, c'est moins visible sur un pommier, au mois de juillet sont apparus des sortes de tout petits bourgeons très particuliers qui ne sont pas là pour cette année 2026, ils sont là pour 2027. Mon noisetier a préparé la floraison.
5: Oui.
4: Déjà.
5: Oui.
4: Ça, c'est un processus hormonal et effectivement, vous avez certaines plantes qui vont finalement intégrer des champignons qui ont des émissions, c'est-à-dire que le champignon, lui, fait des petits mycéliums. Il va manger le sucre des plantes, il y a un échange, et lui devient la machine créatrice hormonale. C'est-à-dire que finalement, l'arbre a cette machine-là, mais le champignon sait l'accélérer et sait la booster. Et finalement, la symbiose, c'est quoi ? Eh bien, moi, plante, je te donne du sucre, et tu vas le prendre dans mes feuilles. Et la réponse du champignon, merci beaucoup, moi, je te donne un excédent d'hormones dans la fabrication de l'hormone qui induit la fructification de l'année prochaine. Donc on voit qu'en fait cette préparation là, elle est très anticipée, elle est très longue et elle n'est pas forcément systématique parce que toutes les plantes n'ont pas ces champignons et c'est pour ça qu'il faut faire attention, les champignons n'ont pas créé la fructification, ils la boostent. Ouais. Et je pourrais finalement compléter cette réponse, mon cher Christophe, par le fait que on a des champignons dans les feuilles, mais vous avez aussi des arbres qui ont ces mêmes champignons dans les racines, et que certains de ceux-là vont avoir des émissions, les champignons, de mycélium, qui vont être capables d'aller chercher dans le sol, dans des conditions très difficiles, des éléments très utiles à la fructification, c'est notamment phosphore et potasse. Donc finalement, effectivement, on a des petits besogneux qui sont pas forcément très très beaux, mais très efficaces, les champignons, et la plante, elle va y trouver son bénéfice, c'est-à-dire que elle va avoir une meilleure fructification et c'est hormonal et c'est des actifs très très fins, pas beaucoup de volume, des petites quantités mais très efficaces. Le bénéfice pour le champignon, c'est tu me laisses grandir et on travaille tous les deux ensemble.
0: Et je vous rappelle que vous pouvez réagir bien sûr à tous les sujets grâce à notre WhatsApp 05 59 98 09 09. Vous avez peut-être aussi l'habitude de vous rendre sur le marché de l'Embeil, c'est tous les jeudis. Et bien si c'est le cas, vous allez reconnaître Didier avec son bazar mercerie ambulant juste après les Jackson.

0: Boogie, c'était les Jacksons. Et à 6h20, on a rendez-vous avec les gens d'ici, parce qu'il n'y a rien de plus humain que les marchés, pouvoir parler avec les commerçants, débriefer des matchs du week-end et parfois avoir même certaines recettes de cuisine. Sylvain Carrère se baladait sur le marché de l'Embeil et de fil en aiguille, eh ben, il a découvert l'histoire de Didier.
1: Oui, alors je suis Monsieur Jair Didier, bazar mercerie ambulant depuis 1988. Voilà, et je viens au marché de l'Embeil depuis 91. C'était mes grands-parents maternels qui avaient ça. Mais mon grand-père faisait pas l'Embeil. Il travaillait pas le jeudi. Et comme moi j'étais jeune, j'ai travaillé le mardi et le jeudi. Voilà, il travaillait pas non plus le mardi. J'ai fait naï le mardi et l'Embeil le jeudi.
2: Vous alliez suivre les parents et les grands-parents au début?
1: Oui, gamin, oui, j'y allais avec eux l'été.
2: Bon, en 2026, est-ce que c'est facile de faire ce que vous faites?
1: Ouais, c'est plus compliqué, ouais. C'est plus compliqué. Oui, avec le nouveau commerce, nous, on est des commerçants traditionnels, avec le contact avec les gens, on les connaît bien, quoi. On peut discuter de la pluie, du beau temps, de rugby, de foot, de machin. Mais ouais, on souffre quand même, ouais, on souffre quand même.
2: C'est au cœur de l'humain que vous êtes là, en fait.
1: Ben, tout à fait. Ouais, tout à fait. Aujourd'hui, est-ce qu'il faut faire de la qualité ou de la merde? Parce que nous, si on fait de la merde, les gens, ils vont venir nous le dire ou nous ramener la marchandise. Alors qu'ailleurs, il n'y aura jamais aucun retour pour celui qui leur a vendu le produit. Notamment la vente en ligne et autres. Tandis que nous, bon, on n'est pas très bien jugé si on fait du pas terrible.
2: La clientèle de marché, elle a évolué depuis les années 80?
1: Ça dépend des marchés. Moi, je fais Jurançon le vendredi. C'est quand même un peu plus jeune. L'Embeil, c'est quand même c'est plus rural et plus... Il y a un peu de tout, mais c'est quand même un peu âgé quand même. Ouais. Donc automatiquement, ce genre de marché, ça diminue quand les personnes s'en vont.
2: Si vous n'aviez pas fait ce métier, qu'est-ce que vous auriez aimé faire?
1: Je sais pas. Je sais pas trop. Parce que moi, j'ai une formation de tourneur, fraiseur, ajusteur. J'avais la possibilité en 88 de rentrer chez Safran, chez Turboméca. Mais le truc que j'avais appris me plaisait pas trop. Donc j'ai fait du commerce. J'ai repris l'affaire. J'ai travaillé un an avec mon grand-père. Et après, je me suis lancé à 19 ans. J'étais à mon compte. Et voilà, j'ai eu des camions magasins. J'ai connu des belles années. Que maintenant, c'est plus compliqué.
2: Et la relève, comment vous l'envisagez, la suite de l'affaire quand vous serez à la retraite? Vous êtes jeune, mais quand même.
1: Non, mais il n'y en aura pas. Parce que c'est un métier quand même, entre guillemets, un métier de con. Il faut se lever à 5 heures tous les jours. Moi, je fais des foires, je fais les marchés. L'été, là, j'ai travaillé 7 sur 7. Est-ce qu'aujourd'hui, une personne qui n'a jamais fait ça voudra le faire? Ça, c'est une autre question.
2: Bonne fin de marché, alors.
1: J'ai été cool.
2: Vous avez été très cool.
1: Bon, très bien. Merci beaucoup, alors.
2: Adichat.
1: Il faudra que je dise à ma mère quand ça va passer, alors.
0: C'est aussi ça l'ambiance des marchés. Hein. On passe d'un sujet sérieux à un sujet beaucoup plus léger. Et j'en profite aussi pour passer le bonjour à tous les commerçants et à toutes celles et ceux qui nous écoutent sur les marchés. 6h23, votre horoscope arrive dans moins de 10 minutes.

0: cache des sentiments. C'était Florent Pagny ce matin pour vous réveiller.
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0: Et à 6h27, comme tous les matins, c'est l'heure à laquelle on vous retrouve, Catherine Viguier, pour notre horoscope. Et aujourd'hui, Catherine, eh bien, il va être question de dignité.
4: Grâce aux natifs du Lion, signe valorisé en ce mardi.
5: Bélier, c'est une bonne journée gratifiante, on loue la personne que vous êtes.
6: Taureau, l'une de vos compétences fait des heureux et des envieux aussi.
7: Gémeaux, vous vous accomplissez grâce à un voyage ou à un travail lié à la communication.
8: Cancer, dans les mois à venir, prévoyez du mouvement positif côté finances.
9: Lion, retenez ce jour qui vous met en valeur, en tout cas vous allez réaliser de grandes choses.
10: Vierge, vous faites le choix de prendre soin davantage de votre forme.
11: Balance, la journée est pleine de promesses et c'est seulement un début.
12: Scorpion, de bonnes choses avec des difficultés, mais finalement vous obtenez satisfaction.
13: Sagittaire, la lune met en évidence votre envie de partir pour ailleurs, corps et esprit.
14: Capricorne, soignez votre vie intérieure en vous ressourçant et en vous racontant peut-être.
15: Verseau, important ce jour avec un engagement, à moins qu'il ne s'agisse d'un départ.
16: Poisson, vous retrouvez l'envie de vous mettre à la tâche car ça en vaut la peine, vous le savez.
17: Et pour nous tous, eh bien, le signe du jour nous invite à être dignes en tout et partout.
0: Merci beaucoup Catherine Viguier. Je vous rappelle aussi que l'horoscope est à retrouver sur ici.fr. On est avec vous sur la page Facebook pour les températures près de chez vous. 20 degrés ce matin à Soumoulou chez Mima. 20 degrés aussi ce mardi matin à Pujot dans le 65. Continuez, nous envoyez tous vos petits messages. On est ensemble jusqu'à 9h.
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0: Bonjour et très très belle journée qui démarre sur votre radio locale. Je vous donne rendez-vous déjà à 7h20 pour parler du marbre vert de Campan. Si vous avez déjà eu la chance de vous rendre au château de Versailles à Paris, vous avez sans doute remarqué que ce marbre eh bien, décore beaucoup de pièces du château. Il y a vraiment un lien fort entre la commune et Versailles. Et donc si on vous en parle ce matin, c'est parce qu'il y a encore des blocs de marbre qui vont être utilisés pour restaurer notamment le bassin du Bain des Nymphes. Avant ça, et on va rester dans le thème de la couleur verte. J'aurai des places pour vous, à vous faire gagner pour la section paloise. Et oui, ce samedi, vous le savez, nos verts et blancs affrontent l'Aviron Bayonnais au hameau pour le premier match à domicile. Bon, le stade est à guichet fermé, mais sur ici, Béarn Bigorre, on a les toutes dernières places. Et ça arrive d'ici quoi ? Allez, une grosse demi-heure. Mais en attendant, à 6h30, on fait un point sur l'actualité avec vous, Shannon Marini.
19: Le Parti Socialiste prend ses quartiers au Palais Beaumont à Pau à partir d'aujourd'hui et pendant 3 jours pour préparer la rentrée politique avec les députés, sénateurs, François Hollande, Olivier Faure sont attendus. Alors pourquoi Pau ? Vous avez 1 heure, on vous donne la réponse. Non, plutôt 1 demi-heure, un peu plus court, dans le journal de 7h. L'incendie au-dessus d'Etsot est stable. Les pompiers sont toujours sur place. Depuis presque une semaine maintenant, ils essaient d'éteindre complètement ce feu.
0: Le pape à Lourdes, c'est dans moins de 20 jours.
19: Léon XIV attendu par les fidèles, les catholiques, bien sûr, bigourdans et français, et pas que. Des milliers de personnes vont venir à Lourdes pour essayer de voir passer le pape en papa mobile. On y revient dans un instant. Il est 6h30 sur ici, Béarn Bigorre. On va revenir en longueur sur les préparatifs de la venue du pape. Et avant, on fait tout de suite un tour de l'actu national et international avec Valentine Le Tesse sur ici.
20: La détresse des pompiers en grève pour 6 semaines à partir d'aujourd'hui et après un été à bouillir face au manque de moyens sur le front des incendies comme dans leur quotidien. Des actions symboliques puisque leurs interventions seront assurées. Une polémique aussi grande que la Tour Eiffel rouverte au public ce matin après une journée porte close hier en protestation à cette consigne de la direction. Toutes les femmes ont dû quitter leur poste de travail le temps d'une visite d'une délégation hindoue. Les religieux refusent tout contact avec les femmes. Un viol en direct sur un réseau social. L'alerte a été donnée à la police ce week-end dans le Val d'Oise. L'auteur de la vidéo identifié, les agents, une fois chez lui, l'ont arrêté en flagrant délit. Un argument de plus pour Emmanuel Macron, bien décidé d'interdire les réseaux aux moins de 15 ans. Après la censure de sa mesure par le Conseil constitutionnel,

0: La Ligue des champions de foot qui reprend, le retour du LOSC dans la compétition qui accueille le Betis Séville à 21h.
1: J-19 avant la venue du Papa Lourdes, Shannon.
2: Et clairement, on n'aimerait pas être à la place de tous ceux qui organisent cette visite. Il faut que tout se passe bien au niveau sécurité, notamment, et ça implique des restrictions de circulation. On va y venir. C'est sûrement pire comme organisation que n'importe quelle visite de chef d'État. Et d'ailleurs, l'évêque de Tarbes et Lourdes insiste, le pape Léon XIV ne fait pas une visite d'État à Lourdes. Son message sera sûrement plus politique à Paris ou à Metz. Il pourra parler notamment de la loi sur la fin de vie. Mais à Lourdes, place à la spiritualité uniquement, selon l'évêque Jean-Marc Mika.
3: Toute l'année, des évêques, des prêtres, des cardinaux, des gens très importants dans la hiérarchie de l'Église catholique, en forte responsabilité à Rome, viennent de manière totalement anonyme dans le sanctuaire, ou bien avec un groupe qu'ils accompagnent comme pasteurs. Et ils sont à la fois pèlerins, comme tous les fidèles de l'Église attachés à Lourdes, et puis comme pasteurs quand ils accompagnent un diocèse, un groupe, une paroisse, etc., etc. Que l'on soit évêque, prêtre de paroisse ou autre, c'est exactement la même chose. Or, le pape, sa paroisse à lui, c'est l'Église catholique du monde entier, mais il conduira la prière des fidèles de l'Église catholique et il donnera des enseignements, des homélies, comme le font tous les pasteurs, tous les évêques, tous les curés qui accompagnent des groupes à Lourdes. Donc, pape ou pas pape, n'importe quel baptisé qui vient à Lourdes pose les mêmes gestes et il vient avec le même cœur. Donc, on a bâti le programme pour que ça soit bien possible, bien dans cet état d'esprit, qu'il fasse cette visite à Lourdes.
2: Donc Léon XIV, pèlerin parmi les pèlerins à Lourdes, un pèlerin et un prêcheur, pour reprendre les mots de l'évêque Jean-Marc Mika, quand même un peu particulier. Il y a un protocole très millimétré pour assurer la sécurité des 150 000 personnes attendues, notamment pour la messe sur la prairie dimanche matin. Et il y aura donc des restrictions de circulation, vous vous en doutez. Pas de véhicules dans le centre de Lourdes, la préfète des Hautes-Pyrénées, Sybille Samoyo.
4: Les personnes ne pourront pas se stationner dans Lourdes et donc on met en place des parkings relais aux environs de Tarbes avec un système de navettes. Il faut savoir qu'il y a une très grande partie des pèlerins qui vont venir dans le cadre de diocèse et donc avec des systèmes de bus, on attend 1200 bus pour le dimanche. Il va y avoir aussi des personnes qui vont être dans les hôtels à Lourdes, plus de 25 000 personnes qui peuvent dormir dans Lourdes. Donc ce flux-là, il sera piéton. Et puis donc les véhicules particuliers qui seront positionnés dans des parkings relais et acheminés par des bus depuis ces points à l'aller et au retour.
5: Dans Lourdes, les piétons pourront circuler.
4: Alors, il n'y a pas de restriction. Pour les piétons, les restrictions, c'est vraiment dans le sanctuaire. Si on n'a pas été inscrit et donc l'invitation permettant de rentrer, on ne pourra pas rentrer dans le sanctuaire, donc ni le samedi, ni le dimanche.
2: Sybille Samoyo, la préfète des Hautes-Pyrénées, interrogée par Sophie Péridieu. Et pour ce qui est donc de la circulation, il y a trois zones distinctes. Il faudra mettre un macaron sur la voiture. Et il sera distribué d'ailleurs à partir d'aujourd'hui en mairie.
1: Et on vous en dira plus d'ailleurs sur ce macaron demain.
2: Ah, génial.
1: 50 avec notre invité.
2: Toutes les infos pratiques sur comment on stationne.
1: Tout savoir, même si vous travaillez sur Lourdes pendant l'avenue du Pape, on vous dira tout.
2: Oui, parce que qu'on travaille ou qu'on habite à Lourdes, je crois qu'il y a une distinction, c'est pas les mêmes règles.
1: C'est ça.
2: Bon, on vous dira tout demain.
1: C'est ça. En
2: Lucas,
1: attendant,
2: la météo.
1: Bah oui, il va y avoir quelques éclaircies ce matin. Le ciel va rester partagé quand même avec des nuages, mais dans l'après-midi, c'est le soleil qui va nous accompagner, même s'il y aura quand même un léger voile nuageux. Mais pour les températures, eh bien, elles commencent à baisser avec 23 degrés à Larens, 24 sur Luz-Saint-Sauveur. Il fera 25 degrés à Tarbes, Séméac, Pontac et Sarance. On rajoute 1 degré de plus sur Pau et Aigon. Et les maximales seront de 27 degrés à Salis, Orthès et sur le bassin de Lac. La nuit prochaine, il devrait pleuvoir, annonce Météo France. La pluie devrait durer jusqu'au petit matin avant que le soleil ne soit de retour. Ça va quand même faire baisser les températures demain dans l'après-midi et on aura jusqu'à 23 degrés au maximum.
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1: Juste avant de retrouver le Place au Sport, on va vous parler d'Aaron Grandidier Canang. Il était notre invité hier soir sur Ici Béarn Bigorre. Voici Johnny Hallyday avec Laura.

0: Le taulier Johnny Hallyday avec Laura.
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0: Et croyez-moi que ce matin, il faut absolument être avec nous. On a les toutes dernières places pour la section paloise à vous faire gagner face à l'Aviron Bayonnais. Le derby, c'est ce samedi. Le hameau, je vous le rappelle, est à guichet fermé. Mais si vous avez envie d'y aller, vous restez avec nous. On a les places pour vous. Il faut être attentif, ça peut tomber jusqu'à 9h. Et on va, en attendant, faire une place au sport ce matin avec vous, Shannon Marigny, notamment avec l'ailier de la section paloise, Aaron Grandidier-Canang. Il s'est livré sur ici Béarn Bigorre dans le Mag Rugby.
3: Oui, invité hier soir à revenir sur le succès des Verts et Blancs à Montpellier, samedi soir 27 à 19 pour lancer la saison. Et pour le franco-anglais, c'était évidemment la meilleure manière de démarrer, surtout de montrer les muscles au reste du top 14. Avec ce message simple, il faudra encore compter avec la section paloise cette année.
4: Non, on y allait vraiment avec l'intention de gagner, d'envoyer un message fort un petit peu au championnat. Et je pense que c'est exactement ce qu'on a fait tous ensemble. Je pense que c'est vraiment le moyen de mettre nos cartes sur la table et de montrer à tout le monde qu'on est là, qu'on a faim et qu'on est motivé. Après, comme j'ai dit, c'est la J1, donc faut pas s'enflammer non plus. Mais se retrouver dans le top 6 à la fin de l'année, ça passe par des victoires à l'extérieur. Donc comptablement, c'est très important, mais c'est aussi très important pour nous, notre groupe, notre confiance pour lancer ce championnat. Toutes les additions qui ont été faites sont bonnes et je pense que justement ça rend le groupe de plus en plus homogène avec de plus en plus de talents et de gros joueurs partout, donc c'est qu'une bonne chose. Et avec un effectif comme ça, je pense qu'on est sur papier largement capable de réussir notre objectif qui est le top 6.
3: La section qui recevra Bayonne samedi, on vient d'en parler, pour sa première à domicile de la saison, dans un hameau qui est déjà à guichet fermé. Et les dernières places, elles sont sur ici. Béarn Bigorre a gagné toute la semaine. Et d'ailleurs, on en ferait gagner combien? Deux?
0: Deux. Allez, deux pour vous.
3: Vendu.
0: Dans moins d'une demi-heure maintenant. Allez, Aaron Grandidier-Canang, qui est aussi en revenu sur son été en bleu, au micro de Damien Gozuzov.
3: Ouais, le champion olympique de rugby à 7 est aussi devenu international en juin dernier. Un rêve qui s'est réalisé pour lui.
4: C'est vraiment une fierté immense parce que je rentre aussi dans ce cercle un peu plus fermé d'international de rugby à 15 et de rugby à 7. Donc franchement, c'était un moment magique et ça restera gravé à jamais.
5: Ces premières sélections, effectivement, ces premiers essais, vous y aviez repensé souvent depuis? Vous y repensez encore à ces moments?
4: Forcément, maintenant, j'ai l'objectif principal qui est mon club. Donc je pense beaucoup à ça. Mais quand je tombe sur des vidéos sur mon tel ou sur les réseaux, forcément, ça fait remonter les émotions directement, parce que comme je te dis, c'était vraiment un moment incroyable et tellement important pour moi que ouais, j'aime bien passer du temps à y penser aussi.
5: Le maillot, il est encadré quelque part, la petite casquette de capé aussi ou...
4: Ouais, le maillot il n'est pas encore encadré, mais c'est sur la to-do list du coup. Et après, la cape, elle est à côté de la médaille d'or dans la bibliothèque du salon.
3: Aaron Grandidier-Canang, l'ailier international de la section paloise, qui était donc dans le Mag Rugby hier soir, et vous pouvez réécouter son interview complète en podcast sur ici.fr.
0: 6h45, maintenant on va parler de nos animaux de compagnie dans un instant. Est-ce que vous saviez qu'un rat est capable d'éclater de rire quand on le chatouille?
3: Ah, ça m'étonne pas.
0: Mais comment ça vous étonne pas?
3: Je sais pas.
0: Mais moi, je vous jure,
3: j'imagine bien un rat éclater de rire.
0: Mais j'ai même pas envie de prendre le risque de, vous savez, avec celui là qui passe à 4h du matin. Non, mais celui qui passe à 4h du matin sur la place Clémenceau, moi, jamais je le touche. Jamais
3: non, pas
0: je
3: celui-là.
0: Le touche.
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0: Et ce matin, on va casser les codes et les préjugés sur un animal que l'on peut avoir à la maison. C'est pour ça d'ailleurs que vous nous rejoignez, docteur Pierre Fabin. Il faut voir le rat domestique complètement autrement.
6: Eh ben oui, oubliez l'image du monstre des égouts porteur de maladies. On a souvent peur qu'il nous transmette la leptospirose ou la peste. C'est totalement un mythe. Un rat d'élevage qui vit dans votre salon ne croise pas la faune sauvage et ne porte pas ces maladies. C'est même un maniaque de l'hygiène qui passe un tiers de sa journée à faire sa toilette comme un chat en fait. Si sa cage sent, c'est uniquement car la litière est mal entretenue. Pour son fameux rire, c'est prouvé, chatouillez-lui le ventre, il émet des ultrasons de joie en faisant des bonds. Et enfin, c'est un pur concentré d'intelligence. Il apprend des tours, reconnaît son nom et vient consoler un congénère stressé. C'est un vrai chien de poche.
7: Et si on décide d'en adopter un à la maison, on a besoin de quoi concrètement, docteur, pour qu'il se sente bien ?
6: Alors, je vous dirais qu'il ne faut jamais l'adopter seul. C'est un animal qui est viscéralement grégaire. S'il vit sans congénère, même si vous lui jouez avec lui tous les jours, il va déprimer et son espérance de vie va chuter. Adoptez-les par deux minimum et de préférence du même sexe pour éviter d'avoir 50 bébés à la maison en quelques mois. Pour l'habitat, oubliez les petites cages à hamsters. Le rat est un excellent grimpeur qui a un grand besoin de hauteur. Il lui faut une vraie volière à oiseaux sur plusieurs étages, installer des hamacs en tissu, des grosses cordes d'escalade et des tuyaux en PVC. Ils adorent faire les acrobates, mais il leur faut aussi des petites cachettes sombres pour faire la sieste en toute tranquillité.
7: Et côté alimentation, docteur, comment on doit le nourrir pour le garder en pleine forme ?
6: Eh bien, le fromage, justement, c'est à bannir totalement. C'est beaucoup trop gras, trop salé et le rat digère très mal le lactose. Comme il est omnivore, il va manger tout ce que vous lui donnez, jusqu'à devenir obèse. Le grand piège, ce sont du coup les mélanges de graines industrielles. Le rat est bien sûr très malin, il va trier sa gamelle et ne manger que les graines très grasses, comme les graines de tournesol. Si c'est votre premier rat, je vous recommande de lui donner ce qu'on appelle des extrudés. Ce sont des gros granulés, tous strictement identiques, ce qui l'empêche de trier. Et en complément, vous lui offrez simplement des petits morceaux de légumes frais, tous les jours.
7: Merci beaucoup, docteur. Avec les vétérinaires d'ici, vous voyez qu'on peut casser certains codes et certains mythes. Juste avant de partir sur le chemin de Saint-Jacques de Compostelle, où vous allez prendre la connaissance de l'association du refuge de Saint-Jacques, voici Shawn Mendes avec Señorita.

0: Shawn Mendes en duo avec Camila Cabello, c'était Señorita. Et avant la venue du pape à Lourdes, prévue le 27 septembre prochain, vous avez peut-être décidé de vous rendre sur le chemin de Saint-Jacques-de-Compostelle. Ça a même été peut-être une partie de votre été. Et sur le chemin, vous êtes tombé sur un refuge. Et ce refuge, il appartient à l'association dont Daniel Amo s'occupe.
1: C'est une association, donc on est là pour aider les pèlerins qui sont sur le chemin de Saint-Jacques. Donc il y a un refuge à l'Escar qui est mis à leur disposition, qu'il faut entretenir et recevoir les pèlerins, discuter avec eux. S'ils ont des petits soucis, on est là pour les résoudre. Ils peuvent y dormir, manger. Ça fait 2 ans que je m'en occupe un peu. Bon, vendredi, on marchait avec sur le chemin et on rencontre beaucoup de jeunes maintenant, des jeunes en couple, des jeunes tout seuls, mais qui ont 22, 23 ans.
2: Leur but, puisque vous discutez avec ces pèlerins, Daniel, c'est quoi leur but? C'est faire le vide, vivre d'autres sensations, faire des rencontres, c'est quoi le...
1: Il y a un peu de tout. Il y en a, ils ont besoin de faire le vide avant d'attaquer peut-être une vie professionnelle. D'autres, parce que bon, ils ont sûrement eu quelques déceptions dans leur vie ou voilà, les gens marchent. Et il y en a qui marchent tout seuls. D'autres, ils marchent à 2 ou à 3. Mais seuls, je pense que c'est quand même difficile. Faire 30 kilomètres tous les jours, c'est pas à la portée de tout le monde. Hein.
2: On peut y trouver dans ce refuge alors de quoi de quoi dormir, de oui. Quoi.
1: Ah ben c'est un refuge qui est très bien aménagé. Donc il y a des lits, il y a 12 couchages et il y a aussi des douches, WC et une cuisine avec quelques petits repas qui sont à faire réchauffer sur place. Voilà.
2: Vous connaissant un petit peu Daniel Amo, il y a forcément du pain pas très loin.
1: Il y a une boulangerie à 50 mètres, donc voilà, on fait tout pour que les pèlerins et les pèlerins sont mangeurs de pain parce que sur le chemin, quand ils marchent, le midi s'arrête pas beaucoup, ils grignotent un morceau de pain et du bon pain de préférence.
2: Ouais. Il faut quoi quand on fait les chemins de Saint-Jacques? Il faut quoi comme type de pain? C'est quoi du?
1: Oh bah ça peut être du pain de campagne qui se garde un peu parce que bon, des fois le lendemain, si vous êtes dans un petit village. Il n'y a plus des boulangeries dans tous les villages.
2: Eh oui.
1: Faut qu'ils se conservent. Et puis, voilà, faut que ça tienne au corps aussi, voilà.
2: Merci Daniel Amo, bonne journée.
1: Voilà, très bien. Merci Eric et à bientôt.
0: Daniel Amo, le président de l'association du refuge de Saint-Jacques-de-Compostelle, accompagné donc par Eric Dreux. Et j'en profite pour vous rappeler que le pape sera à Lourdes le 27 septembre prochain et qu'on vous fera vivre cet événement sur ICI Bern Bigorre.

0: C'était Véronique Sanson à l'instant avec Chanson sur ma drôle de vie. Je vous rappelle aussi qu'on a les toutes dernières places pour la section paloise face à l'Aviron Bayonnais à vous faire gagner avant 9h.
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0: Et ce matin, on va aussi saluer le courage de nos pompiers qui ont été sur tous les fronts cet été. On l'a vu encore un chez nous aussi à Aetsot. Mais si la journée, ils aiment éteindre les flammes quand la nuit tombe. Il y en a aussi qui aiment jouer avec le feu. Fred Ballard s'est amusé à nous immiscer dans le quotidien de nos pompiers avec Blanche Gardin et Alban Ivanov.
8: Les pompiers, messieurs dames, faites gaffe en boîte. Parce que la journée, ils sauvent des vies, mais la nuit... Ah bah ils font la fête comme si c'était la dernière. Ils lancent des queuleuleux sur du charis.
9: Ah bah oui, mais c'est important hein, de relâcher la pression. Les pompiers volontaires sont aussi très volontaires pour une petite bamboche de derrière les fagots. Et c'est aussi pour ça qu'on les adore. Ils sont comme nous, mais en mieux. En tout cas, en beaucoup mieux qu'Alban Ivanov.
8: Oh, même s'ils nous cassent les couilles avec leur calendrier là. Ça c'est chiant ça. T'as vu, t'es chez toi à 8h du matin, t'es en slibard. Ah ils arrivent à 3, ding dong. Les gens, ils ont mis les casques, c'est, ça fait bien. Bonne nuit, il y a les pompiers. Ah bah, à cette heure-là, j'ai pas envie de t'aider, frérot. Hein. Tout ça, on peut applaudir les pompiers. Quel beau métier, les pompiers, monsieur dame.
9: Bah, c'est des héros, hein, et des beaux héros en plus. Le casting est toujours impressionnant. Donc, faut toujours être tiré à quatre épingles au cas où on ait besoin un jour de leur service. Blanche Gardin s'y prépare déjà.
10: Non, j'ai la hantise que les pompiers se foutent de ma gueule le jour où ils me décrocheront du plafond. J'ai très peur de ça. Parce que j'avais un ami pompier et je sais qu'ils font de l'humour sur les interventions pour dédramatiser le métier, ce que je peux très bien comprendre. Mais moi, j'ai pas du tout envie d'être l'objet d'une blague de pompier. Je vois très bien, genre.
11: Bah dis donc, celle-là, elle a pas bouffé que des médocs, hein. Non, merci.
9: Voilà, donc pour celles et ceux qui auraient du mal à tenir leur bonne résolution sport et régime de la rentrée, pensez aux pompiers, ça vous motivera. Ah oui, parce que quand les pompiers ouvrent les vannes, il n'y a pas que de l'eau qui sort. Allez, rendez-vous sur le prochain calendrier, on devra bien se marrer.
0: Merci beaucoup Fred Ballard, 6h59, c'est l'heure à laquelle c'est Cynthia Lafontaine qui nous rejoint. Bonjour Cynthia.
12: Coucou Adi Chat, bonjour tout le monde.
0: Bon, visiblement on a enlevé notre ceinture avec vous pour passer à pied.
12: Alors pas tout à ouais. En fait, on va focus sur la mobilité douce. On va surtout laisser tomber la voiture. Ça veut pas dire être forcément à pied. Ça veut dire prendre plus les transports en commun, prendre plus son vélo électrique ou non. Dites-nous vous comment vous utilisez les transports en commun. On se parle de ça à l'occasion du mois sans ma voiture qui est mise en place par l'Aglo de Pau. On vous dit tout en effet dès 9h. Entre-temps, rejoignez-nous et dites-nous comment vous circulez quand vous laissez tomber votre voiture.
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0: Bonjour, soyez les bienvenus sur Ici Béarn Bigorre, nous sommes le mardi 8 septembre, il est 7h.
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0: Et le journal, c'est avec vous, Shannon Marini.
14: Le silence, c'est rare dans une salle d'audience de tribunal. Et hier, pourtant, des silences, il y en a eu beaucoup au procès de la conductrice qui a tué un enfant de 3 ans. Un homicide involontaire, elle l'a percuté avec sa voiture à côté de l'école Marancy à Pau, c'était il y a 3 ans. Elle a été condamnée hier à 1 an de prison avec sursis. Cette femme d'une trentaine d'années a reconnu devant le tribunal son entière responsabilité. Elle a expliqué avoir détourné le regard quelques instants vers son enfant assis à l'arrière, Thomas Giraudot.
15: Il a pleuré durant tout le trajet. Alors oui, j'ai peut-être tourné la tête une seconde vers lui. C'est durant cette seconde lorsque la conductrice percute l'enfant. Un concours de circonstances d'une terrible cruauté, insiste son avocat Thierry Segard-Deuteau.
16: Ce délai d'une seconde ou d'une demi-seconde, c'est celui qu'il a fallu aussi à la maman du gamin pour le perdre de vue alors qu'elle ne le tenait pas en main. Elle a regardé sa fille et lorsqu'elle regarde en face, son bambin est sous les roues du véhicule. C'est donc vous dire que ça s'est joué en une demi-seconde.
15: Alors qu'elle est restée stoïque à la barre, les bras croisés, répondant en quelques mots aux questions du juge sur les circonstances de l'accident, la carapace de cette mère de famille se fissure quand elle parle de ses proches, avec qui elle ne peut pas, elle ne veut pas partager sa culpabilité. « Je n'ai jamais pleuré devant eux depuis 3 ans, je préfère rester seule. Mon fils avait le même âge que celui que j'ai écrasé. À chaque fois que je le regarde, je vois cet enfant. Vous avez eu le courage de montrer votre émotion ? C'est rare, chez vous, souligne le procureur, sans vouloir l'accabler. Il explique pourquoi il ne requiert pas de prison ferme. C'est une faute d'inattention et quelle que soit la peine, elle ne sera jamais suffisante pour les parents. Vous avez pleuré à cette barre, madame, et je crois qu'il vous sera nécessaire de pleurer encore. »
14: Et condamnation de cette mère de famille à 1 an de prison avec sursis. Elle a interdiction de repasser le permis de conduire pendant 6 mois. Les parents de l'enfant tué dans cet accident n'ont pas eu la force de venir hier assister à l'audience. Dire qu'on se pensait à l'abri des incendies en montagne.
17: Ça me fait quelque chose, parce que c'est mon pays, c'est mon village natal. Et bien c'est mon enfance, c'est ma région, alors ça me fait quelque chose, oui. Ça fait peur même.
14: Cette habitante de la vallée d'Aspe que vous venez d'entendre, on l'a rencontrée hier et on en a rencontré d'autres. Vous les entendrez dans une demi-heure à 7h30. L'incendie au-dessus d'Epsotte a brûlé 130 hectares. Hier, il était stabilisé. On fera le point complet avec la sous-préfète d'Oloron dans la foulée, dans une quarantaine de minutes, à 8h moins le quart. Nathalie Vitras sera en direct avec nous. Le Parti Socialiste à Pau pour ses journées parlementaires. 68 députés et sénateurs. François Hollande, notamment le premier secrétaire du parti aussi, Olivier Faure, pour parler de la rentrée politique pendant 3 jours au Palais Beaumont. Ça faisait 16 ans que le PS n'avait pas pris ses quartiers à Pau pour ces fameuses journées parlementaires.
12: Mais il y a une raison à ce retour à Pau, Shannon ?
14: Alors, hormis la belle vue du Palais Beaumont sur nos Pyrénées, oui, il y a une raison un peu plus politique. En mars dernier, un candidat socialiste a détrôné le candidat sortant, centriste, installé depuis deux mandats à Pau. De quoi s'inspirer, peut-être, à quelques mois des présidentielles ? C'est ce qu'aimerait bien faire la gauche, détrôner Macron pour mettre un nouveau président donc du PS à sa place. Le Béarn est aussi une terre de gauche pour le député des Pyrénées-Atlantiques, Iñaki Etxaniz.
18: Le département des Pyrénées-Atlantiques a la chance d'avoir 3 députés socialistes et une sénatrice socialiste, donc on est en termes de représentativité sur un niveau important, et que en plus vient s'ajouter la situation à l'issue des élections municipales avec la conquête de Pau par la gauche menée par Jérôme Marbeau, qui est candidat socialiste aussi. Donc c'était important pour nous à la fois de montrer que le Parti Socialiste allait dans les territoires, y compris dans les territoires ruraux, qu'on arrive à avoir des élus à la fois régionaux, départementaux, municipaux et des parlementaires, et qu'on n'est pas uniquement en tant que parlementaire à Paris, on se soucie de ce qui se passe dans les territoires. Donc c'était aussi sur la symbolique de venir dans un département extrêmement éloigné des instances parisiennes et de pouvoir effectivement affirmer que la gauche a toute sa place dans la ruralité.
14: Iñaki Etxaniz, député socialiste dans les Pyrénées-Atlantiques, lui soutient Olivier Faure à la primaire de la gauche. Il l'avait dit la dernière fois qu'il était invité sur ICI, Béarn Bigorre. On parlait de François Bayrou, ancien maire de Pau, et c'est en tant que président du Modem qu'il est de nouveau jugé à partir de demain. Procès en appel dans l'affaire des assistants parlementaires européens. Lui avait été relaxé en première instance faute de preuves de son implication. Il dit ne pas avoir été mis au courant. Au premier procès, en revanche, 5 anciens députés européens du Modem et 3 cadres du parti avaient été condamnés pour détournement de fonds publics ou complicité de détournement. Pour ouvrir un bar, un restaurant, une brasserie, bref, pour servir de l'alcool, il faut avoir une licence 4. L'État n'en remet plus, donc il faut l'acheter à un particulier, un gérant qui part, qui laisse son local. Ça s'achète, mais c'est cher et ça se loue aussi. Et puis, On peut l'acheter aux enchères, mais c'est beaucoup plus rare. Cet après-midi, une licence 4 sera mise aux enchères à Pau. Vente de la licence en même temps que les lots de verre, les meubles, le piano de cuisson d'un resto qui était installé rue Carnot et qui a fermé. Mathilde Laborie, commissaire-priseur.
19: C'est pas très courant, effectivement, qu'on soit aussi amené à vendre la licence 4. Elle est souvent vendue avec le fonds de commerce. La dernière fois que c'est arrivé à l'hôtel des ventes de Pau, c'est en 2012. Elle est transférable dans tout le 64. Alors, bien évidemment, il y a des précautions à prendre. Je peux qu'encourager les gens qui seraient intéressés, qui ont un projet forcément professionnel, de bien se renseigner auprès de la mairie de la commune dans laquelle ils souhaiteraient éventuellement s'installer. Mais bon, normalement, les gens du métier savent tout ça. À partir du moment qu'on parle de consommation d'alcool, c'est réglementé. Et en plus, là, c'est une licence 4, donc c'est l'intégralité de tout ce qu'on peut consommer en alcool.
14: Mais alors, contrairement à ce qu'on pourrait penser, puisque cette licence 4 est vendue aux enchères, ce sésame n'est pas si rare que ça dans les Pyrénées-Atlantiques, dans le département en tout cas, selon le président de l'Union des métiers de l'hôtellerie dans le département, Lionel Imiri-Zalu.
20: Dans les agglomérations ou dans les grandes villes, non, il ne manque pas de licence 4, c'est plutôt sur le territoire rural où forcément on est en manque de licence. Sur Pau et Agglo, l'hypercentre et certaines villes de l'agglo sont vraiment quand même saturées en licence 4. On perd beaucoup d'établissements qui ne sont pas repris, donc on a beaucoup de licences à disposition. D'ailleurs, les propriétaires essayent de les mettre en location et ils s'envoient effectivement à trouver une location pour leur licence 4. Donc ça prouve bien qu'on n'est pas forcément en manque de licence 4. Il y a des villes comme Lons et Lescar qui sont au-delà du quota, mais il reste encore quelques territoires comme à Hydron où je pense qu'il y a possibilité d'installer une nouvelle licence 4.
14: Vente aux enchères donc à l'hôtel des ventes Carrère et Laborie à 14h à Pau, mise à prix 10 000 euros.
12: Mais pardon juste Shannon Marini, l'État ne remet plus de licence 4, ça veut dire que si demain j'ouvre mon bar à cocktail, oui, il faut que je trouve un moyen de me procurer la licence 4 autrement que par l'État.
14: Exactement, ça se vend, ça s'achète à un particulier, un restaurant qui ferme, etc. Mais l'État n'en remet plus.
12: Ok.
14: Bah, sûrement parce qu'il considère qu'il y a trop de ventes d'alcool. En tout cas, c'est pour limiter la vente d'alcool sur le territoire français.
12: Eh bien, j'ouvrirai mon bar à Mojito une autre fois.
14: Merci. Mais bon, apparemment, ça se trouve assez bien, en tout cas chez nous. Ça va à peu près. Lucas, pour la météo, qu'est-ce que ça donne ?
0: Mais maintenant que vous m'avez mis dans l'ambiance bar à Mojito, je me suis dit, bon, je vais regarder...
12: À 7h08.
0: À 7h08. Je me suis dit, je vais regarder vers le ciel et je me suis dit qu'on était plutôt pas mal avec
14: dans
0: un
14: l'ambiance.
0: Petit peu de nuages, c'est ça, un petit peu de soleil aussi. Et surtout des températures en baisse, il va faire moins chaud. Hein, 23 degrés à Bagnères, 25 sur Oloron, Tarbes ou encore Lourdes, 26 degrés à Pau et à Naï et les maximales seront sur le bassin de Lac et à Orthès avec 27 degrés. Pour demain, et surtout la nuit prochaine, la pluie devrait tomber jusqu'au petit matin, annonce Météo France. Ça va aussi bien faire baisser les températures. Le soleil sera présent demain après-midi, mais on aura jusqu'à 23 degrés au maximum.
12: Côté route, ça roule encore plutôt bien sur l'agglomération paloise ainsi que sur l'agglomération tarbaise. Vous vous souvenez peut-être d'hier quand je vous parlais des trains au départ de Pau et Tarbes et surtout à destination de Toulouse avec des travaux sur les voies. Bon, mais il y a toujours des travaux sur les voies. Donc potentiellement, mais juste potentiellement, des retards à destination de Toulouse et Pau depuis Tarbes. Donc renseignez-vous en arrivant en gare pour être sûr que vous soyez bien à l'heure.
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0: Et à 7h09, quelque chose me dit qu'il faut que vous soyez près de votre téléphone. Parce que si le hameau est à guichet fermé, les toutes dernières places sont sur ici Béarn Bigorre. Je dis ça, je dis rien.

0: C'était Indochine ce matin avec Troisième Sexe.
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0: Et pendant vos vacances d'été, vous êtes peut-être rendu sur la capitale, dans la capitale, pour aller voir le château de Versailles. Et si vous avez jeté un œil un petit peu partout dans certaines pièces, vous avez pu voir le marbre de Campan. Et oui, même quand vous pensez avoir quitté notre territoire, eh ben, il est encore là. Et c'est ce dont on va parler avec vous, Cynthia, dans moins de 10 minutes. On va parler de ce fameux marbre vert de Campan.
3: Exactement, parce qu'il y a une carrière à Paillol. Et en effet, il y a déjà, comme vous le dites très justement, du marbre de chez nous au château de Versailles. Et là, ce jeudi, il y a encore des blocs qui vont partir pour Versailles pour restaurer le bassin des nymphes. Bon, on vous donnera tous les détails à 7h20. Mais pourquoi notre marbre est si exceptionnel qui finit à Versailles? Et il y en a dans le monde entier. Il y en a même à l'Empire State Building à New York, du marbre de Paillol.
0: Excuse-nous, madame.
3: Exactement. On vous dit tout à 7h20. Qu'est-ce qui fait la particularité de ce marbre vert de chez nous qui est incroyable? Soyez là à 7h20.
0: Mais en attendant, là aussi il faut être présent, là aussi il va falloir jouer des coudes en nous appelant 05 59 98 09 09. Ce matin, on vous offre deux places pour aller voir la section paloise qui a démarré, il faut qu'on se le dise, le top 14 d'une bien belle manière en allant s'imposer à domicile samedi dernier face à Montpellier, hein, Cynthia.
3: Ouais, est-ce qu'on va manger nos adversaires de ce samedi?
0: Mais on va les dévorer, ah. C'est un derby. Mais on va rien leur laisser, même pas une petite miette. Vous savez qu'il y a un moment, et on a eu 18 ans de victoire, enfin 18 ans sans défaite. Sans défaite face à l'Aviron bayonnais.
3: Eh bien, peut-être que ce sera la 19e année.
0: Eh bien, peut-être. En tout cas, on va croiser les doigts. L'idée, c'est que vous veniez au stade. Le hameau est à guichet fermé, mais que vous y soyez avec la personne de votre choix. C'est ce qu'on vous offre ce matin sur votre radio locale. 05 59 98 09 09 pour assister à ce derby donc entre la section paloise et l'Aviron bayonnais. Ce sera ce samedi au hameau. Mais avant ça, on va retrouver David Ossiou parce que Gabriel Attal a eu une idée pour sa dernière campagne présidentielle, c'est de venir nous rencontrer au bar.
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5: Et l'invité d'ICI Béarn Bigorre ce matin est la sous-préfète d'Oloron, Nathalie Vitra. On fera avec elle un point complet sur l'incendie au-dessus d'Etsot, en Vallée d'Aspe.
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3: Et alors qu'on vous en parlait dans le journal de 7h avec Shannon Marini, l'État ne délivre plus de licence 4. Il faut en acheter auprès de commerçants qui s'en vont ou des choses comme ça, ou les acheter aux enchères. Là, avec vous, David Ossiou, pour Mon Œil, on parle de Gabriel Attal qui relance sa campagne pour la présidentielle dans les bistrots. Et ça fait pas mal causer. Hein.
6: Oui, c'est l'opération 1000 bistrots. Vous avez un air d'accordéon et l'ancien Premier ministre dit qu'il veut nous rencontrer dans des cafés partout en France, autour d'une table, d'un verre.
7: C'est 1000 rassemblements dans des cafés, dans des bistrots, dans nos villes, dans nos villages.
6: Et
7: dans
6: vous savez quoi? Ça m'a rappelé les images d'Edouard Philippe et de Gérald Darmanin il y a quelques jours dans le Nord, tous les deux derrière une friteuse tablier autour de la taille à servir des frites. Ils sont pas les seuls, hein. À LFI cet été, on a ressorti les caravanes populaire dans les quartiers et au RN, Marine Le Pen a bien lancé sa campagne sur un marché. Bref, à l'approche de la présidentielle, tout le monde veut faire peuple, ou plutôt tout le monde semble avoir retrouvé une vieille recette, la recette Jacques Chirac. Jacques Chirac mangeait, buvait, serrait des mains. 30 ans plus tard, ses héritiers politiques ont visiblement tous retrouvé la fiche recette. Le bistrot, les frites, le marché, la foire, le porte-à-porte, le salon de l'agriculture. Tout ce qui permet de dire, regardez, moi aussi, je suis comme vous. Sauf qu'il y a un petit problème. La recette Chirac aujourd'hui n'est plus tout à fait aux normes. Dans sa vidéo, Gabriel Attal apparaît un verre de bière à la main. Et à gauche, certains lui reprochent déjà de banaliser l'alcool qui fait des ravages en France. Alors forcément, ça complique la recette. Pour faire populaire, il faut aller au bistrot, mais peut-être boire de l'eau, faire des frites pas trop grasses, aller sur les marchés, mais sans que ça ressemble trop à une opération de communication. Et surtout, avoir l'air parfaitement naturel devant les caméras. Et c'est peut-être là que Jacques Chirac reste difficile à copier, parce qu'on peut reproduire le bistrot, les frites, les marchés, les poignées de main, mais le naturel, lui, n'a jamais figuré sur la fiche recette.
0: Et en même temps, aller au bar, c'est toujours plus convivial, c'est naturel, et ça permet surtout d'être avec vous et de vous rencontrer.
7: On va faire des émissions au bistrot, nous aussi.
0: Mais j'adorerais, mais ça serait un concept exceptionnel. et vous viendrez comme ça, vous parlerez au micro. On se fait une petite matinée bistrot. Je vais en parler au patron.
3: Le café d'ici Berne Bigorre, c'est café. Génial.
0: J'ai envie de faire ça. Bon,
3: monsieur le directeur.
0: C'est ça. Faut qu'on appelle les cadres, s'il vous plaît. Pour 7h20. Un café, c'est pas mal avec le temps qu'il va faire, puisqu'il va faire beau cet après-midi. Des températures qui vont être en baisse. Aussi, on aura jusqu'à 27 degrés sur le Béarn et la Bigorre. Beaucoup de soleil cet après-midi. Mais la pluie devrait arriver dans la nuit prochaine, jusqu'au petit matin demain, avant que le soleil reprenne ses droits, et des températures qui vont donc nettement baisser tout au long de la semaine. 23 degrés demain au maximum.
3: Côté route, ça roule plutôt bien. Sur l'agglomération paloise, ça commence à s'encombrer au nord. À Tarbes, ça va. Les trains sont à l'heure. Il y a juste des perturbations à destination de Toulouse et au départ de Tarbes à destination de Pau ainsi que Toulouse.
0: Et juste avant de vous parler du marbre vert de Campan qui va être déplacé pour aller jusqu'au château de Versailles, il y aura des blocs qui vont être déplacés pour aller jusqu'au château de Versailles. Voici Céline Dion et Jean-Jacques Goldman, J'irai où tu iras.

0: se met déjà en jambe avant son concert, avant ses concerts prévus samedi. C'était Céline Dion. 7h23, nous sommes avec Sylvain pour qu'il puisse repartir avec ses places pour la section paloise face à l'Aviron Bayonnais. Bonjour Sylvain.
1: Bonjour à tous.
0: Sylvain, vous êtes un fidèle supporter de la section?
1: Oui.
0: Et c'est parti pour ce derby. Alors pour y aller, je vous rappelle que le hameau est à guichet fermé. Vous allez devoir répondre correctement à trois questions. Trois questions, deux bonnes réponses et les places sont pour vous. Vous avez déjà une petite idée de qui vous allez emmener?
1: Oh oui, ça je pense que je vais vite te trouver.
0: ça devrait pas être compliqué normalement. Bon Sylvain, je vous souhaite bonne chance et c'est parti.
1: Merci.
0: Trois questions, deux bonnes réponses, on y va. Alors à 1000 places près, quelle est la capacité d'accueil du stade du hameau?
1: À 1000 près.
0: Oui, à 1000 près. Allez, 3, 2, 1.
1: 7000, je dirais 7000.
0: Combien vous m'avez dit?
2: 7000.
0: Ah, c'est beaucoup plus. C'était 18000 places.
1: Il m'a manqué un peu.
0: Ouais, un tout petit peu. Sylvain, quelle distinction collective Aaron Grand-Didier Canang a décroché avec l'équipe de France à 7 en 2024?
1: Qui ça, j'ai pas entendu.
0: Aaron Grand-Didier Canang, il a décroché quelque chose, une distinction collective avec l'équipe de France à 7 en 2024, mais c'était quoi?
1: Alors là.
0: Aïe, aïe, aïe, c'était le titre de champion olympique.
1: Ah oui, c'est vrai.
0: Bon, je suis désolé Sylvain, pas de... Dommage. Faudra retenter votre chance. On aura encore des places, bien sûr, pour vous tout au long de la semaine. Merci de nous avoir appelé Sylvain.
1: Merci beaucoup, merci à vous.
0: Au revoir.
3: Nous sommes avec Jean-Sébastien Gion, membre de l'association Les Marbrés de l'Espiadé. Bonjour Jean-Sébastien.
4: Oui, bonjour à tout le monde, oui.
3: Et vous êtes avec nous aujourd'hui parce que ce jeudi, plusieurs blocs de marbre vert extraits de la marbrerie de l'Espiadé à Payolles filent vers le château de Versailles pour restaurer le fameux bassin du bain des nymphes. Le marbre de Payolles, on en retrouve dans le monde entier. Il y en a au Louvre, il y en a à l'Opéra de Berlin, il y en a à New York. Qu'est-ce qui fait sa particularité? Pourquoi il est si exceptionnel, le marbre de chez nous, de Campan?
4: Incontestablement, c'est la variété des couleurs. C'est-à-dire, il y a du rose, il y a du vert avec plusieurs tons, il y a le rouge griotte, il y a du grand mélange, c'est-à-dire on trouve toutes les couleurs en même temps. Il y a toujours des veines de calcite blanche à l'intérieur. Et puis, on a le fameux rubané qui a servi pour les colonnes ioniques du Trianon, pour les 8 colonnes de l'intérieur du péristyle. Donc c'est incontestablement les couleurs très très variées, bon, que l'on doit aux hydroxydes de fer ferreux et ferrique qui ont été déposés il y a longtemps.
3: en parlant en effet de date et de chronologie, cette carrière, elle est plus active depuis plusieurs décennies maintenant. Pourquoi on a arrêté d'extraire ce marbre s'il est si exceptionnel et puis si manifestement il y en a toujours en fait?
4: Oui, c'était sans doute l'exploitation qui était difficile. Le problème d'avoir des blocs homogènes, sans faille, enfin, voilà. Et puis, je sais pas, l'exploitant aussi, ce qu'il a fait. Je pense aux difficultés d'exploitation. Et ils n'ont pas voulu moderniser, ils ont essayé de faire des extractions à l'acide diamanté, ça n'a pas duré longtemps, et donc ils ont arrêté dans les années 90, 1990, c'est pas très vieux, hein, l'arrêt.
3: Et ça coûte combien, par exemple, les blocs de marbre qui vont être extraits, qui vont partir à Versailles, si moi j'avais voulu me les procurer, il y en a pour combien?
4: Ah ça, j'ai aucune idée.
3: C'est vrai.
4: Je peux pas vous dire, ça, je n'ai aucune idée. C'est cher, parce que vous voyez, c'est très recherché, c'est très rigolo, parce que le ver de Campan, il le recherchait déjà dès 1666. Mais en fait, c'était pour le bassin des nymphes. Il voulait à tout prix ce qu'il appelait le ver de Campan, et qui est souligné d'ailleurs par du blanc de Carrare, dans le bassin des nymphes.
3: Et des histoires comme celle-là, on peut en entendre plein avec vous parce qu'on peut la visiter, cette fameuse carrière, avec l'association Les Marbrés de l'Espiadé, dont vous êtes membre et qui propose voilà, des visites guidées sur tout le site pour découvrir le panorama, les terrasses d'extraction aussi sur le pic du Midi, tout ça. On a, c'est entre 4 et 10 euros la visite, on se rapproche donc des Marbrés de l'Espiadé. Merci beaucoup Jean-Sébastien Gion d'avoir été avec nous.
4: Eh bien écoutez, avec plaisir, merci beaucoup.
3: À bientôt,
4: bonne journée, à tout le monde, au revoir.
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0: Et à 7h30, on fait un point sur l'actu avec vous, Shannon Marini.
13: Un an de prison avec sursis, la conductrice qui a involontairement renversé et tué un petit garçon de 3 ans à Pau a été condamnée hier. Elle a expliqué avoir été distraite par son propre enfant qui pleurait à l'arrière.
0: Un jeune palois de 20 ans a été retrouvé mort au glacier des Gabiétous.
13: Au-dessus de Gavarnie, il a fait une chute selon les secours qui l'ont retrouvé. Il était bien équipé et habitué des expéditions en montagne. C'est la famille qui a appelé les secours, inquiète de ne pas le voir revenir le dimanche soir. Vous allez entendre dans quelques minutes les habitants de la vallée d'Aspe qui voient depuis presque une semaine des hélicos et des avions chargés d'eau pour les larguer au-dessus d'Etsot, éteindre le feu qui a déjà brûlé 130 hectares de végétation. Le reportage dans un instant. D'abord, tout ce qu'il faut savoir sur l'actu internationale et nationale avec Valentine Lettès. Il est 7h31.
14: À Vif, les pompiers de toute la France sont appelés à la grève. 6 semaines de mobilisation pour réclamer davantage de moyens matériels et humains, insuffisants désormais selon eux pour lutter contre des feux alimentés par le réchauffement climatique. La chaleur, justement, toujours suffocante, au point de fermer non pas 2, mais 4 lycées finalement hier dans l'Hérault. Impossible de faire cours avec 36 degrés relevés en classe. Jamais il n'a fait aussi chaud en France pendant un mois de septembre. La Tour Eiffel rouvre ses portes ce matin, mais la colère ne retombe pas. Après cette consigne de la direction ce week-end, toutes les femmes ont été sommées de quitter leur poste de travail pendant la visite d'une délégation hindoue. Ces religieux refusent les contacts avec les femmes. Interdire les réseaux sociaux aux moins de 15 ans. Emmanuel Macron n'a pas dit son dernier mot. Sa mesure, censurée par le Conseil constitutionnel, le président de la République demande à la Commission européenne de l'appliquer dans toute l'Union. Leur chasse est désormais formellement interdite. Le grand tétras et le lagopède alpin sont officiellement classés comme espèces protégées. La population de ces deux espèces d'oiseaux emblématiques de nos montagnes s'effondre. 75% des grands tétras, par exemple, ont disparu en 60 ans. Avis aux fans de football, la Ligue des Champions reprend ce soir. Et côté français, le LOSC ouvre le bal avec la réception à Lille du Betis Séville. Au coup de

0: Eh bien, c'est mon enfance, c'est ma région, alors ça me fait quelque chose, oui. Ça fait peur même.
1: Ça part en fumée, c'est bien triste. Les endroits à nu, sans aucune végétation, c'est comme l'hiver, quand il n'y a plus les animaux en estive, c'est triste. Tout part en fumée, donc tout est impacté, les animaux, les hommes.
2: Ah, c'est triste, ça. Ça brûle la vallée, ça. C'est triste, un feu. Ah, ça fait du mal. Ça fait mal parce que, quand même, elle est très jolie, cette vallée. L'avoir brûlée comme ça, ça fait mal.
3: Ben, on voit qu'on n'est pas à l'abri non plus ici. Hein. Il y a eu du feu partout cette année et nous, moi, je pensais franchement qu'on serait à l'abri de tout ça. Eh bien non, ça devient très, très critique là.
4: Ah non, on n'est pas à l'abri en juillet. Il y a eu 2 autres incendies en montagne à Barège et Larens. Pas d'habitation hein, menacée au-dessus d'Etzot. Les pompiers ont installé leur poste de commandement à la salle polyvalente de Bedouce. Et depuis hier, le feu ne progresse plus, comme on le disait, grâce à un travail de fourmi des pompiers Margot Muñoz.
5: Toutes les 15 minutes, un hélicoptère rouge et jaune se pose sur le terrain de rugby de Bedouce. Les pompiers grimpent à l'intérieur et sont amenés sur le lieu de l'incendie. 10 minutes d'hélicoptère contre 3 heures de marche pour accéder à ce terrain escarpé, très difficile d'accès. Ça permet de faire gagner beaucoup de temps et donc d'éviter la propagation du feu. Seulement 5 hectares supplémentaires brûlés entre dimanche et lundi et plus que 6 pompiers sur place. Au PC sécurité, sous la tôle installée, les pompiers semblent donc plutôt serein, mais il reste très vigilant à cause du lieu où s'est déclaré l'incendie, juste à côté d'un massif boisé.
4: Et hier, plus de 10 largages d'eau, un largage de produits retardant. Le survol de la zone en drone, en parapente ou en ULM est strictement interdit. Et donc, dans une dizaine de minutes, on recevra Nathalie Vitra, la sous-préfète d'Oloron, pour faire le point. On va avoir quelques gouttes d'eau d'ailleurs cette nuit, je crois, et ça va faire du bien.
6: Oh oui, ça va faire du bien. Effectivement, Météo France annonce de la pluie pour la nuit prochaine, donc jusqu'au mercredi matin. Mais pour aujourd'hui, il y aura quelques éclaircies, un petit peu de nuages ce matin. Sinon, ce sera du soleil pour l'après-midi, mais avec des températures qui sont en baisse. On aura jusqu'à 27 degrés, avec 23 à Larens, 24 sur Lucin-Sauveur, 25 degrés à Tarbes, Pontac et Sarens, 1 degré plus à Pau et à Aigon. Et les maximales seront donc à Salis, Orthès est sur le bassin de lac. On l'a dit, la nuit prochaine, il va pleuvoir et ça va faire nettement baisser les températures puisque demain, on aura jusqu'à 23 degrés au maximum.
7: Un embouteillage important à Bazette au nord de Tarbes et puis ça commence à se charger entre l'Assub ça commence à se charger entre l'Assub et Gand. Gros bisous si vous nous écoutez à l'Assub, soyez prudents, soyez patients comme à Cercas-Tête, il y a du monde aussi et ça commence à se charger vraiment de façon dense aux entrées de toute l'agglomération paloise. Les trains sont à l'heure au départ de Tarbes et de Pau. Attention, si vous allez justement à Pau depuis Tarbes ou si vous allez à Toulouse, des perturbations sur les voies sont attendues en raison de travaux.
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6: Et on débute cette matinée ensemble avec Rose Laurence. Voici Africa, juste avant de retrouver les enfants de la calandrette de Pau qui, visiblement, ont mis un petit peu trop fort le son dans leur casque. Ils sont devenus complètement sourds.

0: Rose Laurence avec Africa, 7h40.
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0: On a augmenté le volume dans le studio. Je sais pas pour vous, mais en tout cas, moi, quand j'entends de la bonne musique, ça me fait toujours mettre le volume du casque, peut-être un peu trop fort. Je crois que j'en ai perdu l'audition, Shannon.
3: Comment ? Vous dites quoi ?
0: C'est bien ce qui me semblait. Ouais, c'est...
4: Je suis tellement tombée dans le piège, je me suis dit, rien écouté.
3: Mais non, je suis sourde.
4: Mais attention,
3: c'est
4: quand
3: mon acting.
4: Tremble, Marion Cotillard. Mais attention, quand vous mettez le son à blinde dans votre voiture, quand vous remontez dedans le lendemain ou plusieurs jours plus tard,
3: ah oui,
4: et que vous mettez
3: oui
4: le contact et que c'est à balle, wow,
3: ça
4: mais
3: ça
4: à
3: réveille.
4: Chaque fois, je me fais avoir. Ah oui, ça réveille. Et à chaque fois, je me dis, mais comment j'ai pu écouter ça si fort hier? C'est pas possible.
0: Après, moi, ça a complètement détruit les enceintes de ma voiture.
4: C'est vrai?
0: Non, mais en fait, je trouve le bon curseur, vous savez, parce que si je le mets par exemple à 21 le volume, les basses vont faire du bruit, mais si je le mets à 20, il n'y a plus de bruit.
4: Ah, moi, j'ai pas ce problème là, j'ai des tocs. Je peux mettre que des trucs pile, il faut que ce soit 20 ou 15 ou 10, je peux pas mettre à 21.
0: Ah putain, mais réagissez aussi sur le WhatsApp, parce que vous êtes comme Cynthia Lafontaine.
3: Mais tout va
0: vous
3: bien,
0: êtes
3: vous inquiétez pas.
0: Psychorigide,
3: on va bien.
0: Pour 7h41, eux aussi au mille sont beaucoup trop forts. Ce sont les enfants de la calandrette de Pau avec Émilie de Kegel.
5: Adi chat, je m'appelle Chloé, et ma père est Isia. Et ben, présente à l'expression être sourd comme un pou.
6: Lousse mousse, doc.
5: Adieu, Émilie. Adieu, Émilie. Youhou, Émilie.
7: Ah, pardon, je vous avais pas entendu. Qu'est-ce que t'as dit?
5: Bon, n'est pas grave. T'es juste amène. Et connais-je l'expression est à sourd comme une pédouille?
7: Non.
5: À quelle expression que vous dise être sourd comme un pou?
7: Attends, mais répète, j'entends plus rien.
5: Qu'est-ce que bah, y a eu exemple? On va te donner un exemple. Ou mes papis qui est sourd comme une pédouille. Quand ils parlent, ne comprennent pas ça. Qu'est comme si démourable d'un slow sous monde. Mon papi, il est sourd comme un pou. Quand je lui parle, il ne comprend rien de ce que je dis. C'est comme s'il restait dans son monde.
8: Adar, qu'est-ce qu'on presse, Émilie? Émilie?
7: Ah, pardon, j'ai pas entendu.
5: Mais ce n'est pas possible. Qu'est-ce sourde comme une pédouille?
8: Oh là là.
5: Adieu, Émilie.
7: Ah, adieu. Au revoir, les filles.
9: Los mots, doc, d'ablouses, liebes, de l'escole et de coulettes, de la calendrette des parents.
0: Bon, visiblement, il faudra aussi acheter des appareils auditifs pour Émilie de Kegel. Plein d'expressions, à la fois en français et en occident, sont à retrouver sur ici.fr. Vous restez avec nous, puisque dans quelques instants, nous allons recevoir Nathalie Vitra. Elle sera en direct avec nous pour nous parler de ce feu qui a été stabilisé en Vallée d'Aspe à Oloron hier.
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4: Nous sommes en direct, Shannon Marini, avec la sous-préfète d'Oloron.
3: Ah oui, bonjour Nathalie Vitra.
13: Oui, bonjour.
3: Vous suivez de près l'incendie en Vallée d'Aspe au-dessus d'Etsot depuis qu'il s'est déclaré il y a presque une semaine maintenant. Hier, il était stabilisé, c'est toujours le cas ce matin?
13: Oui, c'est toujours le cas ce matin, il est stabilisé, il est même presque fixé. Le presque est important puisque c'est pas encore complètement gagné, mais nous avons bon espoir de grâce à une météo beaucoup plus favorable aujourd'hui et demain à pouvoir enfin éteindre ce feu, en tout cas le garder sous haute surveillance.
3: Voilà, donc fixé, ça veut dire qu'il ne progresse plus en langage pompier. Est-ce que il peut être éteint complètement, c'est-à-dire que là, les pompiers pourront partir et faire autre chose, être libérés. Est-ce que vous pensez que ça pourrait être possible dans la journée?
13: Non, pas dans la journée. C'est un feu, on savait que c'était un feu sur plusieurs jours. On est quand même en haute montagne, avec des tourbes. Donc, c'est plus compliqué. On a des fumerolles. Donc, il faut vraiment qu'on puisse surveiller qu'il n'y ait pas de souche ou une situation qui pourrait réanimer quelques braises.
3: Donc là, étant donné que le jour s'est levé, est-ce que de nouveaux largages vont être organisés ?
13: Oui, une reconnaissance est prévue hein, par hélicoptère afin de faire venir le Puma pour quelques largages d'eau. On attend les consignes. On attend aussi de voir la météo, hein, comment elle est, si le Puma peut décoller convenablement. Le ciel est assez couvert, mais pour autant, bon, voilà, ça, on devrait pouvoir faire quelques largages encore ce matin qui pourraient nous permettre de fixer ce feu.
3: Et combien de pompiers sont toujours sur place ?
13: Alors là, nous avons à peu près 30 pompiers sur place.
3: Est-ce qu'on a une idée de l'origine de ce feu ? Est-ce qu'il s'agit d'un impact de foudre, comme souvent hein, en montagne ? Ou alors là, c'est d'origine humaine, que ce soit volontaire ou non, bien sûr ?
13: Alors, je ne me prononcerai pas du tout. Hein. Souvent, on me pose la question. Une enquête judiciaire va être menée hein, dès que le feu sera complètement éteint pour connaître l'origine de ce feu.
3: Oui, c'est vrai que, enfin, on le sait souvent rapidement quand c'est un impact de foudre. Ça avait été le cas en juillet notamment, il me semble, à Barège et à Larens, hein, d'autres incendies en montagne. Bon, là, ça fait presque une semaine, 130 hectares brûlés. Écoutez cette habitante de la vallée d'Aspe qu'on en a rencontrée hier et je vous fais réagir après.
6: Ben, on voit qu'on n'est pas à l'abri non plus ici. Hein. Et il y a eu du feu partout cette année et nous, moi, je pensais franchement qu'on serait à l'abri de tout ça. Eh ben non.
3: On pensait qu'on était à l'abri et il y a eu d'autres feux, hein, comme je le disais, à Barège-Larens en juillet. Est-ce que c'est un été exceptionnel de ce point de vue-là aussi ?
13: Ah oui, c'est un été exceptionnel. Même les plus anciens hein, qui habitent la vallée d'Aspe ou les vallées béarnaises constatent même les bergers hein, qui sont habitués à aller en estive, ont constaté une végétation très sèche et très en avance par rapport aux autres années. Ça, c'est une réalité. Même le feu, qui savent, en principe, on a la pratique de l'écobuage ici. Il est vrai que c'est un feu qui s'est propagé sur des secteurs dont ils n'avaient pas l'habitude. Donc, il y a un vrai sujet sur ce changement climatique.
3: Et il n'y a toujours pas d'habitation menacée, vous me confirmez ce matin, hormis une cabane de berger, hein, le berger qui a dû redescendre avec ses brebis, sinon pas d'habitation menacée.
13: Non, il n'y a aucune habitation menacée et justement j'insiste, hein, la population, enfin les habitants des communes de la vallée d'Aspe ils ne sont absolument pas en danger, le tourisme peut continuer, les restaurants restent ouverts, enfin voilà, la vie continue, ça c'est très très important. C'est surtout que les randonneurs ou tout usager de la montagne ne montent pas dans cette zone sinistrée, mais on est quand même très loin des habitations.
3: Et pas de survol aussi en drone, en parapente, en ULM. Tout ça, c'est strictement interdit, au moins, je crois, jusqu'à demain. Merci beaucoup, Madame Nathalie Vitra, sous-préfète d'Oloron, d'avoir fait le point avec nous sur cet incendie au-dessus de Etzotz.
13: Au revoir.
0: Et je vous rappelle que vous pouvez retrouver cette interview à tout moment sur ici.fr. Tiens, si vous écoutez la radio au casque, je vais vous demander de tendre l'oreille sur cette musique de Bruno Mars, Adjust Mate, parce que si vous écoutez au casque, il y aurait une guitare sur le canal droit. Écoutez, évitez.

0: Je l'adore cette musique, elle met de bonne humeur. C'était Bruno Mars avec Adjustmate.
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0: Et avec vous, Cynthia Lafontaine, on vous retrouvera aussi tout à l'heure à partir de 9h pour un défi. Vous allez tenter de faire un mois sans ma voiture à pouf.
2: Alors personnellement, je suis piéton, donc ça va. Mais en effet, c'est le défi que lance l'agglomération paloise. En fait, l'idée, c'est évidemment, vous l'aurez compris, de prendre notre voiture le moins possible et de prendre plus les transports en commun, plus les vélos. Vous connaissez Idécycle. Bon, ben voilà, vous allez pouvoir tester. Je crois, Lucas, d'ailleurs, que vous êtes un utilisateur régulier d'Idécycle.
0: Tous les matins, je prends, prends l'Idécycle. Mais en fait, c'est génial. L'abonnement est pas cher et puis ça permet vraiment de faire des trajets courts ou plus ou moins longs, parce que comme les vélos sont électriques, ça permet d'être assez rapide et surtout ça permet de faire le tour de la ville assez rapidement.
2: Et bien vous faites la même chose que Lucas, vous nous appelez au 05 59 98 09 09 ou vous nous laissez un petit mot sur WhatsApp pour nous dire comment vous utilisez les transports en commun à Pau ou comment vous réduisez vos transports, enfin vos voyages en voiture. On vous attend dès 9h.
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0: Vous allez faire quoi à votre retraite ? Peut-être prendre du bon temps, recevoir les enfants, les petits-enfants aussi à la maison, vous occuper de votre jardin. Eh bien, pour Pierre-Paul Riquet, ses projets, c'était pas suffisant. Non, lui, il a voulu faire quelque chose de très, très grand.
2: Tu m'étonnes.
0: Et quoi ? Bah, vous allez le découvrir dans moins de 5 minutes.

0: un petit Queen pour se réveiller. Don't Stop Me Now, ça fait toujours du bien. On n'est pas prêt de s'arrêter, encore moins quand on est avec vous, Stéphane Bern, parce que chaque jour, on fait un petit peu d'histoire. Ce matin, on va voyager autour d'une des voies navigables les plus célèbres du pays.
1: À 53 ans, certains pensent à la retraite. Un homme, lui, décide de lancer l'un des plus grands chantiers de l'histoire de France. La crise de la cinquantaine d'un mordu du BTP. novembre 1662. Un notable toulousain, Pierre-Paul Riquet, adresse un mémoire à Jean-Baptiste Colbert, le puissant ministre de Louis XIV. Il lui présente une idée que beaucoup jugent irréalisable. Relier l'Atlantique à la Méditerranée par un canal navigable.
2: Il est rigoureusement interdit d'empêcher l'ouverture ou la fermeture des portes du canal.
1: Riquet ne manque pas d'arguments. Son canal pourrait enrichir le Languedoc, développer le commerce du blé et faciliter les échanges. Mais il sait aussi flatter Louis XIV. Grâce à cette voie fluviale, les navires du roi éviteraient le détroit de Gibraltar, alors contrôlé par les Espagnols et fréquenté par les corsaires barbaresques. Mais il reste un obstacle colossal. Trouver l'eau nécessaire pour alimenter le futur canal. Petit détail qui a son importance, parce que un canal sans eau, c'est beaucoup moins efficace.
3: C'est beaucoup moins bien, forcément.
1: Riquet consacre alors des années à étudier les rivières de la Montagne Noire avant de mettre au point un ingénieux réseau de rigoles et de réservoirs. Bref, un joli problème de plomberie.
4: Je suis le plombier, j'ai un beau métier.
1: Le chantier débute en 1667. Jusqu'à 12 000 ouvriers participent à cette aventure hors norme. On creuse près de 240 km de voies d'eau. On bâtit des écluses et des ponts. Le canal royal du Languedoc, devenu canal du Midi, est achevé en 1681. Pierre-Paul Riquet voulait éviter un détour par l'Espagne. Trois siècles plus tard, son canal est devenu le seul bouchon de circulation que les Français traversent avec le sourire.
0: Mais vous imaginez le gain de temps que ça fait. Merci beaucoup Stéphane Bern.
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0: Bonjour et bienvenue sur Ici Bern Bigorre, il est tout pile 8h.
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0: Nous sommes le mardi 8 septembre et on s'informe avec vous, Shannon Marini.
7: Déjà 6 jours que ça dure, 6 jours que les habitants de la vallée d'Aspe voient les hélicoptères passer, des dashs aussi pour larguer soit de l'eau, soit du retardant sur l'incendie au-dessus d'Etzotte. Et le feu ne sera pas complètement éteint, en tout cas pas dans la journée. Ça c'est sûr, c'est ce que nous disait à l'instant notre invité, la sous-préfète d'Oloron. Et dire qu'on se sentait à l'abri dans nos vallées cet été a prouvé que non. Heureusement, aucune habitation n'est menacée. Depuis hier, ce feu est stabilisé. Et ça ne veut pas dire, comme je vous le disais, que c'est terminé. Les pompiers sont toujours sur place. Colline, par exemple, une des habitantes de la vallée d'Aspe qu'on a rencontrée hier, est très touchée de voir ce feu brûler sa vallée.
8: Ça fait de la peine. C'est triste avec tout ce qu'on a vu cet été en Gironde, de se dire que maintenant, c'est à nos portes. Ça fait toujours un peu de peine. La nature qui brûle comme ça, la montagne, c'est pour les gens d'ici qui aiment aller faire des randonnées, se balader, ça fait toujours pas mal au cœur. On se sent aussi impuissant, on ne sait pas quoi faire à part attendre, espérer un peu de pluie. Ça fait quasiment une semaine, ouais, mais c'est vrai qu'à part attendre, je ne crois pas qu'il y a autre chose à faire. Voilà, on croise les doigts pour que tout se passe bien et que ça soit vite derrière nous.
7: Et c'est en bonne voie puisque, je vous le disais, le feu est maintenant stabilisé au-dessus d'Etzotte, pas éteint, pas encore. 130 hectares ont brûlé dans cet incendie. Le pape ne fait pas une visite d'État, mais une visite spirituelle. Pèlerin parmi les pèlerins à Lourdes. C'est en ce sens qu'a été organisée la visite les 26 et 27 septembre. Vous l'entendrez dans une demi-heure à 8h30. Et contrairement à son passage à Paris ou à Metz, où il pourra être question de messages plus politiques sur la loi, sur la fin de vie, sur la paix, l'Europe, là, à Lourdes, message spirituel avant tout. Bon, même si pour un pèlerin comme les autres, évidemment, la venue du pape engendre une organisation très particulière, un protocole millimétré. On y revient aussi dans une demi-heure.
9: Un jeune homme a été retrouvé mort hier au niveau du glacier des Gabiétous.
7: C'est au-dessus de Gavarnie. Ce palois de 20 ans a fait une chute. Sa famille a alerté les secours dimanche soir en ne le voyant pas rentrer. C'est le deuxième mort en montagne en l'espace de 2 jours dans les Hautes-Pyrénées. Samedi, le corps d'un randonneur a été retrouvé au pied du Vignemal. La conductrice qui était jugée hier pour avoir involontairement écrasé un petit garçon de 3 ans à Pau a été condamnée à 1 an de prison avec sursis. Cette femme a reconnu sa responsabilité devant le tribunal. Elle a expliqué hier avoir été distraite par son enfant assis à l'arrière de la voiture et elle a détourné le regard juste un instant. L'accident a eu lieu sur le parking d'une résidence à côté de l'école Marancy. Une barrière maintenant bloque l'accès aux parents qui pourraient s'y garer pour déposer ou récupérer leur enfant.
9: L'ancien maire de Pau, de nouveau jugé à partir de demain.
7: Et le procès en appel de François Bayrou dans l'affaire des assistants parlementaires européens du MoDem. Le président du parti et 10 autres personnes seront de nouveau jugés pendant 3 semaines, suspectés d'avoir embauché des assistants payés par le Parlement européen pour en fait les faire travailler pour le parti. François Bayrou avait été relaxé en premier procès, en première instance, au bénéfice du doute, parce qu'il n'y avait pas assez de preuves, pas de preuves tangibles en tout cas, Thomas Giraudeau.
10: Aucune pièce du dossier ne montre que François Bayrou a demandé aux députés européens de recruter des assistants parlementaires et aucun cadre du parti ne l'a mis en cause. Le président du tribunal a en fait rappelé le principe de la justice. On ne peut pas condamner sans preuve, même s'il est très probable que les cadres du parti qui ont mis en place le système frauduleux en ont forcément parlé à leur chef, donc à François Bayrou. Une hypothèse, aussi crédible soit-elle, n'est pas une preuve. J'étais candidat à la présidentielle au moment des faits, en 2007 et en 2012, j'avais autre chose à faire que de m'occuper des assistants parlementaires européens, s'est défendu François Bayrou. Mais pour le parquet, il y a bien des éléments comme ce tableau retrouvé dans le bureau de François Bayrou lors d'une perquisition, la masse salariale du MoDem en 2013 détaillant les salaires payés par le parti et ceux versés par l'Europe. C'est tout l'objet du procès. Sur ce document, on retrouve des annotations écrites par l'ancien maire de Pau. Le parquet a donc fait appel de la relaxe de François Bayrou en première instance.
7: Et 5 anciens députés européens du MoDem et 3 cadres du parti ont eux-mêmes fait appel, puisque eux ont été reconnus coupables de détournement de fonds publics ou de complicité à l'issue du premier procès. 13 euros le paquet de cigarettes en moyenne en France, ça pousse à arrêter. Et oui, et ça marche, puisque 4 millions de fumeurs ne fument plus de cette dernière décennie. En moins de 10 ans, il y a eu 4 millions de fumeurs en moins. Mais c'est autant d'argent qui ne font plus vivre les buralistes. Une délégation hier du Béarn et de la Soule est partie manifester à Muret, près de Toulouse, pour demander en fait au gouvernement un moratoire sur la fiscalité du tabac. Avec en plus, chez nous, on le sait, la problématique de la proximité avec l'Espagne, où le paquet est 2 fois moins cher. Alors Sébastien Berriot, plus de 500 buralistes se sont retrouvés hier à Muret.
11: Dans la délégation des Pyrénées-Atlantiques, Béarn et Pays Basque, beaucoup de buralistes ruraux ont fait le déplacement. Par exemple, Jérôme Racapé, qui tient un bureau de tabac à Navarinx. Tous ses clients partent vers l'Espagne. Un moratoire sur la fiscalité du tabac est pour lui une urgence.
12: Nous, dans le 64, on est très très touchés. Grosso modo, on représente même plus le tiers des ventes. Pour un réseau qui est normalement un monopole. Aujourd'hui, les gens qui investissent dans leur commerce, tu investis plus pour progresser et essayer de gagner un peu plus et te développer, tu investis pour éviter de mourir.
11: Il reste encore 2 buralistes à Navarinx, mais les finances sont de plus en plus précaires, alors les élus aussi se mobilisent. Jean-Jacques Montraire, maire de la petite commune d'Arreau, près de Navarinx, a fait le déplacement pour manifester avec les buralistes.
13: Où est-ce qu'on va aller demain si on ne peut plus payer une amende, si on ne peut plus retirer de l'argent? Ils font tout maintenant, nos multiples bureaux de tabac. On a absolument besoin d'eux. On ne veut pas qu'ils ferment.
11: Les buralistes redoutent une nouvelle augmentation en 2027 avec un paquet de cigarettes à 14,50 € contre 6,50 € environ en Espagne.
7: Un reportage Sébastien Berriot à Muret, à côté de Toulouse, dans la manifestation donc des buralistes qui demandent un moratoire sur la fiscalité du tabac. D'autres mobilisations peuvent avoir lieu cette semaine. Il va faire beau aujourd'hui et chaud, mais ça devrait plutôt baisser demain.
0: Oui, effectivement, c'est ça. On va avoir un ciel ensoleillé cet après-midi. Pour le moment, c'est couvert. C'est ce que vous nous dites aussi sur la page Facebook. C'est Isaac qui nous dit que sur les hauteurs de Pontac, il y a un peu de nuages. Marianne qui nous dit que sur Pau, c'est couvert, tout comme chez Natalia. Pour les températures, on l'a dit, elles commencent à redescendre. On a 23 degrés à Bagnères, 25 sur Oloron, Lourdes et Tarbes, 26 degrés à Pau et Naye. Et les maximales seront sur le bassin de Lac et Orthès avec 27 degrés. La nuit prochaine, la pluie pluie devrait tomber jusqu'au petit matin. C'est ce qu'a annoncé Météo France. Et puis dans l'après-midi de demain, le soleil sera de retour, mais on aura 23 degrés au maximum.
9: Les routes sont chargées, c'est tout rouge à toutes les entrées de Pau. En fait, je vais plutôt vous dire auxquels endroits ça roule bien. À Larouin, à Lescar et vers Saint-Faust. Sinon, c'est blindé partout. Pour ce qui est de Tarbes, c'est pareil, toutes les entrées, tout ce qui est Séméac, Le Pouail, l'échangeur Tarbes Ouest, ainsi que quand on arrive d'Oreillan, il y a encore un peu de monde. Les trains sont à l'heure au départ de Tarbes ainsi que de Pau.

0: C'était le long de la route et c'était Zaz à l'instant.
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0: Alors pourquoi on rigole? Et bien parce que tout simplement Daniel Corsan fait son apparition dans le studio. Et quand Daniel arrive, on est obligé de rigoler. Bonjour Daniel.
3: Bonjour.
0: Vous allez bien?
3: Bon, ça va, faut pas se plaindre.
0: Bon, écoutez, alors moi je vais vous donner 2-3 petits tips ce matin pour faire vos courses.
4: Ouais. On écoute.
0: Le mardi, apparemment, c'est le moment où il faut faire ses courses. Parce que, vous savez, c'est le moment où, où les grandes surfaces réapprovisionnent tous les rayons.
4: D'accord.
0: Et selon une étude, un Français sur deux ferait quelque chose avant d'aller aux courses. Et donc, ça impacterait forcément le lundi ou le mardi. Ça touche forcément le lundi ou le mardi. Ça serait quoi?
4: Ah, c'est curieux, ça.
3: Un squash?
0: Rien à voir.
3: Un Scrabble?
0: Rien à voir. Un Français sur deux regarderait les promos avant d'aller faire ses courses. Plus d'un Français sur deux.
3: Oui.
0: Et donc forcément, quand vous y allez le lundi ou le mardi, comme les stocks sont réapprovisionnés, c'est beaucoup plus facile. Petit tips du conseil, même si c'est un petit peu compliqué entre le petit tips du jour, entre le boulot, les enfants, il faut faire ses courses le lundi ou le mardi, c'est plus facile pour tout le monde.
4: Daniel Corsan pour l'humeur de la rédaction, toujours un petit peu taquin. Hein,
3: oui, c'est mon petit tips à moi. Voilà. Si j'osais, je dirais ce matin, il faut reconnaître que c'est taquin. On parle politique dans cette chronique et on parle du choix du PS d'organiser ses journées parlementaires à Pau. Cette semaine, vous l'avez entendu, les parlementaires socialistes de France vont se retrouver à Pau. Cette année, le PS a choisi Pau pour ce rassemblement des députés et sénateurs à la Rose, à quelques mois des présidentielles. On ne peut pas s'empêcher de penser dans cette chronique qu'il y a là un petit peu de chambrage de François Bayrou, faire ses journées parlementaires dans sa ville, l'année de sa défaite au municipal et de la victoire du socialiste Jérôme Marbeau. Est-ce utile de le rappeler? Franchement, alors que la plaie saigne encore, rien ne lui est épargné à François Bayrou. Pire, il n'y a pas, sauf peut-être si les socialistes avaient choisi la salle Henri Guichot à Bordère, peut-être.
4: Et puis il y a aussi ce calendrier un peu spécial, je m'en escane. Il y a aussi ce calendrier un peu spécial pour François Bayrou cette semaine.
3: Oui, pendant que les parlementaires socialistes marcheront vers le palais Beaumont demain matin, François Bayrou, lui, il marchera vers le palais de justice de Paris pour le procès en appel des attachés parlementaire du Modem. Même s'il a été relaxé lors du premier procès, le banc est quand même moins confortable que les sièges moelleux de ce centre des congrès du Palais Beaumont à Pau, dans ce palais très chic, à l'extrémité du boulevard des Pyrénées. On remarquera que les socialistes n'ont pas choisi la MJC du Lao, soit dit en passant, non, c'est dans le très chic Palais Beaumont, à l'endroit même où se tiennent les idées mènent le monde. Le bébé de François Bayrou, on le disait en début de chronique, franchement, tout ça, c'est très taquin.
0: Mais Daniel, je vous vois beaucoup parler quand même de la MJC du Lao, vous l'adorez?
3: Bah oui, oui, oui, très belle salle, avec largement de quoi accueillir tout le monde. Voilà.
0: Et pourquoi pas pour la prochaine fois. Voilà. Merci beaucoup Daniel.
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4: À
9: Alors qu'on a vécu une, deux, trois, quatre canicules cet été, que ces températures extrêmement chaudes, hein, encore ce week-end, ont aggravé le travail des pompiers. On en a parlé il y a encore un quart d'heure au-dessus d'Etzot avec cet incendie. Aude Razo, vous nous annoncez, des publications alarmistes sur les réseaux sociaux nous disent qu'on va vivre un hiver terrible, glacial, du moins 20 degrés sur la France. Est-ce que c'est vrai ou c'est faux?
10: Eh bien, la réponse, c'est qu'on n'en sait rien du tout. Et je vais vous dire pourquoi. Je voulais qu'on en parle parce que je n'arrête pas de voir défiler, et vous aussi d'ailleurs peut-être, des vidéos qui font très très peur.
11: Attention la France. L'hiver 2026 à 2027 pourrait être glacial.
12: Un phénomène venu du Pacifique menace de plonger le pays dans le froid extrême. Du gel qui s'installe durablement, des nuits glaciales et une vague de froid étalée sur plusieurs semaines.
10: Donc vous aurez remarqué la petite musique bien angoissante derrière et puis les images ne sont pas en reste. Je vois des immeubles recouverts de glace avec carrément des stalactites accrochées aux fenêtres et aux balcons, des amas de neige absolument énormes, des thermomètres qui affiche du moins 18, moins 20 degrés. Ces images sensationnelles cumulent énormément de vues, avec en dessous, en commentaire, des internautes assez partagés qui ne savent pas trop s'ils doivent y croire ou pas.
13: Et donc, il ne faut pas y croire. Ben, vous nous dites pourquoi ?
10: Parce que les spécialistes de Météo France sont formels, ils ont réagi. On ne peut pas savoir, là, dès début septembre, si l'hiver sera très froid. C'est impossible. Alors, toutes ces vidéos alarmistes nous parlent d'El Niño, qui serait le responsable, selon elles, de ce climat polaire à venir. El Niño, vrai phénomène climatique, on en parle beaucoup en ce moment. Il risque effectivement de provoquer dans le monde des phénomènes extrêmes, inondations, sécheresses. Mais encore une fois, les conséquences pour nous en France restent floues. Et puis ces vidéos qui nous annonce un hiver absolument terrible. Je rappelle qu'on avait eu exactement les mêmes l'année dernière. Résultat, l'hiver 2025-2026, j'ai regardé, a été l'un des plus chauds jamais enregistrés en France.
0: Comme quoi, il ne faut pas croire tout ce qu'on dit sur Internet. Merci beaucoup, Aude Razo. En attendant, les températures, ça c'est vrai pour le coup, vont redescendre. Je vous rappelle qu'il y aura un petit peu de pluie dans cette nuit et jusqu'à demain matin. Justement, on en profite pour faire un point complet sur la météo. Il va faire beau aussi cet après-midi pour le moment. Les températures sont en baisse aussi hein, par rapport au dernier jour. On aura jusqu'à 27 degrés sur le Béarn et la Bigorre. Et donc, je vous le disais, demain matin et cette nuit, il va pleuvoir, ce qui va considérablement faire baisser les températures, puisque demain dans l'après-midi, on aura aussi du soleil, mais il fera 23 degrés au maximum.
14: Ça roule si vous n'êtes pas aux entrées de Tarbes ou aux entrées de Pau, parce que là, c'est drôlement chargé. Exactement là où vous pensez qu'il y a du monde, il y a du monde. Donc faites un petit détour si vous connaissez des chemins de traverse. Les trains au départ de Pau et Tarbes sont à l'heure.
0: Et juste après Renault, je vous propose de partir sur un marché. Parce que c'est là où c'est le mieux pour se parler, pour découvrir des histoires. C'est Sylvain Carrère qui va rencontrer Didier de Gand.

0: C'était Renaud avec Miss Maggie.
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0: On va pas se mentir, il n'y a rien de plus humain que les marchés. C'est trop bien, vous parler avec les commerçants, vous débriefer des matchs du week-end et parfois même des recettes de cuisine. Parce que je sais que j'ai déjà eu l'occasion de vous rencontrer un petit peu en me baladant sur les marchés. J'ai eu 2-3 recettes que j'ai appliquées à la maison et je peux vous dire que ça marche vraiment. Donc prenez les conseils que vous entendez sur le marché. Et c'est d'ailleurs Sylvain Carrère qui lui se baladait sur le marché de l'Embay et qui a bien papoté avec Didier.
3: Oui, alors je suis Monsieur Jair Didier, bazar mercerie ambulant depuis 1988. Voilà, et je viens au marché de l'Embay depuis 91. C'était mes grands-parents maternels qui avaient ça. Mais mon grand-père faisait pas l'Embay. Il travaillait pas le jeudi. Et comme moi j'étais jeune, j'ai travaillé le mardi et le jeudi. Voilà, il travaillait pas non plus le mardi. J'ai fait naï le mardi et l'Embay le jeudi.
4: Vous alliez suivre les parents et les grands-parents au début?
3: Oui, gamin, oui, j'y allais avec eux l'été.
4: Bon, en 2026, est-ce que c'est facile de faire ce que vous faites?
3: Ouais, c'est plus compliqué, ouais. C'est plus compliqué. Oui, avec le nouveau commerce. Nous, on est des commerçants traditionnels, avec le contact avec les gens. Les gens, on les connaît bien, quoi. On peut discuter de la pluie, du beau temps, de rugby, de foot, de machin. Mais ouais, on souffre quand même, ouais. On souffre quand même.
4: C'est au cœur de l'humain que vous êtes là, en fait.
3: Ben, tout à fait. Ouais, tout à fait. Aujourd'hui, est-ce qu'il faut faire de la qualité ou de la merde? Parce que nous, si on fait de la merde, les gens ils vont venir nous le dire ou nous ramener la marchandise. Alors qu'ailleurs, il n'y aura jamais aucun retour pour celui qui leur a vendu le produit. Notamment la vente en ligne et autres. Tandis que nous, bon, on n'est pas très bien jugé si on fait du pas terrible.
4: La clientèle de marché, elle a évolué depuis les années 80?
3: Ça dépend des marchés. Moi, je fais Jurançon le vendredi. C'est quand même un peu plus jeune. L'Embay, c'est quand même c'est plus rural et plus... Il y a un peu de tout, mais c'est quand même un peu âgé quand même. Ouais. Donc automatiquement, ce genre de marché, ça diminue quand les personnes s'en vont.
4: Si vous n'aviez pas fait ce métier, qu'est-ce que vous auriez aimé faire?
3: Je sais pas. Je sais pas trop. Parce que moi, j'ai une formation de tourneur, fraiseur, ajusteur. J'avais la possibilité en 88 de rentrer chez Safran, chez Turboméca. Mais le truc que j'avais appris ne me plaisait pas trop. Donc j'ai fait du commerce. J'ai repris l'affaire. J'ai travaillé un an avec mon grand-père. Et après, je me suis lancé à 19 ans. J'étais à mon compte. Et voilà, j'ai eu des camions magasins. J'ai connu des belles années. Que maintenant, c'est plus compliqué.
4: Et la relève, comment vous l'envisagez, la suite de l'affaire quand vous serez à la retraite? Vous êtes jeune, mais quand même.
3: Non, mais il n'y en aura pas. Parce que c'est un métier quand même, entre guillemets, un métier de con. Il faut se lever à 5 heures tous les jours. Moi, je fais des foires, je fais les marchés. L'été, là, j'ai travaillé 7 sur 7. Est-ce qu'aujourd'hui, une personne qui n'a jamais fait ça voudra le faire? Ça, c'est une autre question.
4: Bonne fin de marché, alors.
3: J'ai été cool.
4: Vous avez été très cool.
3: Bon, très bien, merci beaucoup.
4: Adichat.
3: Il faudra que je dise à ma mère quand ça va passer alors.
0: Mais ils sont comme ça, vous êtes comme ça sur les marchés, on est tous très cool. Et d'ailleurs, on pourra peut-être dire aussi à la maman de Didier qu'elle peut réécouter son fils quand elle veut sur ici.fr. Ça, c'est un gros avantage. Pour vous rester avec nous, on a plein de belles choses à vous dire et notamment ce défi qui se passe à Pau, c'est le mois sans voiture.
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7: Et
8: Cynthia, on laisse sa voiture au garage tout ce mois-ci à Pau. Enfin, en tout cas, on essaye.
10: Mais exactement. Pour un mois sans ma voiture, est-ce que vous êtes prêt à relever le défi? Est-ce que vous êtes déjà lancé là-dedans? Même surtout, vous nous rejoignez dès maintenant via WhatsApp au 05 59 98 09 09. Et c'est le même numéro si vous voulez nous appeler. Donc, qu'est-ce que vous mettez en place pour éviter de prendre votre voiture, notamment sur l'agglo paloise, mais pas que? Est-ce que vous avez l'habitude de prendre les transports en commun? Est-ce que vous aimez utiliser le vélo? Comment vous vous en servez quand il flotte aussi du vélo? Parce qu'on aime bien prendre moins la voiture, mais quand il pleut, qu'on a les courses, qu'on a les gamins, bon, c'est pas simple. On veut vous entendre à ce sujet-là. Donc je vous redonne le numéro 05 59 98 09 09. On vous attend. Vous pouvez nous laisser des vocaux aussi sur WhatsApp. On adore entendre vos voix. Comment vous utilisez les transports en commun au quotidien? Peu importe votre âge, on vous attend évidemment sur ici Bern Bigorre.
0: Et en plus, si vous voulez retrouver plein de petits conseils aussi, les j'ai testé à retrouver sur ici.fr. Vous pouvez retrouver l'utilisation des idées vélo et des cycles. Vous pouvez retrouver l'utilisation du Phébus aussi et même de la Coccity.
10: Et ça, c'était trop top, celui du Phébus, parce que je me posais plein de questions et j'osais pas le prendre pour plein de raisons. Et vous avez levé le voile sur plein d'interrogations que j'avais. Donc, en effet, je vous invite tout à fait à rejoindre les petits tests de Lucas Droit, Denis Bénet sur ici.fr, en effet, qui a testé toute la mobilité possible et imaginable sur l'agglo de Pau.
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0: Et à 8h30, on fait un point aussi sur l'actualité avec vous, Shannon Marigny.
8: Le Parti Socialiste prend ses quartiers au Palais Beaumont à Pau à partir d'aujourd'hui et pendant 3 jours pour préparer la rentrée politique avec les députés, les sénateurs de gauche, François Hollande, Olivier Faure sont attendus notamment. Alors pourquoi Pau? Vous avez une demi-heure, on vous donne la réponse dans le journal de 9h. L'incendie au-dessus d'Estot est stable en Vallée d'Aspe, mais il ne sera pas complètement éteint dans la journée. Ça va prendre encore un petit peu de temps selon la sous-préfète d'Olon. Laurent, qui était en direct avec nous tout à l'heure. Les pompiers sont toujours sur place.
0: Et puis le pape à Lourdes, c'est dans moins de 20 jours.
8: Oui, Léon XIV, attendu par les fidèles, les catholiques, bigourdans français, bien sûr, mais pas que. Et des milliers de personnes vont venir à Lourdes pour essayer de le voir passer en papa mobile. On y revient dans un instant. Reportage, info, tout complet. Mais tout de suite, un tour de l'actu national et international avec Valentine Letès.
11: Les données de 3500 malades du cancer se retrouvent dans la nature après une intrusion de cybercriminels dans la base de GinkoCare, une plateforme d'accompagnement pour les malades. Des ordonnances ont été volées, mais aussi des messages vocaux, des photos, des coordonnées médecins, le tout publié sur un forum à la vue de tous. Qui a donné la consigne? Qui a ordonné aux salariés femmes de se cacher pendant la visite d'une délégation de religieux hindous à la Tour Eiffel? Le président de la société d'exploitation du monument assure ne pas avoir été tenu au courant. Une enquête interne est en cours. Après un été à bouillir, la colère des pompiers en grève dans toute la France et pour 6 semaines à partir d'aujourd'hui. Ils réclament des moyens humains et matériels pour faire face au quotidien et à des incendies toujours plus virulents avec le changement climatique. Et la chaleur persiste avec 36 degrés relevés en classe. 4 lycées de l'Hérault ont fermé hier et renvoyé des milliers d'élèves chez eux. Avec plus de 40 degrés relevés dans le Tarn ce week-end, le record de chaleur pour un mois de septembre est battu. Cambriolage ce matin au musée Auguste Renoir de Cagnes-sur-Mer. 2 hommes ont été repérés par les caméras de surveillance en train de s'emparer des tableaux, disparus à l'arrivée de la police. Le butin est en cours d'évaluation. La Ligue des champions de foot reprend à l'affiche dès ce soir. Le LOSC Lille reçoit le Betis Séville à 21h.
10: Et puis J-19, Shannon Marigny, avant la venue du pape à Lourdes.
8: Et clairement, on n'aimerait pas être à la place de tous ceux qui organisent cette visite. Il faut que tout se passe bien, niveau sécurité notamment, et ça implique des restrictions de circulation. On va y venir. C'est sûrement pire comme organisation que n'importe quelle visite de chef d'État. D'ailleurs, l'évêque de Tarbes et Lourdes insiste, le pape Léon XIV ne fait pas une visite d'État à Lourdes. Son message sera sûrement plus politique, que ce soit à Paris ou à Metz. Il pourra parler notamment de la loi sur la fin de vie. Mais à Lourdes, place à la spiritualité uniquement, selon l'évêque.

0: des fidèles de l'Église catholique, et il donnera des enseignements, des homélies, comme le font tous les pasteurs, tous les évêques, tous les curés qui accompagnent des groupes à Lourdes. Donc, pape ou pas pape, n'importe quel baptisé qui vient à Lourdes pose les mêmes gestes et il vient avec le même cœur. Donc, on a bâti le programme pour que ça soit bien possible, bien dans cet état d'esprit, qu'il fasse cette visite à Lourdes.
1: Donc, Léon XIV, pèlerin parmi les pèlerins à Lourdes, un pèlerin et un prêcheur, hein, pour reprendre les mots de l'évêque Jean-Marc Mika. Quand même un petit peu particulier, il y a un protocole très particulier pour ce pèlerin, pour assurer la sécurité des 150 000 personnes qui vont venir le voir, notamment pour la messe sur la prairie dimanche matin. Il y aura des restrictions de circulation, vous vous en doutez, pas de véhicules dans le centre de Lourdes. La préfète des Hautes-Pyrénées, Sybille Samoyo.
2: Les personnes ne pourront pas se stationner dans Lourdes et donc on met en place des parkings relais aux environs de Tarbes avec un système de navettes. Il faut savoir que il y a une très grande partie des pèlerins qui vont venir dans le cadre de diocèse, et donc avec des systèmes de bus, on attend 1200 bus pour le dimanche. Il va y avoir aussi des personnes qui vont être dans les hôtels à Lourdes, plus de 25 000 personnes qui peuvent dormir dans Lourdes. Donc ce flux-là, il sera piéton. Et puis donc les véhicules particuliers qui seront positionnés dans des parkings relais et acheminés par des bus depuis ces points à l'aller et au retour.
3: Dans Lourdes, les piétons pourront circuler.
2: Alors, il n'y a pas de restriction pour les piétons. Les restrictions, c'est vraiment dans le sanctuaire. Si on n'a pas été inscrit et donc l'invitation permettant de rentrer, on ne pourra pas rentrer dans le sanctuaire, donc ni le samedi ni le dimanche.
1: Sybille Samoyo, la préfète des Hautes-Pyrénées, interrogée par Sophie Péridieu. Et pour ce qui est de la circulation, d'ailleurs, il y a trois zones distinctes. Il faudra mettre un macaron sur la voiture qui est distribuée à partir d'aujourd'hui en mairie. On va tout vous expliquer demain, émission, sur justement les infos pratiques, la circulation, stationnement dans le centre-ville de Lourdes les 26 et 27 septembre.
4: C'est exactement ça. On sera avec notre invitée demain à 8h50. Elle vous expliquera tout pour celles et ceux qui habitent sur Tarbes, mais aussi pour celles et ceux qui vont travailler sur Lourdes, pardon, pendant la venue du pape.
1: Et Lucas, niveau météo, aujourd'hui il fait encore un petit peu chaud, ça va baisser demain.
4: Oui, exactement, on a quelques nuages, c'est un petit peu couvert hein, sur le Béarn et la Bigorre ce matin, ça va se découvrir au fur et à mesure de la journée pour laisser place au soleil, mais il va faire moins chaud, on aura jusqu'à 27 degrés pour les maximales aujourd'hui, 24 à Luz-Saint-Sauveur, 23 à La Reims, 25 sur Tarbes, Séméac et Pontac, et puis on rajoute un degré de plus à Pau ou encore à Aigon, et les maximales seront donc de 27 degrés à Salis, Orthès et sur le bassin de Lac. La nuit prochaine et jusqu'à demain matin, Météo France annonce de la pluie, ce qui va donc faire largement baisser les températures. On aura jusqu'à 23 degrés au maximum et du soleil dans l'après-midi pour demain.
3: Et côté route, les entrées de Pau sont absolument saturées. Il y a du monde aussi à La Seub, un peu de monde également entre Coiraz et Mirepex quand vous allez vers Bust. Et puis sur Tarbes, c'est à l'échangeur Tarbes-Ouest principalement, ainsi qu'au Pouy qu'il y a du monde. Un petit peu de monde également à Oreillan. Les trains sont à l'heure au départ de Tarbes-Pau.
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4: Bon, en plus de vous laver les dents chaque matin, peut-être que vous avez toujours un petit chewing-gum qui traîne dans la voiture, là, vous savez, dans le vide-poche. Mais est-ce que vous savez faire des bulles avec les chewing-gums?
3: Bien sûr que oui!
4: Je suis trop nul. Jamais, j'ai jamais réussi à faire une bulle de ma vie, de toute façon.

0: C'était Laurent Voulzy avec Bubble Star.
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0: Bon, et aujourd'hui, on va continuer de vous refroidir les os, Cynthia. On va continuer d'en apprendre un petit peu plus.
3: À quel sujet? Pardon, laissez mes os tranquilles.
0: Grâce aux affaires classées de Thierry Sagardo et tout.
3: Évidemment, vous m'avez fait peur.
0: Non, rassurez-vous, il faut continuer d'avoir peur parce que là, c'est pas drôle du tout. Il y a 40 ans, il y a un terrible attentat qui frappait Paris. Pour la 6e fois en 15 jours, une bombe explosait en plein cœur du quartier Montparnasse face au magasin Tati rue de Rennes. Et c'est à ce moment-là, Thierry Sagardo et tout, que vous nous rejoignez pour nous en apprendre un petit peu plus sur les premiers éléments de l'enquête qui arrivent.
4: Selon le substitut du procureur, Laurent Davenas, les enquêteurs de la brigade criminelle disposent du témoignage jugé crédible de deux passants qui décrivent une BMW noire immatriculée dans les Yvelines. Empruntant la voie réservée aux autobus, elle se serait arrêtée quelques instants à hauteur de chez Tati. Un homme en serait descendu, déposant un paquet dans une poubelle en plastique. La berline a ensuite disparu 20 secondes avant l'explosion. Au sommet de l'État, la peur est palpable. L'attentat de la rue de Rennes est en effet le plus meurtrier de la longue série débutée en décembre 1985 aux Galeries Lafayette et au Printemps. À Paris, les habitants vivent dans l'angoisse permanente face à cette vague de violence quasi quotidienne. Croyez bien que si nous avions la preuve de l'origine de ces attentats, notre réponse serait foudroyante et sans faiblesse, assure Jacques Chirac, le nouveau Premier ministre dont le sujet sécurité fut un point fort de ses promesses électorales en mars 1986. Pour l'heure, rue de Rennes, ce sont des scènes insoutenables de cruauté, de souffrance, de détresse, sous une myriade de gyrophares et de sirènes. Parmi les voitures cabossées et les vitrines explosées, les sapeurs-pompiers parisiens font le tri des blessés comme sur un champ de guerre. Certains vont être amputés d'un ou plusieurs membres dans la soirée. Dans les hôpitaux parisiens, on a déclenché le plan rouge. Les standards sont pris d'assaut par des centaines d'anonymes inquiets. À Pau, le téléphone sonne au foyer d'un couple, les époux Benghazi. Au bout du fil, un inspecteur de la brigade criminelle parisienne s'assure de l'identité du chef de famille.
5: Vous êtes bien le papa d'Audrey, né le 15 mai 66 à Rabat, au Maroc ?
4: Le père de famille palois acquiesce, loin d'imaginer ce qu'il va entendre. L'enquêteur lui annonce qu'Audrey, sa fille unique âgée de 20 ans, figure hélas parmi les victimes de l'attentat survenu rue de Rennes. Elle est dans un état grave, à l'hôpital du Val-de-Grâce.
0: Mais qu'est-ce qui l'attend ? Eh bien, la suite, vous la découvrirez demain à la même heure, à 8h42, sur ICI Béarn Bigorre, sauf si vous êtes vraiment impatient, parce qu'on vous a déjà mis toute l'intégralité des affaires classées sur ICI.fr.
3: Et on est tellement proche de la section paloise qu'on est partenaire historique, tellement proche qu'on vous permet de gagner des places pour le derby de ce samedi, alors que le stade du Hameau est à guichet fermé, et tellement proche des joueurs de la section paloise qui nous font des confidences dans Place au Sport. Bougez pas, c'est juste après ça.
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3: Allez, place au sport avec vous, Shannon Marini. Et l'ailier de la section paloise, Aaron Grand-Didier Canang, il s'est livré sur Ici Béarn Bigorre dans le Mag Rugby.
6: Oui, invité hier à revenir sur le succès des Verts et Blancs à Montpellier, samedi soir, 27 à 19, pour lancer la saison. Et pour le franco-anglais, c'était évidemment la meilleure manière de démarrer, surtout de montrer les muscles au reste du top 14. Avec ce message simple, il faudra encore compter avec la section cette saison.
16: Nous, on y allait vraiment avec l'intention de gagner, d'envoyer un message fort un petit peu au championnat, et je pense que c'est exactement ce qu'on a fait tous ensemble. Je pense que c'est vraiment le moyen de mettre nos cartes sur la table et de dire, de montrer à tout le monde qu'on est là, qu'on a faim et qu'on est motivé. Après, comme j'ai dit, c'est la J1, donc faut pas s'enflammer non plus, mais se retrouver dans le top 6 à la fin de l'année, ça passe par des victoires à l'extérieur, donc comptablement c'est très important, mais c'est aussi très important pour nous, notre groupe, notre confiance pour lancer ce championnat. Toutes les additions qui ont été faites sont bonnes, et je pense que justement, ça rend le groupe de plus en plus homogène, avec de plus en plus de talents et de gros joueurs partout. Donc, c'est qu'une bonne chose. Et avec un effectif comme ça, je pense qu'on est sur papier largement capable de réussir notre objectif qui est le top 6.
6: Et la section qui recevra Bayonne samedi pour sa première à domicile de la saison, dans un hameau déjà à guichet fermé. On vous fait gagner les dernières places sur Ici Béarn Bigorre toute la semaine. Bon, appelez pas maintenant, parce que chaque fois qu'on dit on a des places à gagner, il y a le standard qui explose. C'est pas tout de suite. Voilà, faudra attendre. Quand on vous dit go, vous y allez.
3: Et là, on n'a pas dit go. Aaron Grand-Didier Canang, qui est aussi revenu sur son été en bleu au micro de Damien Gozioso.
6: Ouais, le champion olympique du rugby à 7 est aussi devenu international en juin dernier. Un rêve qui s'est réalisé pour lui.
16: C'est vraiment une fierté immense, parce que je rentre aussi dans ce cercle un peu plus fermé d'international de rugby à 15 et de rugby à 7. Donc franchement, c'était un moment magique, et ça restera gravé à jamais.
17: Ces premières sélections, effectivement, ces premiers essais, vous y avez repensé souvent depuis? Vous y repensez encore à ces moments?
16: Forcément, maintenant, j'ai l'objectif principal qui est mon club. Donc je pense beaucoup à ça, mais quand je tombe sur des vidéos sur mon tel ou sur les réseaux, forcément, ça fait remonter les émotions directement, parce que comme je te dis, c'était vraiment un moment incroyable et tellement important pour moi que ouais, j'aime bien passer du temps à y penser aussi.
17: Le maillot, il est encadré quelque part, la petite casquette de Capé aussi, ou...
16: Ouais, le maillot, il est pas encore encadré, mais c'est sur la to-do list du coup. Et après la cape, elle est à côté de la médaille d'or dans la bibliothèque du salon.
6: Aaron Grand-Didier Canang, ailier international de la section. Il était dans le Mag Rugby hier soir, et vous avez son interview complète à réécouter en podcast sur ici.fr. Le temps, c'est du beau mais voilé.
0: C'est ça. Il y a beaucoup de grisailles ce matin en Béarn et en Bigorre. C'est couvert. C'est ce que vous nous dites d'ailleurs aussi sur la page Facebook. On a 18 degrés chez Maria Lagorre. Et puis au fur et à mesure de la journée, ça va se dégager pour laisser place au soleil, avec 27 degrés pour les maximales. La pluie arrivera cette nuit et jusqu'à demain matin, selon Météo France. Et puis le soleil reviendra, mais ça va considérablement faire baisser les températures, puisqu'on aura 23 degrés au maximum demain après-midi. 8h50, on va vous parler de la fête de la biodiversité qui aura lieu à Monin. Ce sera du 25 au samedi 26 septembre. Mais d'abord, voici Pierre Demar, Je pense à vous.

0: Le Belge Pierre Demar avec Je pense à vous.
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0: Vous le savez, nos terres et nos jardins ont subi les fortes chaleurs. La canicule n'a pas du tout aidé nos plantes. C'est aussi pour ça que c'est important de prendre soin de notre planète. À Monin, du vendredi 25 au samedi 26 septembre, il y aura la fête de la biodiversité. C'est organisé par l'association Biocasao, dont Michel Lacroix, vous êtes la présidente. Bonjour Michel.
2: Bonjour tout le monde, oui.
0: Alors, on a eu un été très très chaud. Comment on peut faire en sorte que nos terres tiennent le coup lorsqu'on a des températures aussi élevées, surtout pendant une longue période?
2: Eh bien, on protège nos plantes. Personnellement, à l'ouest, j'ai mis mes vieux draps de lit qui faisaient de l'ombre à mes tomates et à mes haricots. Ça s'est bien passé.
0: Et qu'est-ce qu'on doit faire au quotidien? C'est quoi les gestes qu'on peut avoir pour mieux prendre soin de notre planète?
2: Déjà, nous, pour la fête, nous avons 40 exposants respectueux de l'environnement qui nous présenteront plantes, fruits et agrumes et dérivés de plantes. Et nous aurons Lucien, qui est un fervent pratiquant de l'éco-construction, qui nous dira comment lutter contre la canicule en construisant des maisons aux murs en torchis et aux toits végétalisés lors de sa conférence 15h.
0: Alors, la fête, ça sera aussi justement l'occasion de découvrir toutes ces choses-là et de rencontrer aussi les artisans et des associations, notamment, il y en a notamment une sur le développement de l'emploi agricole. Ça se présente comment pour nos agriculteurs de demain?
2: Eh bien, c'est un peu le thème du film que l'on a choisi. Et les agriculteurs de demain, ils me rendent très triste quand je vois les champs de maïs qui étaient tout grillés. Mmh. Je pense qu'il y a beaucoup de choses à revoir, même l'herbe pour les vaches. Il n'y a plus rien là, c'est catastrophique. Hein.
0: Et justement, pourquoi alors vous organisez cette fête de la biodiversité? C'est quoi le but?
2: Eh bien, le but, c'est de sensibiliser les gens à tout ce qu'il ne faut pas faire pour protéger la planète. Inciter les gens qui ont un bout de terre à jardiner en respectant l'environnement, en économisant l'eau, en visant l'autonomie alimentaire. Et moi, je dis non à l'achat de produits qui ont traversé la planète pour venir sur nos tables.
0: L'idée, c'est aussi de favoriser le circuit court avec cette fête de la biodiversité. Mais comment on peut faire aujourd'hui? Ça coûte forcément plus cher d'acheter local. C'est quoi les conseils que vous auriez à donner?
2: Moi, je le dis, vaut mieux manger un peu moins avec des produits de qualité qu'acheter beaucoup de choses dont je ne veux pas dire le mot.
0: Et pour découvrir donc cette fête de la biodiversité, il faudra se rendre à Monin. Ce sera le vendredi 25 et le samedi 26 septembre. C'est organisé par l'association Biocasao, dont vous êtes la présidente, Michel Lacroix. Merci de nous avoir présenté cette belle fête de la biodiversité en perspective.
2: Voilà. Et je vous dis, nous terminerons la journée avec un bal traditionnel avec l'ostrébusque, qui sont aussi de Monin.
0: Et en plus, on finira en beauté avec une petite danse. Merci beaucoup, Michel.
2: Voilà.
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0: Et à 8h55, comme tous les matins, on vous retrouve, docteur Kierzek. Et ce matin, vous allez nous parler du chikungunya et vous allez nous dire qu'il n'y a pas besoin de voyager pour l'attraper. Bonjour docteur.
4: Bonjour à toutes et à tous. On les croyait réservés aux tropiques et pourtant les maladies vectorielles transmises par les moustiques, c'est ça leur nom, elles sont vectorisées, transmises par les moustiques, sont désormais chez nous. Et les autorités sanitaires viennent d'identifier une vingtaine de cas de chikungunya contractés en métropole, en Gironde, dans le Tarn et en Haute-Garonne. Et c'est une transmission locale. Il n'y avait aucun voyage à l'étranger pour les patients qui en étaient atteints. Et ça, c'est un signal d'alarme. Le moustique tigre, ce fameux moustique qui est porteur du virus, est désormais implanté dans 80% des départements français. Résultat, évidemment, il y a des cas autochtones, c'est-à-dire contractés sur place. C'est exceptionnel il y a encore 10 ans et ça devient une réalité chaque été. Alors, heureusement, cette année, le nombre de cas reste limité, mais la vigilance s'impose. notamment si vous avez des symptômes. Alors les symptômes, justement, c'est une incubation de 2 à 10 jours. La maladie ensuite va frapper brutalement. Et le nom chikungunya, ça vient d'un mot swahili, c'est une langue parlée en Afrique de l'Est. Ça signifie ce qui se courbe. Et on voit bien la posture des patients qui sont terrassés par des douleurs articulaires courbées, un peu comme une grippe, une fièvre élevée, souvent supérieure à 39, des douleurs articulaires intenses et invalidantes. Ça touche les poignets, les doigts, les chevilles, les genoux. Il y a des maux de tête, il y a parfois une éruption cutanée. La fièvre va disparaître en quelques jours, mais les douleurs articulaires, elles restent parfois pendant des semaines, voire des mois. Et chez un patient sur 2, ça peut être problématique. Et c'est le vrai piège de cette maladie. Ça peut laisser des séquelles.
0: Et sinon, comment on le soigne, par exemple, si on l'attrape, docteur, quelles sont les précautions à prendre?
4: La réponse est simple en termes de traitement, elle est frustrante aussi. Il n'y a pas de traitement antiviral spécifique pour le chikungunya. La prise en charge, c'est les symptômes. Donc c'est repos, hydratation abondante, du paracétamol pour faire baisser la fièvre et soulager la douleur. Attention, les anti-inflammatoires, ça peut être intéressant, mais il faut vraiment sur avis médical. Et les formes chroniques avec les douleurs persistantes peuvent nécessiter des traitements beaucoup plus lourds, parfois de la cortisone. Mais l'essentiel, c'est de consulter son médecin dès les premiers symptômes, parce qu'il y a des risques d'aggravation, notamment chez les plus fragiles. Et surtout, si vous habitez dans une zone où il y a du moustique-tigre, vraiment avec ces symptômes, ne les banalisez pas. Puis je rappelle quand même les piliers de prévention, c'est se protéger des piqûres, donc c'est plutôt porter des vêtements longs et clairs, utiliser des répulsifs cutanés, et puis éviter la reproduction du moustique. Donc ça veut dire que tout ce qui est zone un peu de stagnation de l'eau, les coupelles de pots de fleurs, les pneus, etc., on met à la poubelle. Allez, d'ici là, portez-vous bien.
0: Merci beaucoup, docteur, et on vous dit à demain.
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0: Et à 9h, c'est Cynthia Lafontaine qui prend le relais pour vous aider dans votre quotidien. Et on va parler de ce défi, le mois sans voiture à Pau.
8: Exactement, un mois sans ma voiture, tout à fait. C'est mis en place par l'agglomération de Pau avec des coups de main et des tuyaux pour vous aider à réduire votre empreinte carbone en prenant notamment les transports en commun et puis peut-être un petit peu de vélo. Vous connaissez Idécycle, vous avez d'ailleurs testé un petit peu tout ça. Vous êtes tout à fait invité à suivre les pérégrinations de Lucas de Roi de Nivenné qui teste les transports en commun à Pau. Vous répondez, Lucas, à plein de questions qu'on se pose quand on hésite à prendre les transports en commun. Donc là, il y a un premier tuyau. Écoutez, Lucas. Et puis, écoutez-nous, de 9 à 10, évidemment. Et surtout, venez nous dire comment vous utilisez les transports en commun, que ce soit sur l'agglo de Pau ou plus généralement en Béarn et en Bigorre. On vous attend par téléphone ou via WhatsApp. Lucas, bonne journée.
0: Et très bonne journée à vous.
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8: Mardi 8 septembre, bienvenue, bonjour, il est 9h. Les infos, Shannon Marini.
9: Le silence, c'est rare dans une salle d'audience de tribunal. Et hier, pourtant, des silences, il y en a eu au procès de la conductrice qui a tué un enfant de 3 ans. Un homicide involontaire. Elle l'a percuté avec sa voiture à côté de l'école Marancy à Pau. C'était il y a 3 ans. Elle a été condamnée hier à 1 an de prison avec sursis. Cette femme d'une trentaine d'années a reconnu son entière responsabilité. Elle a expliqué avoir détourné le regard quelques instants vers son enfant qui était assis à l'arrière de la voiture Thomas Giraudeau.
10: Il a pleuré durant tout le trajet. Alors oui, j'ai peut-être tourné la tête une seconde vers lui. C'est durant cette seconde que la conductrice percute l'enfant. Un concours de circonstances d'une terrible cruauté, insiste son avocat Thierry Segardeuteau.
11: Ce délai d'une seconde ou d'une demi-seconde, c'est celui qu'il a fallu aussi à la maman du gamin pour le perdre de vue alors qu'elle ne le tenait pas en main. Elle a regardé sa fille et lorsqu'elle regarde en face, son bambin est sous les roues du véhicule. C'est donc vous dire que ça s'est joué en une demi-seconde.
10: Alors qu'elle est restée stoïque à la barre, les bras croisés, répondant en quelques mots aux questions du juge sur les circonstances de l'accident, la carapace de cette mère de famille se fissure quand elle parle de ses proches, avec qui elle ne peut pas, elle ne veut pas partager sa culpabilité. Je n'ai jamais pleuré devant eux depuis 3 ans, je préfère rester seule. Mon fils avait le même âge que celui que j'ai écrasé. À chaque fois que je le regarde, je vois cet enfant. Vous avez eu le courage de montrer votre émotion ? C'est rare, chez vous, souligne le procureur, sans vouloir l'accabler. Il explique pourquoi il ne requiert pas de prison ferme. C'est une faute d'inattention et quelle que soit la peine, elle ne sera jamais suffisante pour les parents. Vous avez pleuré à cette barre, madame, et je crois qu'il vous sera nécessaire de pleurer encore.
9: Une condamnation de cette mère de famille à 1 an de prison avec sursis. Elle a interdiction de repasser le permis de conduire pendant 6 mois. Les parents de l'enfant tué dans cet accident n'ont pas eu la force de venir assister à l'audience hier. Dire qu'on pensait être à l'abri des incendies en montagne, l'incendie au-dessus d'Etzotte en Vallée d'Aspe a brûlé 130 hectares de végétation. Il est stabilisé depuis hier, pas encore éteint. Il va falloir encore plusieurs heures, voire jours. C'est ce que nous disait tout à l'heure en direct la sous-préfète d'Oloron, Nathalie Vitra. Et décidément, un été exceptionnel avec des incendies en montagne. Avant Etzotte, on a eu Barège et La Reims en juillet.
12: Ah oui. Ah oui, c'est un été exceptionnel. Même les plus anciens qui habitent la vallée d'Aspe ou les vallées béarnaises constatent eux-mêmes, même les bergers qui sont habitués à aller en estive, ont constaté une végétation très sèche et très en avance par rapport aux autres années. Ça, c'est une réalité. Même le feu, qui savent, en principe, on a la pratique de l'écobuage ici. Il est vrai que c'est un feu qui s'est propagé sur des secteurs dont ils n'avaient pas l'habitude. Donc, il y a un vrai sujet sur ce changement climatique.
9: Nathalie Vitra, sous-préfète d'Oloron, elle faisait un point sur ici Béarn-Bigorre en direct sur cet incendie au-dessus d'Etzotte. Le Parti Socialiste à Pau pour ses journées parlementaires. 68 députés et sénateurs, François Hollande notamment, Olivier Faure, le premier secrétaire du parti aussi, pour parler de la rentrée politique pendant 3 jours au Palais Beaumont. Ça faisait 16 ans que le PS n'avait pas pris ses quartiers à Pau pour ses journées parlementaires.
8: Il y a une raison à ce retour à Pau, Shannon.
9: Ah mais oui, c'est pas seulement la belle vue du Palais Beaumont sur nos Pyrénées. Il y a une raison un peu plus politique, puisqu'en mars dernier, un candidat socialiste a détrôné le candidat sortant, centriste, à Pau, installé depuis 2 mandats. De quoi s'inspirer peut-être à quelques mois des présidentielles, c'est ce qu'aimerait bien faire la gauche. Le Béarn est aussi une terre de gauche pour le député des Pyrénées-Atlantiques, Iñaki Etxaniz.
13: Le département des Pyrénées-Atlantiques a la chance d'avoir 3 députés socialistes et une sénatrice socialiste. Donc, on est, en termes de représentativité, sur un niveau important. Et que, en plus, vient s'ajouter la situation à l'issue des élections municipales avec la conquête de Pau par la gauche menée par Jérôme Marbeau, qui est candidat socialiste aussi. Donc, c'était important pour nous à la fois de montrer que le Parti Socialiste allait dans les territoires, y compris dans les territoires ruraux, qu'on arrive à avoir des élus à la fois régionaux, départementaux, municipaux et des parlementaires et qu'on n'est pas uniquement en tant que parlementaire à Paris, on se soucie de ce qui se passe dans les territoires. Donc c'était aussi sur la symbolique de venir dans un département extrêmement éloigné des instances parisiennes et de pouvoir effectivement affirmer que la gauche a toute sa place dans la ruralité.
9: Iñaki Etxaniz, député socialiste dans les Pyrénées-Atlantiques, lui soutient Olivier Faure à la primaire de la gauche. Il l'avait dit sur ici Béarn-Bigorre. Pour ouvrir un bar, un restaurant, une brasserie, bref, pour servir de l'alcool, il faut avoir une licence 4. L'État n'en remet plus, il faut l'acheter à un particulier, un gérant qui part, qui laisse son local. Ça s'achète, mais c'est cher et ça se loue aussi. Ou bien vous pouvez l'acheter, cette licence 4, aux enchères. Mais ça, c'est beaucoup plus rare. Il y en a une qui est mise aux enchères cet après-midi à Pau. Vente de la licence, en même temps que les lots de verre, les meubles, le piano de cuisson d'un restaurant rue Carnot qui a fermé. Mathilde Laborie est commissaire-priseur.
14: C'est pas très courant, effectivement, qu'on soit aussi amené à vendre la licence 4. Elles sont vendues avec le fonds de commerce. La dernière fois que c'est arrivé à l'hôtel des ventes de Pau, c'est en 2012. Elle est transférable dans tout le 64. Alors, bien évidemment, il y a des précautions à prendre. Je peux qu'encourager les gens qui seraient intéressés, qui ont un projet forcément professionnel, de bien se renseigner auprès de la mairie de la commune dans laquelle ils souhaiteraient éventuellement s'installer. Mais bon, normalement, les gens du métier savent tout ça. À partir du moment qu'on parle de consommation d'alcool, c'est réglementé. Et en plus, là, c'est une licence 4, donc c'est l'intégralité de tout ce qu'on peut consommer en alcool.
9: Mais alors, contrairement à ce qu'on pourrait penser, puisque cette licence 4 est vendue aux enchères, ce sésame n'est pas si rare que ça dans les Pyrénées-Atlantiques, selon le président de l'Union des métiers de l'hôtellerie dans le département, Lionel Imirizaldu.
15: Dans les agglomérations ou dans les grandes villes, non, il ne manque pas de licence 4. C'est plutôt sur le territoire rural où forcément on est en manque de licence. Sur Pau et Agglo, l'hypercentre et certaines villes de l'Agglo sont vraiment quand même saturées en licence 4. On perd beaucoup d'établissements qui ne sont pas repris, donc on a beaucoup de licences à disposition. D'ailleurs, les propriétaires essayent de les mettre en location et ils s'envoient effectivement à trouver une location pour leur licence 4. Donc ça prouve bien qu'on n'est pas forcément en manque de licence 4. Il y a des villes comme Lons et Lescar qui sont au-delà du quota, mais il reste encore quelques territoires comme Aïdron où je pense qu'il y a possibilité d'installer une nouvelle licence 4.
9: À la vente aux enchères qui a lieu à l'hôtel des ventes Carrère et Laborie à Pau à 14h, mise à prix 10 000 euros. C'est tout gris, il y aura quand même quelques éclaircies. Bon, en tout cas, c'est prévu par Météo France dans la journée.
8: Exactement, c'est un léger voile qui devrait nous accompagner cet après-midi, surtout du soleil absolument. Pour les températures, à Astbéon 23, pour Bagnères 24, Bedouce, Oloron, Lourdes et Tarbes 25, pour Pau, Orthès, Naï ou Cosleda, Lubebost 26, la maximale, elle est sur le bassin de Lac avec 27. On respire. Demain, des nuages et enfin quelques averses attendues. Attendu plutôt en soirée avec des éclaircies au milieu de tout ça et des températures maximales autour des 22 degrés. Il y a toujours du monde sur les routes aux entrées de l'agglomération paloise, mais même dans le centre-ville en fait, ça circule pas très très bien. À La Sebeta, c'est encombré aussi, pour ne pas dire archi-blindé. À Séméac, il y a du monde et au nord de Tarbes, soyez prudents, soyez patients au volant bien évidemment.
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9: Pas prendre sa voiture pour aller travailler, ça c'est vraiment un luxe. On fait des économies d'argent, souvent de temps si on habite pas très loin de son travail. Et des fois, c'est vrai qu'on prend la voiture, mais peut-être par facilité, parce qu'il pleut, parce qu'on peut pas prendre le vélo et qu'on a peut-être un petit peu la flemme de prendre le bus parce que ça met un petit peu plus de temps. Bon, en tout cas, l'agglo de Pau nous encourage à laisser notre voiture ce mois-ci, et en tout cas à faire le test.
8: Exactement. La flemme, c'est un vrai sujet. La motivation, quelle est la vôtre? Tiens, au sujet des transports en commun. En effet, avec le défi un mois sans ma voiture. On prend les transports en commun, on prend plus le vélo. On va se parler de ce défi avec Emmanuelle Camelot, vice-présidente à l'Aglo aux transformations écologiques, y compris le vélo. Bonjour Emmanuelle.
17: Bonjour.
8: Et Arnaud Jacotin, le président du syndicat mixte des transports Pau Béarn Pyrénées Mobilité. Bonjour Arnaud Jacotin.
18: Bonjour.
8: Nous sommes ensemble jusqu'à 10h. Vous nous rejoignez dès maintenant via WhatsApp. Vous nous laissez un petit mot ou un vocal et par téléphone aussi au 05 59 98 09 09. Dites-nous comment vous comptez vous y prendre, si vous avez envie de participer, de faire le test ce mois-ci, de laisser tomber un petit peu votre voiture, et plus généralement au quotidien, quelle utilisation vous en faites des transports en commun et comment vous le faites. On veut tout savoir sur la radio d'ici.
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8: Et c'est vous qui les prenez, les transports en commun. C'est vous qui nous écoutez dans le bus, qui montez le son. Donc c'est vous qu'on veut entendre. Au 05 59 98 09 09. C'est le même numéro que pour le jeu. Mais pour entendre un petit peu comment vous prenez le bus, est-ce que ça fonctionne comme vous voulez, les bornes ID-cycle par exemple, on vous

0: La Sarbacane de Francis Cabrel, il est 9h15.
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0: Un mois sans ma voiture sur l'agglomération paloise. Nous sommes aujourd'hui avec Emmanuelle Camelot, vice-présidente à l'aglo aux transformations écologiques, et ça concerne le vélo, le cyclisme aussi évidemment. Et nous sommes également avec Arnaud Jacotin, président du syndicat mixte de transport Pau Béarn Pyrénées Mobilité. Avant toute chose, avant de se parler de ce défi, le un mois sans ma voiture qui va démarrer au 15 septembre et donc durer un mois. Monsieur Jacotin, je suis obligée de vous demander comment va le funiculaire de Pau. Qu'est-ce qui se passe? Pourquoi il est encore à l'arrêt? Enfin, on sait ce qui se passe, une histoire de freinage qui se déclenche un petit peu trop souvent.
3: Voilà, c'est ça. Donc, on a décidé de le mettre à l'arrêt parce qu'on avait des pannes intermittentes qui enclenchaient, comme vous l'avez dit, le système de freinage. Donc, la sécurité n'est pas en cause. C'est justement pour éviter les désagréments d'être bloqué au milieu de la voie, comme ça m'est arrivé, que nous avons décidé de prendre le taureau par les cornes et de bien travailler cette question-là. Et donc, oui, je demande encore un peu de patience, un mois, un gros mois encore.
0: En sachant qu'il y a toujours des petites navettes pour nous permettre
3: de... Oui, il y a toujours, pour ceux qui viennent de la gare, qui sont chargés, il y a toujours des navettes. Alors, ça prend un tout petit peu plus de temps, mais il y a un transport alternatif qui est assuré.
0: Un mois sans ma voiture, c'est le challenge que propose l'aglo donc aux personnes qui habitent sur l'agglomération paloise, mais pas que, ça s'étend un petit peu plus loin aussi. On a noté un petit changement, parce que c'est pas la toute première édition de ce défi qui nous incite à poser notre voiture au profit plutôt des transports en commun. C'était un mois sans voiture, c'est devenu un mois sans ma voiture, et c'est écrit en lettres capitales. Qu'est-ce qui a changé, Emmanuel Camelot?
4: Alors, d'abord, peut-être un petit rappel en quoi consiste ce défi. Ce défi, c'est celui de laisser sa voiture pendant un mois et de confier les clés à l'aglo. Et en échange, vous avez parlé de transport en commun, mais en échange, on a aussi un vélo à assistance électrique gratuitement pendant un mois. Et ça, c'est extrêmement important, puisqu'il s'agit aussi de pratiquer ce qu'on appelle l'intermodalité, c'est-à-dire utiliser en même temps les transports en commun et le vélo dès qu'on peut, ainsi que le train, quand c'est nécessaire. Alors, le changement cette année, il y a deux changements. D'abord, c'est la date, puisque auparavant, ça commençait un petit peu plus tard. Et les difficultés que ça posait, c'est que la rentrée scolaire était installée avec déjà des habitudes, et c'était pendant les vacances scolaires. Donc, ça a posé les problèmes qu'on comprend. Là, ça sera vraiment sur une période scolaire, au début de l'année, où on met en place de nouvelles habitudes. Et alors, la grande nouveauté, c'est un mois sans ma voiture. Donc, ce petit mot peut paraître anodin, mais en fait, il n'en est rien, puisque nous ne sommes pas dans la radicalité de laisser complètement les véhicules. On veut mettre en avant la possibilité de faire du covoiturage, mais aussi de l'autopartage, et de mettre l'accent peut-être sur le fait qu'une deuxième voiture dans un foyer n'est pas obligatoirement nécessaire. Et c'est pour ça que nous avons choisi de rajouter sans ma voiture.
0: Donc, quand vous disiez on laisse nos clés à l'aglo et on a en échange tout un tas, je dirais, d'avantages. En fait, on a en effet ce vélo assistance électrique, il y a une carte d'abonnement de déplacement avec les cars régionaux, il y a un abonnement Idélis aussi. Tout ça, c'est pour les personnes qui ont pu s'inscrire pour le défi, en sachant que les inscriptions sont d'ores et déjà clôturées, que ça démarre le 15, mais que les inscriptions, voilà, sont clôturées. Donc vraiment, aujourd'hui, on s'intéresse à celles et ceux d'entre vous qui vont pouvoir tenter ce challenge aussi, sans vraiment y participer de façon officielle. Rejoignez-nous au 05 59 98 09 09. Dites-nous comment vous utilisez les transports en commun, comment vous réduisez votre empreinte carbone, peut-être en effet via le covoiturage. On vous attend par téléphone ou par WhatsApp. Charlotte Cardin avec The Way We Touch, ça vous laisse 3 minutes pour nous rejoindre. 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

0: Cardin, ça c'est tout nouveau, hein. C'est son nouveau titre, ça s'appelle The Way We Touch. Vous nous rejoignez au 05 59 98 09 09. On se parle des transports en commun. Là, présentement, si je regarde comment ça roule sur l'agglomération paloise, ça s'est un petit peu calmé, il est 9h20, mais aux abords des 8h, c'est blindé partout. Comment vous prenez les transports en commun ou comment vous réduisez votre empreinte carbone à vélo, par exemple? Venez nous le dire au 05 59 98 09 09. Comment vous circulez sur l'agglo paloise?
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0: Et au cœur de vos préoccupations, il y a la façon avec laquelle vous vous rendez au travail, où vous allez faire vos courses, notamment sur l'agglo paloise. Est-ce que vous prenez les transports en commun? Si oui, on vous attend. Vous prenez lesquels et comment? Au 05 59 98 09 09. On se parle ce matin du défi 1 mois sans ma voiture à Pau. Et d'ailleurs, vous faites peut-être partie des 20 candidats qui ont été sélectionnés pour laisser leurs clés et leurs voitures à l'agglo. Venez nous dire comment ça se passe pour vous, enfin comment ça va se passer pour vous, si vous êtes prêts, si vous êtes bien dans les starting blocks, parce que ça démarre le 15 05 59 98 09 09.

0: vous êtes chez vous.
1: Je t'aime bien, Lily. Philippe Châtel. Je t'aime bien, Lily. Je t'aime bien, Oli. Mais est-ce que vous aimez Lily dans le bus? On se parle des transports en commun, principalement sur l'agglomération paloise aujourd'hui.
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1: Et nous sommes aujourd'hui avec Arnaud Jacotin, président du syndicat mixte des transports Pau-Béarn-Pyrénées Mobilité, et Emmanuelle Camelot, vice-présidente à l'Aglo aux transformations écologiques, y compris le vélo. Alors, on se parle aujourd'hui de ce fameux défi « Un mois sans ma voiture ». Ce sont 20 candidats sélectionnés qui ont laissé leurs clés et leurs voitures auprès de l'Aglo et qui, en échange de ralentir un peu, de freiner sur l'utilisation de la voiture, bénéficient de pas mal d'avantages. Il y a un abonnement Idélis pour une durée d'un mois, il y a 10 déplacements avec les cars régionaux, il y a un abonnement mensuel à un vélo électrique, il y a un vélo justement, assistance électrique aussi. Bon, l'idée c'est de nous inciter à donc laisser notre voiture le plus possible. Mais quand on va vouloir s'y mettre, nous, hors de ce défi-là, au moins sans ma voiture, on n'aura pas tous ces avantages-là, Emmanuel Camelot.
4: Oui, certes. Néanmoins, si on prend la question financière, strictement, ça paraît évident de dire que ça coûte quand même beaucoup moins cher de se déplacer à vélo qu'en voiture. Puis par ailleurs, il y a des aides. Ce dispositif, il permet à certaines personnes qui ne sont pas très sûres d'essayer un vélo à assistance électrique, par exemple, pendant un mois, et de voir comment ils le vivent. En plus, la période est propice, parce qu'en septembre, normalement et d'habitude, on a en même temps du soleil et de la pluie, donc ça permet de voir si même quand il pleut, on se sent prêt à se déplacer à vélo ou en bus. C'est vraiment un dispositif très intéressant. Et on a des aides de l'Aglo qui sont environ de 200 euros pour l'achat d'un VAE, c'est-à-dire vélo à assistance électrique. Il y a évidemment le fait de ne pas avoir à faire le plein. Et quand on sait aujourd'hui combien ça pèse sur le budget des ménages, le prix du gasoil et de l'essence, eh bien c'est une économie considérable. Et donc tout, même si nous n'avons pas de cadeau, comme vous dites, lorsqu'on décide de vraiment se lancer, in fine, c'est une évidence que ça nous coûte beaucoup moins cher que de nous déplacer en voiture. Et si on considère que le proverbe qui dit « le temps c'est de l'argent » est exact aussi, eh bien je peux vous dire que se déplacer dans l'agglo à vélo prend beaucoup moins de temps que se déplacer en voiture aux heures de bureau. Ça c'est une évidence aussi.
1: Je reviens juste sur l'aide pour l'obtention d'un VAE, qui est, vous disiez, c'est à hauteur de 200 euros. Qui est éligible?
4: Alors, n'importe quelle personne qui achète un VAE et qui est majeur, et c'est une fois tous les deux ou trois ans, il y a un dossier à remplir en ligne, et vous bénéficiez de cette aide.
1: Qu'est-ce qu'on répond aux personnes qui, justement, aimeraient se mettre plus à la mobilité douce, au vélo notamment, et qui se disent, mais il y a quand même plein d'endroits dans l'agglo paloise qui sont hyper dangereux? Arnaud Jacotin.
5: Alors c'est vrai que l'aménagement de l'espace urbain et notamment pour faciliter les mobilités est un vrai défi, notamment sur des axes type route de Bayonne qui va faire l'objet d'une requalification à partir du mois de décembre justement pour permettre la facilitation. Et donc tout l'objet aujourd'hui, il est de travailler sur ce qu'on appelle les connexions pour faire en sorte que quand vous partez de l'Escar, vous puissiez avoir un parcours sécurisé pour aller jusqu'à Pau et l'inverse quand vous partez de Sauvagnon ou de plus loin. Donc l'idée, c'est de travailler sur ces trajets pour que chacun n'hésite pas à prendre son vélo et surtout de sécuriser en ville les parcours.
1: Et vous travaillez déjà, oui, sur ce point. Vous avez mis pas mal de points en place. Il y a plein d'endroits où les vélos, notamment, ont la priorité. Est-ce que c'est concluant? On en est où sur ces périodes de test?
4: Alors, on continue à travailler. Parfois c'est concluant, parfois moins, mais le travail il est vraiment effectif. Par exemple, au mois de juillet, moi je suis allée en compagnie des services de la place de la Monnaie jusqu'à Gand à vélo pour identifier très précisément et en situation les points qui sont accidentogènes, anxiogènes, etc. Et ce travail-là, nous allons continuer à le faire avant de lancer un grand plan vélo qui permettra à un maximum de cyclistes et de ce qu'on appelle les vélo-taffeurs, c'est-à-dire les gens qui vont travailler à vélo, aux horaires de bureau, de se déplacer en toute sécurité.
1: Vous nous rejoignez au 05 59 98 09 09. Quelle est votre utilisation des transports en commun ou comment vous vous déplacez quand vous réduisez justement l'utilisation de votre voiture? Le défi, un mois sans ma voiture, on en parle jusqu'à 10h.
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1: Si jamais vous saviez pas quoi faire cet après-midi du côté de Lourdes, vous avez découverte des bases de l'ordinateur. Vous savez même pas utiliser Word, vous avez pas trop envie de vous y mettre. Bon ben là, vous avez tout un atelier sympa. C'est à la médiathèque. L'entrée est libre de 15h à 17h et vous vous inscrivez directement à la cyberbase. Vous savez qu'on est partenaire des marchés de producteurs de pays. Je vous donne le prochain, c'est le

0: On pose la question donc des transports en commun, du covoiturage, des aménagements pour ce qui est des cyclistes, du vélo. Un point qui vous tient à cœur, puisque je vous rappelle, si vous venez de nous rejoindre, que nous sommes avec Arnaud Jacotin, président du syndicat mixte de transport Pau-Béarn Pyrénées Mobilité, et Emmanuelle Camelot, vice-présidente à l'Aglo aux transformations écologiques, y compris le vélo. Il est dans pas mal de conversations en ce moment, la question du libre accès au transport, justement, notamment le samedi. On en est où ?
1: Eh bien, ça va bon train, c'est-à-dire qu'on est en train d'équiper les bus de ce qu'on appelle des cellules de comptage pour pouvoir mesurer l'augmentation ou pas de l'affluence durant cette période. Alors j'insiste sur le terme libre accès, puisque c'est pas la gratuité, c'est-à-dire que vous pourrez accéder librement, mais au final, il y a quand même quelqu'un qui paye, hein, c'est le syndicat au travers du versement mobilité. Et donc ça va démarrer, on s'est fixé comme date aux alentours du 7 novembre en fait.
0: Ok, donc évidemment on vous tiendra au courant sur ici Béarn Bigorre. Vous nous rejoignez au 05 59 98 09 09. Dites-nous comment vous utilisez le transport en commun ou ce que vous mettez en place pour réduire votre utilisation de la voiture.

0: Everybody needs somebody, c'était les Blues Brothers.
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0: Et à l'occasion du défi Un mois sans ma voiture sur l'agglomération paloise, on vous demande un petit peu comment vous prenez les transports en commun, comment vous réduisez surtout votre utilisation de votre voiture, tout simplement. Emmanuelle Camelot, donc vice-présidente à l'agglo aux transformations écologiques.

0: y compris le vélo, ça comprend. Et puis Arnaud Jacotin, le président du syndicat mixte de transport Pau Béarn Pyrénées Mobilité. Vous êtes tous les deux avec nous jusqu'à 10h. On a beaucoup parlé en effet des cyclistes, des aménagements et pas mal du vélo, mais c'est vrai qu'évidemment réduire l'utilisation de sa voiture, c'est aussi notamment prendre le bus, le Fébus, celui qui nous permet de nous déplacer notamment dans le centre de Pau vraiment. C'est 20% des trajets en transport en commun. Qu'est-ce que ça traduit ?
1: Ça traduit qu'il a été dimensionné sur une zone qui permet beaucoup de voyages et surtout son attractivité, c'est sa fréquence. C'est-à-dire qu'aujourd'hui, le chronobus, vous en avez aux heures de pointe toutes les 5 minutes, à 7 minutes. Et donc, ça incite les gens à prendre un bus parce qu'ils n'ont pas à se poser la question de l'horaire du bus. C'est-à-dire qu'ils savent qu'entre 5 et 7 minutes, ils auront un bus dans lequel ils pourront monter.
0: Ça ne veut pas forcément dire que ceux qui sont hors de l'hypercentre sont moins intéressés par les transports en commun.
1: Non, tout à fait. Et en fait, l'enjeu au syndicat et avec Idélis, c'est de travailler à la régularité et aux connexions. Et donc, c'est ça l'enjeu des aménagements futurs aussi.
0: Un point qui vous tenait à cœur d'évoquer aussi et auquel on ne pense pas tout de suite forcément quand on parle de réduire les trajets en voiture, c'est tout simplement bouger à pied en fait.
1: Ben oui, parce que généralement, la première des mobilités douces, c'est la marche à pied. Et donc, ce qui est vraiment important, c'est de savoir entre deux bâtiments publics, entre deux lieux commerciaux, combien je vais mettre de temps. Et souvent, on se fait une montagne du temps qui est à parcourir, alors que en fait, c'est 5 minutes, 10 minutes à pied. Et donc, ça, c'est important de savoir le temps de parcours qu'on va avoir. Et donc, la mobilité douce passe aussi par la marche à pied.
0: Cette idée de relier un point à un autre. Et de se dire que bon, allez, finalement, c'est pas parce qu'il y a 6 arrêts de bus que finalement c'est si loin que ça. Il était question qu'en 2029, je reviens au transport en bus du coup, qu'en 2029, la moitié de la flotte soit renouvelée, donc une quarantaine de véhicules à zéro émission carbone soient mis en circulation. Ça en est où tout ça ? 2029, finalement, c'est bientôt.
1: Oui, alors il vous a pas échappé qu'on a un petit sujet sur l'hydrogène et donc effectivement on a pris un peu de retard sur ces questions-là justement pour favoriser une énergie dont on se rend compte que c'était pas si vertueux que ça. Donc le verdissement de la flotte et le renouvellement est en cours, vers un modèle électrique, on va dire, puisque à zéro émission. Et donc ça, effectivement, on va être un peu décalé dans le temps, mais on continue sur cette politique de zéro émission pour les transports en commun.
0: Et qui finance tout ça ? Est-ce que c'est nous avec nos impôts uniquement ?
1: Alors non, c'est pas exactement vous au travers de vos impôts, ce sont les entreprises qui versent ce qu'on appelle le versement mobilité. Donc c'est un prélèvement qui est fait pour toutes les entreprises qui sont du ressort du territoire de l'agglomération et donc elles versent retenez pas le chiffre mais 2% et donc ça permet justement de financer les infrastructures, de financer les bus et de financer le libre accès.
0: On s'intéresse à votre façon d'utiliser moins votre voiture, notamment à l'occasion de ce fameux mois sans ma voiture avec l'agglo de Pau. C'est le top départ, c'est le 15 septembre et donc c'est parti pour un mois. Emmanuelle Camelot, donc vice-présidente à l'agglo aux transformations écologiques, y compris le vélo, et Arnaud Jacotin, le président du syndicat mixte de transport Pau Béarn Pyrénées Mobilité, sont avec nous jusqu'à dans quelques minutes à peine. On vous récapitule un petit peu tout ce qu'on s'est dit. Vous retrouverez tout en podcast de toute façon sur ici.fr. Alain Bachung, avec Osez Joséphine. Osez les transports en commun, évidemment. Ça va vachement plus vite que les embouteillages.

0: puis.
1: Osez Joséphine, le regretter qu'on adore toujours, Alain Bachung.
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1: Et on récapitule à l'occasion du défi « Un mois sans ma voiture » lancé par l'agglo de Pau pour vous inciter à circuler le moins possible, un peu moins qu'à votre habitude en voiture. Donc, nous sommes aujourd'hui avec Emmanuelle Camelot, vice-présidente à l'agglo aux transformations écologiques, y compris le vélo, et Arnaud Jacotin, président du syndicat mixte de transport Pau-Béarn-Pyrénées Mobilité. Donc, je disais, on récapitule parmi les points hyper importants à rappeler, cette aide, si on veut se mettre à la mobilité douce et se procurer un VAE, un vélo à assistance électrique, l'agglo peut nous aider.
13: Oui, tout à fait, l'agglo peut nous aider. Elle propose des aides de 200€, ce qui correspond à peu près à 10% du prix d'un vélo très correct. Bien sûr, il y a des premiers prix moins chers que 2000€, mais déjà, pour 2000€, on a un très très bon vélo. Donc, il y a cette aide financière. Et puis, il y a une autre aide dont on n'a pas parlé jusqu'à présent, ce sont les ateliers apprendre à rouler. C'est-à-dire pour les adultes qui sont dans l'appréhension, parce qu'ils n'ont pas fait de vélo peut-être depuis qu'ils sont adolescents ou enfants, eh bien, il y a des ateliers qui permettent aux adultes de réapprendre à se déplacer à vélo dans la ville et qui sont très efficaces. Donc ça fait déjà deux aides. Et puis, il y a aussi l'allocation des vélos à assistance électrique longue durée. Et aussi celle en accès libre, comme on pouvait voir jusqu'à présent avec les vélos Idélis, et qui maintenant correspondent aussi aux vélos à assistance électrique.
1: En sachant que ça, les locations longues comme moins longues durées, elles ont un succès, mais phénoménal sur Pau.
13: Un succès phénoménal, ce qui montre bien que les habitants de l'agglomération ont envie de changer leurs pratiques dans leurs déplacements. Avec le succès du Phébus, on voit bien que c'est tout un ensemble.
1: En sachant que vous disiez que pour être éligible à cette aide de 200 euros pour se procurer un VAE, tout le monde, grosso modo, est éligible. Mais juste, il y a des périodes pour lesquelles il faut s'inscrire. C'est pas tout le temps.
13: C'est ça, il y a deux sessions, en fait. Donc la prochaine, apparemment, se clôture en janvier.
1: Le libre accès, je reviens là-dessus, le libre accès au transport en commun, le samedi, Arnaud Jacotin, qu'en est-il pour ceux qui nous rejoignent ?
0: Eh bien, le libre accès donc est en cours de préparation et donc courant novembre, les samedis, vous pourrez utiliser le réseau et découvrir, c'est ça l'objectif, c'est découvrir le réseau de transport en commun de la ville et de l'agglomération. Donc ça sera mi-novembre.
1: Donc c'est pour mi-novembre, oui voilà ça, on vous tiendra au courant évidemment sur ici, en direct, hein, sur ici Bernard Bigorre, quoi qu'il en soit. Qu'est-ce que vous diriez, là pour conclure, votre mot pour conclure, si je sais pas comment m'y prendre, là si je me dis j'ai envie de réduire l'utilisation de ma voiture, par quoi je commence en fait ?
13: Eh bien, je crois que vous commencez tout simplement par regarder un petit peu toutes les offres qui s'offrent à vous, tout ce qui s'offre à vous pour vos déplacements, le covoiturage, le bus, la marche, le vélo. Et moi, je dirais pour conclure, prenez le bus, marchez, faites du vélo. C'est bon pour la santé, c'est bon pour la planète, c'est bon pour vous, c'est bon pour tout le monde.
1: Et on économise du temps et de l'argent. J'ai fait un plein il y a 2 ou 3 jours, je m'étais pas perçu que c'était 2,14 €, j'étais complètement verte. Emmanuelle Camelot, vice-présidente donc à l'Aglo aux transformations écologiques, et Arnaud Jacotin, président du syndicat mixte de transport Pyrénées Mobilité, pardon. Merci beaucoup d'avoir été avec nous aujourd'hui.
13: Merci à vous.
1: À bientôt. Stilto avec Faut que tu m'aimes, évidemment. On vous laisse pas.
13: On vous aimera toujours sur ici Bernard Bigorre.

0: Anna Luciani, vous avez toujours des entrées plus grandiloquentes les unes.
1: Oui, Chômeuse Gone, allons-y, on est parti. Merci à Cynthia, bonjour.
0: Au petit bonheur d'Anna Luciani, bonjour.
1: Oui, c'est ça, le domaine au petit bonheur, bien vu, qui incarne une symbiose entre les racines paysannes, on va dire, et puis l'événementiel aussi, qui fait appel d'ailleurs à une compagnie événementielle. C'est Nathalie Baquet qui s'occupe de ce domaine, qui se trouve à Eugène-Cantor, pas loin de Monin, on va dire, Mourinx, Navarinx, dans ce lieu-là. Elle a fait appel à Martha Drougard de Ciel Events pour un événement. On va parler de ça dans Ici ça marche, comment ça marche, tout ça. Vous allez le savoir dans un instant.
0: Génial, bonne émission.
1: Merci.
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1: Il est 10h, nous sommes le mardi 8 septembre 2026. L'info avec Shannon Marini. Bonjour Shannon.
3: Bonjour Anna, bonjour à tous. Un jeune homme a été retrouvé mort hier au niveau du glacier des Gabiétous, c'est au-dessus de Gavarnie. Ce palois de 20 ans a fait une chute. Sa famille a alerté les secours dimanche soir en ne le voyant pas rentrer. C'est le deuxième mort en montagne en l'espace de 2 jours dans les Hautes-Pyrénées. Samedi, le corps d'un randonneur a été retrouvé au pied du Vignemale. La conductrice qui était jugée hier pour avoir involontairement écrasé un petit garçon de 3 ans à Pau a été condamnée à 1 an de prison avec sursis. Cette femme a reconnu sa responsabilité hier devant le tribunal. Elle a expliqué avoir été distraite par son enfant assis à l'arrière de la voiture, avoir détourné le regard un instant. Dire qu'on pensait être à l'abri des incendies en montagne, l'incendie au-dessus d'Etsot en Vallée d'Aspe a brûlé 130 hectares de végétation. Il est stabilisé depuis hier, pas encore éteint. Il va falloir encore plusieurs heures, voire jours. C'est ce que nous disait tout à l'heure en direct la sous-préfète d'Oloron, Nathalie Vitra. Décidément, un été exceptionnel avec des incendies en montagne avant Etsot, Barège et la Reims en juillet. L'ancien maire de Pau, François Bayrou, est de nouveau jugé à partir de demain. Procès en appel dans l'affaire des assistants parlementaires européens. Lui avait été relaxé en première instance, faute de preuves de son implication. Anne a une météo bien nuageuse. Oui. Il y aura peut-être quelques éclaircies cet après-midi.
1: Oui, c'est ça, c'est assez mitigé, c'est vrai. On nous annonce aussi le retour des éclaircies, on les attend. Les températures un petit peu en baisse cet après-midi par rapport à hier et aux autres jours, puisque la maximale ce sera pour Vic en Bigorre avec 27 degrés. À Orthez, Pau, Garlin, il fera 26. À Tarbes, Lourdes, Oloron, on aura 25 degrés. Et à la Reims, 24. Il y aura de la pluie cette nuit et demain, plus éparses éclaircies au programme avec des températures en baisse pour l'après-midi, puisqu'elles seront autour de 17 à 22 degrés. Je vous souhaite une belle journée.
3: Merci Anna, bonne émission.
1: Merci.
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1: Ici, ça marche à Eugène-Cantor, niché au cœur du Béarn, entre Monin, on va dire, entre Mourinx, entre Navarinx. C'est le domaine au petit bonheur que nous allons découvrir, qui a réalisé une symbiose entre des racines paysannes, un dynamisme événementiel aussi. Nathalie Baquet, bonjour.
5: Bonjour Anna.
1: Vous êtes à la tête de ce domaine et vous êtes accompagnée par Martha Drougard de Ciel Events. Bonjour Martha.
5: Bonjour Anna.
1: Et vous allez collaborer ensemble pour un événement, c'est-à-dire que à l'heure actuelle l'agriculture n'est pas rentable, hein. C'est pour ça qu'on diversifie.
5: Alors c'est compliqué.
1: Oui.
5: Oui, parce que c'est une petite exploitation agricole où donc je suis en bio sur des courges, du potimarron et butternut, hein, des pommes, et effectivement sur 1 hectare de courges on ne peut pas en vivre. Hein. Voilà, il y a 25 hectares sur le domaine, beaucoup de forêts, des champs, on fait du foin, on a quelques bêtes, mais c'est compliqué d'en vivre. Donc effectivement il faut savoir
1: se diversifier aussi. Voilà, et on va en parler de tout ça dans l'émission. Vous avez aussi une invitée surprise, un coup de cœur que nous découvrirons à 10h20. On va voir que pour les enfants qui sont harcelés à l'école, il y a une initiative qui a été mise en place pour qu'ils puissent libérer leur parole. On en parlera à 10h35 dans l'émission.
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1: Et la promesse de Michel Polnareff, on ira tous au paradis. Bon, c'est un espoir. On aimerait bien, en tous les cas.

0: On ira tous au paradis, c'est ce que nous promet Michel Polnareff.
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0: Autre promesse d'initiative qui marche, justement, on va à Eugène Cantor dans un petit village bien rural, c'est-à-dire que le domaine au petit bonheur fait de l'agriculture au départ. En tout cas, il a une belle histoire, Nathalie Baquet, parce que c'est vos ancêtres qui avaient ce lieu. J'ai souvent des gens qui ont des lieux liés aux années, aux différents siècles, au XVIIe siècle, à ces années-là. C'est le cas aussi pour votre domaine, Nathalie.
3: Oui, ouais, tout à fait. Il existe depuis 1650.
0: Ouais, il faut le dire. Donc, oui. C'est un lieu où on faisait quoi? De l'agriculture au départ,
3: oui,
0: c'est
3: oui,
0: ça?
3: De l'agriculture. Donc, c'était un projet diversifié déjà aussi à la base. Il faisait du vin, du Béarn à l'époque. Et il y avait une coopérative sur Navarinx qui était à 2 minutes de la maison. Donc, c'est vrai que pour eux, c'était facile de faire du vin. Et puis, bon. Moi, j'ai un petit peu changé l'orientation et la destination. Et en parlant de destination, je travaillais à Air France. Donc, je volais dans les airs pendant 25 ans. Et du coup, effectivement, mon objectif maintenant, c'est de l'orienter vers des voyages.
0: Oui.
3: Donc, un voyage en Béarn. Voilà, c'est plutôt dans cette orientation-là que l'on tend.
0: Oui, vous organisez une soirée, mais loin, on oublie les dîners traditionnels pour cette soirée. C'est une soirée de prestige. Alors, c'est une initiative qui marche, mais comment on peut arriver à faire marcher quelque chose comme ça dans le Béarn?
3: Déjà, il faut être bien entouré. Donc, c'est pour ça que j'ai choisi Martha Drugard, que j'ai rencontrée il y a quelques années. Pour son expertise par rapport au projet.
0: Alors, je rappelle que Martha, elle est à la tête d'une agence d'événements, Ciel Events, Martha. Alors, vous avez été contactée il y a plusieurs années déjà par Nathalie.
4: Vous connaissiez?
0: Oui.
4: Nous nous sommes rencontrés il y a quelques années, c'était l'année juste après Covid, donc pour moi compliqué avec beaucoup d'événements à gérer, ceux qui étaient reportés à cette période, donc c'était mi-août je pense à peu près qu'elle m'a contactée, je lui ai dit je reviens vers toi rapidement, et voilà, on s'est rencontrés, j'ai pu visiter les lieux, je suis tombée sous le charme automatiquement, c'est un lieu vraiment chargé d'histoire et chargé de très bonnes énergies, elle a notamment un chêne très très vieux, je pense qu'il a 400 ans, ce chêne qui est chez elle, donc qui rayonne vraiment sur tout le domaine. Et autour, lieu magnifique. Ouais, donc on se retrouve maintenant.
0: Voilà, c'est un endroit où vous organisez aussi des mariages, hein, mariage bucolique, mariage bobo, bohème aussi. Et vous aussi, vous organisez des mariages, donc ça a pu matcher entre vous. Du coup, c'est un beau mariage que cette histoire.
4: Tout à fait. On a plein de sujets en commun avec Nathalie.
0: Oui.
4: Et on aime surtout du beau et des événements.
0: Ouais, c'est pour ça que vous organisez une soirée le 18 septembre. Une soirée quand même haut de gamme, de luxe, il faut le dire. Mais bon, pourquoi pas rêver aussi en écoutant la radio à travers cette initiative, et ça peut donner envie peut-être à d'autres personnes d'organiser de telles choses aussi un peu dans le secteur ou ailleurs ou en Bigorre aussi. On va écouter Adèle Castillon, c'est une nouveauté, ça s'appelle Été avec toi, et on reparle de ce beau projet à Eugène Cantor, le domaine au petit bonheur, qui est notre invité ce matin.

0: Adèle Castillon était avec toi. C'est une nouveauté. Nous allons aller à Eugène Cantor, au cœur du Béarn, dans le domaine au Petit Bonheur. Nous attend Nathalie Baquet et Martha Drougard, qui organisent un événement, et on en parle ce matin à 10h15 sur Ici Béarn Bigorre.
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0: On parle d'un domaine au Petit Bonheur, à Eugène Cantor, au cœur du Béarn, avec Nathalie Baquet, Martha Drougard. C'est une alliance entre vous deux, on va dire, un mariage en quelque sorte. Vous êtes organisatrice de mariage avec votre compagnie, votre agentiel events, Martha. Vous aussi, Nathalie, sur votre domaine, le cœur de votre travail aussi, c'est d'organiser des mariages dans ce lieu qui est à la fois aussi un domaine agricole, il faut le dire. Vous avez un engagement fort pour la sauvegarde de la biodiversité, ça on n'en a pas parlé encore, peut-être en dire un mot également de ça.
13: Oui, donc j'accueille effectivement des petits mariages de moins de 80 personnes, des séminaires aussi RSE, pourquoi ? Parce que effectivement nous avons...
0: RSE ça veut dire quoi ?
13: Responsabilité sociétale des entreprises, hein, donc c'est tout ce qui concerne le bien-être en entreprise, qui concerne aussi...
0: L'écologie, je crois aussi,
13: oui, c'est ça, hein,
0: voilà, donc, développement durable, en fait on est dans ce milieu-là.
13: Exactement, et donc si vous voulez, nous avons ouvert une association d'intérêt général des sentiers biodiversité. Cette association s'appelle Bonheur, comme biodiversité, origine, nature, histoire, écologie unique et responsable.
0: Ouais, bravo.
13: Voilà. Et donc cette association permet aux écoles, aux entreprises de venir sur ces sentiers pour apprendre, pour découvrir le monde des abeilles aussi, pour découvrir toute cette faune et flore sauvage que nous avons dans notre joli Béarn.
0: Voilà, c'est aussi sur le lieu, donc il y a tout ça, et en même temps il y a cette soirée le vendredi 18 septembre qui est organisée. Martha, vous avez participé à l'élaboration. Qu'est-ce que vous avez voulu faire de cette soirée, en quelque sorte, le 18 septembre?
14: Alors déjà, on travaille en symbiose sur ce projet avec Nathalie depuis quelques temps.
0: Oui.
14: On a réussi à s'entourer des gens qui partagent nos valeurs, qui correspondent vraiment parfaitement au lieu. Et l'idée, c'est vraiment de construire un événement qui n'a pas encore été fait dans la région, qui met en valeur le lieu, mais aussi les talents de tous nos collaborateurs, toutes les personnes qu'on a réussi à réunir autour de
0: nous. Par exemple, vous allez faire venir une personne qui s'occupe de textiles, qui tisse, c'est ça ? Racontez-nous un peu ce
14: Alors,
0: que vous avez...
14: Tout à fait. Oui. On a deux personnes qui vont intervenir sur cette partie-là, parce qu'on va créer une scénographie autour de cet événement. Donc les gens qui viendront pourront découvrir tout ce qu'on leur a préparé. On ne va pas tout raconter en détail, Mais on a deux personnes qui interviennent sur la partie textile. Une, c'est Eilen de Glam, qui vient de la Côte Basque. Et une, c'est Marion de Les Lianes de Marjane.
0: Qui, le lien de Marjane, c'est ça?
14: Les Lianes de Marjane.
0: Les Lianes de Marjane.
14: Les Lianes de Marjane.
0: Ouais, qui est au nord de Pau, je crois. Hein, c'est ça. Qui, et qui fait quoi? Donc, qui tisse, qui fait du tissage?
14: Qui fait presque de la sculpture avec du fil.
0: Ah oui, c'est donc c'est une artiste, en fait.
14: Tout à fait, c'est,
0: ah,
14: une
0: c'est plus une artiste que du tissage de vêtements. Parce que je vous le dis, à l'heure actuelle de la fast fashion où on achète tout sur Internet, se lancer dans le tissage, c'est quand même un sacré enjeu.
14: Tout à fait. Bon, elle, ce sont vraiment des créations, mais elle travaille avec les fil précieux des qualités fait chez Acte 3.
0: D'accord. Donc, tout ce beau monde va être réuni parce qu'il y aura aussi un cuisinier de la Côte Basque, un cuisinier qui va faire cette soirée privée, qui est d'origine cambodgienne.
14: Tout à fait. Cambodge et Vietnam, Pania, notre super chef talentueux qui nous fera voyager aussi. Nathalie a mentionné au début le voyage. Ça contribuera à créer cette mention de voyage.
0: Donc c'est pas une soirée forcément accessible à tout le monde, à tous les budgets, il faut le dire. On fait ça pour qui, pourquoi? Dites-nous, Nathalie.
15: Alors autant pour des cadeaux, pour une soirée pour offrir, pour venir en duo, mais pour rencontrer quand même beaucoup de monde sur place. C'est quand même aussi l'échange, se retrouver dans un joli lieu avec une très belle mise en scène. Et puis passer des champs à quelque chose, puisqu'on arrive quand même sur une exploitation dans des champs, et puis finalement on se retrouve, on passe une porte et on est dans un autre monde.
0: Ouais. Voilà. Donc ça s'adresse aux entreprises quand on préparait l'émission, c'est ce que vous me disiez, pour des clients privilégiés qui viendraient peut-être aussi là et leur offrir ce cadeau-là en particulier. C'est vrai qu'il faut faire vivre un lieu, ici ça marche, c'est ce qu'on essaye de faire comprendre aussi à tout le monde et de faire découvrir à tout le monde à travers toutes les possibilités qu'il peut y avoir sur un endroit, et on en parle encore dans l'émission avec votre coup de cœur. Ce sera après les Gorgies.

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0: C'est le moment du choix de l'invité, de nos deux invités en studio. C'est Nathalie Baquet du domaine au petit bonheur d'Eugène Cantor, Martha Drougard de Ciel Evans, qui ont choisi une personnalité à mettre en avant. Il s'agit de qui? Voyons, Nathalie, dites-moi tout.
3: Il s'agit de Mylène Mouchada.
0: Oui.
3: Qui a l'entreprise Papompette en centre-ville de Pau.
0: Oui, qu'on connaît aussi, qu'on a reçu dans l'émission. Mylène est avec nous. Bonjour Mylène.
4: Bonjour.
0: Donc vous vous occupez du sans-alcool, hein. C'est très tendance en ce moment. Il y a beaucoup de personnes qui vous sollicitent pour des soirées, des mariages. Et là, en l'occurrence, pour la soirée que vous organisez, la soirée de prestige le vendredi 18 septembre, Martha, et donc vous y serez aussi, Mylène. Hein.
4: Exactement.
0: Ouais. C'est la première fois que vous collaborez ensemble? Toutes les trois?
4: Oui, ça fait un moment qu'on échange.
0: Ouais.
4: Ouais.
0: D'accord.
4: Ça fait un moment qu'on échange. Nathalie, maintenant, je la connais depuis quelques temps et c'est venu assez naturellement. Là, l'idée de m'intégrer dans le projet. Donc, mais c'est une grande première, ouais.
0: Oui, vous êtes diplômée en mixologie, vous êtes œnologue aussi.
4: Oui.
0: Il en faut quand même des diplômes pour s'occuper du sans-alcool. Mylène.
4: Oui, alors ça c'est moi qui ai voulu me perfectionner en tout cas en mixologie pour proposer vraiment des mocktails avec des produits de qualité, des mocktails signature, notamment pour des événements comme peut faire Nathalie et Martha.
0: Oui.
4: Et voilà, je voulais me perfectionner, c'est pour ça. Mais c'est pas une obligation de faire une formation. Hein.
0: Oui, non, j'imagine bien. Mais vous avez voulu aller jusqu'au bout, hein, être légitime, on va dire, dans ce que vous faites aussi.
4: Oui.
0: Voilà. Les mocktails, en fait, c'est des cocktails sans alcool. Hein, c'est ça le mocktail.
4: Exactement.
0: C'est comme ça qu'on appelle ça. Voilà. Vous imaginez de véritables créations. C'est ça qui vous a surtout interpellé, Nathalie. Hein, c'est ça, les créations qu'elle fait.
3: Oui, pour moi, c'était important, en fait, parce que je veux développer la clémentine. Et donc j'avais un produit dont je suis ambassadrice qui s'appelle la Corsica, d'Ami Corse en fait, et j'aimerais développer cette clémentine. Et pour moi c'était important que ça soit Mylène qui m'aide à construire cocktail et mocktail
0: à partir de la clémentine, c'est ça?
3: Oui, exactement.
0: Et vous voulez peut-être la produire sur votre domaine au Petit Bonheur à Eugène Cantor?
3: Oui, tout à fait, en terre test, hein, exactement.
0: Ouais, c'est bientôt dans vos projets.
3: Oui.
0: Et au cours de cette soirée aussi on découvrira, parce que vous avez invité aussi ses amis corses.
3: Exactement.
0: Ouais, voilà. Donc c'est en fait un ensemble de personnes qui vont se retrouver, qui se connaissent pas forcément et qui vont peut-être créer des liens par la suite aussi, Martha. C'est ça que vous vouliez?
5: C'est l'idée. L'idée, c'était vraiment de créer une synergie autour de ce projet, de faire participer les gens avec qui on s'entend bien, avec qui le courant passe.
0: Ouais, la soirée donc se déroulera le vendredi 18 septembre. Il faut s'inscrire sur Internet. C'est à Eugène Cantor, le domaine au Petit Bonheur. Et Mylène, vous serez sur place aussi. C'est en direct que vous allez faire les mocktails?
4: Oui, exactement. Ouais.
0: Vous avez déjà travaillé autour des goûts? Vous avez déjà des idées précises par rapport aux invités?
4: J'ai des idées. En effet, on a fait quelques essais avec Nathalie il y a pas très longtemps. Il faut que je me repenche un peu sur deux trois détails et tout ça, mais voilà, je garde la surprise pour
0: le jour J.
4: Pour le jour J, voilà.
0: Pour cette soirée haut de gamme, comme on le disait à l'instant. Mylène, bonne continuation avec Papompette, hein, et puis à bientôt. Au revoir.
4: À bientôt, merci.
0: Oui, au revoir. Voici Kenji Girac, Andalouse.

0: Benji Girac Andalouse.
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0: Avec l'association des fibromyalgiques Sud-Aquitaine qui propose un groupe d'échange et de soutien ce mardi au centre social La Pépinière, c'est à Pau, ça se trouve avenue Robert Schumann, c'est à partir de 17h. Si vous ne pouvez pas aller sur place, il y a quand même un mail. Vous pouvez envoyer parce que vous voulez faire partie de ce groupe d'échange. Ça s'appelle AFSA, AFSA 64 et 40, vous écrivez ça, @hotmail.fr. Voilà pour cette info. À Vic-en-Bigorre, la poste en travaux va rouvrir à partir de ce vendredi. Elle est fermée pour travaux, c'est vrai, elle se poursuit jusqu'au jeudi 10 septembre inclus. La réouverture est prévue vendredi 11 septembre à partir de 10h. Donc c'est le bureau de poste de Vic-en-Bigorre. Et puis un nouveau marché de producteurs locaux qui va se dérouler à Casse-Tête d'Oate. Rendez-vous à la salle des fêtes. Ce sera jeudi 10 septembre entre 18h et 19h. Et puis un marché qui pourrait se pérenniser par la suite, donc tous les jeudis soirs, avec des producteurs du coin de Casse-Tête d'Oate.
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0: Une expérimentation est menée pour les jeunes qui sont harcelés à l'école, les collèges et lycées, pour qu'ils puissent libérer leurs paroles. Vous saurez de quoi il s'agit dans quelques instants à 10h35. Vous connaissez les journées du patrimoine. Il existe aussi des journées du matrimoine afin de mettre en lumière l'action des femmes. Et on en parlera aussi d'ici 11h. Ça va, Claudio Capeo.

0: Ça va, c'est Claudio Capéouf.
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0: Comment faire vivre un petit endroit au cœur du Béarn, le domaine au petit bonheur qui se diversifie avec plein d'idées, plein de concrétisations aussi. Nathalie Baquet nous accompagne. Il y a Martha Drougar aussi de Ciel Events. C'est une agence d'événementiel. On va parler de harcèlement à l'école. Est-ce que vous avez été touchée? Est-ce que vous êtes touchée par ce fléau, Martha?
3: Moi, je vais commencer. Je connais très bien les sujets pour mes deux enfants qui ont aujourd'hui 10 et 14 ans. Donc, les deux ont été harcelés à l'école, y compris par les camarades que par les professeurs.
0: Ah oui. Donc, oui. Les professeurs aussi voulaient dire que.
3: Exactement. Moi, c'était plutôt des institutrices parce que mon fils, il avait 2 ans et demi à l'époque.
0: D'accord.
3: Quand il s'est fait harceler à l'école.
0: Ah oui, dis donc. Et vous, Nathalie, vous êtes concernée par ce aussi?
4: Oui, tout à fait, pour mon fils qui maintenant a 18 ans, mais il était différent, et différent des autres, et du coup la différence ouais. Dérange. Alors, par contre, pas par les instituteurs qui étaient très bienveillants, mais par contre, par les élèves.
0: Ouais, d'accord, donc oui. Il avait des activités qui ne correspondaient pas au groupe, et du coup, c'était pour ça qu'il était exclu.
4: Il faisait de la musique, il montait à cheval,
0: d'accord,
4: voilà,
0: c'est des activités
4: et il ne jouait pas au rugby, il ne jouait pas au basket, sport collectif, c'était pas son truc.
0: D'accord, bah voilà, depuis quelques jours, en tout cas, sachez qu'il y a que la nouvelle année scolaire a démarré. Et avec, malheureusement, aussi le retour de ces cas de harcèlement dans certaines salles de classe, couloirs, cours de récréation, mais aussi sur les réseaux sociaux. Alors, pour aider les élèves à se confier, une expérimentation a été renouvelée en région PACA.
5: Dans les Bouches-du-Rhône, plusieurs établissements proposent aux élèves une boîte discrète pour recueillir des signalements de harcèlement.
6: Je trouve que c'est une super initiative et il faudrait que ça soit dans plus d'établissements, quoi.
5: Ça s'appelle la boîte à mots, M-A-U-X. Imaginez tout simplement une boîte aux lettres dans laquelle les collégiens peuvent anonymement déposer des messages en cas de mal-être ou encore de harcèlement, le tout de façon discrète. Laurence Angeletti, conseillère départementale en charge notamment du bien-être des collégiens, au micro de notre reporter Philippe Bocara.
7: L'idée, c'est que les collégiens puissent trouver la boîte facilement, mais que ça soit aussi un endroit un petit peu confidentiel où on ne voit pas forcément la personne qui va remettre le mot, parce que ce n'est pas toujours facile pour les collégiens.
5: Une idée qui semble plaire aux élèves, à l'image de Pauline, collégienne à Salon de Provence.
8: Ça peut aider les élèves qui n'ont pas forcément confiance à parler directement. Ils peuvent tout simplement écrire leurs problèmes.
5: Alors ici, en Provence, ça marche, mais vous, qu'en pensez-vous? Quand j'ai expliqué le sujet du jour à Azida, elle s'est tout de suite sentie concernée.
9: Quand j'étais au collège, pendant une année, j'avais un peu souffert de ça, où on m'embêtait beaucoup et tout, et ça me faisait beaucoup de mal parce que j'osais pas aller voir la CPE parce que j'avais peur qu'on se moque de moi, etc. Et c'est vrai que j'aurais bien aimé qu'il y ait ça, cette possibilité-là, parce que bah, c'est plus facile quoi, d'écrire.
5: Alors sur le papier, tout le monde salue l'idée de cette boîte à mots, y compris Johanna.
10: Mais je trouve que c'est bien déjà qu'il y ait des initiatives.

0: initiatives qui soient prises.
1: Mais pour elle, cette solution a quand même ses limites.
0: Personnellement, quand j'étais au collège, lycée, c'était des choses qui étaient déjà mises en place. Et ce qu'on voit, c'est que même si c'est censé être anonyme, les élèves, ils ont quand même un petit peu peur de faire le premier pas et de mettre les lettres dans les boîtes. Je pense qu'il y a d'autres solutions, notamment maintenant... plus en ligne, via les applications comme Pronote, École Directe, etc., où ils pourraient mettre en place des messageries qui seraient peut-être plus efficaces, plus anonymes, où les enfants se sentiraient plus en confiance.
1: Qui sait, peut-être que cette idée sera étudiée par les différentes académies dans les prochains mois. En attendant, aujourd'hui, les mots déposés dans les différentes boîtes sont pris en charge par les équipes éducatives de chaque collège. Lancée en 2024 dans les Bouches-du-Rhône, l'opération se poursuit donc cette année dans une trentaine d'établissements du département.
2: Oui, merci Robin pour ces explications. Vous, Martha, par rapport à vos enfants qui sont scolarisés, vous avez reçu un message parce qu'il y a une cellule qui est mise en place, ça, dans votre école?
3: Tout à fait, il y a un nouveau dispositif qui est en train d'être mis en place.
2: Jour. Ouais, c'est le RASED, Réseau d'aide spécialisé aux élèves en difficulté. C'est un dispositif de l'éducation nationale et puis il y a des gens qui font partie de ce réseau dans chaque école et qu'on peut aller voir si jamais il y a des problèmes sur le harcèlement. Sachez-le. Et le groupe ABBA, le voici. Mamma Mia, comédie musicale. Oui, célèbre. On aime bien dans

0: Groupe ABBA.
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0: Des journées du matrimoine dans les Hautes-Pyrénées, vous entendez bien, il y a les journées du patrimoine et là c'est matrimoine pour mettre en lumière le rôle des femmes. On en parle avec vous, Maya Pacoro. Ça a été organisé il y a 4 ans. Bonjour Maya.
3: Bonjour.
0: Pourquoi l'avoir créé?
3: Eh bien écoutez, c'était suite à une conférence du collectif HF de Montpellier qui est venu au Parvis sur qui traitait de l'égalité entre les hommes et les femmes dans la musique actuelle.
0: Oui.
3: Et les réponses étaient tellement terrifiantes que je me suis dit qu'il fallait faire quelque chose pour changer les choses. Et les propositions étaient notamment le matrimoine. Donc j'ai lancé une bouteille à la mer à tous les amis, assos et organisateurs. Et ça a répondu, donc voilà, on a mis ça en place.
0: Ça commence vendredi, le 11 septembre, jusqu'au dimanche 27 septembre. Il y a plusieurs lieux qui sont concernés. Vous faites partie en fait d'une compagnie de théâtre, compagnie de la Tongue, à Tarbes. Et donc, quels sont les lieux qui sont concernés par ces journées du matrimoine?
3: Alors, eh bien, écoutez, on a des lieux institutionnels comme le Parvis, l'abbaye d'Escaladieu, le château de Lourdes et d'autres. Et puis après, il y a des petites associations, il y a des artistes qui ont pris en main aussi cet événement. Et on a aussi une ferme, la ferme des Trois Chouettes, qui va faire un ciné-débat autour de la femme et l'agriculture.
0: Oui, alors ça doit parler à notre invité ici en studio. C'est Nathalie Baquet qui fait parler d'un domaine agricole. Colle aussi à la base au Petit Bonheur à Eugène Cantor, qui organise aussi une soirée ce vendredi. Et ce sont les femmes qui sont mises en honneur, non, je crois, au cours de cette soirée aussi, Nathalie. Hein.
4: Oui.
0: Il y a combien de pourcentage de femmes, on va dire, qui participent à cette soirée?
4: Pourcentage très élevé.
0: Ouais, 95%, je crois. Ben voilà, honneur aux femmes en ces journées du matrimoine. C'est vrai que c'est une bonne idée d'avoir créé ça, en tout cas, Maya. Donc, on peut se rencontrer à Ibos, à Lourdes, à Reims-Marsous, à Saint-Lézé, au Coussin, il y a plein d'endroits, Bagnères de Bigorre aussi. Qu'est-ce qu'on va découvrir? Il y a du cinéma, du spectacle, il y a d'autres choses, non?
3: Oui, alors il y a il y a une édition aussi qui propose une soirée livre pour une sortie de livre. Il y a des concerts, il y a il y a un festival. Alors l'abbaye de l'Escaladieu cette année et c'est le conseil départemental crée un nouveau festival sur les femmes artistes en transfrontalier avec Huesca.
0: Oui.
3: Donc ça va être un week-end entier, le 26-27, ça commence le 25 au soir,
0: oui.
3: Avec des spectacles, de cirque, des concerts, que des femmes à l'honneur, espagnoles et françaises, sur ce week-end final, entre guillemets. Et puis après, il y a plein de petits spectacles de différentes compagnies locales, ou pas d'ailleurs. Il y a un atelier chanté porté par le collectif féministe de Tarbes, qui va se faire à Tarbes le 16, me semble-t-il. Donc là, c'est participatif, tout le monde peut venir et... c'est animé par la rue de la Commune.
0: Voilà, c'est à la fois mise à l'honneur des femmes du passé, des femmes historiques aussi, des Hautes-Pyrénées, et du présent, qui sont souvent invisibilisées par l'histoire. C'est vrai qu'ils sont rendus invisibles dans l'histoire, c'est surtout l'histoire des hommes que l'on raconte. Et là,
3: exactement.
0: Vous avez pris le contre-pied avec ces journées du matrimoine. Voilà, on peut découvrir en tout cas tout le programme, de quelle manière, parce qu'il y a beaucoup, beaucoup de choses qui sont organisées.
3: Alors, il y a un site internet qui part de la compagnie de la Tongue, donc de notre site à nous.
0: D'accord.
3: Mais c'est un autre espace, donc il faut trouver le lien. Il est sur la page d'accueil de la compagnie de la Tongue.com.
0: Donc, on marque Journée du matrimoine Hautes-Pyrénées et on va tomber sur votre programme complet.
3: Peut-être qu'il vaut mieux mettre Compagnie de la Tongue et sur la page d'accueil,
0: d'accord,
3: il y a l'accès, parce que c'est le site est un peu compliqué.
0: Bon, très bien, merci en tout cas pour toutes ces précisions. Bon succès en tout cas pour ces journées du matrimoine, ça donne envie d'y participer, de venir, Maya. À bientôt, au revoir.
3: Eh bien, merci beaucoup, au revoir.
0: Christophe Mahé, La Lune.

0: la lune, c'était Christophe Maï.
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0: Au petit bonheur, c'est un domaine aux jeunes cantors que nous découvrons dans l'émission parce que c'est à la fois un domaine agricole, il y a des sentiers forestiers qui sont mis en avant pour la biodiversité où on peut aller se promener, il y a des mariages qui sont organisés, Nathalie Baquet, vous faites plein de choses, hein, c'est ça, beaucoup d'activités différentes en fait. Hein.
9: Oui, et des activités qui ont du sens effectivement pour tout un chacun.
0: C'est vrai pour vous en tout cas, vous vous rendez compte qu'il y a un lien entre tout ça?
9: Oui, tout a commencé par l'accueil moi dans les avions et puis l'agricole parce que ça, voilà, c'est important aussi de bien manger et puis de nourrir aussi les autres avec des bons produits et puis l'association et puis recevoir dans les mêmes conditions avec beaucoup de bienveillance aussi.
0: Voilà, et bientôt la clémentine corse qui sera faite sur le domaine, on en a parlé un peu dans l'émission et qu'on pourra découvrir au cours d'une soirée aussi parce que cette soirée Martha Drougard de Ciel Events vous a aidé à l'élaborer. Une soirée où il y aura plein de monde, de l'événementiel, on va en prendre plein la vue, c'est ça en fait l'idée. Hein.
10: On espère que ça sera exactement ça le rendu, mais le plus important et vraiment à souligner, c'est que nous invitons les gens à vivre cette expérience pour ralentir. Donc ça s'adresse vraiment aux personnes qui ont besoin de lâcher prise un peu, profiter de la vie, c'est le moment.
0: Vendredi 18 septembre, ça sera exactement. Au domaine. Vous faites venir des gens à la fois du Pays Basque, de la Côte Basque et du Béarn qui vont se rejoindre dans un coin du Béarn. C'est rare ça. D'habitude, c'est le Béarn où on fait tout sur la Côte Basque et on fait ça dans le Béarn, au cœur du Béarn, près de Navarinx, Monin, Mourinx. C'est vrai, ça c'est incroyable.
10: Tout à fait, mais c'est un peu à l'image de notre symbiose à toutes les deux. On a envie de faire un mariage du Pays Basque.
0: Ah oui, d'accord, avec le Béarn, finalement, c'est ça. Oui, c'est l'idée. Donc, si on veut en savoir plus sur cette soirée de prestige ou de gamme, il faut le dire, qui aura lieu le vendredi 18 septembre, on peut aller sur votre Instagram. C'est quoi le
10: oui, Insta? @ au petit bonheur 64 avec un O.
0: D'accord, à la place de AU.
10: Oui. Ah,
0: c'est ça, au petit bonheur 64. Très
9: la
0: bien.
9: La billetterie est aussi sur Internet, on la trouve très rapidement.
0: Bon, voilà, pour en savoir plus sur le lieu et pour la soirée, merci mesdames. Bonne continuation à vous, à bientôt.
9: Merci beaucoup Anna pour ce passage.
0: Avec plaisir.
10: Merci Anna.
0: David Bowie, China Girl.

0: China Girl, David Bowie.
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0: Et oui, c'est le retour d'Isabelle depuis lundi. On joue avec vous, avec un nouveau cadeau. Bonjour.
2: Bonjour Anna, ça va bien?
0: Ça va très bien.
2: Je dis au revoir à vos invités qui s'en,
0: qui s'en vont, voilà.
2: Un petit pas. Bon retour.
0: À bientôt.
2: Oui, on offre de l'argent de poche.
0: Oui.
2: 100 euros de carte cadeau. Alors, ça peut être de l'argent de poche, mais ça peut servir aussi pour les chaussures pour le petit, parce que les pieds poussent. Ça peut être, je ne sais pas moi, un masque anti-rides pour paraître encore plus jeune.
3: Ça marche là?
2: Voilà. Bonjour.
3: Bonjour. Je croyais que ça marchait pas, moi.
2: Non, alors sur vous, ça marche pas. Je sais pas ce que vous prenez, mais apparemment, ça ne marche pas.
3: Et sur vous non plus.
2: Hein. Autant sur moi.
3: Allez.
2: Non, mais ça va ou quoi?
3: Allez, carton
2: moi,
3: rouge.
2: Moi, j'ai 20 ans de plus que vous, chérie. Hein. Tu vois la différence?
3: Bon, alors. Carton rouge, là. Allez, on arrête.
2: On ne serait pas
3: la télé.
2: Vous ne serez pas invité non plus à mon pot de départ. Ah là, mais j'ai ma liste qui se réduit.
3: Regardez.
2: Devine ce que j'ai eu pour Noël.
0: À force de mettre les mains et de tirer sur les jaunes, on a l'impression d'avoir des poissons rouges.
2: C'est pour rire.
0: Mais oui, on tire sur les gens.
2: Devine ce que j'ai eu pour Noël. Bon, alors 100 euros à dépenser dans les plus grandes enseignes,
3: parfumerie, ça va pas suffire.
2: Sport, culture. Bah si, ça suffit. Dis donc, moi, si on me file 100 balles. Oui, évidemment, pour weightlifting, non. Mais moi, si on me file 100 balles, je les prends pour faire des courses. Hein. Pas vous?
0: Oui. Pour des jolies lunettes à changer, pourquoi pas.
2: Ça coûte beaucoup plus que 100 balles. Hein,
0: ça dépend lesquelles.
2: Bon, je vous embrasse. À
0: allez,
2: demain.
0: À demain.
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2: 11h. Prenons notre sérieux, c'est Sophie Pérédieu, vous l'avez deviné, qui nous donne les infos.
4: Et encore un mort en montagne, un jeune palois de 20 ans a été retrouvé hier au niveau du glacier des Gabiers tout au-dessus de Gavarnie, victime d'une chute. Il était parti seul pendant 2 jours pour cette randonnée. Sa famille a alerté les secours dimanche soir en ne le voyant pas rentrer. C'est donc le deuxième mort en montagne en l'espace de 2 jours dans les Hautes-Pyrénées, puisque samedi, le corps d'un randonneur de 64 ans avait été retrouvé au pied du Vignemale. L'incendie au-dessus d'Etzotte en Vallée d'Aspe, nous sommes en Béarn, n'est stabilisé, mais pas encore éteint. Il a brûlé 130 hectares de végétation. 30 pompiers sont sur place, nous le disait tout à l'heure la sous-préfète d'Oloron, qui était notre invitée, interview à retrouver sur ici.fr. Les pompiers qui sont appelés à la mobilisation à partir d'aujourd'hui, avec des actions symboliques pour demander des moyens financiers, matériels et humains, ainsi qu'un recentrage de leur mission. Pas d'incidence sur le secours quotidien à personne, et une grande manifestation est en tout cas prévue le 29 septembre à Paris. 1 an de prison avec sursis pour la conductrice qui avait involontairement écrasé un petit garçon de 3 ans près de l'école Marancy en 2023. Elle a été condamnée par le tribunal de Pau hier. À l'audience, elle a reconnu sa responsabilité, expliquant avoir été certainement distraite par son fils qui pleurait à l'arrière de la voiture. L'accident avait eu lieu sur le parking d'une résidence en face de l'école. Une barrière bloque désormais l'accès aux parents qui voudraient s'y garer pour déposer et récupérer leurs enfants. Et puis l'ancien maire de Pau, président du MoDem, François Bayrou, sera lui jugé en appel à partir de demain dans l'affaire des assistants parlementaires européens. Il avait été relaxé en première instance, faute de preuve de son implication. Au premier procès, 5 anciens députés européens du MoDem et 3 cadres du parti avaient été condamnés pour détournement de fonds publics ou complicité de détournement. Et puis une licence 4 vendue aux enchères cet après-midi à Pau, à l'hôtel des ventes. C'est rare, hein, car en général, elle est cédée avec le fonds, lorsqu'on rachète un bar, par exemple. Et aussi car elle est souvent louée. Une licence 4 permet à un établissement de pouvoir servir des boissons alcoolisées. La vente aux enchères a lieu à partir de 14h.
2: On n'a pas la licence 4 à la radio.
4: Non, ça se saurait. Mais quand je dis licence 4, ça me rappelle toujours le nom de ce groupe qui chantait.
2: C'était rigolo.
4: Voilà.
2: Qu'est-ce qu'ils chantaient?
4: Allez, je sais plus, mais allez, viens. C'est pas eux?
2: On va un petit coup à la maison. On va demander à Marc Montagné, qui est une encyclopédie musicale. Alors, la météo. Un taux d'ensoleillement qui est bon, c'est ce que nous dit Météo France avec rares nuages inoffensifs. Moi je répète, qu'est-ce qu'ils disent, hein. L'après-midi jusqu'en début de soirée, ben on aura des nuages. C'est vrai qu'il y a pas. Oui, mais il y a peut-être un peu de soleil ici ou là, on ne sait pas. Les maximales 25 à 27 degrés, c'est déjà 20 degrés à Pau ce matin à 9h. En Bigorre, à Tarbes 19 degrés, à Argelès 16 degrés. Un soleil généreux sur la Bigorre, bien que par moments masqué par des nuages offensifs. 27 à 30 degrés, 24 degrés sur le relief. Alors, normalement, demain, il y aurait du soleil. C'est ce que nous dit Météo Météo-France. Donc on verra. Tant mieux parce que c'est mercredi. On aime bien pour les enfants.
4: Et aujourd'hui, on est mardi.
2: Oui, c'est bien.
4: Et je reviens faire le journal à midi.
2: D'accord. Et après, ça sera jeudi.
4: Voilà.
2: Arrêtez de faire ça, je déteste. Bon, merci Sophie. À tout à l'heure.
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2: Un vent de bêtises souffle sur cette antenne, je ne sais pas pourquoi, je ne sais pas ce qui se passe. Ils ont peut-être mis un truc dans la clim, je ne sais pas, c'est assez bizarre. J'espère que vous allez bien en ce mardi. On vous offre de l'argent de poche. D'ici vendredi, l'un ou l'une d'entre vous aura 5 cartes cadeaux de 20 euros à dépenser dans les plus grandes enseignes. Ça fait 100 euros. Alors, soit on se fait plaisir avec, je dis, allez, hop, je les ai gagnés, je vais les craquer. À moi, pantalon, veste, chaussures, parfum. On peut parler de sport aussi, hein, parce que c'était, les cartes sont acceptées dans toutes les grandes enseignes de magasins de sport, la déco, la mode, parfumerie, sport, culture. De quoi se faire plaisir ou acheter un truc utile. Hein, voilà, on pense aussi à vous. C'est la rentrée et ça coûte cher, la rentrée, c'est affreux. Alors, c'est notre copine, j'ai pas pris mon cahier, Christine, elle a mis 19 points, elle est à Salespice. Soit vous faites 19 points et vous serez départagé avec la question secrète, soit vous faites plus et à vous les 100 euros au 05 59 98 09 09. Alors, pour vous, j'ai pour chacun d'entre vous un seul questionnaire à 3 points avec une possibilité de joker. Donc si vous n'avez pas la bonne réponse, c'est pas la peine d'aller faire comme une autruche, mais la tête en disant oh, quelle horreur, c'est pas, la bonne. C'est pas grave. Hein, c'est pas grave. Moi, je vous fais deux propositions et vous choisissez la bonne. Et là, vous marquez un point. Est-ce que j'ai été claire? Oui, à peu près. Allez, on y va.
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2: Voici la bande originale d'un film qui a eu le Grand Prix spécial du jury au Festival de Cannes en 1976. C'était un film de Carlos Saura. Et le titre, c'est Paul Quetevas. Je me dis donc, elle me parle dessus, ça va pas ça.

0: Janet et Paul Cretébas, c'est la bande originale du film Cria Cuervos qui a eu un prix au Festival de Cannes en 1976.
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0: Pour l'instant, c'est une championne. C'est Christelle qui est à Salespice, qui a marqué 19 points. Mélinda, comme on a une petite panne, l'être humain est quand même important. Avec qui, on va jouer?
2: Alain de Gers.
0: D'accord.
2: Il bricole, mais plus trop, pas trop, parce qu'il fait un peu grisouille.
0: D'accord.
2: Voilà, mais il fait quand même meilleur que les derniers jours. Hein.
0: D'accord.
2: C'est respirable. Et... il a deux petits-enfants, okay. Donc il va leur faire profiter s'il gagne, les 100 euros.
0: Merci beaucoup, Mélinda. Voilà.
2: À tout à l'heure. On refait ça tout à l'heure.
0: Tant que ça ne marche pas, voilà, normalement, c'est...
2: demandé à être...
0: Mais oui, non, du don, de l'argent maintenant, non, mais on croit rêver. Bon, bonjour Alain.
3: Bonjour toute l'équipe.
0: Non mais de l'argent maintenant. Mélinda, elle veut de l'argent, mais n'importe quoi.
3: Non,
0: pas d'argent. Bon, là vous ne bricolez plus, mais c'est formidable le temps pour bricoler. Là, c'est moins chaud que ces derniers jours.
3: Ouais, voilà, on s'occupe un petit peu, quoi. Voilà, oui, on fait meilleur, voilà.
0: Bon, deux petits enfants.
3: Oui. Ils ont 17 et 12 ans.
0: Ouais. Oh, et 17 et 12 ans, si vous gagnez les 100 balles, on va vite les dépenser.
3: Ils vont s'arranger, ouais.
0: Ouais, je pense. Alors, Alain, est-ce que vous jouez tout seul?
3: Là, je suis tout seul, oui. Bon, on va se débrouiller tout seul. Hein.
0: Oui, mais je pense que ça va aller. Vous êtes dans la vie, vous nous écoutez, vous lisez les journaux, vous regardez télé. Bon, voilà, donc forcément, vous allez forcément répondre. Alors, questionnaire à 3 points, Alain. Si vous n'avez pas la réponse, vous ne perdez pas une seconde. Vous me dites joker. Je vous fais deux propositions. Vous choisissez plutôt la bonne et on marque un point. D'accord?
3: Ça marche.
0: Attention, on n'a qu'une minute. Hein. Ah oui, c'est court. Surtout quand on est en bonne compagnie. On y va, Alain?
3: On y va.
0: Allez-y. Quelle commune du Béarn a battu un record de température dimanche? Accousse ou Izeste?
3: Accousse.
0: Comment s'appellent les habitants de Bois-de-Bezingue en Béarn?
3: Les Bois-de-Bezingue.
0: Comment s'appelle le dieu grec du vin, de la vigne, de l'allégresse et du théâtre?
3: Joker.
0: Le Jurançonos ou Dionysos?
3: Dionysos.
0: Quelle reine d'Angleterre est morte le 8 septembre 2022?
3: La reine Elisabeth.
0: Quel est le synonyme anglais de congé de fin de semaine?
3: Week-end.
0: Quel est le contraire de gaieté?
3: Malheur.
0: Comment?
3: Malheur.
0: Quel est le nom d'un musicien qui joue de la trompette?
3: Trompettiste.
0: Quel geste précis faut-il exécuter pour que votre mayonnaise maison monte?
3: Joker.
0: Ouais. Si vous la montez pas plus que ça, elle montera jamais. Hein. Si vous fouettez pas là, elle montera jamais. Elle montera jamais. Hein. Vous l'achetez toute faite, hein, la mayonnaise. Hein. Je vous le dis tout de suite, ne tentez rien. Alors, c'est pas mal, dis donc. Alors, on va voir.
3: Non.
0: Si, vous avez été bien. Hein. Quelle commune du Béarn a battu un record de température dimanche avec 38,2? Alors, c'est pas le matin, hein, c'était plutôt dans la journée. C'était Accousse, bravo, ça fait un point. Comment s'appellent les habitants de Bois-de-Bezingue en Béarn? Vous m'avez dit les Bolvésinais.
3: Oui.
0: Dommage, si vous m'aviez dit les Belvésinois, je vous aurais donné un point. Trois points même. Comment s'appelle le dieu grec du vin, de la vigne, de l'allégresse et du théâtre? Et non, c'est pas Jurançonos, évidemment, c'est Dionysos, bravo. Quelle reine d'Angleterre est morte le 8 septembre 2022? Oui, la reine Elisabeth, formidable. Quel est le synonyme anglais de congé de fin de semaine? Eh bien, c'est week-end. Quel est le contraire de gaieté? Vous m'avez dit malheur. Non, je peux pas le prendre, c'est tristesse.
3: Oui,
0: mon chou, et oui. Quel est le nom d'un musicien qui joue de la trompette? Ah, trompettiste jusque-là. Quel geste précis faut-il exécuter pour que votre mayonnaise maison monte? Alors, panique générale.
3: Hein? Non.
0: Alors, c'est juste la fouetter. Vous n'en avez jamais fait vous-même?
3: Non, je préfère. Non.
0: Qu'est-ce que vous préférez? J'ai pas bien entendu.
3: Je ne suis pas cuisinier. Bon, je cuisine pas.
0: Et un jaune d'œuf, de la moutarde, du sel, du poivre.
3: Ouais, facile.
0: On touche, on toit. Alors, monsieur Montagnier, il dit c'est pas facile et il fait une très bonne mayonnaise. Ah, alors, une sur deux. Hein, mais il y en a des fois, elles sont toutes pourries, on va dire la vérité. Mais il y en a, elles sont bien. Il y en a, elles sont bien. Ouais. Bon, alors, 3, 6, 9, 10, 11. C'est pas assez, ah. Hein, là.
3: Ah non, c'est dommage, oui, c'est pas assez.
0: Parce que la copine, elle a mis 10, 19.
3: Elle était bonne hier.
0: Ouais, elle était bien. Mais, on n'est que mardi, vous avez encore la semaine, on vous jettera pas dehors si vous nous rappelez.
3: Non, mais je vais revenir.
0: Mais avec un très grand plaisir. Je vous embrasse, Alain, bonne journée à Gers.
3: Bonne journée à toute l'équipe.
0: Merci beaucoup, il est très gentil, Alain. Alors, le 05 59 98 09 09, si vous voulez. Pour vous aussi répondre à un quiz à 3 points avec un joker, vous pouvez jouer à plusieurs. 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Hein, parce que par les temps qui courent, on a besoin de sous. Julien Clerc et Hélène sur ICI, Béarn Bigorre. Tiens, et si c'était une Hélène qui nous appelait pour jouer, ce serait sympa, hein ?

0: Julien Clerc qui va avoir 80 ans. Il est fait, c'est incroyable. Je suis sûre qu'il a des trucs, des secrets de beauté. Il faut absolument qu'il nous le dise. Julien Clerc et Hélène sur ici. Béarn Bigorre, dans une poignée de minutes, Aline de Maucor va jouer avec nous.
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0: Pour le moment, c'est Christelle de Salespice qui a marqué 19 points hier, qui tient le score. Elle est leader. On a eu Alain de Gers qui a mis 11 points il y a quelques minutes. Mélinda, comme vous n'avez pas à taper sur l'ordinateur parce que l'écran pour l'instant est indisponible, pouvez-vous me dire avec qui nous allons jouer?
13: Aline de Morlas.
0: Ah, de Morlas, on m'a dit Maucor, moi.
13: Oui, Maucor, Morlas, c'est pas...
0: Ah non, Anne Malheureuse. Ah non, non, mais vous allez me faire partir tous les auditeurs. Non, mais je vous fais plus parler. Bonjour Aline.
14: Bonjour.
0: Elle va nous dire Malheureuse.
14: Oui, c'est bien Morlas, oui, elle a raison. Hein. Mais...
0: Ah, alors, vous habitez où physiquement? Vous êtes où à l'heure où on se parle?
14: À côté de Morlas.
0: Donc à Maucor, vous êtes une Maucoroise.
14: D'accord.
0: Donc, ne me dites pas que vous êtes une Morlanaise.
14: Oui, bon, on est déjà plus à Morlas qu'à Maucor, mais enfin bon.
0: Mais ça suffit, Aline.
13: Ils ont la cuisine à Maucor et le salon à Morlas, peut-être.
0: Ah, c'est sympa. Oui, pas bête, ça. Comme à Monaco, il y a des gens qui ont un côté de la maison à Beausoleil en France et un côté en principauté de Monaco. Qu'est-ce que vous faites de beau à Maucor, Aline?
14: Mais pour le moment, rien. Je vous écoute bien.
0: Bon, sinon, quelques activités?
14: Ouais, mais je vais aller marcher cet après-midi, vu la température qui
0: c'est bien.
14: Rafraîchi.
0: Bah oui, parce que là, on peut rien faire. Hein.
14: Oui, n'en parlez pas.
0: À part travailler et s'écrouler dans la télé, il n'y a pas mille et un trucs à faire.
14: Hein. Oui, mais comme à rien faire, on n'a pas envie.
0: Surtout quand on est à la retraite.
14: Voilà.
0: Hein, Aline. Bon, vous avez des enfants, des petits-enfants?
14: Oui, j'ai un garçon.
0: Bon, et des petits-enfants?
14: Ah non, pas
0: non
14: encore.
0: Dis donc, on va voir qui l'active, hein, Pépère, hein.
14: Ben oui, il va falloir lui dire.
0: Bon, bah alors on lui dit. Bon, ma belle Aline, 100 balles, ça vous irait bien, vous pourrez aller vous faire plaisir, évidemment, mais je le comprends très bien. Nous allons donc faire ensemble le questionnaire, le quiz à 3 points. Vous n'avez pas la réponse, vous me dites...
14: Joker. Oh, oui, il reste que vous me le rappeliez, parce que j'oublie chaque fois.
0: Alors n'oubliez pas, et on n'a qu'une minute, ma jolie. Hein.
14: Je sais.
0: Ça vous fait rire. Qu'est-ce qu'on mange à midi?
14: À midi, ben, j'ai fait des lèches panées, des nouilles, des tomates farcies, et puis voilà.
0: Hein. Des lèches panées, c'est quoi?
14: Et c'est du veau fin, et puis on fait dans l'œuf battu et dessus de la chapelure.
0: Et vous appelez ça des lèches panées?
14: Oui, c'est... des escalopes panées.
0: Oui, ouais. Alors c'est rigolo parce que quand on les fait fines comme ça, en Italie ils ont un mot, c'est pas escalope panée. Alors moi je fais ça quand je demande à mon boucher de couper fin, j'ai l'impression que je lui demande de se couper un bras.
14: Oui, c'est ça. Oui.
0: Oh, vous aussi? Bon, on doit avoir le même boucher. Bon, Aline, on y va. Une minute pour peut-être gagner, je vous le souhaite, d'ici vendredi, 100 euros. Comment s'appelle la place qui est juste devant la mairie de Pau?
14: La place Royale.
0: Dans quelle ville de Bigorre est né l'écrivain Théophile Gautier?
14: Joker.
0: Tarbes ou Biarritz?
14: Tarbes.
0: Comment s'appellent les habitants de Oreillan en Bigorre?
14: Oreillonnais.
0: Quel est l'autre nom de la morue, le poisson, hein?
14: Le cabillaud.
0: Quelle est la particularité de l'artiste Jeff Panaclock, accompagné de son pote en plus, Jean-Marc?
14: Ah oui, c'est qu'on appelle ça. Jean-Marc, c'est le... Comment on appelle ça? Ah, putain. Joker, je suis trop...
0: Il fait son spectacle en deux langues ou il est ventriloque?
14: Ventriloque, voilà.
0: Quelle est la dernière lettre de l'organe, le foie? D'après la chanson de Françoise Hardy, qui se promène dans la rue de Pardeux?
14: Les garçons et les filles.
0: Quelle est la spécialité de la ville du Mans?
14: Les rillettes.
0: D'après la chanson de Carlos, de quelle couleur sont nos pieds quand on est amoureux? Trop tard.
14: Joker.
0: Eh, oh, trop tard, ma chérie, trop tard. Le gong. Dites donc, vous avez fait un score, vous, hein?
14: Ouais, pour...
0: Avec vos lèches panées, là, vous m'avez bien eu, hein?
14: Je suis toujours la dernière.
0: Oui, et ben là, à mon avis, vous n'allez pas être la dernière. On va voir. Bon, comment s'appelle la place qui est juste devant la mairie de Pau? Bien sûr, la place Royale, bravo. Dans quelle ville de Bigorre est né l'écrivain Théophile Gautier? Tarbes. Comment s'appellent les habitants de Oreillan en Bigorre? Les Oreillanais, bravo. Oui, le cabillaud, c'est aussi la morue. Quelle est la particularité de l'artiste Jeff Panaclock, accompagné de son pote en plus Jean-Marc? Il a 40 ans aujourd'hui, Jeff, bon anniversaire. Et là, vous avez paniqué, vous le saviez, mais vous cherchiez. Mais vous m'avez quand même dit, avec un joker, ventriloque, un point. La dernière lettre de l'organe, c'est le foie, bien sûr, ça fait E. D'après la chanson de Françoise Hardy, qui se promène dans la rue de Pardeux, c'est les filles et les garçons de votre âge. Et la spécialité de la ville du Mans, c'est bien les rillettes. Alors, ma petite dame, 3, 6, 9, 10, 13, 16, 19 et 1, 20. Chère Aline,
14: oh, super.
0: Vous venez de prendre la main.
14: Je ne m'en reviens pas.
0: Eh ben moi non plus.
14: La dernière fois, j'avais honte, j'étais 6, c'était la dernière.
0: Ben oui, mais non, mais ça dépend des jours. Il y a des jours où on est plus en forme que d'autres.
14: Non, et... puis là, c'était, ça me parlait, voyez. Et encore, je vous dis les deux, la tarde, j'ai hésité. Et Panaclock, c'est pareil.
0: Non, mais...
14: Ça me parvenait.
0: Non, mais voilà, Panaclock, en fait, ça, vous avez un petit trou de mémoire, mais il y a la pression du chrono, évidemment.
14: Au moment venu, on ne trouve pas le mot.
0: En tout cas, mille et un bravo.
14: Et voilà, je vous remercie.
0: Bon, écoutez...
14: Ça n'est pas fini, bonne chance à tout le monde.
0: Les Mocorois et les Mocoroises allaient défiler devant chez Aline, votre championne. Bravo. Bravo, Aline.
14: Merci.
0: Alors, on croise les doigts, ma jolie.
14: Oui.
0: Hein, et on va voir si quelqu'un ou quelqu'une vient soit égaler votre score. Et dans ce cas-là, vous serez départagé par une question secrète qu'on a dû vous poser déjà.
14: Ah oui. Oui, d'accord. Ah, oui, je ne raccroche pas. Alors, c'est vrai.
0: Ne raccrochez pas. Et puis, on verra au fil de la semaine si quelqu'un vient marquer 21 points. D'accord?
14: Bonne chance à tout le monde quand même.
0: Oh, vous êtes mignonnette, Aline.
14: À toute seule.
0: Bon, je vous embrasse et merci. Je vous dis peut-être à vendredi.
14: À bientôt, au revoir.
0: À bientôt, merci beaucoup, Aline, ne raccrochez pas. Bah écoutez, voilà, vous voyez, 20 points, Aline a été toute tremblante, la dernière fois apparemment elle a fait un score pas fou, et là, 20 points, pof, Formidable. Alors le 05 59 98 09 09, réservez votre place. Moi j'ai des quiz pour vous, des tout petits quiz, ça prend 3 minutes. 100 euros les 3 minutes. Moi je dis, on y va.
15: M'en aller

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1: Voilà, boulevard désert sur ICI, Béarn Bigorre, c'est leur grand retour.
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1: Alors, tout d'abord, la ville de Pau propose à tous les habitants 10 activités pour garder la forme. Alors, je vous le fais vite, pelote basque, aquagym, marche nordique, yoga. Alors, ça rouvre du 28 septembre au 25 juin. C'est un dispositif sport santé, on en a déjà parlé. Alors, c'est que pour les adultes. 10 activités qui sont encadrées, ça c'est très important, par des éducateurs et des assos locales, parce que l'idée, c'est pas de faire de bêtises. Hein. Parfois, quand on recommence une activité ou qu'on recommence du sport, on peut faire des bêtises. Alors, il y a deux formules. Et il faut un certificat médical, parce que oui, ça est important. Alors, forfait illimité, vous payez 100 euros. D'accord ? Ou alors un pass de 25 séances à 60 euros et vous faites absolument tout ce que vous voulez. Moi, je dis bravo. Une autre information, le marché de Gand fête ses 40 ans. Ah ouais, ce sera pour le samedi 12 septembre, c'est-à-dire ce samedi. Alors, ça va être la fête Place de la Mairie de 16h à 22h avec tous les commerçants qui vont proposer plein de choses. Ça va être sympa. Il y aura aussi des activités pour les enfants et surtout de la musique. C'est noté, bravo. Le marché de Gand, bon anniversaire ce samedi 12 septembre.
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1: Eh ben, dis donc, on a notre petite Aline qui est à Mocor, qui était un peu tremblante, qui est retraitée et qui a marqué 20 points. Elle nous a balayé notre Christelle, parce que j'ai oublié mes notes. Christelle, hein. C'est ça, c'est Christelle ? Ça, l'esprit, ça, j'ai retenu. Elle a un petit garçon qui s'appelle Pierre. Elle a émis 19 points. Désolée, hein. C'est Aline qui vient de marquer 20 points. Et alors, avec une maestria, mes enfants, extraordinaire. Allez-vous venir marquer 20 points ou 21 points? Ça aussi, c'est possible. Pour rafler un peu d'argent de poche, 100 euros. Des cartes cadeaux de 20 euros, 5 en tout, pour aller dépenser dans les plus belles enseignes, les plus grandes enseignes que vous connaissez, de déco, de mode, de parfumerie, culture, sport. On a de quoi se faire plaisir. On peut acheter un truc complètement inutile et un truc utile. 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Vous pouvez les garder aussi, hein, et offrir 20 euros à chacun de vos petits-enfants, par exemple. Ça fait toujours plaisir. On vous attend. Il y en a pour 3 minutes. Hein. J'ai un quiz pour vous. 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
1: Voici Patrick Fiori et le chant est libre.
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1: Patrick Fiori, le chant est libre. Alors, le standard est libre. Alors, le problème, c'est qu'on a réservé des places pour certains d'entre vous qui avaient appelé en disant « Oui, alors là, je réserve ma place. » Donc, Mélinda, elle a fait le boulot. Et on vous appelle, vous répondez pas. Alors, le 05 59 98 09 09, vous appelez maintenant. 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Et 100 €, c'est sympa, hein. 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
1: Eh ben on ne sait pas, parce que Aline vient de balayer Christelle, qui avait marqué 19 points, et Aline vient de marquer 20 points. Avec qui jouons-nous, chère Mélinda? Non mais c'est pas beau, c'est pas beau.
12: Elle est
1: jeunes,
12: d'Orin hein.
1: Oh là là, mais qu'est-ce qu'on va... Et vous voulez que je vous paye? Mais jamais de la vie.
12: Christine Dorin.
1: Ah bon, d'accord.
12: Près de Morlaz, n'importe quoi. Près de Laurent Sainte-Marie.
1: Vers Verdette, dans ce coin-là. Bonjour Christine.

0: Oui, bonjour.
1: Pardonnez à Mélinda, elle ne sait plus ce qu'elle fait. Il y a 2 mètres entre son standard et notre micro, et déjà, elle vous avait oublié.
2: Je suis là depuis très tôt, hein, j'ai le droit, alors.
1: Oui, non, mais on va perdre des auditeurs avec vous. Allez, hop, retourne à notre standard. Merci, ma belle. Vous êtes orinoise, alors, Christine.
0: Tout à fait.
1: Et vous faites quoi, Christine?
0: Et ce n'est pas à côté de Verdette, c'est de l'autre côté du Gave.
1: C'est pas loin. Et vous poussez le bouchon, c'est pas loin, Verdette-Sorin.
0: Enfin.
1: Alors à pied, oui, mais en voiture, c'est à côté. Il y a Géronce à gauche et Verdette à droite, c'est ça?
0: Non, je vous dis, il faut traverser le Gave. Géronce, c'est à côté d'Aurain.
1: D'accord.
0: Verdette, il faut traverser le Gave, donc il faut passer ou au Laurent.
1: Je vais appeler le ministère des Armées pour qu'il refasse les cartes de France, hein, parce que là, moi, j'ai Verdette à votre gauche et Géronce en haut. Mais ce n'est pas grave, l'important, c'est qu'on se parle, ma belle. Alors, qu'est-ce que vous faites dans la vie, Christine?
0: Moi, je travaille dans le médico-social.
1: D'accord. Et aujourd'hui, vous êtes de repos, c'est ça?
0: Tout à fait.
1: Et vous vous êtes dit, 100 euros, et pour aller acheter un truc, après tout, pourquoi pas?
0: Ouais.
1: Bon, vous avez bien raison, dis donc. Et moi, si je les avais, là, d'un coup, hop, j'irais faire les magasins. Alors, chère Christine, on a 1 minute, j'ai un questionnaire pour vous. Si vous n'avez pas de réponse, vous me dites tout de suite joker, d'accord?
0: Oui, tout à fait.
1: Et je vous fais 2 propositions. Vous êtes toute seule ou il y a quelqu'un avec vous pour vous aider?
0: Non, je suis toute seule et j'ai très peur.
1: Mais enfin, Christine. On est des copines, Christine. Vous écoutez la radio.
0: D'accord.
1: Faites partie de la famille d'ici Berne Bigorre.
0: Il n'y a pas que vous qui écoutez.
1: Il n'y a pas que vous qui écoutez. Il n'y a pas que... Ah, vous voulez dire qu'il y a d'autres auditeurs?
0: Ah, ben voilà.
1: Bah oui, mais... ils n'ont qu'à appeler. Hein. Déjà, appeler pour jouer, c'est déjà un geste solidaire, hein, je peux vous le dire. Un geste courageux. N'ayez pas peur, Christine. Regardez, Aline, elle était morte de peur à Mocor tout à l'heure. Elle nous a mis 20 points dans le coco. Hein.
0: Eh oui, j'ai vu.
1: Donc rien n'est impossible. Et on a le plaisir de se papoter un peu, Christine.
0: Oui,
1: aussi.
0: C'est un jeu. Je rappelle.
1: Et si jamais vous prenez une tôle, et ben vous rappellerez. Allez, on y va. Vous êtes prête?
0: Je suis prête.
1: Chaque mot a un sens. Hein. Comment s'appellent les habitants de Salise de Béarn?
0: Les Salisiens.
1: Dans quel département est né le footballeur Jean-Michel Larquet?
0: Pyrénées-Atlantiques.
1: Quelle est la classe intermédiaire entre le CM1 et la 6e?
0: Le CM2.
1: Sur un parapluie de berger, comment s'appelle la tige qui est accrochée au mât qui part du centre du parapluie pour maintenir la toile jusqu'à l'extérieur?
0: Joker.
1: Il y en a aussi quoi?
0: Joker.
1: Il y en a aussi sur les soutiens-gorge. Joker.
0: Baleine.
1: Pouvez-vous décliner l'acronyme ONU?
0: Organisation nationale des... Non, Organisation nationale des Nations Unies. Organisation des Nations Unies.
1: Quelle est la couleur d'une pierre d'émeraude?
0: Violette.
1: Quel est le trouble principal du syndrome de Diogène?
0: L'anxiété.
1: Que faites-vous si vous... Ah, ben c'est la fin. C'est la fin.
0: Oh.
1: Alors là, vous allez être anxieux. Vous allez être anxieuse, je vous le dis. Mais dis, hey, c'est pas mal, Léo. Attendez. On va récapépéter depuis le bédu. Alors, comment s'appellent les habitants de Salise de Béarn? Les Salisiens, bien sûr, qui préparent la fête du sel pour ce week-end. On y sera, allez-y, c'est une fête fantastique. Dans quel département est né le footballeur Jean-Michel Larquet? Félicitations, madame. Il est né, évidemment, dans les Pyrénées-Atlantiques. Est-ce que vous savez dans quelle commune?
0: Non, je sais.
1: Mais c'est pas grave. À Bizanos.
0: Ah oui, d'accord.
1: Et alors, pourquoi je vous en parle? Parce que Jean-Mimi, il nous fait 79 ans aujourd'hui.
0: D'accord.
1: Ah, comme quoi le sport et le journalisme, ça conserve. Quelle est la classe intermédiaire entre le CM1 et la 6e? Bah oui, le CM2, bien sûr. Oui, une baleine, il y en a dans nos soutiens-gorge aussi. Et il y en a sur tous les parapluies, d'ailleurs, hein, pas que les parapluies de berger. Alors, ce qui est intéressant, c'est que je vous poserai la question prochainement. Pourquoi on appelle ça des baleines? Ben, on en parlera. Pouvez-vous décliner l'acronyme ONU? Alors, vous avez ramé, mais vous avez fini par me le dire. Organisation des Nations Unies, 3 points. Quelle est la couleur d'une pierre d'émeraude? Vous avez un amoureux, Christine?
0: C'est rouge, non, l'émeraude.
1: Non, alors là, il va falloir me faire un stage de pierres précieuses rapidement, hein, Louloute. Hein, parce que vous n'allez pas être gâtée. Hein. Si vous réclamez une émeraude, qu'on vous l'amène violette, eh ben, il est fort le mec, hein, parce que ce ne sera pas une émeraude. Vous avez un amoureux, Christine?
0: Bien sûr.
1: Eh ben, vous lui demandez, chérie, je voudrais une émeraude. Bon, vous allez voir, c'est pas cher, je rigole. Hein. C'est vert, une émeraude?
0: Et oui, mais je n'en ai...
1: Rouge, le saphir?
0: D'accord.
1: Qui peut être bleu ou jaune? Il faut faire attention parce qu'ils ont trouvé... Diamant, quelle couleur?
0: Le diamant, blanc.
1: Bon, bah vous avez les bases, vous voyez?
0: Tout à fait.
1: Vous n'êtes pas une femme désespérée. Alors, quel est le trouble principal du syndrome de Diogène? C'est, vous savez, les gens qui accumulent des objets chez eux.
0: Ah, d'accord.
1: Des objets et des poubelles aussi.
0: Ah oui.
1: Alors, il n'y a pas toujours les deux, mais parfois ça va. C'est horrible, hein, comme syndrome. Hein. Ah, c'est affreux, affreux. Moi, j'ai le syndrome de Diogène pour les chaussures, mais mon mari essaie de me guérir, ça ne marche pas.
0: Non, alors, vous êtes une collectionneuse.
1: Mais merci de votre soutien, Christine. Alors, 3, 6, 9.
0: Oh non, c'est loin.
1: 12. Et 3, bah c'est pas si loin, 15, hein?
0: Non.
1: Ce qui vous a perdu, c'est l'émeraude. Hein.
0: Non, mais j'aurais eu que 18.
1: Oui, mais si vous aviez eu le syndrome de Diogène, paf.
0: Ah non.
1: Et si vous aviez moins cafouillé sur ONU, la question d'après, que faites-vous si vous cafouillez? Vous l'auriez eu, la réponse.
0: Ouais.
1: Et voilà, donc je vous invite à revenir jouer avec nous, Christine.
0: Ok.
1: Et maintenant, le plus gros effet, hein, vous avez essayé.
0: Oui, tout à fait.
1: Et vous voyez, vous avez mal nulle part.
0: Non, tout à fait.
1: Je vous fais un gros, gros bisou.
0: Eh bien, moi aussi, merci beaucoup.
1: À bientôt, ma Christine.
0: Bonne journée.
1: Bonne journée. Norinoise, on n'en a pas souvent, hein, des gens d'Orin. Ben, je suis très contente. Alors, c'est pas à côté de Verdette, c'est à côté de Gérance. Attention, je me suis fait engueuler. Hein. Je ne traverse pas le Gave, attention. Bon, le 05 59 98 09 09. Vous voyez que rien n'est impossible. On vous attend. Moi, j'ai 100 euros pour vous acheter ce que vous voulez.
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0: Getaway, Senza Una Donna, c'est la version où il est tout seul, il y a aussi une version avec Paul Young qui est géniale.
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0: Ah, on a encore un Alain, normalement. Ah mais Linda, c'est bien Alain. Si, j'ai besoin de vous. J'ai besoin de vous pour égayer cette antenne. Parce que maintenant, je suis vieille et j'ai besoin de soutien. Alors, on joue avec Alain. Il vient
2: de Iropex.
0: Iropex. Il a combien d'enfants?
2: Deux, parce qu'ils sont quatre dans la famille.
0: Et ils sont quatre dans la famille. Bah, c'est et ça, un enfant et deux femmes. Et là, ça devient compliqué.
2: il est dans la boucherie.
0: Bonjour Alain, ça va?
3: Bonjour. Maintenant, c'est bien deux enfants.
0: Hein, ah oui, vous avez bien deux enfants. Bon, ça.
3: Ouais.
0: Non, une femme, ça suffit. Comment s'appelle votre femme?
3: Delphine.
0: Mais vous avez déjà joué avec nous, vous?
3: Mais oui.
0: Oh, mais je vous reconnais.
3: Mais oui, bon. Je suis un fidèle.
0: Vous travaillez à la boucherie aujourd'hui?
3: Oui.
0: Bon. Est-ce qu'il y a des viandes de saison? Ou pas du tout? Parce qu'on trouve de tout le temps. Bon, il y a l'agneau, évidemment, de Pâques, mais on en trouve
3: tout l'année. Oui, voilà, c'est ça. Il y a un peu de tout, oui, absolument. Mmh. Ouais, non, il n'y a pas vraiment de...
0: Dis donc, l'agneau, ça a vachement augmenté, hein.
3: Tout a augmenté.
0: Ah ouais, c'est terrible. Hein. Non, mais c'est vrai, hein. C'est vrai. Mais c'est pas de votre faute, hein, je le sais. Hein. C'est comme
3: non.
0: Ça.
3: Ah non, moi je baisserai les prix, moi.
0: Ben oui, mais les producteurs, les pauvres, il faut quand même qu'ils mangent, hein, parce qu'ils ont un boulot. Puis il n'y a pas d'eau, ils n'ont pas de foin, ils n'ont pas de... Ouais. Oh là là, on leur fait des gros bisous quand même.
3: Ouais.
0: Alors, il faut marquer au moins 20 points. Parce que maintenant, cette année, il y a une égalité possible grâce à une question secrète que l'on vous pose. Il va vous départager. Aline de Mocor, avec son petit air de paille touché, pof, vous avez entendu?
3: Ouais, oui, bravo.
0: Donc vous avez la radio dans la boucherie?
3: Non, je suis dehors là.
0: Ah, vous êtes dehors. Mais vous écoutez la radio comment alors?
3: Ben, je suis dans ma voiture, j'ai été récupérer des choses à l'extérieur pour toute l'équipe et voilà, je me suis arrêté.
0: Bon, ouvrez les fenêtres quand même pour avoir de l'oxygène. Hein.
3: Ouais.
0: Alors... Questionnaire à 3 points, si vous ne savez pas, vous en avez l'habitude, vous faites...
3: Joker.
0: Et moi, je vous fais deux propositions. Vous êtes prêt, Alain?
3: Ouais.
0: Allez, pour les deux enfants, pour Delphine. Quel défi nous a lancé Cynthia Lafontaine dans Ici, c'est vous, ce matin, de 9h à 10h?
3: Joker.
0: Un mois sans voiture ou un mois sans manger devant la télé?
3: Un mois sans voiture.
0: Dans quelle vallée béarnaise se situe la commune d'Acousse?
3: De Sceaux.
0: Comment s'appellent les habitants de Salespice?
3: Salespissois.
0: Quelle est la couleur préférée de la chanteuse américaine Pink?
3: Rose.
0: Quel jour de la semaine est coincé entre le samedi et le lundi?
3: Le dimanche.
0: Dans quelle partie du corps avez-vous une patella?
3: Joker.
0: Le genou ou la mâchoire?
3: La mâchoire.
0: Quelle est la couleur d'une pierre de rubis?
3: Rouge.
0: Quelle est la particularité d'une chaussure de foot ou de rugby?
3: Les crampons.
0: Dans quel pays pouvez-vous admirer la chapelle Sixtine peinte par Michel-Ange?
3: En Italie.
0: Quelle partie de votre corps peut souffrir d'une scoliose?
3: Le dos, la colonne vertébrale.
0: Bah dis donc, vous les avez enquillés, vous, hein?
3: Ah bah...
0: Je ne pouvais plus respirer, moi.
3: Moi, j'ai ouvert les fenêtres, heureusement.
0: Je me suis dit, il va me faire un joker pour que je respire. Ah ben non, y aller.
3: Au début, j'ai commencé par ça.
0: Et pensez aux personnes âgées, hein, c'est là.
3: Ouais,
0: bon, alors.
3: Non, pas quand même.
0: Quel défi nous a lancé Cynthia Lafontaine ce matin de 9h à 10h? Oui, un mois sans voiture. En plus, vous le saviez.
3: Mais je l'ai entendu, en fait.
0: Eh ben ouais, eh ben voilà.
3: Oui, je l'ai entendu.
0: Dans quelle vallée béarnaise se situe la commune d'Acousse? Et non, on est en vallée d'Aspe.
3: Ah, Aspe, ok.
0: Aïe. Et hier, Christelle, elle l'a dit. Elle avait gagné, elle avait mis 19 points. Là, elle vient d'être sortie par Aline de Mocor. Les Salespiciens. Elle nous l'a dit hier, Christelle.
3: Ah, ben j'ai pas écouté, Christelle.
0: Bon, quelle est la couleur préférée de la chanteuse américaine Pink? Mais bravo, bien sûr, le rose. Alors pourquoi je vous parle de Pink tout d'un coup? C'est pas un hasard, hein, parce que je travaille. Elle a 47 ans aujourd'hui. Elle les fait pas, hein?
3: Ah, ben non.
0: Ah, elle est en forme, hein, maman?
3: Ah, elle est en forme.
0: Quel jour de la semaine est coincé entre le samedi et le lundi? Mais oui, le dimanche. Dans quelle partie du corps avez-vous une patella? Eh bien, en fait, c'est la rotule. Donc, c'est le genou.
3: Ok.
0: C'est le genou. Alors, il y a des médecins qui disent: oui, alors votre patella est toute tordue et ta sœur, elle est tordue. Ah, pardon, c'est votre rotule. Non, mais parlez-nous, les docteurs, voyez, arrêtez. Quelle est la couleur d'une pierre de rubis? De rubis. Rouge. Delphine a de la chance. Vous savez de quelle couleur sont les pierres précieuses. Quelle est la particularité d'une chaussure de foot ou de rugby? Oui, les crampons. Oui, la chapelle Sixtine, peinte par Michel-Ange, et bien en Italie. Est-ce que vous savez précisément où elle est?
3: C'est pas au Vatican, ça?
0: Oui. Wow, ah oui, hein. Quand le pape va venir, je vais dire, et on a Alain de Mirpex, il est trop cool, il sait tout. Hein.
3: Ah bah ouais, il va venir me voir.
0: Quelle partie de votre corps peut souffrir d'une scoliose? Oui, votre dos, bien sûr. Dites donc, le pape qui se déplace, 27 millions d'euros. Il se déplace avec une voiture en or ou quoi?
3: C'est ouais.
0: Cher, hein? Dis donc, la vue d'un pape.
3: La sécurité.
0: Et c'est plus cher que Céline Dion, vous vous rendez compte? Bon, alors, un point pour le mois sans voiture. 3 points pour Pine. 3 points pour le dimanche. 0 point pour le genou, 3 points pour le rugby, 3 points pour les crampons de rugby, 3 points pour l'Italie, 3 points pour le dos. 3 et 3, 6, 9, 12, 15, 18 et 1, 19.
3: C'est dommage.
0: Alors dans quoi on s'est plantouillé? Ah ben il y a la patelle, ah oui, ah, il y a la valet d'aspe.
3: Ouais, là je la connaissais pas celle-là, ouais.
0: Et la valet d'aspe?
3: Je vais étudier le genou dans tous les recoins en même
0: mais
3: temps.
0: Mais oui, essayez ouais. Sur un veau. Oh non, je plaisante, pardon, c'est mal. Ouais. C'est mal. Non, ne faites pas ça. Enfin, mort, hein. Voilà. Oh là là, je m'enfonce, hein. Il est temps que je m'en aille. Je vous fais des gros bisous, Alain. Hey,
3: merci
0: vous êtes...
3: beaucoup, moi aussi.
0: Hey, vous n'êtes pas passé loin, hein.
3: Non, ça sera pour une prochaine fois. J'aurai le plaisir de vous avoir encore au téléphone.
0: Et voilà. Nous, en tout cas, on est là jusqu'à vendredi.
3: Ouais.
0: 4 candidats au lieu de 2. Donc déjà, on a une chance de plus pour jouer. Et 100 euros à dépenser sous forme de 5 cartes cadeaux de 20 euros. Qu'est-ce que vous auriez acheté des trucs pour les enfants, vous?
3: Peut-être bien, ouais, c'est ça, je pense, ouais.
0: Ou alors vous répétez, vous dites rien à personne et vous allez tout
3: non,
0: claquer.
3: Non, voilà, c'est ça. Ils vont faire marcher leurs économies.
0: Voilà, merci beaucoup.
3: Merci.
0: Bonne journée à Mirepex. Et voilà, vous faites partie de la famille ici Berne Bigorre. On vous adore. Alors, qu'est-ce qu'on va faire demain? Ben, on va recommencer et on va essayer d'égaler ou de battre Aline, qui est à Mocor, pas loin de Morlas. Et alors, elle avait une trouille. Elle était complètement tétanisée. La dernière fois, elle nous a dit qu'elle avait fait un score moyen. Eh ben, elle a pris la main, Aline. Et 20 points, c'est super. Est-ce que demain, vous serez là à 11h pour marquer 20 points? Vous pouvez, il y a une égalité maintenant, marquer que 20 points et on vous départagera avec une question secrète, c'est le standard qui s'en charge. J'ai été claire? Oui, mais dis donc, on est en avance, vous n'allez pas prendre.
4: On peut y aller.
0: Vous n'allez pas prendre le. Non. Non, j'attends jusqu'à midi. Allez, à 20 secondes près, il est midi.
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0: Allez, à 10 secondes près, il est midi. Le journal, c'est Sophie Péridieu. Bonjour Sophie Roy.
5: Bonjour, et c'est la rentrée des parlementaires socialistes. Et cela se passe à Pau. Ce sont les journées parlementaires du PS pendant 3 jours avec la présence des députés, sénateurs, socialistes et apparentés. L'objectif est bien sûr de préparer la rentrée politique et de fixer les priorités avant la reprise des débats au Parlement. Cela faisait 16 ans que le PS n'avait pas pris ses quartiers dans la capitale béarnaise. Mais aujourd'hui, François Bayrou n'est plus aux manettes à Pau. Et ceci explique certainement cela. Iñaki Etchanis, député socialiste de la 4e circonscription des Pyrénées-Atlantiques.
6: Le département des Pyrénées-Atlantiques a la chance d'avoir 3 députés socialistes et une sénatrice socialiste, donc on est en termes de représentativité sur un niveau important et que en plus vient s'ajouter la situation à l'issue des élections municipales avec la conquête de Pau par la gauche menée par Jérôme Marbeau, qui est candidat socialiste aussi, donc c'était important pour nous à la fois de montrer que le Parti socialiste allait dans les territoires, y compris dans les territoires ruraux, qu'on arrive à avoir des élus à la fois régionaux, départementaux, municipaux et des parlementaires, et qu'on n'est pas uniquement en tant que parlementaire à Paris, on se soucie de ce qui se passe dans les territoires. Donc c'était aussi sur la symbolique de venir dans un département extrêmement éloigné des instances parisiennes et de pouvoir effectivement affirmer que la gauche a toute sa place dans la ruralité.
5: Le député Iñaki Etchanis soutient d'Olivier Faure, premier secrétaire du PS, candidat à la primaire qui sera sera d'ailleurs notre invité demain matin sur ICI Berne Bigorre.
0: Et puis un jeune Palois de 20 ans a été retrouvé mort hier au-dessus de Gavarnie.
5: Au niveau du glacier des Gabiétou, victime d'une chute. Il était parti seul pendant 2 jours. Sa famille a alerté les secours dimanche soir en ne le voyant pas entrer. Samedi, déjà un randonneur avait été retrouvé mort au pied du Vignemal. L'incendie au-dessus d'Etzotte en Vallée d'Aspe, cette fois est stabilisé mais pas encore éteint. Il a brûlé 130 hectares de végétation. 30 pompiers sont sur place, nous disait ce matin la sous-préfète d'Oloron, interview retrouvée sur ici.fr. Et puis les habitants d'Oss en Aspe appelés à ne pas boire l'eau du robinet. Depuis une dizaine de jours, les analyses de l'ARS ne sont pas bonnes en raison d'une bactérie. L'eau est traitée, tout devrait rentrer dans l'ordre demain. Une distribution d'eau est organisée pour la maison de retraite.
0: Une vente aux enchères plutôt rare cet après-midi à Pau.
5: Il s'agit du matériel de restauration d'un établissement palois de la rue Carnot qui a fermé et a été placé en liquidation judiciaire. On y trouve donc des meubles, un piano de cuisson et autres batteries de cuisine, rien que de très classique, mais aussi donc une licence 4. Une licence 4, c'est ce qui autorise un établissement à pouvoir servir des boissons alcoolisées. En général, elle est vendue avec le fonds de commerce, mais là, elle peut être achetée seule et donc aux enchères, Mathilde Delaborie, commissaire-priseur.
4: C'est pas très courant, effectivement, qu'on soit aussi amené à vendre la licence 4, elle est souvent vendue avec le fonds de commerce. La dernière fois que c'est arrivé à l'hôtel des ventes de Pau, c'est en 2012. Elle est transférable dans tout le 64. Alors bien évidemment, il y a des précautions à prendre. Je ne peux qu'encourager les gens qui seraient intéressés, qui ont un projet forcément professionnel, de bien se renseigner auprès de la mairie de la commune dans laquelle ils souhaiteraient éventuellement s'installer. Mais bon, normalement, les gens du métier savent tout ça. À partir du moment qu'on parle de consommation d'alcool, c'est réglementé. Et en plus, là, c'est une licence 4, donc c'est l'intégralité de tout ce qu'on peut consommer en alcool.
5: Alors une telle vente est rare, mais cela ne veut pas dire pour autant qu'on manque de licence 4 dans les Pyrénées-Atlantiques, comme l'explique Lionel Imirisaldou, président de l'Union des métiers et des industries de l'hôtellerie des Pyrénées-Atlantiques.
7: Dans les agglomérations ou dans les grandes villes, non, il ne nous manque pas de licence 4, c'est plutôt sur le territoire rural où forcément on est en manque de licence. Sur Pau et Agglo, l'hypercentre et certaines villes de l'agglo sont vraiment quand même saturées en licence 4. On perd beaucoup d'établissements qui ne sont pas repris, donc on a beaucoup de licences à disposition. D'ailleurs, les propriétaires essayent de les mettre en location et ils s'envoient effectivement à trouver une location pour leur licence 4. Donc ça prouve bien qu'on n'est pas forcément en manque de licence 4. Il y a des villes comme Lons et Lescar qui sont au-delà du quota, mais il reste encore quelques territoires comme à Hydron où je pense qu'il y a possibilité d'installer une nouvelle licence 4.
5: Et cette vente aux enchères a lieu à 14h tout à l'heure chez Carrère, élaborée et mise à prix pour la licence 4 de 10 000 euros. Notez que le lagopède alpin et le grand tétra, deux oiseaux de montagne menacés, viennent d'être classés sous le statut d'espèce protégée. Il y a des grands tétras dans nos Pyrénées.
0: Il y avait des dahus, il n'y en a plus.
5: Ah, il y a des décements aussi.
0: Ah oui, les décements, c'est rigolo, c'est petites
5: oreilles avec la petite. C'est pas très joli.
0: Tu sais, joli.
5: D'accord. Allez, et là, c'est pas très joli, joli le ciel.
0: Mais non, c'est tout gris.
5: Oui, le soleil.
0: Je comprends pas. Taux d'ensoleillement bon qui disent, Météo France, je vais les appeler ça. Bon, il y a des nuages pour le moment, 25 à 27 degrés. Fait même un petit peu lourd. Du côté de la Bigorre, un soleil généreux avec quelques petits nuages offensifs. Voilà ce que nous dit Météo France. 27 à 30 degrés en Bigorre pour demain. Mercredi, un temps plutôt variable en Bigorre et peut-être un peu plus de soleil en Béarn. Midi 5, Enora Malagré, merci beaucoup Sophie.
5: Bon appétit!
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8: Bonjour à tous, quel bonheur de vous retrouver chaque midi, il est d'ailleurs midi 5 précisément sur votre radio ICI, bienvenue dans votre nouveau rendez-vous. Ici on parle bon plan, vie quotidienne, arnaque à éviter, santé, animaux. Nous sommes là pour vous rendre service parce qu'on vous doit bien ça. C'est le titre de cette nouvelle émission sur votre radio ICI et nous sommes ensemble jusqu'à 13h. Je suis Enora Malagré et voici la bande qui m'accompagne tous les jours pour mon plus grand bonheur, Aude Razo, Madame Anti-Arnaque. Bonjour Aude.
10: Bonjour Enora. Bonjour à tous.
8: Valère Coréard et ses bons plans conso. Bonjour Valère.
11: Salut Enora.
8: Pierre Fabin. Oh, je prends cette voix langoureuse parce que c'est un peu mon chouchou. Pierre Fabin, notre vétérinaire que vous connaissez très bien sur votre radio ici. Bonjour Pierre.
12: Bonjour, bonjour à tous.
8: Et notre rayon de soleil, Elsa Wolinski.
13: Bonjour.
8: Qui partage avec nous tous les jours ses astuces au quotidien. Alors aujourd'hui, un sujet sensible, très sérieux. Le manque d'eau, chers amis. Comment va-t-on faire pour nos jardins, pour nos plantes? Ça vous angoisse? angoisse aussi, vous avez des questions, appelez-nous ou laissez-nous un vocal sur notre WhatsApp, c'est gratuit, 0810 055 0 56. Je vous le dis, nous sommes là pour vous. Et puis laissez-nous des messages vocaux aussi sur ce même numéro, comme l'a fait Fred aujourd'hui.
10: Oui, bonjour à toute l'équipe. Je reçois souvent des SMS de livreurs et donc voilà, je voulais savoir comment on pouvait être sûr que c'était pas des arnaques et que c'était bien des vrais messages.
8: Merci Fred pour cette question très importante. Je reçois aussi, pardon, beaucoup.
2: Vous aussi, j'en reçois.
8: Vous aussi, Elsa Wolinski. Et ça, c'est une question pour Audrazo, madame anti-arnaque.
11: Oui, tout à fait. Il y a le vrai texto de livreur, il y a le faux texto de livreur. Donc, je vais vous dire comment. Je vais vous dire surtout qu'il faut jamais cliquer sur ces SMS.
8: Cher Fred, on y répond dans une trentaine de minutes. 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Et on va démarrer ce sujet sensible avec vous, Valère, le manque d'eau pour nos jardins, pour nos plantes. Et nous avons la chance de recevoir une collègue qu'on adore. Bienvenue dans la bande, Caroline Munoz, une spécialiste nature et jardin. Comment ça va, Caroline?
12: Ça va bien, merci de m'accueillir. Je suis ravie d'être avec vous.
8: On est trop contents. On espère que vous allez revenir souvent dans l'émission. Alors Valère, oui. Parce que vous êtes très amie dans la vie, je ne le cache pas à nos auditeurs et nos auditrices, vous avez fait venir Caroline pour nous éclairer sur ce problème qui nous traverse en ce moment partout.
13: Parce
8: en France.
13: Parce que c'est la main la plus verte de France. C'est pour ça que
8: la vache, la pression, Caroline.
12: Bah oui, là, vraiment.
13: Toutes celles et ceux qui nous écoutent profitent de vos conseils, parce que c'est vrai que le problème, c'est pas juste manquer d'eau, c'est qu'aussi beaucoup de jardins, d'espaces verts en consomment inutilement. Pourquoi ? Le sol reste nu, sèche très vite, les plantes sont pas adaptées au terrain, on arrose souvent, mais trop superficiellement, on cherche à conserver une pelouse parfaitement verte, mais ce qui est sûr, c'est que la sécheresse, c'est une réalité.
11: Ah oui, c'est une réalité, petite mise au point d'ailleurs à ce sujet, j'ai encore entendu cet été, je suis sûre que vous l'avez aussi entendu pas mal, oui, bon, ça va, c'est l'été, il fait chaud, les plantes ont soif.
8: Ah, ça, vous avez raison.
11: C'est pas si grave, ça ira mieux l'été prochain, non, ça en fait, franchement, on veut plus l'entendre, on est d'accord qu'on veut plus l'entendre aujourd'hui en 2026. Je vous donne juste quelques chiffres. La fréquence des sécheresses agricoles, donc ça c'est le manque d'eau dans les sols, multipliée par 2 en France depuis les années 60, par 2, par 3 dans le sud de la France. Sur les graphiques, et on voit nettement, depuis la fin des années 80, les sécheresses du sol sont plus fréquentes, plus longues, plus intenses. Dernier chiffre, d'ici 2050, on s'attend à une baisse de 10% des cumuls de pluie l'été. Donc oui, c'est une vraie problématique de long terme et on va devoir s'adapter.
8: Caroline Munoz qui opine du chef, on va vous passer la parole après.
13: Caroline, justement, si on devait faire une chose cet automne pour économiser l'eau l'été prochain, parce que ça s'anticipe, on ne va pas le faire quand il fera trop chaud, il faut le prévoir maintenant, ce serait quoi?
12: Alors, la première chose, c'est déjà d'installer un récupérateur d'eau. Hein. C'est la chose la plus simple. Aujourd'hui,
8: ça coûte cher, Caroline?
12: Non, mais ça ne coûte pas très cher.
8: Oui, Elsa Wolinski, pardon, répétez votre question.
2: C'est quoi un récupérateur d'eau?
12: Alors, c'est un réceptacle qui va récupérer l'eau de pluie. Alors, on peut l'installer sous sa gouttière, on peut l'installer dans différents endroits. L'important, c'est de récupérer cette eau de pluie pour la conserver et pouvoir arroser gratuitement son jardin. Donc il y a différentes tailles de récupérateurs d'eau. Les prix varient entre 30 euros pour un récupérateur de balcon et ça peut monter jusqu'à plusieurs milliers d'euros parce que vous pouvez avoir des récupérateurs d'eau souterrains que vous mettez sous votre jardin et qui vous permettent vraiment d'accumuler l'eau cet automne.
13: Deux petites infos là-dessus. Première chose, sur les balcons, vérifiez bien auprès de la copro ou autre la sécurité. Il ne faut pas mettre trop de poids sur un balcon.
12: Oui, tout à fait. L'autorisation du syndic aussi.
13: Bon, voilà. Et deuxième chose, il y a des villes qui donnent ou qui proposent des récupérateurs d'eau à prix très bas, à prix coûtant quasiment. Donc ça peut vous permettre d'y accéder à moindre prix, effectivement, de récupérer l'eau. Quelle est l'erreur d'arrosage la plus courante, Caroline?
12: Alors, c'est d'arroser au mauvais moment. Alors, il y a des gens qui vont dire, tiens, je vais arroser comme ça un petit peu à droite, à gauche. Non. En fait, il faut que ce soit les racines qui soient arrosées. Donc, si vous arrosez légèrement, en fait, c'est le haut de la terre. Donc, ça ne va pas jusqu'au jusqu'aux racines. Donc, vaut mieux arroser abondamment plutôt que plusieurs petits verres d'eau sur votre balcon ou autre. Donc, c'est vraiment arroser abondamment, même une fois par semaine. Mais allez-y, hein, il faut vraiment y mettre beaucoup d'eau. Et puis, surtout, c'est à la bonne période. Là, on arrose plutôt le soir, en fin de journée, pour éviter l'évaporation. On sait qu'il fait encore chaud. L'eau s'évapore la journée, donc on arrose plutôt le soir.
8: Mais moi, je pensais que c'était tout le long de l'année qu'on arrosait le soir, non? Pas forcément.
12: Pas l'hiver, forcément, on arrose. En fait, c'est une question d'évaporation. Donc, c'est vraiment parce que l'eau va s'évaporer. Mais de toute manière, vous avez raison, le soir, c'est toujours mieux. Comme ça, on est tranquille.
8: Oui, Pierre Fabin, notre vétérinaire.
14: Et moi, je voudrais juste rajouter un petit truc par rapport à l'arrosage, parce qu'on parle de la sécheresse pour les plantes. Mais pensez aussi aux animaux à mettre des points d'eau dans vos jardins, parce qu'il y a les oiseaux qui souffrent
8: même
14: énormément. Même sur nos petits balcons, il y a les oiseaux qui souffrent énormément. Il y a les hérissons qui meurent dans nos jardins parce que le sol est trop dur, justement. Donc, en arrosant en profondeur, on va faire remonter les vers de terre pour que le hérisson puisse manger. Et même les abeilles meurent dans les ruches parce qu'elles utilisent de l'eau pour ventiler les ruches et créer une climatisation naturelle. Donc, il faut des petits points d'eau, des petits bacs d'eau, 2-3 cm de hauteur, avec quelques petits cailloux dedans pour que les insectes ne se noient pas. Et pensez à les protéger des chats.
8: Valère.
13: Est-ce qu'on peut réellement se passer d'arroser une pelouse? Il y en a certaines, là, autant vous dire qu'elles sont jaunes, elles se désagrègent quand on marche dessus.
11: C'est du foin même.
13: C'est du foin. Ouais. Oui, est-ce que ça va repousser et est-ce que donc on peut se passer de l'arroser?
12: Alors oui, ça va repousser. Figurez-vous que c'est un système de défense de la pelouse. En fait, ces brins deviennent bruns tout simplement parce qu'elle se défend. Mais les racines, elles, sont encore vivantes. C'est comme un arbre. Un arbre, par exemple, en automne, quand il se protège du froid ou de la canicule, même en été, il va se libérer de ses feuilles ou ses feuilles vont devenir jaunes. C'est un système de protection pour concentrer son énergie sur la sève. Et la pelouse, c'est pareil.
11: Donc on fait rien du coup?
12: Alors si, il faut arroser.
11: Ah, quand même.
12: C'est arroser. Ça, c'est le maître mot. Mais attention, il y a différentes façons d'arroser pour faire des économies.
8: Et ça, on va parler dans un instant, juste après Kylie Minogue sur votre radio. Ici, on parle jardinage, comment prévoir la prochaine sécheresse, la prochaine canicule, parce qu'on va pas se mentir, on n'en est pas sorti, loin de là. Can't get you out of my head, avec un magnifique accent anglais sur votre radio ici.

0: Minogue sur votre radio ici dans On vous doit bien ça.
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0: 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Midi 16, on est en direct dans votre nouveau rendez-vous quotidien sur votre radio ici. On vous doit bien ça, c'en est le titre. On est ensemble jusqu'à 13h. Valère, ainsi que notre merveilleuse spécialiste jardin Caroline Munoz, nous parlait des conséquences de la canicule sur notre nature, sur nos jardins, sur nos jardinières. On était au milieu d'un débat pratiquement. Alors comment on arrose les pelouses, plus précisément. Et puis on parlera aussi de vos animaux dans un instant dans l'émission. On a plein de sujets abordés aujourd'hui pour vous. Caroline Munoz.
2: Oui, une question sur le goutte-à-goutte, les tuyaux poreux, les zoyas, le paillage. Quelle solution justement pour un jardin, des jardinières, une terrasse, pour essayer aussi de mieux arroser, et d'être peut-être plus résilient aussi avec l'eau et garder l'humidité?
3: Alors, le goutte-à-goutte, c'est très bien parce que ça permet de cibler la zone qu'on va arroser. Comme ça, on n'arrose pas n'importe où, on arrose vraiment aux racines. Donc ça, c'est très bien. Ensuite, le paillage, il est nécessaire parce que le paillage va vous permettre... Alors, le paillage, c'est une épaisseur de végétaux qu'on va mettre au pied de la plante. Ça doit faire 2-3 cm et ça va permettre de maintenir la terre humide et donc une économie d'eau. Et pas besoin d'en acheter dans le commerce. Hein. Vous récupérez la tonte de la pelouse, les feuilles séchées, vous mettez une petite épaisseur comme ça au pied de vos plantes, vous ferez des économies quoi qu'il en soit. Il y a les zoyas. Les zoyas, ça c'est un procédé, c'est comme un espèce de pot avec un couvercle qui est en terre cuite, qui a une porosité et vous mettez de l'eau à l'intérieur, vous enfoncez ce pot dans la terre et ça va comme ça diffuser l'eau de façon continue, régulière, et ça vous permet aussi de faire des économies.
2: Et dans les jardinières, on peut mettre aussi des petites billes d'argile pour garder l'humidité, ça marche ça ?
3: Tout à fait. Les billes d'argile sont poreuses et vont permettre de maintenir le taux d'humidité. L'important pour faire des économies, c'est de maintenir cette eau dans nos jardinières, au pied de nos plantes,
4: au maximum
3: pour éviter d'arroser. La facture d'eau augmente, donc il faut trouver des solutions, et il y en a plein aujourd'hui dans le commerce est facile.
0: Ces solutions, pardon, je vous fais du coup un petit peu de pub, j'en profite parce que vous avez sorti un bouquin fabuleux qui s'appelle Au Jardin, toutes mes astuces de A à Z chez Solart. Honnêtement, je vous le conseille, je vous le recommande fortement ce bouquin, il est incroyable. Même moi qui n'y connais rien, j'ai tout compris. C'est vous dire. Alors, moi j'ai quand même une question. Face à cette sécheresse, cette canicule, on achète quoi comme plante?
2: Oui, c'est une vraie question.
0: C'est vrai parce que ça soit dans nos grands jardins, pour ceux qui ont la chance d'avoir les parcs, comme Pierre Fabin qui est vétérinaire. non, ou des tout petites jardinières comme Elsa Wolinski sur son petit balcon.
3: Mini jardinière.
0: Mini. Non, qu'est-ce qu'on achète véritablement?
3: Alors, la grande tendance, ça va être les plantes méditerranéennes parce que c'est celles qui vont résister le plus.
0: Bien sûr.
3: D'ailleurs, il y a différentes conférences qui ont été faites récemment et qui ont prouvé que les plantes méditerranéennes avant, c'était en dessous de la Loire. Mm-hmm. Il y avait cette espèce de ligne de la France qui divisait en deux. Et aujourd'hui, eh bien, elles poussent au-dessus de la Loire. Donc, il y a vraiment, dans toute la France maintenant, on peut planter des plantes méditerranéennes.
0: Alors, c'est-à-dire
3: la lavande, le romarin, tout ça, ce sont des plantes sauvages qui poussent dans les garrigues, donc dans d'une terre sablonneuse, caillouteuse. Donc ça veut dire qu'elles sont résistantes naturellement à la sécheresse. Donc vous pouvez en mettre sur vos balcons, c'est très joli. Point de vue arbre, c'est l'olivier. L'olivier, c'est l'arbre à la mode.
0: Ça coûte cher, non?
3: Ça coûte assez cher. Vous pouvez le bouturer facilement, mais bon, ça c'est une autre technique. Mais oui, ça coûte assez cher, mais c'est tellement beau un olivier, c'est très symbolique en plus.
0: Un cactus aussi.
3: Ah bah oui, voilà, le cactus, tout à fait.
0: C'est beau, moi je trouve. Non, c'est laid.
5: D'accord, ok.
0: Dites-moi,
6: j'ai installé un super cactus devant chez moi. Il faut juste le rentrer l'hiver encore, je pense. Non,
3: oui,
6: laisser éventuellement.
3: Alors, il y a certains cactus qui sont encore résistants. C'est comme les palmiers. Vous avez des nouvelles espèces de palmiers qui sont résistants à moins 10 degrés.
0: Là, il faut avoir un peu d'espace.
3: Mais un tout petit. Un petit bâton de pot, ouais.
0: Oui, Audrazo.
7: Est-ce qu'on se lance dans les bananiers?
3: Alors oui, moi j'ai acheté des bananiers.
0: C'est la question que c'est la question.
3: Alors. Tout à fait. On peut se lancer. J'ai des bananiers. Moi, j'habite en région parisienne et j'ai des bananiers dans ma cour.
0: Ah
3: dans
0: bon
3: ma cour.
0: Valère Correa.
2: Oui, si vous me permettez qu'on reprenne un peu de sérieux dans cette émission.
0: Qu'est-ce qu'il est relou.
2: Les plantes d'appartement, elles ont eu très chaud aussi cet été.
3: Tout à fait.
2: Est-ce que vous nous conseillez certaines espèces qui résistent mieux à la chaleur?
3: Alors, en plantes d'intérieur, en fait, on n'est pas très embêté parce que c'est vrai que toutes les plantes peuvent résister. Mais ce que vous pouvez faire, c'est mettre des plantes qui sont à l'extérieur. l'extérieur cet été, les rentrer à l'intérieur, parce qu'elles peuvent comme ça durer, parce que ce sont des plantes qui vont s'acclimater très bien à votre intérieur. Mais franchement, en intérieur, normalement, il faut 19 degrés et tout est parfait, quoi. Vous pouvez tout mettre.
2: 19 degrés quand il fait 40 dehors, mais c'était oui, dur quand ça. Même.
4: Hein. Ouais, bah oui. Apparemment, Elsa Wolinski n'est pas la main la plus verte de France. Non, contrairement à notre Caroline Munoz, posez-lui des questions. Profitez de la présence de notre experte en jardinage. Appelez-nous au 0810 055 056. On accueillera un auditeur dans un court instant qui a une question à vous poser. Mais pour l'heure, c'est une nouveauté sur votre radio ici. Vianney nous chante d'or et d'étain sur votre radio ici.

0: et d'étain. Il nous avait manqué, Vianney, sur votre radio ici.
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0: On vous doit bien ça. C'est votre nouveau rendez-vous quotidien. On est ensemble jusqu'à 13h sur votre radio ici. On a beaucoup, beaucoup de messages sur notre WhatsApp 0810 055 056. On a Catherine qui nous appelle de Bretagne, donc ça me parle un peu, pardon, je l'embrasse très fort, qui voudrait remplacer sa pelouse. Comment qu'on fait, madame? Comment qu'on fait, madame Caroline Mimose?
2: Comment qu'on fait? C'est vrai que c'est une vraie question. Il y a beaucoup de gens qui se posent cette question suite à, aux canicules, parce que la pelouse, c'est de la paille.
0: Et, oui.
2: Et en fait, vous avez des petites plantes rampantes qui coûtent pas très cher et qui peuvent faire complètement l'illusion, en tout cas, d'une pelouse. Vous avez par exemple du thym rampant. Alors c'est vraiment du thym que vous pourrez consommer.
0: Ça se mange également.
2: Oui, ça se mange. C'est vraiment du thym. Ce sont des petites
3: plantes.
2: Après, on
3: s'en rend des pieds, quoi.
0: J'ai une image de moi-même en train de brouter le thym de ma propre pelouse.
4: Voilà. Après que Valère ait marché dessus. Donc ouais.
0: Exquis.
2: Bah, écoute, on s'en rend des pieds, effectivement. En fait, les feuilles sont assez épaisses, donc on peut effectivement marcher dessus. Des mottes, ça coûte à peu près 3-4 euros. Il faut les espacer de 50 cm à peu près. Parce que comme ça va véritablement s'étendre, ça va vous faire une pelouse. Enfin, ça va remplacer votre pelouse, une étendue verte. Et c'est plutôt pratique.
0: Alors, Aude Razo, vous aviez quelque chose à nous dire à propos des plantes dépolluantes?
5: Oui, c'est ça, une petite mise au point pour ceux qui n'ont pas de jardin, qui ont un appartement. Et ouais, on nous vend souvent dans les magasins des plantes dépolluantes qui améliorent la qualité de l'air, ouais, du logement, en fait, qui absorbent en fait les gaz polluants. Faire quand même attention à ça, il y a un côté marketing qui marche bien, mais qui est quand même pas terrible. J'ai regardé, les chercheurs estiment qu'il faudrait entre 10 et 1000 plantes par mètre carré pour obtenir une élimination des polluants qui est comparable à si vous ouvrez la fenêtre, en gros. D'accord. Donc ça veut dire qu'il faudrait mettre des centaines, voire des milliers de plantes dans votre appartement pour que ça ait vraiment un effet sur la qualité de l'air. Donc attention à ce petit côté marketing des fois dans
3: les magasins. Et au passage, pour dépolluer l'air intérieur, c'est gratuit, c'est facile. 10 minutes le matin, 10 minutes le midi, 10 minutes le soir, on fait quoi? On ouvre les fenêtres, tout simplement, on aère l'intérieur. C'est ça qui est le plus dépolluant.
0: Il déborde de bons plans. Vraiment, j'en suis émue. Alors, on va écouter aussi le vocal d'une auditrice qu'elle nous a laissé là au 0810 055 056. Elle s'appelle Valérie et elle nous laisse un message de la Gironde, on l'écoute.
6: Bonjour à toute l'équipe dont on vous doit bien ça. Je suis Valérie de Gironde. Je vous appelle pour savoir exactement quels sont les travaux de jardinage qui sont déductibles des impôts. Merci d'avance pour votre réponse.
0: Alors, Valère Correa, on fait moi le malin.
3: Mais c'est une bonne question, Valérie.
0: Alors, aurait-il la réponse ou devra-t-il faire ses devoirs pour y répondre demain, par exemple?
3: Alors, il y a des petits travaux de jardinage qui ouvrent droit à un crédit d'impôt de 50%.
0: D'accord.
3: D'accord. Sont concernés notamment la tonte de la pelouse, la taille des haies, des arbustes, le désherbage, l'entretien du potager, le ramassage des feuilles ou encore l'arrosage. Le plafond, c'est 5000 euros de dépenses par an et par foyer. Donc, ça fait 2500 euros de crédit d'impôt. Par contre, attention, sont exclus création d'un jardin, on s'emballe pas non plus, terrassement, construction paysagère, vous avez tout sur le site des impôts là-dessus. Mais par contre, il y a deux conditions. Soit vous avez un professionnel qui est agréé service à la personne, et donc là ça marche, soit vous faites du CESU et vous employez quelqu'un. Mais si c'est un auto-entrepreneur ou une auto-entrepreneure qui vient, là ça marche pas.
0: Il a définitivement réponse à tout. Merci Valère Correa et surtout merci à vous, chère Caroline Munoz, pour votre expertise. Je rappelle votre livre Au jardin, toutes nos astuces de A à Z, c'est chez Solars. Merci infiniment. J'espère que vous allez revenir nous voir.
2: J'espère. En tout cas, vous êtes une équipe très très sympathique.
0: Merci beaucoup. Merci. Et c'est le moment que j'adore puisque tout au long de l'année, je booste votre pouvoir d'achat. On vous doit bien ça. C'est 200 euros de pouvoir d'achat, je l'ai dit, immédiat à vous offrir là tout de suite. C'est la rentrée, on vous allège un peu, il y aura un autre gagnant tout à l'heure dans l'émission. Mais pour l'heure, qui s'est inscrit sur ici.fr? Eh bien c'est Pascal qui nous appelle de Pézenas dans l'Hérault, je crois. J'embrasse très fort Ici Hérault. Bonjour Pascal.
7: Bonjour.
0: Comment allez-vous?
7: Bonjour, ça va bien, merci.
0: On est ravis de vous accueillir.
7: Pardon.
0: On est ravis de vous accueillir, pardonnez-moi, je vous ai coupé la parole. Vous êtes aide à domicile, oui. C'est ça?
7: C'est ça, oui.
0: Allez, bravo, voilà un merveilleux métier. Et je vois que vous avez 4 grands-enfants et 5 petits-enfants.
7: Tout à fait.
0: Eh bien, dis donc, ça en fait du monde. Eh bien, pour vous aider, vous repartez avec les 200 euros.
7: Bravo.
0: Super. On est trop heureux. de vous envoyer tout ça, cher Pascal. Vous voyez, faites comme Pascal. Hein. Inscrivez-vous sur le site d'ici.fr et ça marche à tous les coups. Dans un instant, nous allons parler de vos animaux avec notre vétérinaire Pierre Fabin. On va parler aussi avec Elsa Wolinski. Vous allez nous parler de quoi aujourd'hui ?
2: De vulnérabilité.
0: Oh là là, j'ai déjà les poils qui s'irisent. Mais pour l'heure, c'est vos infos dans toute la France, vos infos en local sur ici.
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0: Midi 32 sur votre radio ici, c'est votre nouveau rendez-vous quotidien. Ici, on parle bon plan, vie quotidienne, je viens de le dire, arnaque à éviter, on parle santé et aussi de nos animaux. Nous sommes là pour vous rendre service parce qu'on vous doit bien ça. C'est le titre de ce nouveau rendez-vous. Nous sommes ensemble jusqu'à 13h, je suis Enora Malagré, je suis avec Aude Razo, Valère Correa, Pierre Fabin qui nous parlera de la façon, de faire pour nourrir nos animaux. Et puis Elsa Wolinski qui nous parlera éco-anxiété. Mais pour l'heure, Aude Razo va répondre au vocal laissé par un auditeur, Fred, qui nous a appelé au 0810 055 056.
29: Oui, bonjour à toute l'équipe. Moi, j'avais une question pour Aude, si c'est possible. Je reçois souvent des SMS de livreurs et donc, voilà, je voulais savoir comment on pouvait être sûr que c'était pas des arnaques et que c'était bien des vrais messages pour éviter toutes les problématiques si on clique ou si on rappelle ou, voilà, je vous remercie de prendre ma question et je vous souhaite une bonne journée.
0: Merci beaucoup, cher Frédéric. J'en reçois également.
2: Moi aussi.
0: Elsa Wolinski aussi, c'est insupportable.
5: Votre colis ne rentre pas dans la boîte aux lettres.
2: Exactement.
5: Vous l'avez reçu, moi, celui-là. Voilà. Bon, on l'a à peu près tous reçu,
0: cette
5: je pense,
0: phrase,
5: celui-ci.
0: Pardon, certes, mon colis ne rentre pas dans la boîte aux lettres. Ça n'arrive pas toujours. Alors, Aude Razo, madame anti-arnaque.
5: Vous savez que j'ai des gens qui me poursuivent dans les couloirs de la radio en me disant « Oh, tu as reçu un texto, c'est vrai, un livreur et tout, est-ce que tu peux me dire ?» Et c'est souvent des textos de livreurs où on pose la question. Donc je vais répondre effectivement parce que ça parle évidemment à beaucoup de gens. Déjà, le livreur de colis qui vous écrit directement avec un numéro en 06 ou en 07,
0: Ça, c'est louche.
5: Ça, c'est quand même suspect. Si c'est vraiment, je sais pas, Chronopost, Mondial Relais, qui vous écrit pour vous informer que votre colis est en train d'arriver ou qu'il y a un problème ou je ne sais quoi, il y a différentes possibilités. Par exemple, ça peut être un numéro très court qui vous écrit un numéro à 5 chiffres. Chronopost, c'est 38004, par exemple, quand c'est Chronopost qui vous écrit. Si c'est Mondial Relais, ça va s'afficher M Relais en majuscule. D'accord. Donc voilà, qui va s'afficher. Mais par contre, le numéro en 06 ou en 07, c'est un peu.
0: Parce que Chronopost, il y a des arnaques aussi. J'ai déjà reçu des textos. Oui, des textos, voire même des mails. Dès qu'on demande de toute façon la carte bancaire, c'est que c'est pas bon.
5: Oui, non, il faut pas.
2: Moi effectivement, aussi, j'ai eu ça, on m'a demandé ma carte bancaire.
5: L'autre alerte, c'est effectivement si on vous demande de payer. Ouais. Par exemple, j'ai pas pu vous livrer, on doit reprogrammer la livraison, c'est il ça. Faut payer, je sais pas, quelques centimes. Mmh. Mais en fait, on vous demande votre numéro de carte bleue. Ouais. Non, alors là, vous arrêtez tout. Vous ne faites surtout pas ça, ça ne va pas. En fait, ce que vous devez retenir, c'est ne jamais cliquer sur un lien dans un texto comme dans un mail. Donc, mettons ce texto du livreur. Vous n'arrivez pas à savoir si c'est un vrai texto d'un vrai texto, vous attendez vraiment un colis, etc. Vous ne cliquez pas parce que vous prenez un risque, vous ne savez pas vers quel site on va vous renvoyer. Donc en fait, si vraiment vous attendez un colis, mettons que ce soit du Chronopost, mm-hmm. mettons que ce soit du Mondial Relais, vous allez sur l'appli ou sur le site et vous regardez où ça en est. C'est vraiment le conseil le plus sûr

0: Michel Delpech, le chasseur sur votre radio ici.
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0: 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On est ensemble jusqu'à 13h. Dans un court instant, c'est Pierre Fabin qui vous dira comment nourrir convenablement votre animal sans qu'il devienne obèse comme mes chats. Pardon.
2: Et les miens.
0: Et ceux d'Elsa Wolinski. Et d'ailleurs, Elsa Wolinski, vous avez envie de nous parler éco-anxiété, cher ami.
2: Oui, ou plutôt vulnérabilité. Aujourd'hui, je vais être un peu plus sérieuse. Je fais un petit effort. Cet été, on a eu chaud, très chaud, c'est vrai. Vous venez de le dire. Canicule, sécheresse, manque d'eau, incendie. Le changement climatique est là. Il transforme déjà nos étés, nos villes, nos jardins, nos vies. Et même la façon dont on imagine l'avenir. Évidemment, ça nous inquiète pour nous, pour nos proches, pour les personnes âgées, pour les personnes les plus fragiles. D'ailleurs, vous me l'avez raconté, Aude, votre maman, cet été est devenue Météo France à elle toute seule. Elle envoyait des messages
3: elle
2: sans
3: écoute.
2: Arrêt.
3: Attention, elle écoute.
2: Bonjour, elle s'appelle comment votre maman ?
3: Monique.
2: Monique, alors cet été, vous n'arrêtiez pas d'envoyer les températures. 44 dans les Landes, 42 à Bordeaux, 41 à Rennes, 40 à Strasbourg. Voilà, cette inquiétude, elle a un nom. Elle s'appelle l'éco-anxiété. On en parle beaucoup, mais attention à ce mot qui est mal employé. À l'origine, dans les années 90, l'éco-anxiété était passée comme un ressenti capable de nous responsabiliser face aux bouleversements environnementaux. Et se responsabiliser, c'est enfin faire attention à notre monde. Enfin ! Alors, qu'est-ce que ça raconte de nous, Enora ? Qu'est-ce que ça veut dire de nous aujourd'hui ? Ça raconte qu'on est vulnérable, comme le monde. Et là, je suis contente parce que je suis enfin à la mode, parce que je suis vulnérable ! Oui, voilà, parce qu'on a grandi avec l'idée qu'on pouvait produire, consommer, voyager, jeter, recommencer, toujours plus, qu'il fallait être performant, solide, autonome, tenir, maîtriser, comme vous, Valère. Oui, et ça culpabilise, sachez-le,
0: tiens,
2: vraiment.
0: Quand est-ce qu'il aura un petit pic ?
2: Mais moi, ce que je voulais vraiment vous dire aujourd'hui, oui, c'est vrai que être vulnérable, c'est une

0: qualité et pas du tout un défaut. C'est accepter qu'on peut être atteint, qu'on ne maîtrise pas tout et surtout qu'on a besoin des autres. Valère, on a besoin des autres. Avoir besoin des autres, ça peut nous rendre encore plus attentifs à la personne âgée qui supporte moins bien la chaleur, à votre voisin isolé, à celui qui vit sous les toits quand il fait 40 degrés, et ça nous rend solidaires. Solidaire, c'est ça le mot. Je crois que nos enfants l'ont compris d'ailleurs bien avant nous. Il y a une étude réalisée par OpinionWay pour l'ADEME, l'agence de la transition écologique auprès des 55-75 ans, qui montre que 53% d'entre eux reconnaissent avoir été sensibilisés aux questions environnementales, d'abord par leurs propres enfants. Donc pour une fois, ce sont eux qui nous éduquent. Alors non, évidemment, je ne vais pas vous dire que le réchauffement climatique, c'est une bonne nouvelle, mais peut-être qu'il nous oblige à regarder autrement et se comprenait pour une faiblesse à sortir un peu, pardon, mais peut-être qu'il nous oblige à regarder autrement ce qu'on prenait pour une faiblesse, à sortir un peu de chacun pour soi, à partager, à prendre soin de soi, parce qu'au fond, un monde qui vient... Je suis en train de me perdre dans ma petite chronique. Veuillez m'excuser, c'est l'émotion. Mais je vous parle
1: normal,
0: de vulnérabilité.
1: Vous êtes investie.
0: Et en fait, vous savez quoi? C'est ça la vulnérabilité. C'est se tromper un peu et c'est pas grave. Ce que je voulais vous dire, c'est qu'en fait, face au monde qui vient, notre force sera peut-être d'être moins vulnérable, ce sera d'être ensemble. Et c'est ça l'important.
1: Bravo.
0: Être solidaire et être ensemble.
1: Mais bravo Elsa Wolinski, c'est un très très joli billet d'humeur aujourd'hui. Et effectivement, ayons foi en cette nouvelle génération. Il y a des tas de jeunes très engagés, des scientifiques. On en parlait hors antenne avec Elsa Wolinski, que vous pouvez suivre aussi sur les réseaux sociaux.
0: Oui, Élise Bordet,
1: par exemple, voilà, qu'on salue chaleureusement. Est-ce qu'il y a autour de la table, chers amis, des gestes écolos que vous ne faisiez pas avant et que vous faites maintenant? Pierre Fabin, notre vétérinaire.
2: Alors, moi, j'ai un petit geste, mais ce que j'ai toujours fait, c'est que je fais pipi dans ma douche. Alors, ça paraît rien, c'est un petit peu d'eau, mais c'est de l'eau qu'on économise.
1: Pardon,
2: plus sérieusement.
1: Mais c'est un petit geste.
2: Par contre,
1: c'est
2: j'ai quelque chose que
1: geste.
2: Je fais depuis récemment, c'est que maintenant que j'ai des enfants, j'achète d'occasion. Même pour les enfants. J'achète et je revends d'occasion. Et là, je sens vraiment que je fais un bon geste. Parce que notamment les habits pour les enfants, on les utilise très peu. Et ben, j'achète sur des sites comme Vinted, ce genre de choses, Le Bon Coin. Et je revends en permanence.
1: Valère Coréard.
3: Moi, j'en faisais déjà. En fait,
1: oui, c'est vraiment le premier de
3: non,
1: la
3: mais
1: classe.
3: C'est la vérité. Avant, je bossais beaucoup sur l'écologie. Ouais. Mais maintenant, j'en fais un autre. C'est l'éducation des enfants que j'accélère sur ces sujets parce qu'ils me demandent des comptes, notamment. Mm-hmm. Et j'essaye très humblement, contrairement à ce que vous allez vouloir faire croire là dans un instant, à leur expliquer qu'on ne vit pas au-dessus de la nature, mais dans la nature.
1: Parfait, mais c'est très beau Elsa, il y a quelque chose que vous faisiez.
4: Plus de bains que des douches.
1: Et vous Aude Razo?
5: Eh ben moi c'est lancer la lessive seulement quand le tambour est plein. Parce que avant, en fait, je lançais un lessive, j'avais besoin un peu de cette chemise que j'avais des amis il y a 10 jours. Donc bon, finalement, j'attends un peu quand même.
1: Oui, est-ce que Vanessa Paradis, qu'on va écouter, fait des petits gestes écolo? On va écouter Divinity, les juste après. On va parler avec vous, Pierre Fabin. Combien de fois par jour dois-je nourrir mon animal ?

0: Divine Idylle dans On vous doit bien ça sur votre radio ici.
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0: On est ensemble jusqu'à 13h, c'est votre nouveau rendez-vous quotidien. On vous doit bien ça, on vous rend service, on répond à plein de questions. On a parlé beaucoup d'éco-anxiété, on a parlé de nos jardins aussi, comment lutter contre la sécheresse à venir, parce qu'elle sera là et bel et bien là. Mais pour l'heure, nous allons parler avec vous de comment on nourrit les animaux. C'était pas très français, Pierre Fabin, notre vétérinaire.
3: Effectivement, on va surtout parler de la fréquence des gamelles. Voilà. Alors, j'ai une petite question pour vous pour commencer. Est-ce que vous savez, dans la nature, un chat à l'état sauvage, combien de fois
0: un chat,
3: combien de repas il va faire par jour?
0: Non, c'est une bonne question.
3: Eh bien, on est entre 10 et 12 repas par jour. En fait, ils ont un tout petit estomac. Ils vont manger un petit mulot par-ci, une petite sauterelle par-là. Et du coup, en fait, il faut pas s'étonner que si votre chat n'a pas à manger à 4h du matin, il vous réveille, il a faim. Tout simplement.
0: Ah, mais c'est des petits gloutons, oui, ça mange toute la journée.
3: Et ça mange toute la journée, c'est même un problème d'écologie parfois parce qu'ils tuent tellement de petites proies qu'ils vont un peu dégommer nos jardins.
0: D'accord.
3: Alors, avant de rentrer dans la fréquence, je veux quand même préciser quelque chose. Si votre animal, votre chien ou votre chat, a son petit rythme, qu'il a une belle ligne, qu'il digère bien, qu'il ne vous réveille pas à 4 heures du matin parce qu'il a faim, vous ne changez surtout rien. C'est qu'il a son rythme, il est calé comme ça. Par contre, si votre animal est un peu en surpoids, qu'il a des selles pas très moulées, qu'il pète toute la journée, qu'il a des gaz tout le temps, alors vous pouvez essayer de changer des choses.
0: Voilà, c'est justement qu'il y a un problème de distribution. Les croquettes à volo toute la journée.
3: Et bien, du coup, il est probablement un peu en surpoids. C'est la solution de facilité
4: pour le chat. Mais alors, attendez, ça veut dire qu'on ne laisse pas les croquettes à volonté?
3: Alors, ça dépend des chats. Ceux qui ont une belle ligne, mes chats, par exemple, ils en ont une de 15 ou de 13 ans. Je suis vétérinaire, on va dire ça comme ça. Elles sont à volonté, ça se passe très bien parce qu'elles se régulent. Ce n'est pas des grosses mangeuses. Et elles sortent. Par contre, un chat d'appartement stérilisé, il peut avoir tendance à dormir un peu toute la journée et à manger par ennui. Du coup, il va faire trop de repas dans la journée, il va se surnourrir et devenir un petit peu obèse. Alors, ce qu'on va faire, c'est qu'on va essayer de faire du libre-service contrôlé. Vous allez prendre la dose pour la journée. Alors, c'est plus difficile quand on a plusieurs chats, parce qu'on a souvent un glouton et un autre qui est un peu plus compliqué. On va prendre la dose pour la journée, on va la diviser en 4 repas. Parce qu'on ne va pas donner 12 repas par jour à nos chats, c'est impossible, on ne peut pas gérer. On divise en 4 repas, mais par contre, ces repas, on va les mettre à plusieurs endroits de l'appartement, dans des balles distributrices, dans une petite gamelle en hauteur. On va forcer nos chats à aller à plusieurs endroits, et ça va faire qu'ils vont s'auto-réguler.
0: Oui, parce qu'on n'est pas là de la journée, on
3: exactement,
0: bosse.
3: Exactement, on ne peut pas, voilà. Un repas le matin quand vous vous levez,
0: si on a un
3: quand
0: tout petit partez, appartement, on le met dans 4 petits coins de l'appartement.
3: 4 petits coins de l'appartement ou des balles qui vont distribuer les jouets. Il va avoir besoin de jouets pour se distribuer ses croquettes. Et ça va permettre justement qu'il fasse plusieurs repas de la journée. Donc un en vous levant, un vous faites une autre distribution en partant au travail, un en rentrant et un avant d'aller vous coucher. Comme ça, ils auront un peu de nourriture pour la nuit. D'accord. Et si vraiment on ne s'en sort pas, qu'on a plusieurs chats, la gamelle distributrice automatique. C'est un dispositif qui va distribuer automatiquement les croquettes. Ça lit la puce de votre chat et ça donne les, bonnes croquettes au bon chat.
0: Là, on est dans le futur.
3: Voilà, on est dans le futur, mais ça marche plutôt bien.
0: Okay.
3: Et pour les chiens, alors l'idéal, c'est 2 repas par jour. Je sais qu'il y a des gens qui nourrissent leur animal qu'une seule fois par jour, parce que le chien, on le voit souvent comme un loup. Il va chasser une proie, il va avoir l'estomac qui va se distendre un petit peu, il va manger toute sa proie. C'est la vérité dans la nature, mais on a prouvé, il y a des vétérinaires qui ont prouvé que le fait de manger une seule fois par jour favorisait l'obésité, et pour les grands chiens, ça favorise les torsions d'estomac. C'est une opération qu'on doit faire en urgence, qui coûte plusieurs milliers d'euros en plus, donc on veut pas trop exposer nos chiens à ça. Donc 2 fois par jour pour le chien adulte, et pour les chiots, on est sur 3 à 4 fois par jour en général.
0: Mais comment on fait quand on n'est pas là de la journée pour les chiots?
3: Ah bah, il faut revenir plus souvent. Quand on a un chiot en bas âge, en général, le laisser seul toute la journée, c'est plus compliqué. Après, quand vous faites les 3 repas, ça peut être un le matin, un en revenant du travail et en allant vous coucher. Ça vous fait vos 3 repas sur la journée.
0: Et on va voir si vous avez réponse à tout, si on a des petits oiseaux.
3: Des petits oiseaux.
0: Alors, les petits oiseaux. Je vais le tester surtout. Et des hamsters,
5: et des poissons rouges aussi.
0: Et des bonnets.
3: Alors, tout ce qui est rongeur, type poisson rouge, hamster, tout ça, en général, va s'autoréguler et manger un peu en permanence sur la journée. Et pour les oiseaux, c'est pareil. C'est plusieurs distributions dans la journée. On est sur 3 à 4 distributions. Et en général, les oiseaux ont moins tendance à l'obésité parce que c'est plutôt la qualité de ce qu'on va donner à laquelle il faut faire attention. Et du coup, ils se régulent très bien eux-mêmes.
0: Merci beaucoup, cher Pierre Fabin.
3: Avec plaisir.
0: Appelez-nous, posez-nous vos questions, on a les réponses, 0810 055 056. D'ailleurs, juste après la réclame, nous allons accueillir des auditeurs qui ont des questions. Bienvenue dans On vous doit bien ça, c'est votre nouveau rendez-vous quotidien sur votre radio, ici.
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0: Encore quelques minutes à passer en votre douce compagnie. On vous doit bien ça, votre nouveau rendez-vous sur ICI. Nous avons, je ne vais pas vous mentir, beaucoup d'appels au 0810 055 056. Donc on va essayer d'en prendre le maximum. On va tout de suite prendre une auditrice qui nous appelle du Val d'Oise. Marie-Rose, me semble-t-il. Bonjour.
13: Oui, bonjour. Bonjour à vous, à toute l'équipe.
3: Bonjour.
0: On est ravis de vous accueillir. Comment allez-vous, chère Marie-Rose?
13: Ça va très bien, ça va très bien. Moi, j'ai du soleil chez moi, donc ça va, je suis contente.
0: Profitez-en pendant que ça dure.
13: Oui.
0: Alors, on a parlé beaucoup de jardin en ce début d'émission. Vous aviez une petite astuce à nous donner, je crois, chère Marie-Rose.
13: Ben oui, parce que moi, ça fait des années qu'avec l'eau du toit qui tombe, on a mis une gouttière avec un clapet. J'ai des bidons en bas et comme ça, mon eau, je récupère l'eau de pluie de mon toit de la maison.
0: C'est super ça, quelle bonne idée.
13: Gouttière, elle a la paix que j'ouvre et que je ferme. Mm-hmm. Et les bidons, ils se remplissent avec un tuyau.
0: Mais ça vous fait combien de litres au final, cette affaire? Vous arrivez à arroser tout votre jardin avec ça?
13: Oh, ben bien sûr, j'ai au moins plus de 3000 litres d'eau, à peu près. Ah oui, mais moi, j'ai pas un hectare, j'ai 300 mètres carrés. Hein,
0: mais vous avez quand même une grosse gouttière, si je peux me permettre, Marie-Rose. Bon, ben c'est super, merci pour l'astuce, c'est trop chouette.
13: Ah oui, ça fait des années qu'on faisait ça avec mon mari, donc. Et puis l'eau de pluie, c'est naturel, façon de parler.
0: Ah, bien sûr.
13: Mais bon. C'est agréable quand même, et puis je vois que ça fait beaucoup. Et puis je fais beaucoup de compost aussi.
0: Oh non! Mais on a très envie de venir chez vous, Marie-Rose, dis donc, Valère Coréa.
5: Oui, Marie-Rose, j'en parlais rapidement tout à l'heure, mais vous pouvez aussi vérifier... auprès de votre intercommunalité ou de votre commune, tout simplement, s'ils ne donnent pas ou ils ne vendent pas à prix coûtant des récupérateurs d'eau. Parce que j'entendais que c'était des bidons, mais les bidons, ça peut être limité en termes de capacité de stockage. Et si vous avez une belle gouttière avec le clapet, là, je me dis, avec la période des pluies qui arrive, ça peut être un bon plan, donc à vérifier.
0: Merci, monsieur Bonplan, Valère Coréa. On essaie de prendre le plus de gens possible. On va accueillir Evelyne. Gros bisous, Marie-Rose, bien sûr. Evelyne, qui nous appelle d'où d'ailleurs?
14: De Tours.
0: De Tours, on fait un gros bisou à ICI Touraine, du coup. Bonjour Evelyne, bienvenue.
14: Bonjour.
0: Alors, on vous écoute.
14: L'économie aussi, prenez l'eau, je récupère aussi l'eau du toit, je fais plein de choses comme ça.
0: Bah, vous faites bien.
14: Je vous ai appelé parce que j'ai eu là tout à l'heure une arnaque.
0: Ouais.
14: Je suis persuadée que c'en est une.
0: Ouais.
14: En fait, là, par mail, qui me dit que ils ont reçu un avis favorable de ma banque, selon un prélèvement qu'ils ont passé d'environ 40 000 euros.
15: Oula.
14: Et que celui-ci est donc accepté et que si je ne suis pas le destinataire de cet avis, eh bien que je dois appeler en numéro.
15: Alors ça, c'est une question pour Audrey Azo, notre madame anti-arnaque. Merci beaucoup Evelyne. Faites d'ailleurs comme nos auditrices. Demain, toute la semaine, on est là pour vous. 0810 055 056, donc on vous doit bien ça. Audrey Azo.
16: Evelyne, merci pour ce signalement. Ça aussi, arnaque très classique. Alors, j'avais pas vu la version 40 000 euros qui est quand même un petit peu angoissante, je reconnais. Effectivement, c'est une arnaque assez courante de vous faire appeler un numéro soi-disant pour vous sauver, en fait, tout simplement. Donc, on vous fait très peur. Ouais. On vous dit, regardez, oui, c'est bon, votre virement est fait. Des fois, c'est des petits montants, des fois, c'est des gros montants. Ouais. Si vous n'êtes pas à l'origine de ce virement, de ce prélèvement, appelez. Et là, vous avez attention parce que vous allez tomber sur quelqu'un de très, très, très convaincant qui va dire, je suis Superman, je vais vous aider, etc. Et en fait, il va vous faire faire des manipulations dangereuses sur votre téléphone pour vraiment vous prélever. Donc, dans ces cas-là, là, le mail, Evelyne, il faut bien regarder l'adresse de l'expéditeur. Regardez bien qui vous écrit, si c'est une adresse un peu bizarre, du Yahoo, du Wanadoo, du Gmail, etc. C'est pas bon.
15: C'est horrible. Ouais. Moi, ça m'arrive aussi tout le temps. Alors vraiment, n'hésitez pas à nous appeler si vous avez comme ça des petites galères. 0810 055 056. Elsa Wolinski, on va accueillir Émilie parce que je sais que vous êtes très friande de ce jeu que nous avons mis en place.
4: Mais
15: sans
4: oui,
15: cette rentrée, n'est-ce
4: sûr.
15: Pas C'est 200 euros de pouvoir d'achat à vous donner. Émilie, bonjour.
4: Bonjour.
17: Bonjour Enora, bonjour ici, bonjour l'équipe.
18: Bonjour.
15: Vous appelez d'où, Émilie?
17: De Montbéliard.
15: Ah.
17: Ici Belfort Montbéliard.
15: Eh ben voilà, et on les embrasse très très chaleureusement. Je vois vous avez deux enfants. Du c'est coup, ça. On va vous donner un petit coup de pouce. C'est gagné.
4: Bravo, Émilie.
17: Merci, ça me fait super plaisir. Vous êtes une équipe géniale et une radio qui peut laisser la place aux auditeurs justement pour s'exprimer sur divers sujets. Donc je vous adore. Continuez comme ça, franchement, ça fait du bien.
15: Ça me fait très très plaisir. Merci à vous. On vous embrasse très très fort. On va se retrouver demain. Merci à ma merveilleuse équipe. Merci à tout ici. J'ai l'impression de faire mes adieux au musical. Pas du tout, c'est faux. On revient demain. On parlera usurpation d'identité. Merci à ma Céline chérie à la réalisation de cette émission. Mais pour l'heure, c'est parti. On va retrouver dans un instant le trésor de vos régions avec Marine Logénie.
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15: Et ça y est. 13h, c'est le trésor de nos régions avec Marine Legénie. À demain.
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21: Bonjour à toutes et à tous, bienvenue dans le trésor de nos régions. Deux tableaux de Renoir sont dans la nature. Ce midi, après un cambriolage à l'aube d'un musée de Cagnes-sur-Mer près de Nice, nous y serons avec ICI Azur. La dégringolade du niveau des élèves français. On vous dévoile aussi les résultats de la traditionnelle enquête PISA. Nous prendrons la direction de l'Aude ensuite, où les pompiers sont en train de fixer le dernier gros incendie de l'été. Des pompiers en grève, épuisés après les méga-feux des mois de juillet et août. C'est un procès hors norme qui s'ouvre aujourd'hui, celui du naufrage de migrants le plus meurtrier dans la Manche. Il avait fait 31 morts en 2021, dont un enfant de 7 ans. Au programme également, nous vous expliquerons précisément ce qu'il s'est passé à la Tour Eiffel, la mise à l'écart des femmes employées lors de la venue d'un groupe religieux hindou, c'était samedi dernier. Nous irons en Champagne, dans le trésor de nos régions, où la production de raisins s'effondre, et puis à Arras, où il est désormais interdit de circuler à trottinette sans casque. C'est le trésor de nos régions. On est ensemble jusqu'à 13h30. Près d'un an après le casse du Louvre, un autre cambriolage de musée, cette fois, je vous le disais, à Cagnes-sur-Mer, le musée Renoir, ce matin à l'aube, un peu avant 6h. Deux voleurs ont dérobé quatre tableaux au musée de la ville des Alpes-Maritimes, situé entre Antibes et Nice. Cambriolage estimé à 9 millions d'euros. Bonjour Sébastien Réglé.
22: Bonjour.
21: Vous êtes sur place pour ICI Azur. Que sait-on précisément, Sébastien, de ce cambriolage ?
18: Alors, ce que l'on sait déjà, c'est que tout a commencé à 5h48 et c'est à ce moment-là que l'alarme du musée s'est déclenchée. Deux individus viennent de découper un morceau du grillage avant de pénétrer au rez-de-chaussée d'un des bâtiments du musée qui abrite 12 œuvres de l'artiste. Le dispositif de sécurité Ramsès se déclenche immédiatement. La police nationale et la police municipale sont alertées simultanément. Les cambrioleurs, eux, sont équipés d'une scie métallique. Ils découpent les pistons qui maintiennent les cadres et parviennent à s'emparer de 4 tableaux. Et dans leur fuite, ils abandonnent finalement 2 des œuvres dans le parc du musée. 2 tableaux sont donc toujours portés disparus, à savoir Madame Colonna Romano et Jeune fille au puits. Ils appartiennent aux collections du musée d'Orsay. Et la valeur de ces 2 œuvres, vous l'avez dit, est estimée à plusieurs millions d'euros. Le maire Brian Masson en appelle désormais à l'État.
20: Je forme le vœu que le ministère de la Culture active des financements extrêmement importants pour préserver les musées de France, parce que au-delà des œuvres inestimables, c'est le patrimoine de tous les Français qui est aujourd'hui la cible de gangs, de mafieux, de gens qui veulent commettre le pire. Je forme une nouvelle fois le vœu que nous arriverons à retrouver ces œuvres volées.
18: Et une enquête est ouverte par le parquet de Grasse. Les investigations sont menées par la brigade de répression du banditisme.
21: Merci beaucoup Sébastien Réglé pour toutes ces précisions depuis ici Azur. De l'aveu même du ministre de l'Éducation, ce n'est pas une surprise. Les résultats de l'enquête PISA sont tombés et les élèves français ont un niveau historiquement bas. Le décrochage en compréhension de l'écrit et en mathématiques des élèves de 15 ans est même inédit, Noémie Bonin.
22: Les courbes chutent littéralement, le pire c'est en lecture puis en maths. En 10 ans, les élèves français ont perdu l'équivalent de 2 années d'apprentissage. Malgré ces résultats catastrophiques, la France reste dans la moyenne des pays de l'OCDE parce que la plupart des autres États testés baissent aussi. En fait, ce sont les résultats des élèves favorisés qui ont beaucoup diminué. Et la tendance se voit encore plus chez les garçons. Pour expliquer cette dégringolade, l'organisation internationale soulève plusieurs pistes. Rôle des écrans et des téléphones portables pour les jeunes, mais aussi implication des parents. Les familles s'intéressent moins à ce que font les enfants en classe et ça joue sur les performances. L'étude met également en évidence les absences non remplacées de professeurs en France, 3 fois plus fréquentes aujourd'hui qu'il y a 10 ans. Ces résultats sont préoccupants, mais pas une surprise, estime le ministre de l'Éducation nationale. Et Édouard Geffray souhaite donner plus d'autonomie aux établissements et renforcer la formation des enseignants.
21: Et vous retrouvez tous ces résultats en détail sur ici.fr. Les pompiers épuisés par les méga-feux de l'été débutent une grève aujourd'hui. Elle doit durer jusqu'au 20 octobre. Nous y revenons dans quelques minutes avec notre invité, sapeur-pompier dans l'Oise. Mais avant cela, direction l'Aude, où 225 hectares sont partis en fumée. Le feu est désormais fixé, mais les pompiers restent donc mobilisés. Bonjour Sébastien Berriot.
23: Oui, bonjour.
21: Vous êtes sur place pour ici, je le disais, plusieurs dizaines de pompiers au travail malgré la grève.
23: Oui, ici dans la Haute-Vallée de l'Aude, l'ambiance chez les pompiers n'est pas du tout à la grève. La priorité, c'est de consolider tout le travail qui a été effectué depuis vendredi dernier. Après une bataille de plusieurs jours, le feu a été fixé, mais de nombreux foyers dans la montagne restent actifs. Une centaine de pompiers de l'Aude, du Tarn, du Lot et de la Haute-Garonne sont déployés dans la forêt avec 22 véhicules pour noyer ces foyers. Ils surveillent de très près toute reprise de feu. On a vu tout à l'heure un petit panache de fumée apparaître soudainement au milieu des arbres. La tâche est loin d'être terminée, d'autant que du vent est attendu ici pour cet après-midi. Dans ces conditions, personne ne pense au mouvement de grève, même si le syndicat Force Ouvrière à Limoux, à quelques kilomètres d'ici, explique que ce gigantesque incendie de l'Apradel illustre parfaitement les revendications des pompiers, à savoir le besoin de cagoules de protection filtrante contre les fumées. Davantage de pompiers professionnels auraient permis aussi depuis vendredi de mieux organiser la relève des personnels et de préserver les hommes. Et encore, le département de l'Aude n'est pas le plus mal loti. Une quarantaine d'embauches de pompiers professionnels ont été promises par le conseil départemental d'ici 2029.
21: Sébastien Berriot en direct de la Pradelle, puis Laurence, merci. On n'en a pas fini donc avec les feux de forêt après un été inédit, traumatisant pour les habitants de Gironde, des Landes, du Var. Bonjour Peter Guruchaga.
24: Bonjour.
21: Vous êtes sapeur-pompier dans le Val d'Oise, représentant CGT du SDIS. Les pompiers, je le disais, entament une grève longue jusqu'au 20 octobre. Un mouvement à la hauteur de votre ras-le-bol aujourd'hui.
24: Oui, voilà, c'est ça. En fait, depuis 25 ans, notre profession a vu une augmentation du nombre d'interventions de 35% et 114% de secours à personne. Face à ça, on a très peu augmenté le nombre de professionnels. Mmh. Et avec l'augmentation de la population et l'explosion de ces interventions, le nombre de sapeurs-pompiers volontaires, si on le rapporte à 100 000 habitants, a diminué de 25%.
16: Et cet été hors norme a fait craquer le système de secours ?
24: En fait, c'est les étés hors normes successifs qui font craquer le système de secours. Et celui de cette année, oui, effectivement, encore plus que les autres. Faut comprendre que depuis 1973, sur les 17 feux qui ont dépassé 5000 hectares en France, il y en a 6 qui ont eu lieu depuis 2021. Et les 3 plus gros, dont le plus gros, ont eu lieu aussi depuis 2021. On a prévenu les gouvernements, les ministres de l'Intérieur successifs, on a rencontré le Premier ministre, mais personne n'a été à la hauteur des enjeux. En tout cas, ils n'ont pas su nous entendre. Et aujourd'hui, on se retrouve dans cette situation où il y a des feux qui nous dépassent et ça continue de brûler. Les saisons sont plus longues, les feux sont plus intenses. Et vous voyez, dans l'Aude, ça continue de brûler aujourd'hui. Et c'est pas, rien ne dit que ce soit le dernier feu de la saison.
16: Il y a les feux, il y a aussi les tempêtes qui sont de plus en plus nombreuses.
24: Mais c'est ça. Donc, au printemps, on a eu des tempêtes. On en aura certainement à l'automne. En fait, on voit bien qu'il y a une multiplication des événements tout à fait dramatiques. Au-delà de pas écouter les pompiers, je crois non plus qu'ils n'ont pas écouté les rapports du GIEC qui annonçaient ce qui nous arrive aujourd'hui. Mmh. En fait, la problématique, c'est que tous les services publics sont à l'os par manque de financement. Et nous, malheureusement, on n'y échappe pas. Donc, on a besoin de... Pardon ?
16: Oui, oui. Allez-y, continuez. Enfin, il y a aussi, je voulais vous poser la question.
24: On a besoin de 21 000 sapeurs-pompiers professionnels supplémentaires. Et ça tombe bien, parce que dans ces 21 000 sapeurs-pompiers supplémentaires, ce sera une majorité de volontaires et ça leur donnera un emploi pérenne.
16: Toute dernière question, Peter Gourouchaga. Il y a aussi des disparités régionales, sous-équipement des casernes, dans des régions plus que dans d'autres.
24: Oui, tout à fait, et ça se caractérise donc à travers le matériel, comme vous dites, mais aussi par rapport au délai d'intervention. Aujourd'hui, si vous habitez Paris intramuros, vous avez les sapeurs-pompiers en 6 minutes chez vous en moyenne. Si vous habitez en Charente, ils arrivent en 16 minutes en moyenne. Vous comprenez bien que pour un arrêt cardio-respiratoire, si on arrive en 16 minutes, autant tout de suite repeindre les ambulances en noir.
16: Merci beaucoup, Peter Gourouchaga, sapeur-pompier dans le Val-d'Oise, représentant CGT du SDIS. La grève des pompiers donc débute aujourd'hui et elle doit durer 6 semaines. Le mouvement des buralistes se poursuit également, commencé hier, il dure toute la semaine. Il réclame entre autres un blocage des prix du tabac et manifeste dans 6 villes jusqu'à vendredi, à Givors dans le Rhône, à Saverne dans le Bas-Rhin aujourd'hui. Demain, ce sera à Salon de Provence dans les Bouches-du-Rhône et vendredi à Vernon dans l'Eure. Les touristes peuvent de nouveau grimper au sommet de Paris. La Tour Eiffel a ouvert ce matin, mais la polémique, elle continue. Hier, les salariés ont décidé de se mettre en grève, indignés par l'éviction du personnel féminin lors d'une visite dispensée à un groupe religieux hindou. C'était samedi dernier. Bonjour Coralie Moreau.
6: Bonjour.
16: Journaliste police-justice pour ICI. Coralie, est-ce qu'on en sait un peu plus sur ce qui s'est passé ce jour-là, samedi dernier ?
6: Oui, alors une délégation du BAPS, ce groupe religieux hindou, arrive à la Tour Eiffel et au fur et à mesure de la visite, le personnel féminin est appelé à se cacher. La femme en charge du pilotage de l'ascenseur, par exemple, est invitée à quitter son poste pour être remplacée par un homme. Et sur le passage de la délégation, toutes les femmes ont pour consigne de se rendre dans les locaux à l'abri des regards de ces visiteurs. Selon les représentants du personnel, elles sont une vingtaine concernées.
16: Il y a donc eu des consignes claires pour évincer le personnel féminin lors de cette visite.
6: Mais oui, la société d'exploitation de la Tour Eiffel le reconnaît. La délégation hindoue a bien demandé de limiter les interactions avec les femmes, demande acceptée sans savoir vraiment par qui. Son directeur, Ariel Vielle, est également maire de Paris-Centre, parle d'un événement choquant et inacceptable. Le maire de Paris, Emmanuel Grégoire, promet une enquête rapide pour en déterminer les responsables. La réponse surprend les représentants du personnel. La délégation hindoue bénéficiait, selon eux, d'une visite VIP. Elle est d'ailleurs arrivée à 8h30, une heure avant l'ouverture, et elle était accompagnée, toujours selon eux, de cadres haut placés de l'entreprise. Une visite qui intervient en pleine festivité pour l'inauguration du premier temple du BAPS en France, à Bussy-Saint-Georges, en Seine-et-Marne. C'était mercredi dernier, en présence de la présidente de région, Valérie Pécresse.
16: Merci beaucoup Coralie Moreau pour toutes ces précisions. Journaliste police-justice ici, vous les retrouvez. Ces détails sur ici.fr. Cette information ici Provence, à présent, près de 500 kilos de protoxyde d'azote répartis dans 380 bonbonnes ont été découverts par les douanes dans un fourgon sur l'A8 suite dans le Var. Ça remonte à mardi dernier, mais on l'apprend aujourd'hui. Lors de son audition, le conducteur a expliqué avoir accepté de transporter les bonbonnes contre de l'argent, sans préciser la destination exacte de cette marchandise. C'est un long et douloureux procès qui s'ouvre aujourd'hui à Paris, 5 ans après la mort de 31 migrants, dont un enfant de 7 ans dans le naufrage le plus meurtrier dans la Manche, survenu le 24 novembre 2021 au large de Calais. Des migrants originaires du Kurdistan, d'Afghanistan ou encore d'Éthiopie. 14 passeurs comparaissent, mais en l'absence de la plupart, qui sont jugés pour homicide involontaire et aide au séjour irrégulier en bande organisée, ce procès sera surtout, Mathieu Darrier, l'occasion pour les familles de victimes de s'exprimer.
7: Une dizaine de familles venues d'Erbil au Kurdistan irakien sont attendues pour ce procès. Avec les autres parties civiles, elles veulent comprendre ce qui s'est passé et porter la parole de leurs proches, raconte Charlotte Quintes, responsable du plaidoyer chez Utopia 56, association qui avait porté plainte après le naufrage.
8: Pour certains, c'est leur père, leur frère, leur cousin, leur sœur, leur enfant. C'est des vies qui ont été pulvérisées en une nuit, en fait. Il y a déjà l'angoisse et la tragédie de l'exil en lui-même, mais après, quand il y a la mort comme ça, dans des conditions pareilles, et quand on sait qu'en plus, la responsabilité pèse quand même sur l'administration française. Donc, quand on est une famille de victimes, on veut que ça soit dit, on veut que derrière ça, il y ait réparation et qu'il y ait surtout la reconnaissance pour passer les étapes de la reconstruction d'un deuil pareil, en fait.
7: La responsabilité de la France, c'est celle des secours, avec la mise en examen pour non-assistance de 7 militaires, 5 du centre de sauvetage du Cap Grinet et 2 qui se trouvaient à bord du patrouilleur Le Flamand ce soir-là, non loin des lieux du naufrage.
16: Mathieu Darrier, ici Nord, sur ce procès donc qui s'ouvre aujourd'hui et doit durer 3 semaines. À Orléans, 5 ans de prison avec sursis, requis à l'encontre d'Olivier Bouygues, on vous en parle. On parlait hier dans le trésor de nos régions, le milliardaire comparé pour destruction d'espèces d'oiseaux protégés en forêt de Sologne. Olivier Bouygues, l'homme d'affaires fils du fondateur du groupe Bouygues, est accusé donc de détruire depuis des années des espèces sous prétexte qu'elles gêneraient sa pratique de la chasse. C'est le retour très progressif à la normale à la SNCF après une grosse pagaille, un accident de personne dans l'Oise. Les TGV et les Eurostar ont accusé de gros retards jusqu'à 3 heures entre Paris et Lille dans les deux sens. Est-ce que vous prenez régulièrement votre tension? Oui, je vous pose la question comme ça à 13h14. C'est primordial, nous dit aujourd'hui l'assurance maladie. L'hypertension est la maladie chronique la plus fréquente. Un adulte sur 3 est concerné. Maladie qui provoque un décès sur 10. Problème, elle est invisible. Alors pour faire baisser cette mortalité de manière significative, Mélodie Pépin, l'assurance maladie veut marquer les esprits avec une vaste campagne de sensibilisation.
9: Avec ce slogan, votre tension mérite l'attention. Pour qu'il s'ancre comme un autre qu'on connaît bien, les antibiotiques, c'est pas automatique. Prendre sa tension, ce geste simple, et penser à le demander, doit devenir un réflexe. C'est l'objectif de cette campagne, un réflexe pour les patients et les professionnels. Ne pas attendre les symptômes, car bien souvent, ils sont invisibles. Un peu de maux de tête, d'essoufflement, sauf que cette maladie est une tueuse silencieuse. 55 000 décès par an, 1 sur 10, plus de 400 000 hospitalisations. L'hypertension entraîne des AVC, des problèmes rénaux, mais aussi des problèmes cognitifs, avec un risque accru de démence. Un ennemi silencieux, mais pas invincible. Avec des traitements, une meilleure hygiène de vie. Encore faut-il détecter cette hypertension. Des tensiomètres, on en trouve chez le médecin, en pharmacie, en grande surface parfois. Et pourquoi pas en avoir un à la maison, comme on a un thermomètre, moyennant quelques dizaines d'euros.
16: Voilà, un investissement qui peut vous rapporter gros. Mélodie Pépin pour ici. Cette campagne commence en fin de semaine, vendredi.
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16: À suivre, on verra comment les usines font baisser la température de l'eau du robinet en cas de forte chaleur. Et puis on prendra la direction d'Arras qui verbalise désormais les conducteurs de trottinettes sans casque. Mais d'abord, dans le trésor de nos régions, sur les conséquences des vagues de chaleur et canicules qu'on a traversées depuis le mois de mai. En cette rentrée, c'est l'heure de faire les comptes. Concernant les récoltes de céréales, le compte ne sont pas bons. Les chiffres sont en baisse de 11% cette année. Même chose pour la vendange. Le cru 2026 s'annonce historiquement faible. C'est la plus petite récolte depuis 70 ans. C'est le cas en Champagne, par exemple, où certains vignerons ont perdu plus de la moitié de leur récolte, Damien Mestre, comme ici, au domaine Pio Sevillano à Vincelles, dans la Marne.
1: C'est dans ces grandes cuves que le jus des raisins de Christine Sevillano est en train de fermenter.
2: Si on fait entre 40 et 60 000 bouteilles par an.
1: Une production qui devrait s'effondrer cette année. La vigneronne de ce domaine de 8 hectares dans la vallée de la Marne table sur 20 000 bouteilles à peine en 2026.
2: Ce qu'on a connu, on ne l'avait jamais connu auparavant, et notamment un manque d'eau quand même hyper important.
1: Du jamais vu pour celle qui sourit en détaillant son arbre généalogique. 10 générations de vignerons ont travaillé ici. Jamais aucun d'eux n'avait dû vendanger mi-août comme elle. Jamais non plus il n'avait connu une telle décennie.
2: Le problème, c'est que l'année dernière, déjà, c'était pas une vendange habituelle. La vigne, elle a pris un coup de froid au moment de la fleur, et elle avait les conséquences en fait des attaques de mildiou de l'année précédente, où là encore on avait déjà fait une mauvaise récolte.
1: Alors cette année, elle songe, comme d'autres ici, à reporter certains de ses emprunts.
2: Même les vignerons qui marchent bien, qui vendent bien, ont des soucis de trésorerie, quoi, parce qu'ils ont parfois fait des investissements et au moment où ils l'ont fait, tout se passait bien, et aujourd'hui il est très lourd.
1: Des professionnels qui demandent des aides pour s'adapter à ces nouvelles conditions météo. Certains réclament aussi une dérogation au vu du sucre dans les raisins. Il faudra, disent-ils, dépasser cette année les 13 degrés d'alcool autorisés en Champagne.
10: Un reportage signé Damien Mestre. Et pour poursuivre cette discussion, nous sommes ce midi avec Jean-Marie Fabre. Bonjour.
11: Bonjour.
10: Vous êtes président des vignerons indépendants de France, qui représente 60% de la production globale. Vous aussi, vous êtes vigneron à Fitou, dans l'Aude. Alors, les chiffres sont sortis. 6% de baisse par rapport à 2025, baisse de 17% même par rapport à la moyenne des 5 dernières années. Première question, est-ce que vous le constatez aussi, vous, dans votre domaine, Jean-Marie Fabre?
11: Oui, d'abord, je veux juste pondérer ces chiffres. Ce sont uniquement des prévisions et des estimations, puisqu'encore la France viticole est en pleine vendange. Certains territoires ont terminé, mais une grosse partie de la viticulture française est encore à pied d'œuvre. Donc, l'estimation aujourd'hui donne une tendance. Et effectivement, pour répondre à votre question, chez moi, dans mon département, mais dans tout l'ensemble du pourtour méditerranéen, il y a déjà de nombreuses années que nous subissons les conséquences de la canicule, de la sécheresse. Et effectivement, la récolte 2026 n'échappera pas à la règle, et entre brûlure, échaudage, et effectivement effet déshydratant lié à ces excès de température, nombre de vignerons constateront une baisse de production dans leur vigne.
10: C'est un peu le même discours qu'on entendait chez les pompiers en début de ce journal. Les pouvoirs publics n'ont pas vraiment pris le problème du réchauffement climatique à bras-le-corps. Ils n'ont pas aidé le secteur depuis maintenant de nombreuses années.
11: Alors je pense d'abord que c'est une question d'habitude, et ce qui était l'exception il y a 20-30 ans est devenu la norme, et que nos entreprises sont des entreprises à ciel ouvert et qu'elles vivent directement les conséquences du dérèglement climatique et donc de ces aléas, le gel, la grêle et aujourd'hui la canicule et la sécheresse, et nous sommes les premiers exposés, j'allais dire en première ligne, face aux conséquences brutales qui viennent nous fragiliser dans notre niveau de production. Et effectivement, ce que nous appelons depuis déjà 2 ans de nos vœux, c'est un changement de paradigme pour éviter d'avoir un état pompier permanent qui vient essayer de compenser, et malheureusement c'est très difficile, en indemnisant les pertes des cultures et de la viticulture en particulier. On lui demande plutôt d'être un état stratège, bâtisseur, en nous accompagnant pour investir en amont à protéger physiquement de ces aléas nos cultures, ce qui aura deux intérêts. Le premier, c'est que l'impact de l'aléa sera très faible, et donc nous continuerons à produire, et donc à commercer et à tenir nos parts de marché. Et le deuxième, c'est que l'État n'aura plus à mettre la main à la poche chaque fois que l'aléa climatique viendra détériorer une partie de notre production.
10: Investir plutôt que réparer, c'est votre message aujourd'hui, Jean-Marie Fabre. Merci beaucoup de nous avoir accordé quelques minutes dans le trésor de nos régions.
11: Merci à vous.
10: Je rappelle que vous êtes président des vignerons indépendants de France et également vigneron à Fitou dans l'Aude. Et vous l'avez peut-être remarqué vous aussi, pendant ces canicules successives, l'eau du robinet était-elle aussi plus chaude, et ce n'est finalement pas très étonnant. Les collectivités qui sont en charge de la distribution de l'eau potable doivent de plus en plus faire face à cette problématique. À Lyon, par exemple, l'eau a battu des records de température, 21 degrés en sortie d'usine, et il a fallu adapter son traitement, comme dans l'usine de production d'eau de la métropole de Lyon, Mathilde Imberti.
12: Pompée dans la nappe alluviale du Rhône, l'eau est traitée dans cette usine à Villeurbanne et sa température relevée chaque jour. Dès le mois de mai, c'est une nette progression. Mario Messer-Fatou est responsable de la production.
25: Les températures que l'on constate en période hivernale sont généralement aux alentours de 13 à 14 degrés. On a constaté une augmentation en sortie d'usine à 18 degrés aux alentours du mois de mai jusqu'au mois de juillet-août, où là on a constaté 21 degrés en sortie d'usine. D'autre part, les sols accumulent de la chaleur et ont tendance à réchauffer les réseaux d'eau potable.
0: Résultat, une eau qui sort du robinet, selon les communes, à 25, 26, voire 28 degrés. En conséquence, Eau du Grand Lyon va privilégier les puits les plus frais de son champ captant et aussi revoir le dosage en chlore.
25: C'est notre unique traitement donc en sortie d'usine pour désinfecter l'eau. Ce qu'on constate avec les chaleurs, c'est que le chlore diminue plus rapidement dans les canalisations. Quand on passe de 0,20 mg par litre, par exemple en période hivernale, puis à 0,25, puis à 0,30, l'usager peut percevoir cette différence au goût. Mais assez vite, le goût s'estompe et il n'y a aucun risque, quoi que ce soit.
0: Le retour à la normale est attendu d'ici fin octobre. La masse d'eau est si importante que sa température va mettre plusieurs semaines à baisser.
21: Mathilde Imberti pour ICI. Les fuites de données se suivent et se ressemblent. Attention, cette fois, c'est la plateforme Ginkgo qui en est victime. Plateforme d'accompagnement de personnes atteintes d'un cancer. Les données de plusieurs centaines de personnes, dont certains documents médicaux, sont désormais dans la nature. Là aussi, vous retrouvez tous les détails sur ICI.fr.
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21: Et c'est l'heure de notre rendez-vous dans l'isoloir. D'ici, vous en avez maintenant l'habitude à 7 mois de l'élection présidentielle. Le principe, vous le connaissez, mais je vous le rappelle. Vous entrez dans l'isoloir aux couleurs de votre radio. Ici, à l'intérieur, un ordinateur, 5 questions posées par la machine et vos réponses, vos espoirs, vos envies et vos craintes diffusées tous les jours dans le 13h de nos régions. C'est ce qu'a fait Bénédicte à la foire de Châlons-en-Champagne ce week-end. Cette femme, quarantenaire, originaire d'Alsace, veut plus de pouvoir d'achat et également une meilleure intégration des enfants atteints de handicap. On l'écoute.
5: Quels sont les sujets les plus importants pour vous en ce moment, que ce soit en positif ou en négatif ?
13: Je pense que la priorité, c'est de pouvoir vivre dignement de son travail. La revalorisation des salaires, le dégel du point d'indice pour les fonctionnaires, c'est des sujets qui devront être pris à bras le corps. On ne peut plus aujourd'hui, en 2027 quasiment, se dire que le 10 du mois, on n'a plus de quoi vivre, juste survivre, devoir choisir entre se soigner ou manger ou se chauffer par exemple. On est au 21e siècle en France. Je pense qu'il faut absolument lutter aussi contre les prix excessifs, lutter pour le pouvoir d'achat des familles et l'augmentation des salaires, ça en passe forcément par là. Et l'encadrement des loyers, des prix excessifs dans les magasins.
5: Quel serait votre message à la future présidente ou au futur président de la République ?
13: Je demanderai au prochain président ou à la prochaine présidente de faire de l'éducation une vraie, réelle priorité nationale, de faire de la question du handicap, de tous les handicaps, une vraie priorité. C'était censé être la grande cause du quinquennat de M. Macron. Force est de constater que on est encore sur notre fin. On cherche à mettre les enfants dans des cases et quand je parle de l'école publique, il y a beaucoup de choses à faire pour que ces enfants-là puissent apprendre au même titre que les autres et ne pas se sentir mis à l'écart.
21: Bénédicte, donc, qui est passée dans l'isoloir ici. Bénédicte qui nous disait être également très attachée donc à l'égalité à l'école. Si vous voulez faire comme elle, participer à notre grande opération, dites-le ici. Sachez que notre isoloir sera demain sur le marché de Roche-la-Molière avec ICI Saint-Étienne-Loire dans la galerie commerciale des Cordeliers. Ça, c'est à Poitiers avec donc ICI Poitou. Et il sera également au Forum économique breton Quai Saint-Malo avec ICI Armand. Allez, on part dans le nord pour dans ce 13h de nos régions où depuis une semaine, depuis le 1er septembre, le port du casque est obligatoire dans le nord et le Pas-de-Calais pour les utilisateurs de trottinettes électriques et autres engins type gyropode, monoroue, hoverboard. À la clé, une amende pour défaut de casque de 35 € et à Arras, les contrôles se multiplient donc pour faire respecter la loi, comme lors de cette opération de police que vous avez suivie, Vanessa Lamar.
14: Aboubakar a bien compris la leçon la semaine dernière. Ce jeune homme de 24 ans travaille dans une pizzeria du centre-ville d'Arras. Il a été verbalisé pour défaut de casque par la police municipale. 35 € d'amende.
26: Le premier jour où la loi s'appliquait, ouais, ben, ça fait chier, mais bon, il n'y a pas le choix.
14: Et vous êtes allé acheter un casque, du coup, vous n'en aviez pas ?
26: Non, pas du tout. Je suis parti dans le garage à mon père, j'ai trouvé ça. Je l'ai mal lavé, je l'ai pris.
14: Mais le casque trouvé dans le garage est un casque de vélo. Ce n'est pas assez protecteur, explique Christian Védélago, directeur de cabinet du préfet du Pas-de-Calais.
27: Les casques vélo, qui ne couvrent que le haut du crâne, sont trop fragiles. Donc, il faut un casque qui doit protéger la face et l'arrière, l'ensemble du crâne.
14: Sur Sur les 13 utilisateurs de trottinettes électriques contrôlés hier, 5 ont été verbalisés pour défaut de casque. La police municipale d'Arras va intensifier les contrôles. Benoît Desferré, conseiller municipal en charge de la sécurité à la ville d'Arras.
6: On va multiplier effectivement les opérations, non seulement pour non-port de casque, mais également sur toutes les autres infractions, telles que par exemple la circulation sur les trottoirs, sur les axes piétonniers, le franchissement de feux rouges, la possession de l'assurance.
14: Et autre petit rappel utile, les trottinettes électriques sont interdites aux moins de 14 ans. Et bien sûr, sur une trottinette électrique, il n'y a qu'un seul passager.
16: Vanessa Lamar, ici Nord, ça m'a fait rêver, j'ai envie de faire ça toute ma carrière. Voilà la positive attitude d'Arthur Géa, notre tennisman tricolore, après son élimination en huitième de finale à New York à l'US Open, longtemps dominateur. Malheureusement, le jeune provençal est passé tout près de prolonger l'aventure. Et puis, il y a du foot ce soir au programme. Lille accueille le Betis Séville à 21h pour son retour dans la compétition. Enfin, c'est toute une génération qui a le cœur serré ce midi. On a appris la mort d'Yves Brunier, le co-créateur interprète du dinosaure orange Casimir, héros de la série L'île aux enfants. Dans cet extrait, écoutez, il révélait à la France entière la recette de son plat préféré, l'iconique Gloubi Boulga.
8: Il y a d'abord du chocolat en poudre.
17: Du chocolat en poudre.
8: Oui. De la confiture de fraises.
17: La confiture de fraises, j'adore ça.
8: De la banane écrasée.
17: La banane écrasée, c'est très bien, c'est très bien.
8: Avec de la moutarde.
17: De la moutarde.
8: Oui. Et de la saucisse de Toulouse.
17: Mais enfin, ça n'a pas l'air très appétissant.
8: Ah, mais je ne comprends pas. Tout le monde ne peut qu'adorer le Gloubi Boulga.
16: Casimir, héros de la série L'île aux enfants. Yves Brunier donc nous a quittés à l'âge de 83 ans, de 1974 à 1982. Et pendant presque 1000 épisodes, Casimir, le monstre gentil, a enchanté l'ORTF, France 3, puis TF1 avec sa silhouette rebondie. 157 cm de tour de taille tout de même. Allez, je vous dis à demain pour le trésor de nos régions, même heure, même endroit.
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30: Eh bien dis donc, ce samedi, ça bouge dans le Béarn et la Bigorre. À Salis de Béarn, c'est bien sûr la 45e fête du sel. Dès 10h, retrouvez 110 exposants avec un marché artisanal, des jeux et des manèges pour les enfants. À 15h, place à la fameuse trottisselle. Puis à 17h, c'est les traditionnelles courses des érades et des éradinettes. Et le soir, ça va chanter. Bien sûr, le rendez-vous, c'est place du Baïa, juste devant la mairie. Avec le groupe Smile & Co à 20h, puis Sangria gratuite à 21h. L'entrée gratuite et n'oubliez pas votre petit sachet de sel à 2 euros. À Gand, le marché fête ses 40 ans. Alors de 16h à 22h, l'animation pour les enfants. Il y aura des spécialités des commerçants, de la grillade et des concerts avec Pazaban, les vocales et Blue Ridge Boy. Et surtout, si vous aimez la country, direction le parc des expositions à Tarbes. Dès 19h30, il y aura un bal country, puis à 21h, un concert live de Apple Jack Country Band. Alors sortez les bottes et les chapeaux.
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1: Bonjour tout le monde et bon après-midi, bon courage si vous nous écoutez au travail et bon repos si aujourd'hui vous êtes à la maison, chez vous, tranquillement, en train de vous reposer. Et qu'est-ce que vous allez faire cet après-midi? Est-ce que vous allez partir à la chasse aux cèpes? Puisque on le sait, franchement, c'est la saison et je suis sûr que vous avez forcément un coin à cèpes, c'est toujours un bon endroit. En tout cas, n'hésitez pas à nous dire ce que vous faites sur le WhatsApp d'ICI Béarn Bigorre. Avant ça, j'ai une nouveauté à vous faire écouter. C'est Mr. Know It All de Teddy Swims.

0: C'était les Rita Mitsouko sur Ici Béarn Bigorre. Il y a 40 ans, un terrible attentat frappait la capitale pour la sixième fois en 15 jours. Une bombe explosée mercredi 17 septembre à 17h20 en plein cœur du quartier Montparnasse, face au magasin Tati, rue de Rennes. Thierry Sagardoito, que sait-on de l'enquête ?
1: Selon le substitut du procureur, Laurent Davenas, les enquêteurs de la brigade criminelle disposent du témoignage jugé crédible de deux passants qui décrivent une BMW noire immatriculée dans les Yvelines. Empruntant la voie réservée aux autobus, elle se serait arrêtée quelques instants à hauteur de chez Tati. Un homme en serait descendu, déposant un paquet dans une poubelle en plastique. La berline a ensuite disparu 20 secondes avant l'explosion. Au sommet de l'État, la peur est palpable. L'attentat de la rue de Rennes est en effet le plus meurtrier de la longue série débutée en décembre 1985 aux Galeries Lafayette et au Printemps. À Paris, les habitants vivent dans l'angoisse permanente face à cette vague de violence quasi quotidienne. Croyez bien que si nous avions la preuve de l'origine de ces attentats, notre réponse serait foudroyante et sans faiblesse, assure Jacques Chirac, le nouveau Premier ministre dont le sujet sécurité fut un point fort de ses promesses électorales en mars 1986. Pour l'heure, rue de Rennes, ce sont des scènes insoutenables de cruauté, de souffrance, de détresse, sous une myriade de gyrophares et de sirènes. Parmi les voitures cabossées et les vitrines explosées, les sapeurs-pompiers parisiens font le tri des blessés comme sur un champ de guerre. Certains vont être amputés d'un ou plusieurs membres dans la soirée. Dans les hôpitaux parisiens, on a déclenché le plan rouge. Les standards sont pris d'assaut par des centaines d'anonymes inquiets. À Pau, le téléphone sonne au foyer d'un couple, les époux Benghazi. Au bout du fil, un inspecteur de la brigade criminelle parisienne s'assure de l'identité du chef de famille.
2: Vous êtes bien le papa d'Audrey, né le 15 mai 66 à Rabat, au Maroc ?
1: Le père de famille palois acquiesce, loin d'imaginer ce qu'il va entendre. L'enquêteur lui annonce qu'Audrey, sa fille unique âgée de 20 ans, figure hélas parmi les victimes de l'attentat survenu rue de Rennes. Elle est dans un état grave, à l'hôpital du Val-de-Grâce.
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2: Bien sûr que la musique fait partie de nos après-midi, mais ce qui fait partie vraiment de notre vie, en tout cas si vous êtes fan de rugby comme moi, c'est la section paloise. D'ailleurs, un gros rendez-vous les attend ce week-end. Ce samedi, à partir de 16h35, le coup d'envoi sera donné entre la section paloise et l'Aviron Bayonnais pour suivre ce match. Bien sûr, une seule radio, ici Béarn Bigorre.
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0: Ah là là, elle est géniale cette musique. Je sais pas vous, mais moi depuis tout à l'heure, j'étais en train de clapper dans mes mains. Peut-être tout seul, mais c'est pas grave, j'étais bien moi avec Dalida. On est toujours bien avec Dalida et Salma Yassalama. Allez, il est l'heure de retrouver les infos sur Ici Berne Bigorre.
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3: Nous avons des enfants qui n'y lisent plus et qui sont face à un phénomène de destruction cognitive et intellectuelle massif par la consommation des téléphones portables et des réseaux sociaux. Voilà la réaction du ministre de l'Éducation nationale, Édouard Geffray. Après la publication des résultats 2025 de l'étude internationale PISA, dans laquelle les résultats des élèves français sont les plus bas jamais mesurés depuis la création de ce classement en 2000. Comment éviter une nouvelle affaire Le Squarneck ? Quatre parlementaires présentent leurs 27 recommandations pour tirer des leçons de cette affaire hors norme. Cet ex-chirurgien condamné en mai 2025 à 20 ans de prison pour 300 viols et agressions sexuelles commis sur des patients quasi tous mineurs. Il recommande notamment un contrôle tous les 3 ans du casier judiciaire des médecins et plus de vigilance dans le recrutement. À Orléans, 5 ans de prison avec sursis requis contre Olivier Bouygues. Le milliardaire est jugé notamment pour destruction en bande organisée d'espèces d'oiseaux protégées sur son domaine de chasse en Sologne. Les pompiers ressortent déçus de leur réunion au ministère de l'Intérieur. Ils sont en grève à partir d'aujourd'hui et jusqu'au 20 octobre pour réclamer davantage de moyens et d'embauches. La CGT SDIS réclame par exemple l'embauche de 21 000 sapeurs-pompiers professionnels supplémentaires. Yves Brunier est mort à l'âge de 83 ans et c'est toute une génération qui a le cœur serré aujourd'hui. Yves Brunier, c'est le co-créateur et interprète du dinosaure orange Casimir, héros de la série L'île aux enfants, le monstre gentil enchanté au RTF, France 3 puis TF1 avec sa silhouette rebondie et son plat préféré, le Gloubi Boulga.
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0: Et il fait beau, toujours une journée ensoleillée selon les prévisions de Météo France aujourd'hui. Avec des températures quand même à cette heure-ci qui sont, allez, beaucoup plus basses que celles d'hier, même si on est toujours au-dessus des normales de saison. 25 degrés du côté de Ast et 25 degrés aussi à Tarbes et à Lourdes. 25 degrés aussi sur la Cité Royale. 23 degrés du côté d'Oloron-Sainte-Marie. Ensuite, c'est la grisaille qui devrait arriver.
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2: Et c'était Laurent Voulzy, Le pouvoir des fleurs. En attendant de retrouver la suite de votre playlist sur Ici Béarn Bigorre, on vous souhaite la bienvenue dans vos après-midi. Vous êtes peut-être en train de repartir au boulot, en train de faire de courses ou de nous écouter chez vous, en train de somnoler sur le canapé. En tout cas, merci de nous écouter dans votre après-midi. La suite sur Ici Béarn Bigorre, puisqu'on s'occupe de tout, c'est Marvin Gaye, Berlin avec Take My Breath Away et Julien Lieb avec Autrement.
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2: Et merci d'être avec nous dans votre après-midi avec ici Béarn Bigorre. Vous êtes avec nous pour peut-être notre bonne humeur, mais surtout pour la musique. Ça tombe bien, on a des titres à vous faire écouter. Stéphane Escher, Pas d'amis, Benabar, Elle danse. Et juste après avoir marqué une toute petite pause, on se retrouvera avec Nicoletta et Mamie Blue.
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1: Ce week-end, on sort, on déguste et on fait la fête dans le Béarn et la Bigorre. À Crouzeil, les vendanges sont officiellement lancées à partir de 15h ce samedi. Venez mettre la main à la pâte avec les vignerons pour récolter le tanat. À 16h30, direction la cave et les chais à barrique avec dégustation gourmande de Madiran et de Pachereng du Vic-Bil. Et à 19h30, place au spectacle avec le duo des noms avec un bar à vin et des food trucks pour prolonger la soirée. Autre rendez-vous, le Pic Vert Festival revient ce samedi en Vallée d'Ossau pour parler biodiversité, environnement et alimentation raisonnée avec un marché de producteurs dès midi, un atelier cuisine, des conférences, des jeux de piste, des concerts et des spectacles. De quoi passer une journée aussi instructive que festive. Et enfin, à Lourdes, au tiers-lieu Hamas, c'est le Café des Langues. De 19h à 21h, venez pratiquer une langue étrangère, rencontrer les locuteurs natifs et voyager sans prendre l'avion. C'est gratuit, alors profitez-en.
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1: Et parmi vos chansons préférées, la vôtre se trouve peut-être sur Ici Béarn Bigorre. La suite sur votre radio, c'est Julie Pietri avec le classique Ève, lève-toi, qui rentre dans la tête et qui met du temps à sortir. Et Marc Lavoine et Patrick Fiori, leur nouveauté avec leur titre Occupé.
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2: Et vous les avez sûrement reconnus, le groupe REM avec Everybody Hurts sur ici Béarn Bigorre. Allez, vous ne bougez pas, la suite, ce sont vos informations.
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4: Près d'un an après le casse du Louvre, un autre cambriolage de musée, cette fois Cagnes-sur-Mer, relance la question de la sécurisation de ces lieux. Ce matin à l'aube, un peu avant 6h, deux voleurs ont dérobé 4 tableaux au musée Renoir de la ville, situé entre Antibes et Nice. 2 ont été abandonnés et finalement retrouvés dans le jardin cambriolage, chiffré à 9 millions d'euros. Les voleurs sont toujours recherchés. Le maire de Paris annonce l'ouverture de 2 enquêtes après l'éviction de femmes employées de la Tour Eiffel lors de la visite de dignitaires hindous samedi dernier. Une décision totalement inacceptable, selon Emmanuel Grégoire. Les résultats des élèves français à l'enquête internationale PISA de 2025 sont les plus bas jamais mesurés. Ils restent tout de même dans la moyenne des pays de l'OCDE, un constat préoccupant, selon le ministre de l'Éducation, qui estime que le collège doit être le grand chantier du prochain quinquennat. En première ligne, depuis le mois de juin, face au feu d'une virulence inédite, les pompiers entament une longue grève. Ils sont appelés à une mobilisation de plus de 6 semaines pour obtenir donc plus de moyens et un recentrage de leur mission. On a appris la disparition d'Yves Brunier, co-créateur de Casimir. Il est mort à l'âge de 85 ans. C'est lui qui a donné sa voix au célèbre dinosaure orange de la série L'île aux enfants pendant 8 années, de l'ORTF à TF1. Et puis il y a du foot ce soir au programme de la Ligue des Champions. Le club du LOSC, Lille, accueille le Betis Séville à 21h pour son retour dans la compétition.
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2: Et il fait beau, toujours une journée ensoleillée selon les prévisions de Météo France aujourd'hui, avec des températures quand même à cette heure-ci qui sont, allez, beaucoup plus basses que celles d'hier, même si on est toujours au-dessus des normales de saison. 25 degrés du côté de Asté, 25 degrés aussi à Tarbes et à Lourdes, 25 degrés aussi sur la Cité Royale, 23 degrés du côté de Oloron-Sainte-Marie, et ensuite c'est la grisaille qui devrait arriver.
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1: Encore une heure d'après-midi en musique, on passe ensemble sur ici Béarn Bigorre. À partir de 16h, on sera dans un nouveau temps d'ici Béarn Bigorre, puisqu'on retrouvera les histoires d'ici avec différents intervenants, notamment Pierre Salle, qui chaque après-midi nous raconte des histoires du coin, des histoires de chez nous, que vous allez pouvoir ressortir si vous avez un dîner de famille ou avec vos collègues, pour pouvoir un petit peu vous la péter. Ah, ça fait jamais trop de mal, comme d'écouter Véronique Sanson et cette chanson, comme je l'imagine.

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2: Et moi j'adore ce groupe Imagination avec Music and Lights. On a l'impression de remonter dans le temps et on bouge la tête automatiquement sur cette chanson, elle est fantastique. Richard Cochanté, celle-là, oh là là, c'est du caramel en sucre. C'est le coup de soleil suivi de Zaz et mon sourire sur ici Béarn Bigorre.
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1: Eh bien dis donc, ce samedi, ça bouge dans le Béarn et la Bigorre. À Salis de Béarn, c'est bien sûr la 45e fête du sel. Dès 10h, retrouvez 110 exposants avec un marché artisanal, des jeux et des manèges pour les enfants. À 15h, place à la fameuse trotticelle. Puis à 17h, c'est les traditionnelles courses des érades et des éradinettes. Et le soir, ça va chanter. Bien sûr, le rendez-vous, c'est place du Baïa, juste devant la mairie. Avec le groupe Smile & Co à 20h, puis Sangria gratuite à 21h. L'entrée gratuite et n'oubliez pas votre petit sachet de sel à 2 euros. À Gand, le marché fête ses 40 ans. Alors de 16h à 22h, l'animation pour les enfants. Il y aura des spécialités des commerçants, de la grillade et des concerts avec Pazaban, les vocales et Blue Ridge Boy. Et surtout, si vous aimez la country, direction le parc des expositions à Tarbes. Dès 19h30, il y aura un bal country, puis à 21h, un concert live de Apple Jack Country Band. Alors sortez les bottes et les chapeaux.
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2: Et encore une fois, merci de passer votre après-midi avec nous. On espère que vraiment tout se passe bien si vous êtes au boulot ou alors en train de vous promener avec peut-être vos amis, les animaux. Ce qu'on retrouve sur Ici Béarn Bigorre, c'est forcément la musique avec Florent Pagny, le braquage des sentiments, et la grande Céline Dion avec le ballet.
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0: fantastique chanson de Jermaine Jackson et de Piazzadolla, When the Rain Begins to Fall. On aimerait que la pluie tombe, c'est pas encore prévu. Allez, il est l'heure de retrouver les infos.
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3: Les pompiers ressortent déçus de leur réunion au ministère de l'Intérieur. Ils sont en grève à partir d'aujourd'hui et jusqu'au 20 octobre pour réclamer davantage de moyens et d'embauches. Il faudrait 21 000 sapeurs-pompiers professionnels supplémentaires, selon la CGT SDIS. 61% des nappes phréatiques restent en dessous des normales, indique cet après-midi le BRGM, en cause un déficit de pluie sur fond de canicules estivales, précise l'organisme. À Orléans, 5 ans de prison avec sursis requis contre Olivier Bouygues, le milliardaire est jugé, je vous le rappelle, pour destruction en bande organisée d'espèces d'oiseaux protégées sur son domaine de chasse en Sologne. Les fumeuses présentent un risque d'infertilité supérieur de 40% aux non-fumeuses, alerte l'Organisation mondiale de la santé. L'infertilité qui n'est pas uniquement un problème féminin. Une autre étude révèle que le tabagisme est associé à des troubles de la reproduction également chez l'homme. Nous avons des enfants qui ne lisent plus, qui sont face à un phénomène de destruction cognitive intellectuelle massif par la consommation des téléphones portables et des réseaux sociaux. Voilà la réaction du ministre de l'Éducation nationale, Édouard Geffray, après la publication des résultats de l'étude internationale PISA, dans laquelle les résultats des élèves français sont les plus bas jamais mesurés depuis la création de ce classement en 2000. Et puis Yves Brunier est mort à l'âge de 83 ans. C'est toute une génération qui a le cœur serré aujourd'hui. Yves Brunier, c'est le co-créateur et interprète du dinosaure orange Casimir, héros de la série L'île aux enfants.
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0: Le temps se charge de grisaille dans le Béarn et la Bigorre, et tant mieux pour nous puisque ça bloque les températures, elles n'augmentent pas forcément. 24 degrés à Bagnères-de-Bigorre, 25 degrés sur la cité mariale, 26 degrés à Tarbes comme à Mirepex et 27 degrés sur la cité royale à Pau et notamment à Orthès et Salis de Béarn. Les prévisions pour demain, c'est de la grisaille et de la pluie pour ce mercredi.

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2: Vous êtes en voiture ou à la machine à café en train de prendre une toute petite pause, ben vous faites déjà le bon choix d'écouter ici Béarn Bigorre et de passer l'après-midi avec nous. Il est 16h passé de quelques minutes et je vous souhaite la bienvenue dans les histoires d'ici où pendant une heure on prend le temps de mettre en avant notre territoire avec la langue nouste. Avant ça, avant de retrouver Pierre Salle et les enfants la calendrette de Pau, musique sur ici Béarn Bigorre avec Soprano DJ.

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1: Et dans votre après-midi, il est l'heure de retrouver les mots doc de Pierre Salles. Et aujourd'hui, il nous parle d'une histoire où l'on retrouve un bandit bigourdant. Vous le connaissez peut-être, c'est Jean Pélote. Adieu Pierre Salles.
2: Bravemunde kepsaludi. Je vais vous parler aujourd'hui d'un homme célèbre chez nos voisins bigourdans. Il s'agit de Jean Lamon Pélote, né à Sauréac en 1779 et mort à Tarbes à l'âge de 37 ans. Pélote, comme on l'appelle encore aujourd'hui dans les campagnes bigourdanes et environnantes, fut une sorte de mandrin local et il est resté dans les mémoires comme un bandit d'honneur, une sorte de Robin des Bois gascon. Un dicton occitan, toujours connu et cité de nos jours, perpétue son souvenir. Pélote du bois de d'ours, de qui panabo riches en tabaya aus braubes, pélote du bois de d'ours qui volait aux riches pour donner aux pauvres. On dit qu'il se cachait souvent en un endroit nommé Las Matocos, un tumulus situé près de Sénac. Praouin, après y habite des misères de Panatoris, qu'estugahat pour gendarmes et condemnat. Mais sa légende est restée vive, et le rebelle le plus populaire de la Bigorre inspire toujours l'âme des Bigourdans. Témoin cette magnifique pastorale écrite par le romancier occitan Jean-Louis Lavitte, puis mise en scène et jouée par les gens de la Estéiade d'Ibos il y a une dizaine d'années. Dans un décor peint, si mes souvenirs sont exacts, par le grand Denis Pécassou, Pélote le proscrit fut enfin présenté sous un autre jour que celui sous lequel le dépeignaient les rapports de police, poussat per la miseria et la hami, mais socialement solidari, et au pregundet medis tendre et generus. Maintenant, les vrais bandits ne vont plus en prison, vous le savez bien, on se contente de les rendre inéligibles pour quelques années. Voilà, vive Pélote et het beroi munde.
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0: Et si on essayait de parler un peu plus occitan dans la vie de tous les jours? Et pour ça, on peut se tourner vers nos enfants qui sont bourrés de talent. Les modocs de nos Mainats avec la calendrette de Pau. On apprend chaque jour une expression d'ici.
1: Adichat, je m'appelle Chloé.
2: Et ma père est Isia.
1: Et ben, présente à l'expression être sourd comme un pou.
3: Lousmousdak.
2: Adieu, Émilie. Adieu, Émilie. Youhou, Émilie.
4: Ah, pardon, je vous avais pas entendu. Qu'est-ce que t'as dit?
2: Bon, n'ai pas greu. T'es juste amène. Et connais-je l'expression est sourd comme une pédouille?
4: Non.
1: À cette expression que vous disent être sourd comme un pou.
5: Attends, répète, j'entends plus rien.
1: Qu'est-ce que tu as eu exemple? On va te donner un exemple. Ou mes papis qui est sourd comme une pédouille. Quand ils parlent, ils ne comprennent pas ça. C'est comme si démourable d'un slow sous monde. Mon papy, il est sourd comme un pou. Quand je lui parle, il ne comprend rien de ce que je dis. C'est comme s'il restait dans son monde.
2: Adar, qu'est-ce qu'on presse, Émilie? Émilie? Émilie?
4: Ah, pardon, j'ai pas entendu.
1: Mais ce n'est pas possible. Qu'est-ce sourde comme une pédouille?
2: Oh là là.
1: Adieu, Émilie.
4: Ah, adieu. Au revoir, les filles.
6: Nous sommes doc d'Ablouzès Liebes, de l'école et de Coulette, de la calendrette des parents.
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1: Elle fait aussi partie de nos histoires parce que surtout, elle nous fait bien rire et rigoler, ça fait toujours du bien. Il est l'heure de retrouver l'humour en tube avec Fred Ballard et aujourd'hui, on parle des pompiers.
2: Les pompiers, messieurs, dames, faites gaffe en boîte parce que la journée, ils sauvent des vies, mais la nuit, ah bah, ils font la fête comme si c'était la dernière. Ils lancent des queue-leu-leu sur du charisme.
3: C'est important hein, de relâcher la pression. Les pompiers volontaires sont aussi très volontaires pour une petite bamboche de derrière les fagots. Et c'est aussi pour ça qu'on les adore. Ils sont comme nous, mais en mieux. En tout cas, en beaucoup mieux qu'Alban Ivanov.
2: Oh, même s'ils nous cassent les couilles avec leur calendrier, là. Ça, c'est chiant, ça. T'as vu, t'es chez toi à 8h du matin, t'es en slibard. Ah, ils arrivent à 3. Ding-dong ! Les gens, ils ont mis des casques, c'est, ça fait bien. Bonne nuit, il y a les pompiers ! Ah bah à cette heure-là, j'ai pas envie de t'aider, frérot. Hein. Tout le temps, on peut applaudir les pompiers. Quel beau métier, les pompiers, monsieur dame.
3: Bah c'est des héros, hein, et des beaux héros en plus. Le casting est toujours impressionnant. Donc faut toujours être tiré à quatre épingles au cas où on ait besoin un jour de leur service. Blanche Gardin s'y prépare déjà.
4: Non, j'ai la hantise que les pompiers se foutent de ma gueule le jour où ils me décrocheront du plafond. J'ai très peur de ça. Parce que vous avez un ami pompier et je sais qu'ils font de l'humour sur les interventions pour dédramatiser le métier, ce que je peux très bien comprendre. Mais moi, j'ai pas du tout envie d'être l'objet d'une blague de pompier. Je vois très bien, genre...
5: Ah bah dis donc, celle-là, elle a pas bouffé que des médocs, hein. Non, merci.
3: Voilà, donc pour celles et ceux qui auraient du mal à tenir leur bonne résolution sport et régime de la rentrée, pensez aux pompiers, ça vous motivera. Ah oui, parce que quand les pompiers ouvrent les vannes, il n'y a pas que de l'eau qui sort. Allez, rendez-vous sur le prochain calendrier, on devrait bien se marrer.

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1: Ce week-end, on sort, on déguste et on fait la fête dans le Béarn et la Bigorre. À Crouzeil, les vendanges sont officiellement lancées à partir de 15h ce samedi. Venez mettre la main à la pâte avec les vignerons pour récolter le tanat. À 16h30, direction la cave et les chais à barrique avec dégustation gourmande de Madiran et de Pacherenc du Vic-Bil. Et à 19h30, place au spectacle avec le duo des noms, avec un bar à vin et des food trucks pour prolonger la soirée. Autre rendez-vous, le Pic Vert Festival revient ce samedi en vallée d'Ossau pour parler biodiversité, environnement et alimentation raisonnée, avec un marché de producteurs dès midi, un atelier cuisine, des conférences, des jeux de piste, des concerts et des spectacles. De quoi passer une journée aussi instructive que festive. Et enfin, à Lourdes, au tiers-lieu Hamas, c'est le Café des Langues. De 19h à 21h, venez pratiquer une langue étrangère, rencontrer les locuteurs natifs et voyager sans prendre l'avion. C'est gratuit, alors profitez-en.
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2: Et c'était Eddie Mitchell avec Il ne rentre pas ce soir. C'est normal, il vient nous rejoindre dans votre après-midi et ça dans quelques minutes. Il est l'heure de retrouver bientôt sur ici Béarn-Bigorre l'affaire classée de Thierry Sagardoito de cette semaine. Pour rappel, nous remontons à 40 ans pour parler d'un attentat qui s'est déroulé dans la région parisienne en pleine capitale française à Paris. On revient sur ce drame avec Thierry Sagardoito juste après Holiday de Madonna.

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1: Il y a 40 ans, un terrible attentat frappait la capitale. Pour la sixième fois en 15 jours, une bombe explosée mercredi 17 septembre à 17h20 en plein cœur du quartier Montparnasse face au magasin Tati, rue de Rennes. Thierry Sagardoito, que sait-on de l'enquête ?
2: Selon le substitut du procureur, Laurent Davenas, les enquêteurs de la brigade criminelle disposent du témoignage jugé crédible de deux passants qui décrivent une BMW noire immatriculée dans les Yvelines. Empruntant la voie réservée aux autobus, elle se serait arrêtée quelques instants à hauteur de chez Tati. Un homme en serait descendu, déposant un paquet dans une poubelle en plastique. La berline a ensuite disparu 20 secondes avant l'explosion. Au sommet de l'État, la peur est palpable. L'attentat de la rue de Rennes est en effet le plus meurtrier de la longue série débutée en décembre 1985 aux Galeries Lafayette et au Printemps. À Paris, les habitants vivent dans l'angoisse permanente face à cette vague de violence quasi quotidienne. Croyez bien que si nous avions la preuve de l'origine de ces attentats, notre réponse serait foudroyante et sans faiblesse, assure Jacques Chirac, le nouveau Premier ministre dont le sujet sécurité fut un point fort de ses promesses électorales en mars 1986. Pour l'heure, rue de Rennes, ce sont des scènes insoutenables de cruauté, de souffrance, de détresse, sous une myriade de gyrophares et de sirènes. Parmi les voitures cabossées et les vitrines explosées, les sapeurs-pompiers parisiens font le tri des blessés comme sur un champ de guerre. Certains vont être amputés d'un ou plusieurs membres dans la soirée. Dans les hôpitaux parisiens, on a déclenché le plan rouge. Les standards sont pris d'assaut par des centaines d'anonymes inquiets. À Pau, le téléphone sonne au foyer d'un couple, les époux Benghazi. Au bout du fil, un inspecteur de la brigade criminelle parisienne s'assure de l'identité du chef de famille.
3: Vous êtes bien le papa d'Audrey, né le 15 mai 66 à Rabat, au Maroc ?
2: Le père de famille palois acquiesce, loin d'imaginer ce qu'il va entendre. L'enquêteur lui annonce qu'Audrey, sa fille unique âgée de 20 ans, figure hélas parmi les victimes de l'attentat survenu rue de Rennes. Elle est dans un état grave, à l'hôpital du Val-de-Grâce.
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0: Qu'est-ce qu'elle est profonde, cette chanson. On sent que, ben voilà, elle est racontée par le cœur. C'était Gianna Nannini Imaki sur Ici Béarn Bigorre. J'espère que je prononce bien. Vous bougez pas, on marque une toute petite pause.
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1: Et voilà, les histoires d'ici sont déjà terminées, mais ce n'est pas pour autant qu'on se quitte sur ici Béarn Bigorre. La prochaine heure, on sera encore une fois ensemble avec nos invités sur ici Béarn Bigorre. Mercredi, on le sait très bien, c'est la journée des enfants. Et bien justement, on a prévu quelque chose pour eux. Avant ça, c'est Marine et son nouveau titre, Tricheur.

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1: On passe l'après-midi ensemble. Merci d'être avec nous, 17h. Allez, on fait un petit peu de place pour l'information avec vous, Sophie Péridieu. Bonjour Sophie.
2: Bonjour, et en Vallée d'Aspe, à Oss, cela fait 10 jours que l'eau du robinet est impropre à la consommation. Les analyses de l'ARS, l'Agence Régionale de Santé, le 28 août n'étaient pas bonnes. Les stations de captage de la commune sont dans les zones d'estives, et avec la sécheresse et la chaleur, une bactérie s'est donc développée. L'eau coule du robinet, mais la mairie déconseille donc fortement de la boire. Une distribution d'eau en bouteille a été faite pour la maison de retraite. De nouvelles analyses de l'ARS sont en cours. Et tout devrait rentrer dans l'ordre demain ou jeudi. L'incendie au-dessus d'Etzot, toujours en Vallée d'Aspe, lui est stabilisé, mais pas encore éteint. Il a brûlé 130 hectares de végétation. 30 pompiers restent mobilisés. Les pompiers qui démarrent plusieurs semaines de mobilisation pour demander des moyens financiers, matériels et humains, ainsi qu'un recentrage de leur mission partout dans le pays. Des actions symboliques sont prévues. Une grande manifestation, notamment le 29 septembre à Paris. François Bayrou, à nouveau devant la justice, dans l'affaire des assistants parlementaires européens. L'ancien maire de Pau, président du Modem, est jugé en appel à partir de demain à Paris pour complicité de détournement de fonds publics. Il avait été relaxé en première instance faute de preuves de son implication. Au premier procès, 5 anciens députés européens du Modem et 3 cadres du parti avaient été condamnés pour détournement de fonds publics ou complicité de détournement. Vous retrouvez tout cela sur ici.fr. L'un des 2 hommes suspectés d'avoir escroqué des travailleurs marocains, de les avoir logés dans des mauvaises conditions à Ibos dans les Hautes-Pyrénées et poursuivi pour traite d'êtres humains, demande sa remise en liberté. L'homme avait été placé en détention provisoire dans l'attente de son procès fin août. Il n'aura pas lieu avant plusieurs mois. Ce trentenaire souffre d'un zona et n'est pas soigné, explique son avocat. Le parquet craint qu'il profite de sa libération pour échapper à la justice. La décision sera prise mardi prochain. Et puis le lagopède alpin et le grand tétra, ce sont 2 oiseaux de montagne cette disparition, viennent d'être classés sous le statut d'espèce protégée. Il y a des grands tétras dans nos Pyrénées, on ne pourra plus les chasser, cela permettra également de protéger leurs nids et leurs habitats. Aucun oiseau n'avait été ajouté à la liste des espèces protégées depuis 2009. Et j'irai pas jusqu'à dire qu'il y a un grand tétra à ma gauche, mais Hugo Bernajuzon.
3: Ça va pas la tête.
2: Mais si, vous avez essayé d'imiter l'oiseau. Heureusement qu'on n'a pas la télé, il nous faisait l'oiseau.
3: Oui, je sais très bien le faire d'ailleurs.
2: Voilà. Alors, et la météo, vous savez bien la faire aussi.
3: Oui.
2: Allez.
3: Merci beaucoup pour le compliment. Eh bien, écoutez, la grisaille va prendre le dessus sur cette fin de soirée et ça va faire baisser la température. Et ça, c'est une bonne nouvelle. 21 à 23 degrés en Bigorre, 23 à 24 de moyenne dans le Béarn pour cette soirée et cette nuit. Bonne nouvelle, ça fait longtemps qu'on l'attend. Le retour de la
2: pluie.
3: Oui, oui. Le retour de la pluie et ça va faire du bien, franchement. Demain matin aussi, on va en retrouver, peut-être avec des averses un petit peu plus rares, mais elles seront bien présentes avec de la grisaille. Et ça, pour aller le milieu de journée dans l'après-midi, ça devrait se calmer avec un peu plus d'éclaircies et des températures qui vont enfin baisser 19 à 22 degrés. Ça fait du bien, on va pouvoir respirer.
2: Mmh. Voilà. Je sens que je vous ai vexé. Le grand tétra, c'est un coq de bruyère, hein, n'ayez pas peur. C'est pas un grand imbécile, c'est pas un grand nigo, c'est un coq de bruyère.
3: Honnêtement, j'ai eu très très peur. Merci beaucoup Sophie.
2: À tout à l'heure.
3: À tout à l'heure, 18h.
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3: On tourne pas rond dans cette radio. Mais c'est ça qu'on aime. Francis Cabrel, on aime ça aussi. Les murs de poussière.

0: Les murs de poussière, c'était bien sûr Francis Cabrel.
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0: Allez, on est trop content de vous retrouver à quelques heures de quitter le boulot pour la plupart d'entre vous. Et on a déjà une bonne nouvelle pour vous ce soir. Il va pleuvoir. Et je peux vous dire que ça va faire du bien à tout le monde, notamment à la terre, hein, et aux agriculteurs qui nous écoutent, notamment on a une pensée pour eux. Et puis ça va aussi faire du bien aux pelouses de rugby et de foot, parce que je pense que les joueurs doivent en avoir marre de jouer sur doux goudron. On a une pensée aussi pour l'état des genoux des joueurs. En parlant rugby, on vous donne rendez-vous dans un peu moins d'une heure avec Sylvain Carrère, tout ça pour parler rugby, mais Fédéral 2 avec l'Union Sportive Coiraz, Nike, qui seront nos invités. Jennifer, qui se la joue au remix et qui reprend l'une des plus belles chansons de Dalida, c'est Mourir sur scène.

0: Jennifer avec Mourir sur scène, 17h10.
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2: Vous connaissez tous l'histoire du petit chaperon rouge. Eh bien, à Arudy, le petit chaperon est vert. Alors, pourquoi ce changement de couleur? Y a-t-il une revendication politique derrière ça? Peut-être que je pars un peu trop loin. En tout cas, Éric Dreux est parti enquêter en Vallée d'Ossau.
3: Oui, c'est à Arudy où je me trouve actuellement. Je passe la semaine dans cette commune en Vallée d'Ossau. Et là, je suis au petit chaperon vert, oui, chaperon vert. C'est pas Emeline qui me dira le contraire. Bonjour Emeline.
4: Bonjour.
3: Bon, vous connaissez l'établissement, mais depuis peu, parce que vous l'avez repris il n'y a pas longtemps.
4: Oui, en effet, là, ça fait 3 mois, depuis le mois de juin.
3: Alors, pour les personnes qui nous écoutent actuellement, vous avez une terrasse avec beaucoup de tables. On est, en plus, avec le soleil, on se croirait presque en vacances, là.
4: J'ai envie de dire que c'est la plus belle terrasse d'Arudy, mais bon...
3: Oh, dites-le, dites-le, allez.
4: Pas faire de l'ombre à mes voisins. Mais en effet, oui, j'ai la chance d'avoir une très jolie terrasse avec des arbres.
3: Le déclic, Emeline, ça a été quand
4: Et moi, j'ai toujours eu envie, en fait, de reprendre un lieu comme celui-ci. Ouais. Et c'est Cécile, l'ancienne responsable, qui a pensé à moi quand elle s'est dit qu'elle allait prendre sa retraite. C'est à moi qu'elle a pensé. Donc c'était une aubaine pour moi.
3: Et vous étiez déjà dans la restauration,
4: J'ai été dans la restauration, mais il y a longtemps. J'étais serveuse, j'étais responsable dans la restauration collective.
3: Et vous connaissiez le lieu ici avant de venir alors ?
4: Ouais, tout à fait, je connaissais le lieu, j'étais cliente, ouais.
3: Ah oui, d'accord, donc ça aide un petit peu quand même quand on est client. Qu'est-ce que vous aimez ici à Arudy dans cette vie très sympa d'ailleurs ?
4: Eh bien, Arudy, non, mais j'aime parce que c'est un, je vais dire, un gros village où on trouve tout. J'aime pas la grande ville, donc ça m'arrange bien qui est tout sur Arudy. Grâce au marché aussi, les mardis et les samedis, ça amène du monde. Socialement, c'est hyper riche.
3: Et puis en plus, vous êtes près de la mairie, là. On ne peut pas la rater, là.
4: Non, en effet. Ouais.
3: Qu'est-ce qui marche bien? Bon, les cafés, ça, j'ai vu, les cafés, ça n'arrête pas.
4: Hein. Oui, les cafés, l'été, puisqu'il y a un comptoir de thé aussi, avec une quarantaine de thés et tisanes différents. Il y a l'épicerie bio, bien sûr, les fruits et légumes, chaque semaine. On a la licence 3 aussi, donc ça fait bar, également.
3: Donc on ne vient pas que pour le café, on peut acheter des choses aussi chez vous, quoi.
4: Oui, tout à fait. Tout à fait.
3: Ouais. Est-ce qu'ils se vendent bien, au niveau de l'épicerie? Alors c'est quoi? C'est quel produit? Ou des thés? Ou peut-être
4: Je dirais le café, le thé, bien sûr. Mm-hmm. Ça, on en vend beaucoup, oui, parce que le café est torréfié sur place aussi, je crois que c'est important de le dire. Oui. Ouais. Et les fruits et légumes aussi. C'est vraiment c'est un produit qui est demandé, attendu. Et qui part bien.
3: Ok, qu'est-ce qu'on aime d'après vous? Vous avez fait un petit sondage déjà, Emeline, ou pas? C'est quoi? C'est l'accueil? Le sourire, je le vois déjà.
4: Je sais pas ce qu'on aime ici. Si, le lien social. Enfin, pour moi, c'est ça aussi. Ouais. C'est ça qui m'a plu aussi dans la reprise de ce lieu. C'est le fait que les gens se retrouvent, les habitués, toute personnalité, tout profil. Enfin, les touristes aussi, bien sûr. Mais c'est d'abord un lieu de rassemblement, j'ai l'impression, en tout cas.
3: Merci beaucoup, Emeline, de votre sourire. Et puis à très bientôt, longue vie ici alors.
4: Merci beaucoup. Merci.
3: On se retrouve demain avec ou sans café. On parlera cinéma, tiens, demain, avec un cinéma qui se trouve à Rudy, le cinéma Saint-Michel. Bonne fin d'après-midi.
0: Merci beaucoup, Eric. Et demain, vous l'avez dit, un rendez-vous avec l'obscurité pour découvrir le cinéma de la commune. Cette musique n'est une découverte pour personne, mais c'est toujours un plaisir de la réécouter. Hélène de Rock Voisine. Et restez avec nous juste après, j'aurai une anecdote pour vous.

0: Et petite anecdote sur cette chanson, il faut savoir que Hélène n'était pas du tout inspirée de la chanson de la propre histoire d'amour de Rock Voisine. En fait, il avait écrite en 1982 comme cadeau de Saint-Valentin pour la copine de son ami. La chanson est restée dans un tiroir pendant des années avant de devenir en 1989 un tube énorme, notamment en France, où elle est restée numéro 1 pendant 9 semaines.
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0: Le talent de l'américain Alex Warren, Fever Dream.
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0: Un grand artiste des années 90-2000 fait son grand retour sur la scène musicale. Un accident de la route qui se finit bien grâce à Taylor Swift. Et c'est aussi l'anniversaire d'un magazine culte, Décibel. C'est maintenant Émilie Mazoyer.
2: Salut tout le monde. Émilie au rapport pour votre dose quotidienne d'actualité musicale. La chanteuse américaine Pink a 47 ans aujourd'hui. Happy birthday madame.

mêle comme personne le rock et la pop, la danse et le cirque, la féminité et l'attitude bagarreuse. Pink a vendu plus de 60 millions d'albums sans jamais abandonner son esprit rebelle et indépendant. Son dernier album Trustfall datant de 2023, on peut raisonnablement espérer avoir bientôt de ses nouvelles. Il a marqué les années 90 et 2000 avec ses tubes « Si c'est bon comme ça » et « Ensemble ». Le chanteur Sinclair est de retour et, croyez-moi, il est très en forme.

Si 2025 était l'année du best-of pour Sinclair, en 2026-2027, il va y avoir de la nouveauté. Cette chanson, Jane Jane, j'adore, c'est tubesque, hein, est déjà disponible. Un nouvel EP arrivera cet automne et puis Sinclair lancera en octobre une tournée joliment baptisée Lumière. L'histoire commence mal pour Ashley, une mère de famille américaine de 42 ans, gravement blessée sur la route alors qu'elle venait en aide à des ados. 4 opérations, 12 mois de convalescence. Aux États-Unis, ça coûte tellement cher que la famille d'Ashley a dû lancer une cagnotte sur Internet pour tout financer. Et là, une fée est arrivée. Un don de 50 000 dollars arrive dans la cagnotte, accompagné d'un petit mot. Je vous souhaite le meilleur rétablissement et j'envoie tout mon amour à votre famille. Signé Taylor. Magie des réseaux. Taylor Swift est tombée sur la cagnotte d'Ashley et elle a tout simplement participé. Incarné par Philippe Manœuvre, rédac-chef pendant plus de 20 ans, le magazine Rock'n'Folk fêtera en novembre ses 60 ans avec un numéro spécial plein de témoignages d'artistes et de lecteurs. Alors si Rock'n'Folk fait partie de votre histoire de fan de musique, partagez vos souvenirs en vous inscrivant sur leur site rock'n'folk.com. Puis d'ailleurs, on voyage dans le temps. Rock'n'Folk numéro 1, novembre 1966. Ça coûte 2,50 francs. Et en couverture, il y a le jeune Michel Polnareff.

Et ce soir, Émilie, dans votre émission Décibel, Joey, le chanteur du groupe Europe, passe par votre studio à l'occasion de la tournée anniversaire des 40 ans de leur album The Final Countdown. Michel Berger vous donne rendez-vous tout de suite sur Ici Bern Bigorre pour chanter pour ceux qui sont loin de chez eux.

0: chanter pour ceux qui sont loin de chez eux, c'était Michel Berger.
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0: Et ce week-end, on sort, on déguste et on fait la fête dans le Béarn et la Bigorre. À Crouzeille, les vendanges sont officiellement lancées. Dès 15h, venez mettre la main à la pâte avec les vignerons pour récolter le tanat. À 16h30, direction la cave et les chais à barrique avec dégustation gourmande de Madiran et de Pacherenc du Vic-Bil. Et à 19h30, venez pour un spectacle avec le duo des noms, avec un bar à vin, des food trucks pour prolonger la soirée. Autre rendez-vous, le Pic Vert Festival. On revient ce samedi à Oloron-Sainte-Marie et sur la vallée d'Ossau pour parler biodiversité, environnement et alimentation raisonnée. Il y aura un marché de producteurs des midis, des ateliers cuisine, des conférences, des jeux de piste, des concerts, des spectacles. De quoi passer une journée aussi instructive que festive, et ça c'est cool. Et ce soir à Lourdes, au tiers-lieu Hamas, c'est le Café des Langues. De 19h à 21h, venez pratiquer une langue étrangère, rencontrer des locuteurs natifs et voyager, tout ça sans prendre l'avion. C'est gratuit, ouvert à tous, alors profitez-en.
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0: Kenny Williams, Come Back to Me. Juste après, c'est Grand Corps Malade et Stilto, 17h31.

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0: Grand corps malade et Stilto, le prochain rêve.
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0: Ce mercredi 9 septembre, les enfants de 5 à 11 ans sont invités à vivre une journée au cœur de la nature. Au programme, chasse au trésor, construction de cabanes, fabrication d'arcs et de flèches. Une animation pensée pour permettre aux enfants de découvrir la nature autrement, de développer leur imagination et de partager un bon moment, tout ça en plein air pour sortir un peu des écrans. Pour nous en parler, nous recevons Olivier Breton, l'animateur de cette journée. Bonjour Olivier.
2: Bonjour.
0: Olivier, est-ce que vous pouvez nous présenter cette journée qui est destinée

0: parfois c'est ça peut prendre trop de temps, donc c'est que l'après-midi. Mais en tout cas, on va apprendre à utiliser un couteau à bout rond pour fabriquer son arc. Et puis surtout, on va partager les connaissances sur la nature, sur les espèces. Et on va sensibiliser les enfants. Je vais sensibiliser les enfants à la préservation de ces espaces naturels.
1: Et par rapport aux prévisions de Météo France, demain, l'activité est toujours maintenue ?
0: Oui, l'activité est maintenue puisqu'il va pleuvoir surtout cette nuit, demain matin. C'est vrai qu'il va bien pleuvoir, mais ça sera parfait pour l'après-midi puisque ça aura bien arrosé les sols et puis la forêt. Mm-hmm. Et donc on va même pouvoir voir même des espèces ou peut-être des salamandres, peut-être des grenouilles qu'on n'aurait pas eu l'occasion de voir dans d'autres conditions. Il a fait trop chaud.
1: Ça leur fait du bien un peu aux enfants de côtoyer un peu plus la nature, de se rapprocher de cette dernière. Qu'est-ce qu'ils vous disent en sortant de cette activité ? Ça peut être aussi des retours des parents, hein.
0: Oui, voilà, ce qui est intéressant, effectivement, c'est ce que j'en ressors, c'est que ce qu'il me dit, c'est qu'il se déconnecte, il voit pas le temps passer, il s'amuse, c'est le jeu libre qui est valorisé. Donc en fait, même si moi je guide l'après-midi, eh bien les enfants, ils ont des espaces où ils peuvent s'exprimer seuls ou en groupe, et ils peuvent donc apprendre des choses par eux-mêmes. Donc ce qu'il en ressort, c'est qu'ils retrouvent l'envie créative de faire des choses avec les éléments simples autour de nous.
1: Et bien voilà, pour ça, rendez-vous demain, où les enfants de 5 à 11 ans sont invités à vivre une journée au cœur de la nature. Pour plus d'informations, vous nous appelez au standard d'ici Béarn Bigorre. On se fera un plaisir de donner votre numéro, Olivier Breton, pour pouvoir réserver cette journée. Merci beaucoup, Olivier.
0: Voilà, et bien je vous remercie aussi. Donc il y aura un autre rendez-vous mercredi 30 au lac de Mazerolles cette fois. Et j'organise également des balades sensorielles pour les familles cette fois. Donc on peut tous embarquer sur une aventure. Et ça, ce sera par exemple mercredi 16 septembre au bois de Sauvagnon.
1: Et bien voilà, merci beaucoup Olivier pour ces dernières précisions. John Lennon, Imagine, 17h41. Avant de jouer, pour un cadeau juste exceptionnel, préparez le téléphone, on joue juste après ça. 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

0: L'un des quatre Beatles en solo cette fois-ci, c'était John Lennon avec Imagine.
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0: Alain Bachung, Vertige de l'amour. Allez, on vous attend au standard d'ici Béarn Bigorre, 17h45.

0: Alain Bachelong, Vertige de l'amour, il est 17h49.
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0: Allez, il est l'heure de savoir qui va participer avec nous pour remporter ce parc Aquasport. Avant ça, on tourne la roue.
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0: Le mini-quiz, c'est simple, trois questions, le but, me donner de bonnes réponses. En attendant, on accueille notre chargée d'accueil, Mélinda. Bonjour Mélinda.
2: Margot.
0: Comment ça va? Ça va Mélinda?
2: Ça va, ça va.
0: Vous êtes avec nous pour nous présenter notre auditeur qui va participer au mini-quiz.
2: Ah, pour le coup, c'est une auditrice.
0: Ah,
2: c'est
0: super.
2: Sandra de Pardis.
0: Bonjour Sandra.
3: Bonjour.
0: Comment ça va aujourd'hui?
3: Très très bien, et vous?
0: Mais oui, vous étiez au boulot ou en repos?
3: En voiture, je sors du boulot.
0: Ah, d'accord, ça s'est bien passé?
3: Très bien, très très bien.
0: Bon, super, vous avez vu que les températures baissent, il va pleuvoir?
3: Oui, tant mieux, ça va faire du bien,
0: ouais.
3: On en a besoin.
0: Ouais, ouais. Ça c'est sûr, hein, ça va nous...
3: Et en fait, moins de moustiques.
0: Ouh là là, alors ça, je me demande, hein, parce que les moustiques, c'est à Pardis, s'il y en a. À Pau, je peux vous assurer qu'aussi, hein, je n'en peux plus.
3: On en a beaucoup à Pardis aussi, beaucoup, beaucoup.
0: Vous aussi, vous faites bouffer, Sandra?
3: Tout le temps, tout le temps, c'est insupportable.
0: C'est insupportable. Bon,
3: oui.
0: On espère qu'au parc Aquasport, bah, il n'y en est pas. De toute façon, vous allez y aller tellement vite, en rafting ou en canoë-kayak, les moustiques, ils vont tomber dans l'eau.
3: Ils n'auront pas le temps.
0: Avant de vous y emmener, on vous pose trois questions. Le but, nous donner de bonnes réponses. On est parti.
3: Okay.
0: La section paloise reçoit son voisin en top 14 ce week-end. Mais qui est-ce?
3: Ah, je sais pas, je vais dire Bayonne, mais au hasard, je sais pas, ma fille va me tuer.
0: On valide Bayonne parce qu'il y a les voisins toulousains aussi.
3: Ah oui, bah Toulouse alors, Toulouse.
0: Bon. On reste sur votre premier choix, Bayonne. C'est une bonne réponse, Sandra.
3: Bayonne, chouette.
0: Bonne réponse pour vous. Que va-t-il se passer en fin septembre à Lourdes, à la cité mariale?
3: La visite du pape.
0: Vous êtes sûr?
3: Oui.
0: Parce qu'il y a aussi le voisin toulousain qui peut arriver, hein.
3: Il peut arriver, mais je pense que le pape, il arrive avant lui, je crois.
0: Oui, effectivement, vous avez bien raison.
3: Voilà. Ouais. Ouais. Super, merci beaucoup.
0: Et ben voilà, génial. C'est gagné, trop bien.
3: Génial.
0: Bon, vous allez profiter, vous allez vous amuser. Et dès qu'il fait chaud, et ben vous partez vous rafraîchir, ça va être top.
3: Ok, super, c'est très très gentil, merci beaucoup.
0: Bon courage avec les moustiques.
3: Oui, merci, vous aussi. Hein.
0: D'ailleurs,
3: merci.
0: Attention, il y en a juste un derrière vous, là.
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0: Je l'ai eu pour vous, Sandra. Allez, merci beaucoup d'être avec nous. Bougez pas, les infos arrivent.
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0: C'était Renaud dans mon HLM sur ICI Béarn Bigorre. On est mieux dans le studio quand même.
1: On rentre ensemble et c'est Hugo qui conduit.
0: Et en parlant de studio, ils étaient là ce matin pour le 6 José. On parle bien sûr de Daniel Corsan et de Cynthia Lafontaine.
2: Daniel Corsan pour l'humeur de la rédaction, toujours un petit peu taquin.
3: Oui, c'est mon petit tips à moi. Si José, je dirais ce matin, il faut reconnaître que c'est taquin. On parle politique dans cette chronique et on parle du choix du PS d'organiser ses journées parlementaires à Pau. Cette semaine, vous l'avez entendu, les parlementaires socialistes de France vont se retrouver à Pau. Cette année, le PS a choisi Pau pour ce rassemblement des députés et sénateurs à la Rose, à quelques mois des présidentielles. On ne peut pas s'empêcher de penser dans cette chronique qu'il y a là un petit peu de chambrage de François Bayrou. Faire ses journées parlementaires dans sa ville, l'année de sa défaite au municipal et de la victoire du socialiste Jérôme Marbeau, est-ce utile de le rappeler ? Franchement, alors que la plaie saigne encore, rien ne lui est épargné à François Bayrou. Pire, il n'y a pas, sauf peut-être si les socialistes avaient choisi la salle Henri Guichot à Bordère, peut-être.
2: Et puis il y a aussi ce calendrier un peu spécial, je m'en escane. Il y a aussi ce calendrier un peu spécial pour François Bayrou cette semaine.
3: Oui, pendant que les parlementaires socialistes marcheront vers le palais Beaumont demain matin, François Bayrou, lui, il marchera vers le palais de justice de Paris pour le procès en appel des attachés parlementaire du Modem. Même s'il a été relaxé lors du premier procès, le banc est quand même moins confortable que les sièges moelleux de ce centre des congrès du Palais Beaumont à Pau, dans ce palais très chic, à l'extrémité du boulevard des Pyrénées. On remarquera que les socialistes n'ont pas choisi la MJC du Lao, soit dit en passant, non, c'est dans le très chic Palais Beaumont, à l'endroit même où se tiennent les idées mènent le monde. Le bébé de François Bayrou, on le disait en début de chronique, franchement, tout ça, c'est très taquin.
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0: Et merci beaucoup Daniel Corsan, rendez-vous demain à partir de 6h. En attendant, il est 18h, c'est l'heure de retrouver les infos avec vous, Sophie Péridieu.
2: En Vallée d'Aspa, Os, les habitants ne peuvent plus boire l'eau du robinet depuis le 28 août. En tout cas, l'agence régionale de santé venue faire des relevés le déconseille fortement. L'eau contient une bactérie, il vaut mieux être prudent. Margot Munoz, ça fait 10 jours que ça dure.
4: Ah oui, 10 jours sans eau pour faire cuire les pâtes ni se brosser les dents à cause d'une bactérie détectée pour la première fois à la fin du mois d'août. L'agence régionale de santé est venue faire des relevés dans la vallée d'Aspe et les résultats ne sont pas bons. La mairie a donc traité l'eau, puis deuxième contrôle la semaine d'après, rebelote, la bactérie est toujours là. La faute à la chaleur, d'après la mairie, le débit est moins élevé et les bactéries se développent plus facilement. La localisation de la station de captage de l'eau y est peut-être pour quelque chose, elle se situe dans une zone d'estive. Alors l'eau continue de couler du robinet, mais il est fortement déconseillé de la boire pour éviter de tomber malade. Et en attendant, des packs d'eau sont distribués à la maison de retraite d'Os.
2: Les résultats des tests réalisés par l'Agence régionale de santé sont donc attendus pour demain ou jeudi, d'après le maire. L'incendie au-dessus d'Etzot, toujours en Vallée d'Aspe, est stabilisé mais pas encore éteint. Il a brûlé 130 hectares de végétation. Il y a eu des largages d'eau encore aujourd'hui.
0: Les premières lettres de licenciement sont en train d'arriver chez les salariés de la polyclinique Pau-Pyrénées.
2: Ce mardi, une nouvelle audience concernant la restructuration de la polyclinique, qui comprend la clinique Navarre et Marzé à Pau, avait lieu. Le plan de sauvegarde de l'emploi prévoit, je vous le rappelle, 121 suppressions de postes, avec essentiellement la fermeture donc de la maternité, la réorganisation des urgences, mais aussi la fermeture du site de Marzé. Les courriers sont adressés, notamment aux sages-femmes, témoignage.
5: Moi, j'ai reçu mon courrier le samedi. Bon, c'est en partie un soulagement parce qu'on a plus qu'attendu. Ça nous permet d'avoir une idée approximative de départ. On sait qu'on quitte GBNA le 29. C'est un soulagement, mais en demi-teinte, puisque je ne suis pas autorisée à travailler. Il faut d'abord que j'ai un rendez-vous avec France Travail pour bien suivre le processus et déjà qu'on est hyper fragilisé, je trouve. Psychologiquement, c'est très, très dur. On a l'impression que tout est un combat, en fait, depuis le début. Là, ça fait 2 mois et demi qu'on est fermé, qu'on vient pour rien. C'est totalement irrespectueux. Et puis, on doit quémander pour pouvoir être licencié. Enfin, je ne sais pas si des salariés en France doivent envoyer des mails pour leur dire quand est-ce que vous nous licenciez. Là, on n'en peut plus. Psychologiquement, c'est très dur parce que ça nous empêche d'avancer dans nos vies, ça nous empêche de nous projeter et ça rajoute de la douleur à de la douleur, quoi.
2: La maternité doit fermer le 14 septembre. Elle n'accueille déjà plus de mamans depuis le 15 juin. Le comité de défense de la polyclinique organise en tout cas une réunion publique ce soir à 20h au pôle l'ARR à Pau sur l'offre de soins en Béarn et en Soule. François Bayrou, à nouveau devant la justice dans l'affaire des assistants parlementaires européens. L'ancien maire de Pau, président du Modem, est jugé en appel à partir de demain, mercredi à Paris, pour complicité de détournement de fonds publics. Il avait été relaxé en première instance, faute de preuves de son implication. Vous retrouvez un récapitulatif des faits sur ici.fr. Mais sachez qu'au premier procès, ce sont 5 anciens députés européens du Modem et 3 cadres du parti qui avaient été condamnés pour détournement de fonds publics ou complicité de détournement. L'un des 2 hommes suspectés d'avoir escroqué des travailleurs marocains et de les avoir logés dans des conditions indignes à Ibos, dans les Hautes-Pyrénées, poursuivi cet homme pour traite d'êtres humains, eh bien, il demande sa remise en liberté. L'homme a été placé en détention provisoire dans l'attente de son procès, qui n'aura pas lieu donc avant plusieurs mois. Il souffre d'un zona, il n'est pas soigné en prison, a expliqué son avocat. Le parquet craint qu'il profite de sa libération sous contrôle judiciaire pour échapper à la justice. La décision de la justice qui sera prise donc mardi. Vous retrouvez tous les détails aussi sur ici.fr.
0: À Lourdes, pour préparer la visite du pape Léon XIV, tout le monde, ou presque, est mobilisé.
2: Que ce soit la ville, le sanctuaire ou l'État, il faut penser en effet à tous les aspects de cette visite papale. Réglementation de la circulation, transport, accueil des pèlerins, etc., etc. Et pour la messe du dimanche 27 septembre, célébrée sur la prairie, ce sont 150 000 fidèles qui sont attendus, ce qui signifie un nombre d'hosties correspondant à fournir. Les hosties, ce sont ces petits morceaux de pain consacrés par le prêtre au moment de l'Eucharistie, pendant la messe, et distribués aux fidèles lors de la communion. Eh bien, ces hosties sont en cours de fabrication à Lourdes, au monastère de la Visitation. 3 sœurs en sont chargées, dont sœur Françoise Agnès, qui en fabrique depuis plus de 40 ans, tous les jours.
6: C'est toute la journée qu'on fait. On s'est levé à 4h du matin pour préparer la pâte. On allumait la machine et on commençait toute la journée, de la matinée jusqu'à midi. Et à midi, jusqu'à 5h, on arrêtait. Et on a travaillé avec beaucoup d'amour parce que toujours faire les hosties pour nous, c'est une grâce. Parce qu'on est présente dans l'Eucharistie. Nous avons toujours fait toutes les hosties du sanctuaire. C'était beaucoup. Mais pour l'avenir du pape, encore plus. 400 000, 200 000 de plus.
2: Un propos recueilli par Clara Vincent, 400 000 hosties en effet pour le seul mois de septembre. Et c'est la dernière année que les 3 sœurs fabriqueront ces hosties au sein du monastère de la Visitation de Lourdes, car le travail est trop important. Elles ne sont plus assez nombreuses pour pouvoir le poursuivre. Le grand tétra et le lagopède alpin ce sont 2 oiseaux de montagne menacés de disparition. Eh bien, ils viennent d'être classés espèces protégées. Il y a des grands tétras dans nos Pyrénées, on ne pourra donc plus les chasser. Et cela permettra également de protéger leur nid et leurs habitats. Aucun oiseau n'avait été ajouté à la liste des espèces protégées en France depuis 2009. Hugo Vernajusan, on va pas dire la même chose qu'à 17h. Ceux qui n'ont pas suivi, tant pis. La météo, ça
0: pour ceux qui n'ont pas suivi, elle m'a traité de tétra.
2: Oui, de grand tétra. Oui.
0: De grand tétra, comme l'oiseau, bien sûr.
2: Exactement. Bon,
0: ça va faire du bien. On va pouvoir souffler un coup. Les températures baissent, la grisaille prend le dessus, avec des températures comprises entre 22 et 24 degrés sur nos 2 départements. Le grand invité de ce soir, Sophie, c'est la...
2: Pluie. Non, mais ça, par contre, vous faites la même chose qu'à 17h.
0: Mais vous retenez rien, il y a une heure qui se sont écoulées, quoi.
2: Je pensais qu'on ferait autre chose.
0: Oui, d'accord. Bon, c'est la pluie qui est de retour avec de la grisaille. Pareil pour demain matin, ce qui va faire baisser les températures. Et ça, c'est agréable. Les maximales pour demain, 18 et 21 degrés.
2: Oh là là, il va falloir mettre des chaussettes.
0: Oh, sortez l'écharpe.
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0: Merci beaucoup Sophie Péridieu.
2: Merci à vous.
0: Merci de me balancer la bonnette dans la tête. Bonne soirée Sophie et à demain. La Rousseau, tu m'oublieras.

0: La Rousseau, tu m'oublieras, 18h11.
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0: Et à la verte de la Rousseau, nous on n'oublie pas tout l'univers du rugby. Bien sûr, le lundi et le vendredi on parle de top 14, mais le rugby ce n'est pas que ça, c'est aussi le fédéral. Et on en parle en Béarn et en Bigorre avec vous Sylvain Carrère et vous invités.
6: Exactement Hugo, et ce soir direction la plaine de Naye. Et si le rugby est un sport d'évitement, il serait malhonnête d'éviter le club de Coiras de Naye sur la carte du rugby béarnais. Véritable machine à former depuis des décennies, Coiras de Naye fut aussi pensionnaire de l'élite du rugby français dans les années 80 en groupe B. Et oui, Grenoble et Narbonne ont connu les vestiaires des lois pareilles. L'âge d'or passé et face à une élite plus resserrée, le club s'est stabilisé depuis plusieurs années en fédéral avec des années dorées comme en 2015 et 2016. Alors comment se porte le club de Coiras de Naye à l'aube d'une nouvelle saison en fédéral 2 entre un contexte économique délicat et une concurrence aussi des clubs voisins? On va poser la question à nos deux invités de ce soir, Éric Labatte et Régis Bourg, co-président de l'US Coiras de Naye. Ali Schatz.
7: Bonsoir.
8: Bonsoir.
6: Bon, félicitations. Déjà, vous êtes arrivé à l'heure malgré les remorques de maïs sur la route. C'est déjà un premier exploit. On va d'abord revenir sur la saison passée de l'US Coiras de Naye avec un très bon parcours la saison dernière et une qualification et une élimination face aux voisins de Pont-Long. Quel bilan vous tirez de la saison passée? Qui veut commencer?
8: Alors là, vous commencez dur en nous rappelant de mauvais souvenirs. Hein, parce que la défaite contre Pont-Long est quand même très rageuse et ralente. Hein, parce que sur l'ensemble des deux matchs, je crois qu'on fait 57 partout. Ouais, et ça se joue à un essai de pénalité, donc à rien. Bon, nous, on est contents. Que ça soit un club béarnais, hein, qui soit passé, qui a été aussi loin. C'est, je crois que Pont-Long le méritait amplement. Et a peut-être des structures un peu plus évoluées que nous pour aller jouer au niveau supérieur. Et sur l'ensemble des trois ou quatre dernières saisons, il le mérite amplement. Ben, nous, c'était une saison un peu bizarre parce que on a été longtemps second derrière eux. Mmh. On perd de rien chez nous le premier match. On reste longtemps devant et puis on s'écroule en milieu de saison. On a analysé ça, on sait à peu près pourquoi. On a essayé de remédier à ça cette année et on fait une fin de saison canon où on va gagner à l'extérieur
6: en barrage
8: à La Roche-sur-Yon et on fait très peur à Pont-Long jusqu'à la dernière seconde vraiment. Donc pour nous c'était une bonne saison l'année dernière. On va parler un peu économie tout à l'heure. La seule chose, c'est de pas avoir le barrage à la maison, quoi. C'est quelque chose qui coûte cher, qui coûte le déplacement à La Roche-sur-Yon, l'hôtel, le bus, tout ça. Voilà, pour des clubs comme nous, je crois, on a perdu 5 matchs d'un point dans les dernières minutes. Donc, il suffisait d'en gagner un pour recevoir et avoir le barrage à la maison. Ça fait un petit billet en plus, quoi. C'est important.
6: Éric Labatte, vous êtes d'accord avec l'analyse de Régis Bourda? Vous aussi, vous avez été un peu frustré de cette défaite face à Pont-Long. Cette défaite, cette égalité, il faut le rappeler.
9: Frustré, oui et non, on va dire, sur l'ensemble de la saison. On peut dire que Pont-Long, il méritait, quoi. Hein. Voilà, nous, on a eu ce passage à vide à partir du mois de février où on a perdu, je crois, 3 matchs à la maison contre des équipes mal classées. Et on voit qu'on finit 5e, on va en barrage à l'extérieur et on voit qu'on finit à 4 points du second, quoi, ou 5 points, quoi. Donc, beaucoup de regrets, oui, beaucoup de regrets. Mais bon, c'est quand même dans l'ensemble une bonne saison, quoi.
6: Être éliminé par des Béarnais, ça n'enlève pas en état Béarnais.
9: Il y a toujours un peu de chambrage, quand même. mais il le méritait.
6: Bon, très bien. On va, vous avez évoqué les petits changements pour cette nouvelle saison. Vous évoquiez quoi comme changement en tant que dirigeant, sans rentrer dans les coulisses évidemment?
8: Oui, ce qu'on a trouvé, c'est quelque chose à l'intérieur du groupe, hein, qu'on ne parlera pas, voilà. Mais ouais, les changements cette année, c'est bon. Déjà, on a un changement d'entraîneur. On va sans doute y venir tout à l'heure.
6: Oui, on va l'évoquer.
8: Il y a une nouvelle méthode. Voilà. Bon, après, c'est le début de saison. Est-ce que ça va marcher ou pas, ça, on verra par la suite. Mais
6: on a un sentiment de continuité quand même.
8: Oui, on a un sentiment de continuité. On a perdu pas mal de joueurs quand même. Hein. C'est un peu embêtant. Et puis des joueurs de première ligne, c'est dur. On a essayé de reconstruire un peu là-dessus. Mais bon, le club de Nice, c'est la continuité. Mais bon, on n'est pas un club qui s'endort. Hein. Il ne faut pas s'endormir. Donc, on est des jeunes présidents. Je crois que ça fait la quatrième année.
6: Ouais.
8: Voilà. Donc, on foisonne d'idées. Le club foisonne d'idées. On a beaucoup de dirigeants. On a beaucoup de femmes dirigeantes. Beaucoup de... Hier, j'avais une réunion avec la partie buvette. Et bien, sur 20 personnes, il y avait au moins 15 filles. Hein. Voilà, c'est sympa. Voilà, donc on essaye de ne pas s'endormir. On est un peu loin de Pau. On nous dit qu'on est un peu loin de Pau. On ne trouve pas trop. T'as mis combien de temps, Eric, pour venir avec Maïs ?
9: Je suis arrivé à l'heure.
8: Voilà. Donc, ouais, du changement dans la continuité, comme on dit. Ouais. Bon, on a des petits trucs internes au groupe voilà, qui resteront internes.
6: Ah, c'est la vie, c'est ça aussi. Hein. Voilà. Régis Bourda et Eric Labatte, co-président de l'US Quaraz Nice, sont nos invités, Hugo, ce soir. Dans un moment, on va parler de l'intersaison et notamment des changements d'entraîneur.
7: Oui, et jusqu'à, allez, on va dire à 19h. En attendant, Benabar s'invite autour de la table avec Eldance.

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0: 8h20, si vous nous écoutez dans la voiture, au retour du boulot, c'était Benabar, elle danse.
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0: Et on parle de la Fédérale 2 avec nos invités Sylvain Carrère et pour ça, direction la Plaine de Naye.
2: Et oui, avec Éric Labatte et Régis Bourda, co-président de l'US Quaraz de Naye. On va parler maintenant, messieurs, de cette intersaison et de ce recrutement que vous avez fait, un recrutement équilibré et qui est, on peut le dire, aussi dans la continuité, malgré quelques départs à l'étage supérieur, comme Bastien Buet du côté de Lourdes en Fédéral 1 ou Alexandre Casabonne à Oloron. Vous signez aussi quelques arrêts. Il y a quelques joueurs qui ont arrêté. Et puis, côté des arrivées, il faut aussi signaler l'arrivée de 10 nouveaux seniors issus de l'entente junior avec les voisins de Pontac. Et puis, la principale recrue, j'ai envie de dire, c'est le retour de Stéphane Zampart, qui était l'an passé entraîneur des Espoirs de Tarbes et qui rejoint Julien André. C'est un duo qui avait déjà fait ses preuves au sein de votre club. C'est aussi une recherche de stabilité, le retour de Stéphane Zampart, j'imagine.
3: Oui, tout à fait. À partir du moment où Vincent Campo, un peu avant la fin de la saison, nous avait annoncé son souhait d'arrêter pour des raisons personnelles, le nom de Stéphane est venu logiquement, on va dire, puisqu'il formait le duo avec Julien André et Vincent Campo aussi à l'époque, puisqu'ils étaient tous les trois. Ils avaient passé, je crois, un an ensemble. Donc ça nous semblait logique. Voilà, donc Stéphane a accepté. Nous, on est très contents de son arrivée, de son retour à Naye. On le connaît, Stéphane, c'est quelqu'un qui est rigoureux, quoi, qui a une discipline, de la discipline avec lui, donc c'est
0: qui connaît
3: beaucoup de joueurs quand même malgré tout, donc c'est une bonne chose.
2: Régis Bourda, j'imagine que cette intersaison, quand on est dirigeant, elle est hyper chronophage pour convaincre les joueurs de venir, pour monter son staff. C'est une période critique aussi.
4: Ouais, c'est une période un peu comme dans toutes les équipes. Hein. Il faut déjà garder ses joueurs. Hein. Cette année, ça a été difficile. Donc ça commence très tôt. Hein. Ça commence à réfléchir en octobre ou novembre. Hein. Et puis ça commence à peaufiner un peu en décembre. Puis en janvier, ça commence à appeler. Voilà. Et puis on voit tous nos joueurs. Donc je dirais c'est un peu dans tous les clubs de notre niveau, c'est pareil. Et nous, comme vous disiez, on a deux événements qui sont primordiaux pour notre club. C'est le tournoi cadet qui nous prend énormément de force, hein, des forces du club, hein, et puis derrière on a les fêtes de Naye, hein, qui cette année aussi on failli ne pas avoir lieu.
2: On a réussi à perturber avec un conflit entre la mairie et les forains, hein, pour voilà. Rappeler.
4: Donc nous c'est des événements, je l'avais dit ici l'année dernière, nous c'est nos deux sponsors numéro un, hein, un et deux, hein, l'Estanquette et le tournoi cadet, c'est nos plus gros sponsors. Donc pour nous c'est voilà, en plus du recrutement, de trouver des entraîneurs, de signer des entraîneurs, de trouver des joueurs, de voir du monde, voilà, il y a ça en plus. Donc c'est, comme vous dites, c'est une période un peu difficile pour nous, et on dit toujours avec Eric, vivement que la saison commence, on va se reposer.
2: On a évoqué la semaine dernière, pardon Hugo, mais on a évoqué la semaine dernière le tremblement de terre du côté de Tarbes au niveau rugbystique. Est-ce que vous, justement, dans cette période de recrutement, sans rentrer dans les détails, vous avez senti une forme de dérèglement aussi sur les mutations?
3: Bien sûr, avec la rétrogradation de Tarbes en Fédéral 3, on s'est dans les joueurs qu'on a contactés, on s'est retrouvés souvent en concurrence avec Tarbes, quoi, voilà. Tarbes, Lourdes, Pollon, Morlaz, voilà les clubs habituels, quoi. Et ça, bon. Puis nous, on essaye de convaincre nos joueurs, et bien on va dire avec nos forces, quoi, voilà. Mais bon, c'est difficile.
0: C'est quoi
3: difficile.
0: Justement les forces de Naye?
3: Les forces de Naye, c'est ça peut être un projet professionnel par exemple, je pense notamment à un joueur, un troisième un peu petit jeune là qu'on a, Fabio Rodriguez pour pas le nommer, qui a fait un DEGEPS chez nous l'année dernière, et cette année on l'a fait rentrer en alternance dans une boîte pour son examen, quoi, voilà.
4: Voilà, c'est vraiment,
3: c'est choses-là qu'on essaye de convaincre le joueur. Après, on aide les joueurs, on les laisse pas tomber, quoi. On aide les joueurs comme on peut, de différentes manières, quoi.
4: Voilà. Il y a beaucoup, en ce moment, les jeunes, ils recherchent beaucoup l'alternance. Encore tout à l'heure, là, j'ai un texto d'un joueur, donc sa sœur cherche une alternance. Voilà, c'est quelque chose d'incroyable. Et nous, on a un pôle au niveau du club, des gens qui s'occupent de ça, spécifiquement.
3: C'est notre entrepreneur au niveau du club qui s'appelle Rugby Promotion. Il y a plein de chefs d'entreprise qui nous aident à ce niveau-là.
2: Très bien. Éric Labatte et Régis Bourda sont avec nous en direct ce soir sur ICI Berne Bigorre pour évoquer la rentrée de l'US Kouarazenaï. Hugo.
0: Oui, on va marquer une toute petite pause et se retrouver pour parler du rugby et de la Fédérale 2.
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0: Et on parle plus précisément de la Fédérale 2 avec l'équipe de Kouarazenaï, Sylvain Carrère.
2: Et oui, on va parler en compagnie d'Éric Labatte et de Régis Bourda, les coprésidents de l'US Kouarazenaï, de cette poule 5 de Fédérale 2. Ben, c'est un vrai nid de derby entre Pau et Tarbes. On va retrouver des clubs de la banlieue toulousaine, notamment Riom, Lombès-Saint-Matin, Les Guevin, et puis quelques voisins que vous connaissez bien, Argelès-Gazost, Morlas, l'OBRC, l'UCEP, le Gant Olympique et Navarin, c'est Aramitsa-Sasp. Bon, c'est un vrai nid de derby. Qu'est-ce que vous en pensez de cette poule? Comment vous appréhendez ce début de championnat, messieurs?
3: Ben, on va dire que c'est bon, il y a beaucoup d'équipes qu'on connaît déjà parce qu'on les a au moins une année sur deux à part Gand et Argelès, je crois, qu'on n'a jamais eu dans la poule, mais après bon, c'est des équipes qu'on connaît, oui. Donc, ça va. Il y a comme t'as dit, il y a plein de derbies, quoi. Voilà. Et c'est bien pour le club, pour les recettes et tout ça.
4: Oui, c'est bien pour les recettes. On en parlera sans doute tout à l'heure. Là, on a un projet qu'on en avait parlé ici l'année dernière qui est en train de se concrétiser. C'est-à-dire, on va peut-être pouvoir jouer le soir, donc voir tous ces derbies. Pour nous, c'est primordial. Hein. Je veux dire, bon, après, il y a des clubs. L'année dernière, les clubs du Pays Basque sont pas forcément venus. Après, on n'a pas eu de beau temps l'année dernière.
3: Ouais.
4: Il a fait très mauvais l'année dernière. Hein. On a eu le terrain suspendu, enfin, on a arrêté tout ça. Donc voilà, avoir des derbies pour les clubs. club, c'est très très important, quoi. C'est des recettes, ça nous aide beaucoup. Et vous savez, un club de rugby, c'est une société d'événementiel. D'ailleurs, on est nous en plus du tournoi cadet, on a en plus des autres, on a le tournoi cadet et les stanquettes. Bon, c'est pas anodin, quoi. Donc, on sait faire. Il faut du monde, on a le monde, c'est pas toujours facile, mais bon, c'est le nerf de la guerre, hein, parce que nous on n'est pas forcément tellement aidés par, on est aidés par les mairies de Coraz et de Naï, mais pas financièrement, mais par les structures, tout ça, ils sont là à côté de nous, c'est incroyable, hein, mais bon, il y a d'autres communes et d'autres mairies qui vont donner beaucoup plus en argent comptant, quoi. Voilà. Mais bon, on se plaint pas de nos mairies.
3: Bon, après, plus sportivement, on va dire, bon, ça va être une poule. Bon, les équipes de la banlieue toulousaine, on connaît, c'est équipes assez costauds, mais bon, on s'en sort plutôt pas trop mal, toujours, bon, on verra bien.
2: Qui c'est les plus joueurs, les Béarnais ou la banlieue toulousaine?
3: Bon, je pense que les Béarnais sont plus joueurs, oui, quand même.
2: Il faut le rappeler.
3: On a peut-être un déficit physique par rapport aux Toulousains, mais compensé par la vaillance, ça c'est sûr.
2: Quand on est Coraz de Naï, est-ce qu'on préfère être reversé dans la poule de la banlieue toulousaine, ou est-ce qu'on est un petit peu nostalgique cette saison de ne pas avoir les voisins basques en termes de jeu, de rugby et de spectacle?
3: De jeu, je dirais que bon, c'est avec les Basques qui a le plus de jeux, mais c'est souvent qu'on perd quand même qu'on perd au Pays Basque, quoi. C'est très dur d'aller gagner au Pays Basque parce que bon, c'est des équipes qui sont joueuses et qui se rapprochent beaucoup de notre jeu quand même. Tandis que Toulouse, c'est plutôt sur le physique, quoi. Mais comme on ne défend pas trop mal en général, donc ça se passe plutôt pas mal.
2: Le fil d'Ariane, c'est cette réforme cette année aussi des niveaux de fédéral qui vont se muer en national. Pour vous, quel va être l'objectif sportif cette saison? C'est complexe, peut-être mobiliser aussi les joueurs.
3: Oui, après, bon, quoi qu'il en soit, les phases finales vont rester. Les phases finales, c'est des phases finales, même si techniquement, il n'y aura pas de montée. Mais bon, il peut y avoir quand même une descente en pré-national. Donc le but, c'est de se maintenir de faire partie, je vais dire, de la Nationale 3 l'année prochaine, en étant dans les 9 premiers et être dans les 6 premiers pour jouer les phases qualificatives. Ça, c'est sûr que c'est l'objectif. Et je dirais, comme par rapport à ce qu'a dit Régis avant, finir dans les 4 premiers pour avoir un barrage à la maison et recevoir au moins 2 fois à la maison pendant les phases finales. C'est important pour le club, quoi.
4: Oui, la Nationale 3, pour nous, c'est la seule 3. C'est la Nationale 3, pour nous, c'est peut-être un peu notre Graal. Hein. Peut-être que la Fédérale 1, on n'est peut-être pas encore tout à fait prêt. Hein. Mais la Fédérale 3, en gros, on va monter d'un demi-cran. Je pense que pour nous, pour se structurer et continuer à se structurer, avancer, on dit pas non au niveau dessus, hein, mais ça sera bien pour nous là d'être dans cette Nationale 3 avec, je sais pas, il y aura quelques anciens de Fédéral 1.
2: Vous confronter à des clubs de Fédéral 1 qui seront dans le deuxième bloc.
4: Voilà, donc ça restera quand même relativement local. Donc c'est vraiment pour grandir gentiment et sereinement. C'est vraiment un objectif qu'on a d'être dans ce groupe l'année prochaine.
2: Et le premier match, c'est ce dimanche avec la réception de Gimont à 15h15 au stade Éloi. Pareil, Hugo.
13: Oui, exactement. Et avant de vous retrouver, Sylvain, avec vos invités, nos invités de Naï Coraz, je vous donne 3 idées sorties.
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13: Ce samedi, ça bouge dans le Béarn et la Bigorre, et forcément pour sa direction, Salise de Béarn avec la 45e fête du sel. Dès 10h, retrouvez 110 exposants avec un marché artisanal, des jeux et des manèges pour les enfants. À 15h, place à la fameuse trotticelle, puis 17h au traditionnel cours des rades et des radinettes. Et le soir, ça va chanter et danser, place du Bayas en face de la mairie avec le groupe Smile & Co à 20h et sangria gratuite qu'on connaît bien ici à 21h. L'entrée gratuite. N'oubliez pas quand même votre petit sachet de sel à 2€. Et du côté de Gand, le marché fête ses 40 ans. De 16h à 22h, il y aura des animations pour les enfants, des spécialités, des commerçants et de la bonne grillade avec un concert, Pazaban, les vocales et Blue Ridge Boy. Et si vous aimez la country, direction le parc des expos de Tarbes, dès 19h30 avec un bal country, puis à 21h un concert live de Apple Jack Country Band. Allez, sortez les bottes et les chapeaux.
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0: De Choup Choup Song sur Ici Berne Bigorre.
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0: Allez, dernière séquence avec nos invités où on parle rugby, Fédéral 2, et pour ça, direction la plaine de Nice.
2: On va parler de country aussi.
0: Ah.
2: Non, pas du tout, rien à voir.
0: Mais si, je suis sûr qu'ils aiment la country.
2: Je suis sûr, mais on va pas leur poser la question, car on est déjà un peu en retard, Hugo. On est toujours avec Eric Labatte et Régis Bourda, co-président de l'US Quaras Nye. Je voudrais évoquer avec vous, messieurs, les perspectives d'avenir pour l'US Quaras Nye, notamment autour de l'évolution des infrastructures. Il y a un éclairage neuf qui va arriver d'ici peu et qui va changer peut-être les horaires de match de l'équipe première. Il y a aussi un projet de salle de musculation. Comment faire exister ce club de l'US Quaras Nye? C'est une obligation pour vous d'aller chercher des innovations et de faire évoluer vos infrastructures, Régis Bourda?
3: Mais bien sûr, hein, comme on dit tout à l'heure, faut pas s'endormir, hein, faut pas rester dans ses pantoufles. Donc, des idées, on en a. C'est facile d'avoir des idées. Après, faut arriver à mettre la transformation. Donc là, la transformation est passée. L'ancienne mairie avait lancé l'éclairage. La nouvelle mairie a continué à la première mairie a marqué l'essai, la seconde l'a transformé, on va dire. Voilà. Donc, ils sont la mairie de Nye et de Quaras sont derrière.

0: Voilà, donc on va voir un bel éclairage qui sera là d'ici la fin de l'année, en décembre, je pense qu'au mois de décembre.
1: Ça mal un peu là, Régis.
0: Au mois de décembre, on aura.
2: Non, mais vous décembre. Avez raison de signaler que ça reclasse le stade, en fait, voilà. L'éclairage. Oui,
0: voilà. Donc, ça c'est important. Vous parliez également de la salle de muscu, ça c'est le. On va attaquer la mairie de Naï et de Coraz maintenant, avec ça, maintenant qu'on a l'éclairage, on a un autre os à mordre, c'est la salle de muscu. On a déjà des projets. On les laisse un peu s'installer, la nouvelle mairie, mais on en a déjà parlé. C'est primordial aussi parce que les joueurs, ils font tous de la muscu. Alors on a des salles de muscu à côté, mais avoir un lieu comme ont beaucoup de clubs, je sais que Gand a ça, les joueurs ont participé. C'est un peu l'idée qu'on a nous aussi de construire ça, d'avoir un endroit et de faire participer les joueurs à monter cette salle. Voilà, c'est vraiment une idée que là, Navarinx ça fait pareil. Hein, on discute un peu avec les présidents, bien sûr, on s'entend tous très bien. Hein. Donc on sait tout ça, et c'est vraiment l'objectif, c'est d'avoir un lieu pour nos joueurs, une salle de réunion, une salle de vidéo avec la salle de muscu à côté, le bureau des entraîneurs, tout ça. Voilà, ça c'est le futur objectif.
2: J'imagine qu'il y a aussi une idée d'attractivité du club pour attirer de nouveaux partenaires présents sur la plaine de Naï et au-delà peut-être.
0: Mais oui, mais là, alors je sais pas si vous avez vu notre WhatsApp et notre Instagram, là on parle pas mal de nos partenaires avec des jolies vidéos. Hein, je crois qu'on n'est pas beaucoup à faire ça. C'est-à-dire qu'au niveau du club, on a quelqu'un qui s'occupe de ça, qui est très très compétent, qui est un ancien monteur de Canal Plus, du journal du rugby à Canal Plus, voilà, qui est chez nous.
2: Voilà, vous faites des recrutements en national. Voilà, ouais, pour cacher votre jeu, voilà.
0: On a vraiment un lieu pour recevoir, et tout le monde vous le dira, on a un lieu sympa, et c'est vraiment hyper important, parce que les partenaires maintenant, c'est plus ouais, je suis de Naï, je te balance un billet, tu mets même pas nous. Non, les partenaires, ils veulent du retour, et c'est normal, et ils veulent du retour en publicité, ils veulent le retour en à des repas, des choses comme ça. Voilà, donc là on s'est vraiment attelé à ça, et comme je vous dis, on est une petite société d'événementiel, on sait où on va. Et on a des gens compétents qui au niveau des rugby promotion, là voilà, on s'est vraiment restructuré, et ouais, c'est les partenaires, c'est important.
2: Ouais, j'imagine. En tout cas, on va suivre avec grand intérêt la saison de l'US Coraz Naï tout le long de la saison. On vous réinvitera aussi durant la saison pour faire un petit peu le point, notamment aussi sur les activités de l'école de rugby et du tournoi cadet. Ça sera avec plaisir.
0: Ouais. Donc, on a pas assez de temps, c'est dommage, parce qu'on a vraiment monté quelque chose au niveau de l'école de rugby d'importance cette année. On va continuer.
2: Mais vous reviendrez en parler.
0: Voilà,
2: avec grand plaisir, vous êtes les bienvenus.
0: Très bien.
2: Et on vous remercie, Éric Labatte et Régis Bourda. Une toute dernière question, vite, vite. Quel derby vous avez coché sur le calendrier en priorité? Je veux un nom.
1: Bah, on va dire l'UCEP.
2: Et vous, Régis?
0: Ouais, moi je vais dire. Je dis Morlas.
1: Pour des raisons personnelles, je vais dire. Voilà, j'ai toute ma famille qui est de là-bas, donc voilà,
2: oui,
1: c'est important.
2: Voilà, c'est aussi les liens du cœur.
1: Les entraîneurs le savent d'ailleurs.
0: Ouais, Morlas, moi, parce que j'appréciais beaucoup l'ancien président. On a beaucoup sympathisé, et là il est parti, et voilà, il y a un nouveau président. Je sais ce que c'est, un nouveau président, et d'être un nouveau président, nous, ça fait 3 ans, et voilà, il faut y aller, hein. Être président, il faut y aller, c'est pas anodin, parce qu'on y va pour la Légion d'honneur, hein, mais même pas.
2: Régis Bourda, Éric Labatte, on vous dit adichats, bonne saison à l'US Coraz Naï, et on vous lance déjà l'invitation pour parler de l'activité de l'école de rugby. Adichats, et merci.
3: Adichats. Et bon courage pour la Pro D2.
4: Merci beaucoup, Sylvain Carrère. Allez, 10 secondes pour nous présenter l'invité de demain qui sera avec nous à partir de 18h.
2: Demain, on part en Bigorre avec les dirigeants de Pouillastruc. On va parler énormément de formation et puis de rugby des champs, parce que c'est le club de Pouillastruc et fait partie des représentants bigourdans de Fédéral 3, très attachés à la ruralité. Donc, on aura le plaisir de les recevoir demain.
4: Eh bien voilà, merci beaucoup, Sylvain Carrère. En attendant, c'est Bernard Lavillier, on the road again.

0: Bernard Lavilliers, on est très content de vous raccompagner sur la route après le boulot direction à la maison. C'est On the Road Again.
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0: Allez, on fait place au sport avec vous, Shannon Marini. On parle de l'ailier de la section paloise Aaron Granditi et Nkanang. Il s'est livré sur ici, Bern Bigorre, dans le Mag Rugby, c'était hier.
2: Invité hier soir à revenir sur le succès des Verts et Blancs à Montpellier, samedi soir 27 à 19 pour lancer la saison. Et pour le franco-anglais, c'était évidemment la meilleure manière de démarrer, surtout de montrer les muscles au reste du top 14. Avec ce message simple, il faudra encore compter avec la section paloise cette année.
3: Non, on y allait vraiment avec l'intention de gagner, d'envoyer un message fort un petit peu au championnat. Et je pense que c'est exactement ce qu'on a fait tous ensemble. Je pense que c'est vraiment le moyen de mettre nos cartes sur la table et de dire, de montrer à tout le monde qu'on est là, qu'on a faim et qu'on est motivé. Après, comme j'ai dit, c'est la J1, donc faut pas s'enflammer non plus. Mais se retrouver dans le top 6 à la fin de l'année, ça passe par des victoires à l'extérieur. Donc comptablement, c'est très important, mais c'est aussi très important pour nous, notre groupe, notre confiance, pour lancer ce championnat. Toutes les additions qui ont été faites sont bonnes et je pense que justement ça rend le groupe de plus en plus homogène avec de plus en plus de talents et de gros joueurs partout, donc c'est qu'une bonne chose. Et avec un effectif comme ça, je pense qu'on est sur papier largement capable de réussir notre objectif qui est le top 6.
2: La section qui recevra Bayonne samedi, on vient d'en parler, hein, pour sa première à domicile de la saison, dans un hameau qui est déjà à guichet fermé. Et les dernières places, elles sont sur ici. Bern Bigorre a gagné toute la semaine.
0: Ouais.
2: Et d'ailleurs, on en ferait gagner combien ? Deux ?
0: Deux, oui. Demain matin, à partir de 7h20 sur ici, Bern Bigorre, soyez bien au rendez-vous. Deux places pour la section paloise qui affronte les avirons bayonnais. L'aviron bayonnais, bien sûr. Aaron Granditi Nkanang qui est aussi revenu sur son été en bleu au micro de Damien Gozioso.
2: Ouais, le champion olympique de rugby à 7 est aussi devenu international en juin dernier. Un rêve qui s'est réalisé pour lui.
3: C'est vraiment une fierté immense parce que je rentre aussi dans ce cercle un peu plus fermé d'international de rugby à 15 et de rugby à 7. Donc franchement, c'était un moment magique et ça restera gravé à jamais.
4: Ces premières sélections, effectivement, ces premiers essais, vous y avez repensé souvent depuis ? Vous y repensez encore à ces moments ?
3: Forcément, maintenant, j'ai l'objectif principal qui est mon club. Donc je pense beaucoup à ça. Mais quand je tombe sur des vidéos sur mon tel ou sur les réseaux, forcément, ça fait remonter les émotions directement, parce que comme je te dis, c'était vraiment un moment incroyable et tellement important pour moi que ouais, j'aime bien passer du temps à y penser aussi.
4: Le maillot, il est encadré quelque part, la petite casquette de capé aussi ou...
3: Ouais, le maillot il n'est pas encore encadré, mais c'est sur la to-do list du coup. Et après, la cape, elle est à côté de la médaille d'or dans la bibliothèque du salon.
2: Aaron Granditi Nkanang, l'ailier international de la section paloise, qui était donc dans le Mag Rugby hier soir, et vous pouvez réécouter son interview complète en podcast sur ici.fr.
0: Merci beaucoup Shannon Marini. Et les deux places pour la section paloise qui affronte les Bayonnais, c'est bien sûr demain à partir de 7h20, dépêchez-vous puisque eh bien il ne reste plus de place, les dernières elles sont chez nous. Avant ça c'était Teddy Swims.

0: C'est le nouveau tube de Teddy Swims, Mr. Know It All, sur ici Bernd Bigor. François Fallmann, les valses de Vienne. Avant ça, Lucas a un message pour vous.
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0: C'était les Valses de Vienne. Merci d'avoir été avec nous sur Ici Bern Bigorre. On vous donne rendez-vous demain matin.
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0: Ici et ensemble, il est 19h. Merci d'être avec nous. Il est l'heure de retrouver les informations et c'est présenté par Marine Le Génie. Bonsoir Marine, c'est à vous.
4: Sans surprise, l'état de nos nappes phréatiques reste préoccupant. Le BRGM, le Bureau de Recherche Géologique et Minière, vient de publier son bulletin mensuel. Les niveaux sont toujours à la baisse, mais le pays a connu pire. En revanche, c'est l'inquiétude pour les prochains mois, Grégoire Le Callot.
5: Les deux tiers des nappes d'eau souterraines de France se trouvent sous leur niveau normal en ce mois de septembre. Certaines régions comme la Beauce ou l'Armagnac gardent des niveaux satisfaisants, ainsi que les nappes du pourtour méditerranéen. La Bretagne et l'Aquitaine, en revanche, sont passées à des niveaux bas. Et puis, il y a des situations carrément préoccupantes. David Rateau, hydrologue en chef au BRGM.
6: Du côté du Limousin, il y a eu quelques orages, mais ça n'a pas suffi pour recharger les nappes. Et puis, vous avez le Jura, et puis aussi la plaine d'Alsace. Du côté de Strasbourg, puisque vous savez que le Rhin a des coupures de circulation d'eau au sein du lit de la rivière.
5: Malgré cela, les niveaux globaux des nappes souterraines sont tout de même meilleurs qu'en 2022 grâce aux pluies de février. Mais les mois à venir seront cruciaux pour éviter une dégradation plus grave. David Rateau.
6: Vous avez une probabilité de pluie, une chance sur deux d'avoir un automne plus humide sur toute la façade atlantique. Donc ça, c'est plutôt une bonne nouvelle. Hein. Par contre, ailleurs, il n'y a pas de scénario qui prédomine. Hein. Et donc, on reste à des situations qui vont finalement dépendre beaucoup des pluies automnales.
5: Météo France prévoit également un automne plus chaud que la moyenne, ce qui risque d'augmenter l'évaporation de l'eau au détriment de sa pénétration dans les sols.
4: Grégoire Le Callot, des renforts de CRS attendus ce soir à Chambéry. Après une nuit de violence déclenchée par la découverte d'un homme blessé par balle à la tête dans sa voiture hier soir, en marge d'un contrôle routier. Il est mort aujourd'hui à l'hôpital. On ne sait pas encore dans quelles circonstances. Au premier jour d'une grève qui doit durer jusqu'au 20 octobre, les pompiers sont toujours mobilisés dans l'Aude. L'incendie de la Pradelle est fixé, mais actif. Il reste sous surveillance. Il faut éteindre tous les foyers. Tout cela sur fond de grève nationale. Donc Sébastien Verriot.
7: Un nuage de fumée apparaît soudainement au-dessus de la forêt. L'alerte est donnée. Plusieurs pompiers sont aussitôt envoyés dans le massif de montagne pour éteindre le nouveau foyer. Il faut éviter une reprise de ce gigantesque incendie. En plus des effectifs de l'Aude, des renforts sont arrivés du Lot, du Tarn et de la Haute-Garonne. Quentin, le visage noirci, travaille depuis le début de la matinée.
8: C'est vrai que la moindre braise, si elle se trouve dans une partie qui n'a pas encore brûlé, peut vraiment faire une belle reprise de feu. On peut aller vraiment sur des grosses proportions si ce n'est pas traité à temps. Ouais.
7: La grève est quand même dans tous les esprits, mais le colonel Laurent Couffignac, qui dirige les opérations, rappelle les priorités du jour.
9: Bon, tout le monde y pense, mais en ce qui me concerne, la question ne se pose pas. Je suis de permanence, donc je suis présent auprès des gars sur le territoire et sur le terrain.
7: Mais les revendications ne sont pas loin.
8: On a la continuité du service. C'est pas parce qu'on va faire un mouvement de grève que si les gens nous appellent, on va pas y aller. Mais moi, en plus, en tant que pompier pro, bien sûr que je suis sensible à ça. Oui, je pense que nos revendications, elles sont valables, elles sont justifiées.
7: Un syndicaliste ajoute que cet incendie illustre parfaitement les revendications des pompiers, matériel et personnel insuffisant, même si dans l'Aude, le conseil départemental s'est engagé à recruter 40 pompiers supplémentaires d'ici 2029.
4: Sébastien Berry, envoyé spécial dans l'Aude pour ici. Les pompiers sont ressortis déçus de leur rendez-vous avec le ministère de l'Intérieur cet après-midi. Ils réclament donc toujours des moyens supplémentaires. Les voleurs du musée Renoir de Cagnes-sur-Mer, toujours en fuite ce soir. Ce matin à l'aube, un peu avant 6h, ils ont dérobé 4 tableaux. 2 ont été abandonnés et finalement retrouvés dans le jardin du musée. Cambriolage chiffré à 9 millions d'euros. Plus que 2 semaines pour terminer les préparatifs avant la visite du pape Léon XIV, un déplacement de 4 jours à Paris, Lourdes et Metz. Le général Watkan est en charge de l'organisation de la venue du souverain pontife à Paris et il pense à élargir le nombre de rues qui accueillera donc du public lors de la messe place de la Concorde, car l'afflux risque d'être massif le samedi 26 septembre.
2: Il y a eu l'ouverture des Jeux Olympiques qui a été un moment extrêmement important. Après, c'est la visite du pape à Paris en termes de volumétrie. On est quasiment à 500 000, plus des gens en attente d'inscription, notamment les groupes. Et donc, dans ce paquet de groupes, on a plus de 100 000 personnes qui sont en attente de traitement, etc. Donc, on est quasiment assuré d'atteindre les 600 000. Je pense qu'avec les gens non inscrits qui vont arriver, on va être autour de 800, peut-être 1 million. J'en sais rien, si on est très honnête. Je suis sûr qu'on sera au moins 600 000. Au-delà, c'est certain qu'il y aura plus, il y aura d'autres personnes, mais je suis incapable de le dire.
4: Au total, l'organisation de la venue du pape en France coûte 27 millions d'euros. On a appris la disparition d'Yves Brunier, le co-créateur de Casimir, est mort à l'âge de 85 ans aujourd'hui. C'est lui qui a donné sa voix au célèbre dinosaure orange de la série Lille aux enfants. Du foot ce soir, Ligue des Champions, Lille accueille le Betis Séville. Coup d'envoi à 21h pour son retour dans la compétition.
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0: La grisaille prend le dessus ce soir en Béarn et en Bigorre, ce qui fait chuter les températures. Par exemple, du côté des Hautes-Pyrénées, on est entre 21 et 23 degrés. Du côté du Béarn, on est entre 23 et 24 degrés. Ce soir, c'est de la pluie qui est attendue et elle va faire du bien. Demain matin, on va connaître aussi un petit peu de pluie. Peut-être qu'elle se fera un peu plus rarement, mais en tout cas, elle sera bien là selon les prévisions de Météo France, avec des températures dans la matinée entre 16 et 18 degrés.
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4: Salut les amis, bienvenue dans Décibel. Ravie de vous retrouver en direct et en ce mardi soir. On est le 8 septembre et dans l'émission de ce soir, on accueille Joey Tempest. C'est le chanteur du groupe Europe qui, il y a tout pile 40 ans, a sorti cette bombe. It's the final. On se réjouit de célébrer ensemble l'anniversaire de The Final Countdown, 40 ans. Et on se réjouit aussi parce que Europe sort un nouvel album dans quelques jours, le 25 septembre. Et il est absolument canon. Donc voilà, cette qualité qui ne faiblit pas avec les années, avec les décennies. C'est d'autant plus réjouissant. Et puis la voix de Joey Tempest qui est incroyable et qui n'a pas bougé. Il est notre invité tout à l'heure dans Décibel. 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Également ce soir dans Décibel, comme d'habitude et avec amour, l'anniversaire du jour et puis le coup de cœur qui arrive un petit peu après l'actu du jour. L'actu, eh bien c'est le magazine Rock'n'Folk qui fêtera en novembre ses 60 ans et plus de 900 numéros. Rock'n'Folk, il a été incarné par Philippe Manœuvre, qui a été rédac-chef du magazine pendant plus de 20 ans. Et donc voilà, pour leurs 60 ans, ils organisent un numéro spécial avec plein de témoignages d'artistes mais aussi de lecteurs. Alors si Rock'n'Folk fait partie de votre histoire, de fan de musique, si vous êtes abonné depuis les années 60, si vous avez beaucoup lu ça dans les années 2000 parce que vous adoriez le rock alternatif, bref, si vous avez un souvenir de Rock'n'Folk à partager, eh ben, il suffit de vous inscrire sur leur site rockandfolk.com. Puis pour célébrer ça, je vous propose de voyager dans le temps. Rock'n'Folk, numéro 1, novembre 1970, 66 pardon, sinon ils n'ont pas 60 ans, novembre 66. Le prix du magazine, ce jour-là, le numéro 1, coûtait 2,50 francs. Et en couverture, il y avait le jeune Michel Polnareff.

0: Et donc, comme Michel Polnareff, vous allez pouvoir être dans Rock et Folk. Alors, pas en couverture du numéro 1, ça appartient à la légende, mais donc dans le numéro anniversaire, numéro de Nuvoi de novembre, qui célèbre les 60 ans de Rock and Folk. Pour vous inscrire et laisser votre souvenir, rockandfolk.com.
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0: Alors, j'adore Jean Felsine. Connaissez-vous ce garçon? Peut-être que son nom vous dit quelque chose, mais vous le remettez moyen, je vous explique. Il était le leader du groupe Mustang, avec qui il a fait 5 albums entre 2006 et assez récemment. Plutôt rock années 50, chansons françaises, un peu d'électro aussi, parfois de très belles reprises, notamment une de Bachung. Et puis ensuite, à côté, Jean Felsine régulièrement avait ses projets solo. Là, c'est officiel. Mustang, c'est terminé. Jean Felsine a prêté ses talents et sa plume, parce que c'est un auteur magnifique, à des artistes comme Pomme, Camélia Jordana, et puis là, il va sortir tout bientôt son nouvel album solo le 18 septembre prochain. Le disque s'appelle Cinéma Permanent, et un bel extrait qui s'appelle « Y a que moi qui travaille ».
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0: L'excellent Jean Felzine sera notre invité la semaine prochaine dans Décibel pour les Parisiens, notez bien, et qu'il sera dans une très jolie salle qui s'appelle le Zèbre de Belleville tous les mardis soirs du mois d'octobre. Et puis à suivre dans Décibel, double actualité pour le groupe Europe, les 40 ans de ce tube. It's the final. Qui arrive le 25 septembre, une tournée qui passera par Paris, bref, plein de trucs à demander au chanteur du groupe Europe, Joey Tempest. Il arrive dans Décibel.
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1: Oui, et sur votre radio ici, on est ravis d'accueillir le chanteur du groupe Europe, Joey Tempest. Bonsoir, welcome.
3: Bonsoir, salut.
1: Salut, ça va?
3: Ça va bien.
1: Oh, il est parfaitement bilingue. J'adore, j'adore. Alors évidemment, Europe, c'est le groupe de rock suédois qui nous enchante depuis 40 ans maintenant avec le tube The Final Countdown. Mais c'est aussi un groupe qui s'apprête à sortir un nouvel album excellent. J'ai eu la chance de l'écouter en avant-première. Come This Madness sortira le 25 septembre.

0: de cet album tout à l'heure avec vous, Joey. Mais quand même, je me demandais, est-ce que vous avez eu plus de mal que d'habitude à sortir ce disque, à écrire ce disque, puisque vous êtes aussi auteur-compositeur? Je vous pose la question car le dernier album d'Europe date d'il y a quasiment 10 ans. C'est la plus longue période, si je mets à part évidemment le moment où Europe s'était séparée dans les années 90.
1: No, it was kind of COVID came.
2: Non, alors il y a eu le Covid.
0: Ah oui.
1: We started from scratch.
2: Et puis on a vraiment redémarré à zéro en fait. On était à la maison avec nos guitares acoustiques, on regardait les infos, on avait des idées pour enregistrer. C'était un petit peu comme un redémarrage. Et puis on a commencé à s'envoyer des idées les uns les autres. Et puis tout doucement on est revenu en studio. Mais on s'est dit on y va mollo, on va prendre notre temps, le produire, faire les arrangements, vraiment prendre notre temps. Et c'est ce qu'on a fait. Et maintenant, c'est un miracle, on est très très fiers. Et puis, on ne pensait pas qu'on pourrait produire quelque chose d'aussi génial aussi tard dans notre carrière. C'est choquant, en vrai.
0: Et c'est un bon choc, good shock. Et le monde a besoin de good shock en ce moment. Alors, merci Europe, merci Joey Tempest pour ce nouvel album. On ira l'explorer tout à l'heure, Come This Madness. Mais pour le moment, puisque c'est une double actualité, il y a une grande tournée partout dans le monde en ce moment pour célébrer les 40 ans de cet énorme tube, The Final Countdown. Vous l'avez sans doute entendu toute la journée en promo, mais ça me fait trop plaisir. C'est un des plus grands tubes de l'histoire du rock'n'roll. Il a 40 ans ce morceau, d'où la tournée, voilà, 40 ans anniversaire pour The Final Countdown, qui passera par l'Olympia à Paris le 6 octobre. Vous êtes l'auteur-compositeur de cette chanson, Joey Tempest, en plus d'en être l'interprète. Quelle relation vous avez avec cette chanson qui est à la fois votre plus beau bébé, j'imagine, mais aussi celui qui parfois empêche le monde d'entendre les autres?
1: It's kind of insane because you're a teenager writing an idea.
2: C'est fou parce que on était des ados qui écrivaient des choses à propos de voler, découvrir le monde.
1: Keep it close to your heart because
2: enfin, c'est quelque chose qui est très proche de notre cœur parce qu'on adore jouer ce titre en live. Et les gens se rassemblent, on ressent l'énergie.
1: If we play a family festival or a metal festival,
2: c'est sûr que si on joue lors d'un festival metal, il y a aussi l'énergie. Et le groupe vraiment aime jouer ce titre en live.
0: Et vous vous amusez à la tordre parfois, cette chanson, à la changer, une mélodie, à changer le rythme, ou est-ce que vous pensez que les fans seraient outrés?
1: Yeah, this song is it's one of those songs that it works.
2: Ce titre, c'est vraiment un titre qui fonctionne.
1: Every part has
2: c'est vraiment, c'est fluide, chaque partie a sa place. On a toujours envie de la réécouter. Une chanson géniale, c'est comme ça, on a envie de la réécouter. Une qui n'est pas aussi bien, il y a peut-être une partie qui ne va pas. Mais on ne sait pas quel est le problème, en fait. On ne sait pas ce qui cloche. Celle-ci, elle semble fonctionner du début à la fin. Et elle vole, toute seule.
0: Vous en avez écrit donc les paroles et la musique. J'imagine que c'est une fierté d'auteur-compositeur. Mais vous êtes aussi l'interprète. Et c'est très dur à chanter. It's the final countdown. C'est très haut, c'est très difficile. Alors, est-ce que l'interprète que vous êtes parfois déteste un peu cette chanson parce qu'elle est difficile à chanter?
1: We have more difficult songs than
2: Non, on a des chansons plus difficiles, figurez-vous, à chanter.
1: It's okay.
2: Donc ça va.
1: I'm lucky the voice is still working.
2: J'ai de la chance que ma voix fonctionne toujours. J'ai rencontré beaucoup de chanteurs et on est tous d'accord. Il y a deux ingrédients, il faut dormir et ne pas boire lorsqu'on est en tournée. Et du coup, ça va.
0: Bon, alors essayez les amis, faites une micro-sieste et buvez de l'eau et chantez à la maison. Ça peut marcher, vous avez les conseils de Joey Tempest, ça doit bien se passer. The Final Countdown, à 40 ans, elle ne les fait pas. Elle vieillit avec grâce, cette chanson. Et elle est le bon prétexte à cette grande tournée qui passera par Paris à l'Olympia le 6 octobre. On se l'écoute car c'est une merveille.

0: parfaite du début à la fin. Cette chanson de Joey Tempest nous le disait à l'instant, tout est à sa place, le solo de guitare, les synthés sont parfaits. 11 synthés, vous m'avez dit, pendant qu'on écoutait la chanson.
1: Yeah. Playing together for that.
0: Qui jouait ensemble, ouais.
1: Anthem, yeah.
0: Incroyable, incroyable. Et alors, cette période du troisième album hein, de Europe, donc on est il y a 40 ans, c'est aussi la période de Rock the Night.

0: Alors sur cette tournée justement des 40 ans de The Final Countdown, vous jouez toutes les chansons de l'album, toutes les chansons qui ont 40 ans. C'est une énorme nostalgie.
1: It's a good feeling. We've done this once before.
2: On l'a déjà fait une fois.
1: We played all the songs live.
2: On avait joué tous les titres live.
1: All the songs.
2: Oui, on va toutes les chanter.
1: Some moments that I really love.
2: Mais il y a des moments que j'aime particulièrement, des mélodies que j'aime et qui me parlent toujours.
1: So it's kind of fun actually.
2: Donc on s'amuse en fait. L'exercice.
0: Pour les Parisiens, ça sera à l'Olympia le 6 octobre prochain. Voilà, c'est une grande tournée européenne pour Europe et vraiment on se réjouit. Mais alors, puisqu'on sait qu'un nouvel album arrive là tout bientôt, est-ce que dans ce concert, à un moment, il y aura aussi de la place pour des chansons qui n'ont pas 40 ans, mais qui peut-être ont quelques jours?
1: Yeah, a few months old, yeah.
2: Oui, comme quelques mois, c'est ça.
1: Yes, we will make this into a big celebration of
2: the new album. Ça va être une grande célébration du nouvel album aussi, avec peut-être 3-4 nouveaux titres. Et puis d'autres titres qu'on adore jouer. Et puis après, ce sera tout l'époque Final Countdown. Ça va être un mélange.
0: Alors justement, cette époque Final Countdown, en France, cette chanson était numéro 1 des ventes. Est-ce que vous vous souvenez de Joey Tempest, la première fois que vous avez chanté cette chanson en France, à Paris, devant un public?
1: I do remember the
2: Je m'en rappelle, c'était au Zénith.
1: I think it was in 86.
2: Je pense que c'était en 86.
1: And it was mayhem.
2: Et c'était la folie.
1: We followed everywhere.
2: On nous suivait partout, on ne pouvait même pas avancer avec les voitures.
1: And then the show was just so amazing.
2: C'était incroyable.
1: Yeah, we had a great time in Paris.
2: Il y avait du bruit, une énergie. On avait passé un super moment à Paris. On a beaucoup fait la fête aussi.
1: Le bain douche.
2: Les bains douches à l'époque.
0: Hey, good place.
2: Locomotive.
1: But we were here a lot.
2: Mais c'est vrai qu'on est beaucoup venu en France, mais on s'y plaisait beaucoup.
0: Bah, vous êtes beaucoup venu en France aussi parce que voilà, je le disais tout à l'heure, hein, dans les années 80 et jusqu'au début des années 90, on avait un nouvel album d'Europe tous les 2-3 ans. Ensuite, donc il y a eu cette longue pause des années 90. Et puis depuis que vous êtes revenu, voilà, on avait pris finalement ce petit rythme sympathique, hein, d'avoir voilà des nouvelles chansons et des nouveaux albums tous les 2-3 ans. Là, ce nouveau Come This Madness, on l'a attendu quasiment 10 ans. Vous me l'avez dit tout à l'heure, c'est un luxe et un plaisir de prendre son temps. Mais est-ce que les fans, vous avez mis un peu la pression quand même pour vous dépêcher un peu?
1: Yeah, a little bit.
2: Oui, un petit peu, j'avoue.
1: You read the comments, you say, come on now.
2: On lit les commentaires, ils nous disent tous, allez, où est l'album?
1: Things were going so well with the producer.
2: Mais en fait, les choses se passaient tellement bien avec le producteur. On voulait que ce soit vraiment bien. On a énormément travaillé sur la production, les arrangements, on a refait les baquettes. On a pris notre temps, mais délibérément. Mais maintenant, on pense que ça valait le coup parce qu'on adore le résultat.
0: 11 nouvelles chansons de Europe qui sortiront le 25 septembre prochain. On va se balader dans ce nouvel album Come This Madness avec notre invité Joey Tempest. Il est auteur, il est compositeur et il est chanteur du groupe Europe. À tout de suite.
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0: On est absolument ravis d'accueillir ce soir dans Décibel, qui vient représenter tout son groupe Europe, le chanteur, auteur, compositeur Joey Tempest. Donc, nous allons avec lui parler du nouvel album d'Europe qui sortira le 25 septembre et qui s'appelle Come This Madness. Juste avant, j'ai besoin de vous parler de Suède, mon cher Joey, car je pense que musicalement, le peuple suédois est un peuple supérieur. Je m'explique. Il y a donc évidemment Europe, il y a la meilleure disco du monde, ABBA, il y a les Hives ou les Cardigans, si on aime le rock. En électro, il y a Avicii, vous aimiez le rap, Néné Cherry. Même quand la musique est pas terrible, ils font la meilleure musique pas terrible du monde. Des années 90, et bien la meilleure vient de Suède. Et puis si après on gratte encore un peu, on tombe sur Ace of Base ou encore Max Martin, un auteur à qui on doit les grands tubes de Britney Spears et notamment Baby One More Time. C'est quoi le secret musical de la Suède? Dites-nous la vérité, Joey Tempest. Vous exportez votre musique partout dans le monde.
1: Too much time, too much darkness.
2: On n'a rien à faire.
1: Winter, writing,
2: tout l'hiver,
1: you know,
2: c'est.
1: It was like dark all the time.
2: C'est, il fait tellement sombre
1: well
2: tout le temps.
1: Studio
2: bon, bah autant être en studio et travailler.
1: I don't know. It's,
2: non, je ne sais pas.
1: There's something about Swedes, though. It's same
2: c'est
1: in the
2: vrai
1: tennis.
2: Qu'il y a quelque chose. C'est comme au tennis, quand Björn Borg a connu son succès. Il y avait plein de joueurs de tennis qui ont émergé.
1: And we don't give up.
2: En fait, on voit une possibilité, on n'abandonne pas, on s'accroche. On se dit, c'est possible de le faire, donc on y va, on fonce. C'est peut-être ça le secret, je ne sais pas. Musicalement, c'est vrai que c'est dur à expliquer. Il y a quelque chose de mélancolique au niveau de la mélodie, je pense, qui vient de Scandinavie. Mais qui remonte très loin hein, au niveau des traditions du pays.
1: C'est
2: souvent des paroles assez tristes. Hein. Même ABBA avait des paroles tristes et des accords mineurs.
1: I don't know, it's hard to explain.
2: Je ne sais pas, c'est dur à expliquer en vrai.
1: And US to look
2: nous,
1: at rock bands.
2: On regardait les US et l'Angleterre
1: so
2: pour les groupes de rock. On voulait être comme eux. Et... en fait, notre rêve, c'était de partir en tournée d'être un groupe de rock.
0: Ils sont tellement forts, les Suédois. Ils envoient deux fois la même candidate à l'Eurovision. Ils gagnent les deux fois. Voilà, Laurine, elle a gagné en 2012, en 2023. Non, mais vous êtes absolument formidable. Vous êtes aussi, c'est très intéressant que vous parliez de ça, Joey Tempest, de grands amateurs de musique. Vous, par exemple, vous n'avez jamais fait mystère. Votre chanteur préféré, c'est Robert Plant. Énorme inspiration Led Zeppelin. The Final Countdown, donc, qui est un compte à rebours. Vous êtes allé le chercher dans les paroles de Bowie. Vous adorez Deep Purple. Europe vient d'une chanson de Deep Purple. Est-ce que ça aussi, ça joue? Le fait d'être élevé dans un pays où la musique est au centre, où il y a une grande culture musicale, être un amateur de musique avant d'en fabriquer soi-même?
1: Yeah, that's a good question. I think
2: c'est une bonne question.
1: It's okay to play music if you're a Swede. It's an accepted art form.
2: En fait, c'est un art qui est accepté si on est suédois de faire de la musique. Je
1: ne
2: sais pas si c'est comme ça partout en vrai.
1: My parents were silent supporters.
2: Mes parents étaient un peu un soutien, mais en silence. Ils n'étaient pas hyper agités, hyper vocaux. Ils ont quand même poussé un peu pour que j'aille à l'université. Mais je voyais mon père apparaître comme ça, même lors des premiers concerts, sans que je m'y attende. Je ne savais pas qu'il allait être là. Donc c'était vrai, il y avait toujours ce soutien, mais en silence, quoi.
0: Maman de Joey, papa de Joey. Merci, merci d'avoir laissé votre fils laisser tomber la fac à la fin des années 70. Europe, des succès donc depuis les années 80. Et cette nouvelle chanson One on One qui marque notre entrée dans une nouvelle ère pour ce groupe. L'ère Come This Madness, nouvel album qui arrive le 25 septembre. Vous allez découvrir ce titre incroyable. Vous voulez en dire quelques mots avant qu'on l'écoute?
1: One on One, it was one of the first songs we did, first demos.
2: C'est une des premières maquettes qu'on a fait. On l'a joué pour le producteur. Il a dit, mais qu'est-ce que c'est que ça? Tout le monde dans le groupe l'a adoré tout de suite. C'était un peu le démarrage de l'album, donc on a voulu qu'elle soit la première sur l'album.
0: Et elle est dans vos oreilles, sur votre radio, ici.

0: Eh ben, c'est pas plus compliqué que ça, les amis. Voilà, Europe est de retour. Et ça, c'est une super bonne nouvelle. Come This Madness sort dans quelques jours, le 25 septembre. Le concert parisien, le 6 octobre. Il va falloir nous faire une petite tournée un petit peu plus conséquente que ça en France, Joey. C'est pas possible, juste Paris.
1: Yeah. We are looking into it.
2: On y travaille. On espère y arriver.
0: Génial. En plus, on a plein de très bons festivals en France pour vous accueillir. Je pense que vous avez déjà joué au Hellfest.
1: Yeah.
0: Voilà.
1: Yeah.
0: À Clisson. Il y en aura d'autres. L'album ne sortira

0: c'est génial. Dans chaque chanson de Europe, il y a des idées pour faire 3-4 chansons. Dans chaque chanson de Europe, ouais.
1: Interesting you say that,
2: because d'ailleurs, c'est intéressant que vous disiez ça, parce que les chansons ont été écrites par trois auteurs. On a Mick avec son orchestre et ses claviers.
1: In this case, John Levin's bass riff.
2: On a John Levin avec la basse.
1: And me with my melodies for the chorus.
2: Et moi avec mes mélodies pour le refrain et les paroles. Donc c'est trois personnes qui vraiment se sont associées et ça a bien fonctionné sur l'album.
0: C'est parfait. Il y a aussi une chanson avec un petit côté oserais-je dire moqueur, je ne sais pas. En tout cas, The Cult of Ignorance va décrire l'époque dans laquelle nous vivons, au moins avec un petit sourire narquois.

0: le monde fall apart, vraiment se casse la gueule, hein, tout simplement. The cult of ignorance, le culte de l'ignorance. Dites-moi, Joey, que pensez-vous de l'époque dans laquelle nous vivons? Vous qui avez, en tout cas, eu envie d'en parler en chanson.
1: Yeah, this was kind of we were exploring.
2: Alors c'est vrai qu'on explorait un peu le danger dans lequel se trouve notre démocratie. On l'a déjà fait avant et on le fait à nouveau.
1: Bit tongue in cheek.
2: Mais effectivement avec un petit côté moqueur.
1: For this world to fall apart. See, that's the secret.
2: Voilà, c'est ça le secret.
1: That's the secret ingredients to make
2: l'ingrédient secret.
1: Not too serious,
2: soit pas trop sérieux et pris au sérieux, mais quand même une observation vraie.
0: Ça. On attend que le monde s'écroule, wouh, comme ça, voilà. Ça amène un peu de légèreté et de ne pas se prendre au sérieux. C'est une très belle recette à retrouver donc sur le nouvel album de Europe. Qu'est-ce que vous faites là quand vous êtes à Paris un soir, alors que vous avez terminé votre journée de promo, Joey? Est-ce qu'il y a un truc que vous aimez faire dans cette ville?
1: Well, we used to party a lot.
2: Alors, on faisait la fête avant.
1: I'd love, you know, nice, go out and have a nice dinner or
2: j'aime bien sortir, dîner,
1: but
2: boire du bon vin.
1: I haven't been here for a while, so
2: mais ça fait un petit moment que je ne suis pas venue, donc rien que de me balader et d'explorer les rues de Paris, ça me fait plaisir.
1: There's a feeling here I like.
2: Et puis, il y a un feeling ici que j'adore.
1: You're here all the time, so you may not feel
2: vous êtes là,
1: that,
2: vous vous en rendez peut-être pas compte.
1: London,
2: moi, j'habite à Londres.
1: And that's got a vibe as well,
2: et il y a une certaine vibe aussi. Mais Paris, c'est particulier et j'adore. Donc me balader, c'est déjà bien.
0: Eh bien, si vous aimez Paris, sachez que Paris vous aime, la France vous aime, Joey Tempest et votre groupe Europe. On se donne rendez-vous le 6 octobre à l'Olympia de Paris, justement. L'album sort le 25 septembre et on compte sur vous pour nous faire une belle tournée pour aller voir toutes celles et tous ceux qui vous aiment partout dans le pays. Merci, Joey.
1: Yeah, merci beaucoup.
0: Merci.
1: Thank you so much.
0: À bientôt et merci infiniment à Elsa Najjar.
2: Avec plaisir.
0: Traductrice extraordinaire.
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1: Mais monsieur, avec la grosse voix, elle n'est pas toute seule, Émilie Mazoyer. Il y a aussi Christophe et Valentine qui sont là pour jouer au Blind Test. Le cadeau du jour, c'est un album vinyle dédicacé par Joey Tempest, notre invité de ce soir. Album vinyle, le nouveau du groupe Europe. Bonsoir Christophe.
2: Bonsoir Émilie.
1: Bienvenue dans Décibel. Comment ça va Christophe? Tout va bien. Ah oui. Par contre, il faut parler bien dans le téléphone, Christophe, parce que sinon, j'entendrai pas. Valentine. Ah, voilà, c'est mieux. Valentine, c'est la première fois, il me semble, que nous jouons ensemble. Bonsoir, Valentine.
3: Oui, bonsoir.
1: Bonsoir. Ben, je suis très, très contente. Alors, ravie. Bienvenue dans l'émission, merci. Valentine. Alors, justement, pour les petits nouveaux, les petites nouvelles, je répète un truc très important sur le blind test de Décibel. On gagne avant de jouer, donc j'annonce que Valentine et Christophe ont gagné, puisqu'ils participent, chacun un exemplaire du nouvel album d'Europe. Oui, c'est gagné, bravo. Ouh.
3: Trop bien.
1: Voilà.
2: Trop bien, merci.
1: Parce que comme ça, une fois qu'on a gagné, je trouve qu'on est beaucoup plus détendu pour jouer, n'est-ce pas? Eh ben voilà, donc ça c'est fait, c'est gagné. Je vous repasserai Sadika au standard tout à l'heure. Elle prendra vos adresses et elle vous enverra chacun votre exemplaire. Joey les a signés devant nous. Par contre, il faudra attendre le 25 septembre parce qu'on n'a pas le droit de l'envoyer avant que le disque sorte. Sinon, c'est incident diplomatique avec la Suède. Mais en tout cas, c'est bon, c'est gagné. Maintenant, on peut jouer. Les chansons de ce soir ont tout un point commun. Elles parlent d'un âge, genre 30 ans, 20 ans, 22 ans, peu importe. Et nous, on cherche le nom des interprètes de ces chansons. C'est un peu dans tous les styles et dans toutes les décennies, je ne vous mens pas. On est allé chercher un peu dans tous les coins. On cherche donc les interprètes. Alors Christophe et Valentine, dès que vous avez une idée de l'interprète, vous me donnez votre prénom, ça sert de buzzer, et puis vous proposez votre réponse, ok?
3: Okay.
1: Très bien. Christophe, Valentine, première chanson qui donne un âge. Dites-moi, qui chante ça?
2: Christophe.
1: Christophe.
3: Dalida.
1: Oui, bah, vous l'aviez tous les deux alors.

0: cette chanson en paroles signées Pascal Sevran. Comme quoi, les gens sont étonnants. Voilà, un point pour Christophe qui a dit son prénom en premier, un point pour Valentine qui avait aussi la réponse. De toute façon, vous l'avez compris, le comptage des points n'est pas ni la chose la plus intéressante du monde, ni mon point fort. Donc c'est pour ça qu'à la fin, tout le monde gagne. C'était bien Dalida. Il venait d'avoir 18 ans. C'est le premier âge de la soirée. On continue avec un deuxième âge, une deuxième chanteuse. Mais qui est-elle ?
1: Valentine.
0: Laurie Pester. Oui.

0: dire que je ressens un plaisir un peu sadique à l'idée de faire écouter du Laurie à des fans de Europe. Puisque si vous avez appelé évidemment pour jouer ce soir, c'est parce que vous aimez le hard rock. Et donc ce petit Laurie me fait rigoler. Mais bravo! Bravo, vous avez bien trouvé. Alors Laurie, c'est à 20 ans. Dalida, il venait d'avoir 18 ans. On a une dernière chanson pour vous à deviner. Là encore, elle donne un âge. Dites-moi, dites-moi, qui chante ça ?
1: Elle arrive à 8 heures. 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
0: Donc c'est un chanteur français qui chantait aussi Je suis malade, par exemple.
1: Et la voilà.
2: Valentine.
1: Donner.
2: Serge Lama.
0: Oui, bravo.
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0: La chanteuse à 20 ans. Bravo, Valentine. Bien joué. Et bravo à Christophe qui a très très bien joué aussi.
2: Bravo Christophe.
0: Ouais. Et à tous les deux, donc j'envoie cet album de Europe et j'espère que vous pourrez les voir bientôt en concert, soit en festival, soit vous allez à Paris à l'Olympia là le 6 octobre ou pas ?
3: Ah non, ce sera pas possible pour
0: moi. C'est pas prévu pour Christophe et Valentine ?
2: Non, moi non plus malheureusement.
0: Bon, mais non, mais vous avez déjà votre dédicace et tout, ça va. Vous les verrez l'année prochaine dans une petite tournée française.
2: C'est ça.
0: Merci beaucoup d'avoir joué avec nous. En tout cas, ça me fait très plaisir. Et vous revenez quand vous voulez, les amis.
2: Merci beaucoup.
0: Ça marche. Merci beaucoup, Valentine, Christophe. Je vous embrasse et je vous entends chez vous râler. Qu'est-ce qu'elle fait celle-là avec son blind test ? Elle a même pas mis Alain Souchon. Voilà. Elle est là, la souche. Mais j'avais envie qu'on l'écoute en entier, pas qu'on joue avec ce petit bijou de chanson. J'ai 10 ans sur votre radio.

0: Tard ta gueule, contraction de tu vas voir ta gueule à la récré, promesse donc d'une récréation avec plein d'événements dans cette chanson d'Alain Souchon, j'ai 10 ans. Alain Souchon qui fait partie d'un grand plateau d'artistes qui va jouer dans la cour du château royal de Blois ce samedi, le 12 septembre. Il y a Alain Souchon avec ses fils Ours et Pierre, il y a Camille Berthollet, il y a Sylvain Dutu, l'ancien chanteur de Boulevard des Airs. Voilà, merci Iris qui me parle dans l'oreille et qui est un petit peu un bout de mon cerveau, le meilleur bout, enfin le plus jeune en tout cas. Christophe Mali de Trio ou encore le groupe Madame Monsieur. Voilà, tout ce beau monde donc dans la cour du château royal de Blois ce samedi.
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0: Alors c'est l'heure de l'anniversaire du jour et c'est l'anniversaire de Pink. Elle a 47 ans aujourd'hui. Happy birthday Pink, évidemment. Et alors elle est quand même incroyable cette fille. Elle a vendu, j'ai compté, j'ai vérifié, j'ai croisé 60 millions d'albums. Et pourtant, elle a jamais abandonné son esprit un peu rebelle, son truc de dire « Non, mais vous me trouvez trop grosse pour me mettre en mini-jupe, mais c'est pas grave, je m'y mets quand même. Vous n'aimez pas mes gros muscles, mes gros bras musclés, parce qu'elle est circassienne, Pink, elle fait du cirque, donc évidemment qu'elle a une sacrée carrure. Elle dit « J'en ai rien à faire, je continue à le faire. Je fais du trapèze pendant mes concerts si j'ai envie. » Enfin voilà, j'aime beaucoup ce côté très libre de Pink. Et voilà, la preuve que, en étant soi-même, on peut réussir, c'est que donc plus de 60 millions d'albums vendus, c'est quand même quelque chose. Alors, son dernier album, Trustfall, il date de 2023. On peut donc assez raisonnablement espérer avoir bientôt des nouvelles de Pink. Et puis, je me disais que pour fêter son anniversaire, on pourrait écouter cette jolie chanson pleine de tendresse en duo avec sa fille Willow. Ça s'appelle Cover Me in Sunshine. Bon anniversaire, Madame Pink.

0: elle est trop mignonne, la fille de Pink. Moi, à chaque fois, ça me fait des émotions quand j'entends cette chanson. C'était magnifique, mais c'est terminé. Allez. Je redeviens sévère. Pour dire merci à l'équipe de l'émission, merci. Il y avait à la technique Basile Combe, au standard Sadika Raoult, à la réalisation Iris Guitoni, et à mon cerveau gauche, vous l'avez compris. À la délégation musique Thierry Boffa, à la programmation des invités, au web Mélodie Chaïb. Demain, dans Décibel, on accueille Élodie Frégé qui vient nous parler des chansons de Michel Berger, qu'elle va chanter avec un cœur. Et là, c'est l'heure de Y'a pas que Paris dans la vie, sans cœur, mais avec Eric Bastien.
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3: Bonsoir tout le monde, très bon début de soirée, merci d'avoir choisi ICI, 20h, on se retrouve désormais chaque soir et puis on prend le temps de se poser, un peu de ralentir le rythme, de s'installer avec plaisir dans un fauteuil de confidence avec un invité chaque jour, des confidences qui vont nous conduire un peu partout en France parce que vous l'avez entendu, il n'y a pas que Paris dans la vie. On donnera la parole à Robin Bernot sur un sujet d'actualité, on s'intéressera au monde merveilleux du vivant, à la nature et à l'environnement avec Benoît Prospero. On est ensemble jusqu'à 21h. C'est à travers les lieux qui ont marqué la vie de notre invité que l'on va parcourir la France ce soir. Il est directeur général de France Nature Environnement, activiste pour le climat, la nature, les droits humains, grand journaliste. Il a été Reporters sans frontières, il a été directeur ensuite de Reporters sans frontières. Il a été directeur aussi de Greenpeace France, on l'oublie pas, un homme engagé très tôt, privilégiant l'action collective. Une personnalité, un parcours hors normes. Je reçois ce soir dans cette émission Jean-François Julliard jusqu'à 21h. Bonsoir Jean-François Julliard.
4: Bonsoir.
3: Merci d'être avec nous.
4: Merci.
3: Vous avez le temps de vous poser un petit peu comme ça dans votre emploi du temps survitaminé.
4: Votre invitation me l'impose un peu, mais c'est bien. C'est une bonne chose, vous avez raison.
3: J'espère que vous avez passé un bon moment. Quel parcours incroyable. Je ne sais pas si vous regardez de temps en temps un peu, un peu dans le rétro, sur tout ce que vous avez fait, tout ce que vous avez accompli, ou est-ce que vous êtes du genre vraiment à « Allez, je vais de l'avant, je ne regarde pas ».
4: Non, j'essaie de me poser des questions parfois sur où je vais, d'où je viens. C'est des choses qui m'intéressent. Et puis moi, ce qui m'a toujours intéressé, c'est d'avoir un peu de cohérence dans tout ça. Donc c'est vrai que oui, j'aime bien. Et puis je continue de croiser des personnes qui ont accompagné mon parcours, qui sont devenues des amis. Donc c'est aussi l'occasion de reparler de tout un tas de choses du passé.
3: C'est un peu ce qu'on va faire ce soir, mais pas seulement. On va ensemble retracer votre vie, votre parcours à travers les lieux, les endroits qui vous ont marqué. Peut-être le premier endroit, ce serait la Manche.
4: Oui, mais c'est là que je suis né, donc effectivement c'est le premier endroit. Moi je suis né à Valogne en 1973, parce que mes parents s'étaient installés, alors ils venaient de Gironde, on va sûrement parler de la Gironde.
3: Évidemment,
4: après.
3: Évidemment, parce que vous n'êtes pas resté longtemps.
4: Voilà, mais venaient chercher un travail dans la Manche, et je suis né à Valogne, j'y suis resté une année et demie, et après on est parti en Gironde. Mais je suis retourné à Valogne.
3: Alors j'allais vous poser la question justement.
4: Oui, plusieurs fois, parce que mes parents se sont fait vraiment beaucoup d'amis sur place, encore aujourd'hui, et du coup pendant mes années d'enfance, en tout cas, j'ai vraiment ce souvenir de la côte de la Manche, de tout un tas de villes bord de mer, et qui était génial, parce que c'était les vacances quand on est gamin, qui sont super, avec une mer souvent déchaînée, mais qui est très très très belle à regarder. Plus compliqué de se baigner à l'époque quand on venait, ouais, en plus de Gironde où l'eau était quand même un peu plus chaude. mais franchement, j'ai de très bons souvenirs de vacances dans la Manche.
3: La Manche et la région Normandie, on aura peut-être l'occasion effectivement d'en parler. Mais vous avez raison de le dire, Jean-François Julliard, votre enfance elle est loin de la Manche, elle est en Gironde, parce que je crois que la famille était originaire de Gironde, tout simplement.
4: Oui, c'est ça. Moi, j'ai une famille qui est originaire d'un petit village qui s'appelle Rozan, dans l'Entre-deux-Mers, donc pas très loin de Libourne, pas très loin de Saint-Émilion, de Castillon, La Bataille, ces coins-là. Et ensuite, j'ai passé, moi, toute mon enfance et une bonne partie de mon adolescence dans cette espèce de triangle entre Bordeaux, la grande ville bordelaise, la côte atlantique et le bassin d'Arcachon, ouais. Voilà, dans un village qui s'appelle Martignas-sur-Jal. Et c'est vrai que j'ai passé, je pense, de 2 ans jusqu'à 18 ans, j'étais dans ces coins-là.
3: On va s'arrêter à Martignas-sur-Jal. Alors, j'ai été regardé, on est dans le canton de Mérignac. C'est pas très grand, il y a 8000 habitants aujourd'hui recensés en 2023. Quelle première image vous vient de cet endroit, un lieu, un paysage, une carte postale que vous m'envoyez de Martignas-sur-Jal?
4: Moi, c'est les forêts, parce qu'en fait, quand j'ai grandi là-bas, on était loin de 8000 habitants. Je pense que quand on s'est installé, il y en avait moins de 3000, donc c'était beaucoup plus petit. C'est une ville qui a beaucoup poussé ces dernières années. Et je me souviens très bien que c'était une ville au milieu de la forêt, réellement. C'est-à-dire qu'il y avait la grande route, et encore, elle n'était pas très grande, qui arrivait de Bordeaux. Mais ensuite, dès qu'on voulait partir dans une direction, on se retrouvait très vite arrêté par une forêt qui était là, enfin, derrière chez moi.
3: Voilà. On l'entend.
4: Derrière chez moi, il y avait une forêt dans laquelle j'ai passé beaucoup de temps, gamin, avec mon vélo, à aller chercher des têtards dans la rivière du coin, ou me balader dans la forêt, parce que c'était le terrain de jeu privilégié. C'était vraiment ça. C'était vraiment à 100, 200 mètres derrière chez moi.
3: Ça veut aussi dire que la nature, l'environnement, vous y êtes sensibilisé très jeune.
4: Oui, j'ai grandi là, de toute façon. Donc c'est vrai que quand on n'était pas dans la forêt, on était au bord de la mer, parce que les plages de l'océan Atlantique étaient à, je sais pas, 15-20 kilomètres, quelque chose comme ça. Et donc on y allait souvent avec mes parents. Donc c'est vrai que j'ai grandi dans un environnement très nature et très grands espaces, parce qu'il y a la forêt, la côte Atlantique, je sais pas si vous la connaissez, mais c'est vraiment des grandes plages. Enfin c'est un horizon infini, parce que en face il y a rien. Enfin pour des milliers de kilomètres il y a rien. Donc oui, c'est vrai que j'ai grandi dans ces paysages-là. Ouais.
3: Vous retournez là-bas justement à Martignat-sur-Gelle ou en tous les cas en Gironde, et je crois que malheureusement aussi l'actualité de cet été vous a obligé à retourner là-bas.
4: Ouais, j'y suis retourné cet été, et c'était dramatique. Alors plus à Martignas, parce que j'ai plus de famille là-bas, mais ma mère vit encore sur le bassin d'Arcachon, en Dernos-les-Bains, qui est une ville qui a été évacuée.
3: Touchée par les incendies.
4: Cet été, touchée par les incendies, avec quelques maisons qui ont brûlé à la lisière de la forêt. Et c'est vrai que c'était très triste de voir tout ça. C'est-à-dire que quand on arrive de Bordeaux, on roule pendant des kilomètres, vraiment des kilomètres, avec ces deux forêts qui aujourd'hui sont noircies, avec les pins qui sont toujours sur place, parce que les pins ne tombent pas quand ils sont brûlés. Donc ça fait des forêts d'arbres morts, noirs, avec un sol complètement cramé. Et ça, pendant des kilomètres, c'est extrêmement angoissant. Voilà, surtout quand on sait à quoi ça ressemble autrement. Et pareil, j'étais à la plage du Grand Croc, qui est juste à côté de celle du Borge, qui a fait beaucoup l'actualité malheureusement cet été. Et là, c'est pareil, quand on va vers les plages, sauf le dernier kilomètre qui est un peu préservé, mais sinon c'est des kilomètres et des kilomètres de forêts brûlées. Donc voilà, c'est vrai que ça fait mal au cœur. En plus, c'est des sujets sur lesquels moi je travaille, donc je me sens concerné à double titre.
3: J'imagine aussi toute l'émotion, parce que vous venez de lire, c'est une partie de votre enfance. Vous venez d'évoquer aussi le fait que votre maman vit sur le bassin de Cachon. J'espère qu'elle n'a pas trop perdu, du coup. Mais pour le gamin que vous avez été, il y a aussi cette double peine, hein, vous le dites, finalement.
4: Oui, bien sûr, parce que c'est vrai que quand on a connu ces lieux si vivants, enfin, je parlais du Porche, moi, le Porche, c'était la plage la plus proche de Martignat-sur-Jalles, justement, donc c'est vraiment la plage où j'ai dû passer le plus de temps étant enfant, adolescent. Et puis moi, quand j'avais 15-16 ans, j'ai commencé à faire de la plongée sous-marine dans cette région-là, donc vraiment, les plages, j'y passais beaucoup de temps. La mer, j'y passais beaucoup de temps. Et du coup, c'est des endroits que je connais, c'est des endroits dont, à un moment donné, je me souviens au Porche, j'allais à ce qu'on appelle le Porche sauvage, qui est une plage non surveillée, mais on savait par où passer pour aller, parce que quand on vit sur place, on trouve forcément des plages, notamment en été, où il y a un peu moins de monde, et on apprécie ça. Et tous ces endroits-là aujourd'hui sont dévastés et le sont pour des années. C'est ça, en plus, c'est un incendie, ça dure
3: combien
4: un temps.
3: Combien d'années, vous diriez? C'est pas facile comme question.
4: Non, c'est pas facile parce qu'on dit souvent qu'il faut de toute façon, après un incendie, attendre 2-3 ans pour voir comment la forêt repart ou pas. Ça dépend des essences. Alors là, c'est que des pins quasiment, mais ça dépend du sol, de la composition du sol. Donc il y a des forêts qui repartent plus vite que d'autres. Donc on dit souvent, il faut attendre 2-3 ans déjà avant de se faire une idée de à quoi ça va pouvoir ressembler et tout ça. Mais là, je pense que l'ampleur des incendies cet été a été telle que pendant, je suis sûr, pendant 5 à 10 ans, on va encore en voir les stigmates, c'est sûr.
3: Jean-François Julliard est votre invité ce soir jusqu'à 21h. Jean-François, il est temps d'ouvrir la Revue des Merveilles avec quelqu'un que vous connaissez bien, c'est Benoît Prospero. Une nouvelle fois, Benoît, vous passez en vue les merveilles de notre planète et vous allez y être sensible, Jean-François Julliard. On part au jardin.
5: Est-ce que vous savez comment a poussé le fruit que vous mangez? Sur quel arbre il a grandi? Et comment on fait pour prendre soin de cet arbre? Eh bien, avec Ici Alsace, nous voici à Gwatzenheim. Ici, le maire s'appelle Jackie Wagner. Et Jackie Wagner, il s'est dit, tiens, il manque des arbres dans ce village. Et...
6: Le problème quand il manque des arbres, c'est tout simplement avec les canicules qu'on rencontre aujourd'hui. On n'a pas d'ombre, on n'a pas d'îlot de fraîcheur. On voulait absolument garder autour du village une ceinture verte.
5: Et il a donc créé en 2021 l'association des arboriculteurs. Et l'idée est toute simple, planter des arbres. Pourquoi? Pour créer des îlots de fraîcheur, donc, pour que les habitants puissent venir se servir, bien sûr, mais aussi pour transmettre et conscientiser d'abord les enfants.
6: Initier les enfants dans ce cadre-là, pour leur apprendre déjà à l'utilité des arbres et aussi à leur démontrer que derrière, quand on s'en occupe, on a un résultat, on a un fruit, on a quelque chose qu'on peut manger.
5: Eh bien oui, quand on prend soin d'un arbre, en échange, il nous nourrit. Et alors là, on parle des enfants, mais en fait, tout le monde a appris et continue d'apprendre.
6: On était quasiment tous des novices en la matière et donc on a appris comment il faut planter, comment il faut les entretenir, comment il faut tailler, quand il faut les tailler, pour quelles raisons il faut les tailler. Voilà, donc c'est vrai que c'est aussi un apprentissage qui a été bénéfique pour une partie de la population qui fait partie de l'association.
5: Ah, c'est magnifique. Et écoutez ça, qu'est-ce qui se passe à Quetzenheim quand un enfant naît ?
6: D'abord, il a sa cigogne qui sort annoncer à toute la population qu'un enfant est né. Et puis, on écrit immédiatement à la famille pour lui proposer de planter un arbre. Alors, l'arbre peut être planté chez les parents à la maison, s'ils ont de la place, ou alors dans un jardin qu'on appelle, nous, jardin des naissances, qui appartient à la commune et qui voit, aujourd'hui, on est à 25 ou 26 arbres.
5: C'est beau, hein ? Et au-delà des arbres, et pour conclure, monsieur le maire a peut-être un petit message à faire passer.
6: Il faut absolument qu'on se réconcilie avec la nature, tout simplement parce que on en aura besoin quand on voit ce qui se passe. Et puis après, j'ai grandi là-dedans quand j'étais petit. Il y avait beaucoup plus d'arbres et on avait la chance de pouvoir de temps en temps aller grappiller des mirabelles, des cerises sur un arbre où c'était interdit. Mais il y en avait beaucoup plus et on trouvait ça facilement. Aujourd'hui, c'est plus le cas. On a l'envie de remettre la nature au goût du jour, si on peut dire, si on peut l'appeler comme ça.
5: Merci, ici Alsace et monsieur le maire Jackie Wagner et bravo à l'association des arboriculteurs de Quetzenheim. Allez voir sur le site quetzenheim.fr tout ce qu'ils font pour la nature, c'est une merveille.
3: Merci beaucoup Benoît Prospero, forcément vous avez peut-être envie de réagir, Jean-François Julien, vous étiez très attentif au reportage de Benoît Prospero.
4: Oui, je trouve que toutes ces initiatives sont toujours très très réjouissantes et enthousiasmantes. Enfin, un jardin indécent, c'est une super idée et je trouve que ça devrait être un truc qui existe presque dans toutes les villes de France. Quoi. Enfin, voilà, ça paraît tout simple. Je suis sûr que tout le monde serait absolument partant. Donc voilà, ça fait partie de ces initiatives qu'il faudrait multiplier.
3: Jean-François Julliard est directeur général de France Nature Environnement. Il est votre invité ce soir jusqu'à 21h. Un parcours inspirant, les clés de sa réussite, les bonnes initiatives aussi un peu partout en France. C'est jusqu'à 21h sur votre radio ici.
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3: Sur la route de notre invité chaque soir et sur la route de Gérald de Palmas, sur ici.

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2: Avec mon invité, formé au journalisme à l'Institut français de presse, il a choisi de s'engager rapidement au sein d'organisations non gouvernementales, directeur de Reporters sans frontières. Durant près de 15 ans, il en était aussi reporter, il est aujourd'hui directeur général de France Nature Environnement. C'est Jean-François Julliard qui est notre invité jusqu'à 21h. On parlait de votre enfance tout à l'heure, on s'est baladé un petit peu au cœur de cette forêt que l'on a écoutée. Il y avait une maison, je ne vous ai pas demandé, vous viviez dans une maison, une grande maison. Quel était l'environnement vraiment de cette enfance-là?
3: Ouais, c'était une maison une maison d'un petit village, donc une maison avec un jardin qui n'était pas immense, mais qui était suffisant pour qu'on puisse taper dans le ballon avec les copains. Et c'était à peu près l'essentiel de ce qu'on faisait dans ce jardin. Voilà, donc oui, j'ai eu la chance d'avoir une vie, encore une fois, pas vraiment la campagne, parce qu'on n'était pas loin de la grande ville de Bordeaux, mais dans un environnement qui ressemblait vraiment à la campagne.
2: Votre naissance en Normandie, on l'a évoqué, vous grandissez près de Bordeaux, mais alors l'ailleurs arrive très vite dans votre vie, et le voyage et tout ça, vous le devez au camping-car.
3: Oui, c'est vrai que mes parents étaient absolument fans de vacances en camping-car, donc tous les étés on partait dans des camping-cars que souvent mes parents tous les deux avaient retapé ensemble, et parfois on partait pas très loin, on pouvait partir dans le Pays Basque, en Espagne, depuis Bordeaux c'était pas si loin, parfois on allait un peu plus loin dans les gorges du Verdon, les gorges de l'Ardèche.
2: C'est bien ça, c'est les gorges du Verdon, moi je connais pas l'Ardèche.
3: Ah c'est génial, j'y suis retourné depuis, j'ai des vrais souvenirs d'enfance dans ces gorges-là, c'est là qu'on découvre le bonheur de se baigner dans une rivière fraîche quand il fait très chaud. Le bonheur de route, alors faut pas avoir mal au ventre, mais c'est des routes tortueuses à l'infini et on met 45 minutes pour faire 6 km. Mais vous parliez de ralentir tout à l'heure, ralentit dans ces espaces-là. C'est-à-dire qu'on se pose vraiment, on est pour le coup vraiment au milieu d'une nature sauvage, et moi j'adore ces coins un peu qui mérite qu'on aille les chercher, quoi. C'est-à-dire que voilà, on n'arrive pas, on débarque pas comme ça, sorti d'une autoroute, et puis on est posé dans les gorges de l'Ardèche ou les gorges du Verdon. Non, ça se mérite un peu, il faut aller les chercher.
2: La nature, ça se mérite.
3: Temps. Ça se mérite, exactement. Ça garde un côté sauvage, ça garde un côté authentique. Ça n'a pas été dénaturé. Il n'y a pas de grandes constructions qui sont venues saccager les forêts, les lacs et les rivières. Donc, non, c'est très, très beau.
2: Il y aura les Pyrénées, je sais, il y aura l'Ardèche, vous venez de l'évoquer, l'Espagne, l'Italie, la Yougoslavie en son temps.
3: Oui, parce que, exactement, parce qu'on parle d'avant les années 90, là, dans les années 80, ouais. Et mon père adorait conduire, donc on partait de nuit. C'était une époque où, alors je ne sais pas si c'était autorisé ou pas, mais je me souviens qu'avec mon frère, j'ai un frère, on dormait la nuit entière à l'arrière du camping-car. Je ne suis pas sûr qu'on avait vraiment le droit de faire ça, en tout cas aujourd'hui on n'aurait plus le droit, par terre comme ça, hein, sur un matelas. Mais ce bonheur, quand on est gamin, de dormir dans un véhicule conduit par ses parents et de se réveiller dans un autre pays, ou de se réveiller à la frontière, parce qu'il y avait encore des frontières et qu'il fallait se réveiller pour passer la frontière et montrer sa tête aux douaniers. Ah, c'était un truc incroyable, quoi.
2: Vous avez évoqué tout à l'heure Rozan, ça s'écrit R-O-Z-A-N.
3: Non, hein. R-A-U.
2: R-A-U-Z-A-N. Ouais. Fait bien de dire, parce que je sais qu'il y a les auditeurs qui nous écoutent, qui disent, mais je ne connais pas, je vais aller regarder sur la carte. Petit village, donc en Gironde, je reviens, je fais des allers-retours en Gironde, lié à votre grand-mère, je crois, hein, essentiellement.
3: Oui, c'est mes grands-parents, les deux, côté paternel et maternel, vivaient là-bas, mais c'était ma grand-mère paternelle chez qui on allait passer toutes nos vacances d'été, ou presque, parce que mes parents travaillaient et qu'ils n'avaient pas la possibilité de passer 2 mois de vacances avec nous, donc ils nous envoyé chez la grand-mère. Et alors elle avait une grande maison, tout à fait foutraque, parce qu'il y a plusieurs pièces et accumulations. C'est génial, surtout que notre grand-mère nous laissait vadrouiller là-dedans et aller fouiller un peu pour aller à la recherche de merveilles qu'on ne trouvait pas souvent, parce qu'en vrai il n'y avait pas de merveilles absolues, mais le simple fait de découvrir des piles de journaux ou des cartons qu'on n'avait pas encore ouverts, c'était déjà quelque chose d'incroyable.
2: Bon, puis il y a le château fort.
3: Et il y a un château fort qui est très beau, franchement, qui est très beau. C'est un château du 12e qui est un vestige de la guerre de 100 ans. Il n'y en a pas tant que ça qui soit encore dans cet état-là. Il peut se visiter, hein. Il a un donjon d'une trentaine de mètres, je dirais, quelque chose comme ça. Et à l'époque, c'est pareil, c'était aussi un autre temps. Donc avec mon frère, mon cousin, qui venait souvent avec nous en vacances dans ces coins-là, on passait beaucoup de temps à jouer dans
2: au château,
3: au pied du château,
2: de jeu extraordinaire.
3: Dans les douves du château fort, et personne venait nous dire vous n'avez pas le droit ou je ne sais quoi. C'est-à-dire qu'on passait, on se prenait forcément pour des chevaliers, exactement. Et c'était super.
2: Édifié par Jean Santerre, j'ai regardé, il est très beau ce château. Et vous l'avez dit, construit sur un rocher, rappelons qu'il est classé monument historique. Vous y êtes retourné?
3: Alors, Pas récemment, non, pas récemment. Ça fait quelques années. Enfin, j'y suis retourné depuis que je suis enfant, oui, bien sûr. Mais ça fait quelques années que je n'y suis pas allé. Mais je sais qu'aujourd'hui, il est plus accessible comme ça. C'est-à-dire, il faut prendre un billet, acheter un ticket. Ouais. Voilà, il y a des horaires d'entrée. C'est différent. Je pense que les enfants d'aujourd'hui ne peuvent plus jouer au pied du château comme on le faisait.
2: Jean-François Julien, j'avance dans le temps. Collège et lycée, c'est à Mérignac.
3: Oui,
2: le village là. Hein.
3: Oui, c'est ça. On se rapproche de la ville parce que Mérignac, c'est déjà une grosse ville. Hein. Je ne sais pas combien il y a d'habitants aujourd'hui, mais je pense qu'il doit y avoir 60-65 000 habitants. Donc c'est une grosse ville de périurbain. C'est vraiment ce qu'on appelle le périurbain. C'est une ville agréable. C'est une ville qui vit parce qu'elle est à proximité de Bordeaux. Et c'est vrai que là, je commence en grandissant à découvrir ce que c'est qu'une grande ville, et l'attrait de la grande ville aussi, le cinéma, plus de monde, plus de possibilités. Voilà.
2: Alors, c'est la grande ville, vous l'avez dit, donc ça change un petit peu de ce village, et vous cherchez peut-être des lieux aussi pour vous oxygéner, pour vous ressourcer, vous l'avez évoqué tout à l'heure, à 15-16 ans, vous découvrez ça. Je fais un lien direct avec le cinéma, parce qu'on va découvrir dans un instant que le cinéma a failli y aller. C'est vrai que c'est le grand bleu pour vous à 15-16 ans là-bas. Hein.
3: Oui, c'est vrai, je découvre, je ne sais même plus comment ça s'est fait, je crois que c'est ma mère qui nous a proposé avec mon frère de faire un baptême de plongée sous-marine à la piscine de Mérignac, et pour mon frère et moi, parce qu'on on a continué à en faire et on continue d'en faire encore aujourd'hui tous les deux, ça a été une vraie révélation cette activité, donc la plongée sous-marine.
2: Qu'est-ce que vous découvrez? Qu'est-ce que vous voyez?
3: En fait, on découvre, je crois qu'au début, parce qu'en plus au début les premières plongées c'est en piscine, donc c'est pas, il y a pas grand-chose à voir. Voilà, il y a pas grand-chose à voir, mais moi je découvre surtout une sensation, c'est-à-dire cette sensation d'être sous l'eau dans un équilibre qu'on découvre, c'est vraiment quelque chose, si les gens qui écoutent n'ont jamais essayé, faites-le, ne serait-ce qu'un baptême en piscine, c'est vraiment quelque chose d'assez exaltant, parce que on a des sensations corporelles qui sont très différentes, c'est pas volé non plus, j'ai jamais fait de chute libre, il y a des gens qui disent que ça ressemble un peu à chute libre, je pense que c'est encore différent, mais voilà, c'est un équilibre très différent, c'est un ressenti très différent, il y a une vraie sensation de liberté immédiate, en tout cas moi j'ai trouvé ça.
2: Fac de sciences à Talence. Et puis, vous quittez la région bordelaise.
4: Silence sur le plateau. Moteur. Action.
2: Vous vouliez tourner?
3: Je sais pas trop ce que je voulais faire.
2: Vous vouliez faire du cinéma, en tous les cas, vous y avez pensé.
3: Ouais, j'y ai pensé, parce que j'ai rencontré un type extraordinaire qui s'appelait Patrick, qui est malheureusement décédé depuis, mais qui tenait une sorte de club d'animation socio-culturel à Mérignac, et qui aidait des adolescents comme moi à découvrir le monde de l'image, la photo, la vidéo et tout. Et à ce moment-là, j'ai découvert ce qui était au début un hobby et que je trouvais très agréable, mais j'ai surtout découvert le pouvoir de raconter une histoire en image. Tout l'impact que ça pouvait avoir, ouais. Tout l'intérêt que ça pouvait avoir et tout le côté satisfaisant que je trouvais à faire ça.
2: Vous allez devenir reporter sans frontières, puis directeur de Reporters sans frontières. Il va y avoir Greenpeace, vous êtes aujourd'hui directeur général de France Nature Environnement. Ce sera l'arrivée à Paris, on va en parler dans un instant, puisque le cinéma c'est à Paris, puis à Paris vous allez découvrir d'autres choses. Rentrée scolaire il y a quelques jours, Jean-François, vous avez des enfants?
3: Oui, j'ai 3 enfants.
2: Vous avez vécu la rentrée scolaire donc?
3: Oui, tout à fait. Ils sont grands maintenant, il y a encore un petit dernier, entre guillemets, en quatrième, mais les autres sont
2: alors,
3: grands.
2: Donc. La rentrée scolaire, peut-être pour les plus jeunes qu'en quatrième, ça rime aussi avec le retour des poufs sur la tête de nos enfants. Une chose en plus à gérer pour les parents que nous sommes en cette période, comment faire? 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
2: Ben on espère. Merci beaucoup et pas que dans le Cotentin. Merci Catherine Kikandron. Jean-François Julliard est directeur général de France Nature Environnement aujourd'hui. Quelles sont ses missions, son quotidien? On en parlera. Son rapport avec la France aujourd'hui, le fait qu'il est assez indépendant finalement dans ses déplacements. Il est votre invité jusqu'à 21h. Il arrive à Paris. C'est la ville qu'on n'a pas le droit de prononcer, parce que je vous rappelle qu'il n'y a pas que Paris dans la vie. Et pourtant, c'est un déclic pour lui à suivre sur Ici.
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2: Et ce joli souvenir tube de l'été. En plus, l'été n'est pas fini. Tamé Impala et Jenny avec Dracula sur Ici.

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17: Et quel parcours extraordinaire avec notre invité Jean-François Julliard, qui a étudié à l'IFP, l'Institut français de presse, à l'ESRA, l'École supérieure d'audiovisuel, dont il ressort avec un master, Reporter sans frontières. Il en deviendra le directeur, puis directeur de Greenpeace France. Il est actuellement directeur général de France Nature. Il est votre invité ce soir et se raconte autour des lieux qui ont marqué sa vie. À un moment donné, vous êtes arrivé à Paris. Il faut bien quitter la Gironde, il faut bien quitter l'enfance et l'adolescence.
9: Ouais. Bah, je sais pas s'il faut, mais en tout cas, c'est vrai que ça s'est passé comme ça. Moi, j'en avais envie, hein. C'est vrai que je bassinais un peu mes parents depuis déjà quelques temps pour venir à Paris.
17: Vous dites, c'est un coup de foudre et une tempête à la fois.
9: Oui, parce que c'est vrai que j'arrive dans cette, dans la grande ville, pour le coup, vraiment la grande ville. Enfin, même comparé à Bordeaux, Paris est une immense ville. Et puis, donc je suis assez rapidement séduit par l'immensité de la ville. Je passe beaucoup de temps à marcher, à prendre le métro et à essayer d'en découvrir ces quartiers. Et puis j'arrive pour faire des études de cinéma. Donc en plus, je rencontre tout un tas de gens extrêmement créatifs, très exaltés, qui ont 1000 idées à la minute, qui sont tous des révolutionnaires dans l'âme et qui veulent changer le monde en permanence. Donc je découvre beaucoup de choses, voilà, beaucoup d'idées nouvelles, beaucoup de façons de penser nouvelles que je n'avais pas côtoyées jusque-là, et c'est vrai que c'est beaucoup. Voilà,
17: c'est une ouverture spatio-temporelle. Quoi.
9: C'est une ouverture spatio-temporelle, c'est une curiosité nouvelle. Je découvre des champs artistiques que je ne connaissais pas, je découvre des personnalités dont je n'avais jamais entendu parler, je découvre des façons de penser, des façons de s'habiller, des façons de vivre que je ne connaissais pas. Donc oui, c'est beaucoup de choses.
17: Les grands musées, les quartiers historiques, le quartier latin. Vous alliez même lire des BD au Forum des Halles à la Fnac.
9: Oui, parce que ça coûte cher une BD. J'ai toujours été passionné de BD et à l'époque, je crois que c'est toujours le cas d'ailleurs, la Fnac avait cette politique de laisser un peu les gens prendre des BD et s'asseoir dans un coin et les lire tranquillement. Ouais. Donc voilà, ça m'est arrivé.
17: Je fais un lien, les BD, les enfants, je crois qu'à cette période-là, vous faisiez encore quelques allers-retours pour être moniteur de colo dans les centres de loisirs en Gironde.
9: C'était mon boulot d'été, c'est vrai que c'était...
17: Vous avez adoré. Hein.
9: J'ai adoré ça parce que j'ai découvert que s'occuper d'enfants qui n'étaient pas les siens, c'est très chouette aussi, et je m'occupais d'enfants qui avaient entre 6 et 12 ans, je pense, quelque chose comme ça, et je trouvais ça très sympa de leur faire faire tout un tas d'activités estivales. C'est-à-dire, c'est le plaisir de jouer avec les enfants sans avoir la responsabilité.
17: Vous baladiez, j'imagine aussi.
9: On se baladait, on allait dans le Grand Sud-Ouest, parce que je me souviens d'avoir fait des stages où on partait pour le coup une semaine avec les enfants, donc à passer les nuits sous les tentes et tout ça, organiser leur repas, et puis à la journée on faisait du kayak, on faisait de la spéléo, on faisait de l'escalade.
17: Où ça, spéléo ?
9: En Dordogne, je me souviens. Ouais. Je pourrais pas vous dire exactement les noms précis, mais je me souviens d'un stage comme ça en Dordogne, et le kayak aussi, ça devait être dans ces coins-là.
17: La librairie du Sénat, autre lieu.
9: Alors ça, c'est le lieu de...
17: Je vous faire des allers-retours, là.
9: Ouais, c'est un lieu très différent, mais la librairie du Sénat, c'est parce que ça a été mon premier vrai boulot, on va dire, à la chaîne parlementaire, à l'époque. Ouais. Donc je sors de ces études de journalisme et je me retrouve propulsé là. Et là aussi, c'est très chouette parce qu'en fait, c'est la chaîne parlementaire avant qu'elle existe. C'est-à-dire que je faisais partie, enfin, j'étais intégré dans une équipe de journalistes et de programmateurs qui étaient chargés de lancer la chaîne parlementaire. Elle n'émettait pas encore. Ouais. Donc c'est pour ça qu'on était dans la librairie du Sénat, dans une toute petite équipe, à essayer de penser un peu le concept d'une chaîne parlementaire à la France. française.
10: C'est un vrai lieu de construction. Quoi.
9: Ouais, ça existait déjà, je me souviens, en Angleterre, en Allemagne, aux États-Unis. Donc on allait voir un peu ces chaînes-là pour s'en inspirer et essayer d'imaginer une chaîne parlementaire à la française qui n'avait jamais eu lieu.
10: À l'époque, vous êtes ce qu'on appelle objecteur de conscience. C'est aussi ça qui vous permet d'intégrer Reporters sans frontières.
9: Oui, parce que je fais partie de cette génération qui devait faire son service militaire. Et c'est vrai que j'avais un vrai problème un double problème, en fait. Je me sentais pas du tout à l'aise avec l'idée de porter l'arme. J'y voyais pas
10: l'autorité.
9: Beaucoup de sens. Pas forcément l'autorité, mais le côté uniforme. Enfin, en plus, on savait que ça allait s'arrêter. C'était vraiment les dernières années. Et puis, j'avais l'impression d'une perte de temps. Enfin, je me suis dit, mais je vais m'ennuyer pendant une année dans un bureau à pas faire grand-chose d'intéressant. Et en parlant avec un copain, c'est lui qui m'a dit, mais mets-toi objecteur de conscience. C'était très facile. Il suffisait d'écrire au ministère de la Défense et on se retrouvait objecteur de conscience. Et c'est comme ça que j'ai pu intégrer au Reporters sans frontières. Et du coup, voilà, une opportunité extraordinaire parce que je passais d'un potentiel service militaire un peu ennuyeux parce que ça allait se terminer à quelque chose qui me permet de découvrir le monde.
10: Je vais survoler rapidement, mais je vais l'évoquer parce que là, on est beaucoup trop loin de Paris. Mais évidemment, vous découvrez le monde. Il y a le Togo, il y a l'Afrique subsaharienne. Vous allez défendre des journalistes qui sont emprisonnés, souvent de façon totalement injuste. Vous enquêtez, je crois, notamment sur la mort d'un journaliste un peu connu au Burkina Faso.
9: Oui, j'ai passé beaucoup de temps au Burkina Faso, en Côte d'Ivoire, enfin en Afrique de l'Ouest, sur des situations de journalistes assassinés ou mis en prison parce qu'ils contestaient l'autorité. C'était vraiment ça, pour le dire rapidement. Et c'était génial de pouvoir faire ça. J'avais 25-26 ans à l'époque, donc c'était quelque chose de très convaincant pour l'engagement militant qui était en train de naître chez moi.
10: Alors après, vous allez aussi au Rwanda également, mais vous découvrez plein de choses, découvrez le monde, mais aussi le monde avec ses vicissitudes et des choses qui ne sont pas forcément très jolies. Du coup, quand on revient en France, peut-être entre deux reportages, ça fait du bien.
9: Oui, ça fait du bien. Et j'ai beaucoup voyagé, mais je n'ai jamais vécu à l'étranger. C'est-à-dire que je passais beaucoup de temps. Je me souviens que les premières années au Reporters sans frontières, en cumulé, je pense que je passais facilement 3-4 mois à l'étranger. Mais à chaque fois, je revenais et j'étais toujours content de revenir, toujours content de revenir à Paris, toujours content de revenir dans le Sud-Ouest quand je retournais voir ma famille qui était là-bas. Donc j'ai toujours continué à voyager aussi en France. Et du fait de voyager beaucoup à l'étranger, finalement, pour mon travail, a fait que j'ai passé beaucoup de temps à passer des vacances en France.
10: Où ça ? Il y a des vacances marquantes comme ça en France ?
9: Ouais, les Pyrénées, je crois que vous l'avez évoqué tout à l'heure. C'est vrai que les Pyrénées, ça a été un gros coup de foudre aussi, parce qu'enfant, je passais beaucoup de temps dans les Pyrénées pour aller skier, parce que c'était les stations de ski à Gourette, notamment, ou Artoust, dans les Pyrénées Atlantiques, qui étaient les stations un peu les plus proches de Bordeaux. Mais là, j'ai découvert les Pyrénées l'été, le pic du Midi d'Ossau. Voilà, si vous avez jamais fait de la rando dans ces coins-là, il y a un tour des lacs, c'est quelques heures, mais on passe d'un lac à un autre, ils sont tous plus sublimes les uns que les autres, c'est absolument magnifique.
10: Voilà. Vous êtes reporter sans frontières entre 98 et 2004, vous en prenez la direction de 2008 à 2011, et puis en 2012, vous devenez directeur de Greenpeace France. Vous vous souvenez de l'endroit où vous avez pris cette décision, dit « Allez, je vais m'engager dans Greenpeace ».
9: Ah,
10: c'était
9: question.
10: Où?
9: Non, je me souviendrai pas précisément.
10: Non, mais vous savez, c'est moments importants.
9: Ouais, bien sûr, bien sûr.
10: On se souvient toujours un petit peu où est-ce qu'on était, quoi.
9: Ouais, je me souviens, j'étais dans les locaux de Reporters sans frontières. Je peux le dire maintenant, il y a de l'eau qui a coulé sous les ponts, mais un peu caché quand j'ai appris que j'étais pris à Greenpeace. Je me souviens plus de l'endroit où j'étais quand j'ai pris la décision de candidater. En fait, ça a été un processus un peu long. Au début, je me suis questionné parce que c'est toujours des choix impactants. Enfin, là pour le coup, j'ai quitté complètement le monde des médias et de l'information pour partir dans une ONG qui travaille sur la protection de l'environnement, mais c'est un choix que j'ai jamais regretté. J'ai toujours, je me suis senti très à l'aise en arrivant à Greenpeace, et d'ailleurs j'y suis resté 14 ans. Donc.
10: Et du coup, vous déplacez énormément partout en France, j'imagine.
9: Oui, beaucoup sur des terrains de lutte écologiste. Donc ça peut être Notre-Dame-des-Landes à l'époque, encore à côté de Nantes, mais ça peut être aussi d'autres terrains comme ça. Greenpeace a des groupes locaux de militants un peu partout en France, donc c'est vrai que j'ai gravité pas mal dans différentes régions.
10: Ça marche ici, qu'en pensez-vous? Ce sont aussi les belles initiatives, Jean-François Julliard. Même si elles coûtent un peu moins cher cette année, d'après le panier ici, l'achat des fournitures scolaires, on parlait de la rentrée tout à l'heure, reste un passage obligé pour tous les parents, enfin presque tous, puisqu'une commune a décidé cette année encore d'offrir des fournitures aux élèves. Robin Bernot avec Julien Prouvailleur.
15: Les fournitures scolaires. Évidemment, lorsque l'on est enfant, on veut ce qui est à la mode, et ce qui est à la mode, ça coûte cher.
16: En fait, avant, vraiment, ma mère, elle n'avait pas les moyens, et forcément, quand elle ne m'achetait pas ce que je voulais, j'en voulais un un peu.
15: Sauf que derrière, pour les parents, c'est un véritable budget. Juste à côté de Valenciennes, dans le Nord, je vous présente la commune de Denain. Historiquement ancrée à gauche et dirigée depuis 2008 par des maires issus de l'enseignement, Denain offre pour la 10e année consécutive les fournitures scolaires à tous les enfants de la ville scolarisés du CP au CM2. Notre reporter Julien Prouvoyeur a assisté à cette distribution et en a profité pour discuter avec Anthony Bovin, directeur du pôle éducation et vice-sportif de la commune.
18: Le premier jour de l'année, l'ensemble des enfants arrivent avec le kit, donc ça permet vraiment de travailler dès 8h30, j'ai envie de dire, et puis de démarrer dans de bonnes conditions.
15: Sur place, il y a Sarah, par exemple, elle est venue récupérer un kit pour sa fille qui rentre en CM1. Alors qu'est-ce qu'on a dans ce kit ?
19: Il y a des fournitures, des stylos, des feutres, des crayons de couleur, nécessaires pour eux, quoi. Donc là, ça nous aide vraiment beaucoup pour les enfants, quoi.
15: Ici, dans le Nord, cette distribution gratuite de fournitures, ça marche. Mais alors vous, qu'en pensez-vous ?
16: Je pense que c'est bien, surtout pour ceux qui sont dans le besoin.
15: Abigail a 20 ans, elle est étudiante et cette période d'achat des fournitures, ça lui rappelle forcément quelques souvenirs.
16: Quand j'étais enfant, j'aimais beaucoup les fournitures chères et ma mère, elle me disait non.

0: les mêmes fournitures.
1: Une distribution de 1800 kits qui a tout de même un coût. L'an dernier, cette opération a représenté une dépense de 18 000 euros inscrite au budget de la ville.
2: Robin Bernot, ici ça marche, qu'en pensez-vous? On vous donne la parole. Chaque jour, on sillonne la France entière, on l'a dit. Vous avez de liberté aussi, Jean-François Julien, de vous déplacer dans le cadre de votre métier. Et vous adorez vous déplacer en train et travailler en train.
3: Oui, ben c'est vrai que là, je reviens. J'ai passé beaucoup de temps dans le train ces dernières semaines parce que j'ai été à Grenoble, j'ai été à Auch, et donc c'est des trajets qui prennent quelques heures en train. Et c'est vrai que c'est un lieu dans lequel j'aime bien travailler parce que on est tranquille dans le train. Enfin voilà, moi j'aime bien m'asseoir côté fenêtre, un peu dans un coin, un peu à l'écart, un peu tranquille, et je peux tout à fait passer des heures sur mon ordi dans le train. J'ai l'impression d'avancer. Je sais pas, c'est peut-être trompeur, c'est peut-être la vitesse du train qui me donne l'impression de travailler plus rapidement. On est moins sollicité aussi, il y a quand même moins le téléphone qui va sonner et tout, donc c'est un lieu agréable.
2: Alors, du vélo que vous préférez largement au train, il en sera question avec notre invité qui est avec nous quelques minutes encore. Il est directeur général de France Nature Environnement, Jean-François Julliard, est sur ICI jusqu'à 21h.
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2: 4, 3, 2, 1, 0, je joue de la musique avec Calogero.

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1: Il est un homme sensible, profondément humain, engagé depuis bien longtemps, journaliste puis reporter sans frontières qu'il a dirigé. Il est aujourd'hui directeur général de France Nature Environnement, Jean-François Julliard, qui conduit finalement la voiture de sa vie là, depuis maintenant 20 heures. Ça va, on continue ?
2: Allez, on continue.
1: C'est pas dur de voir tout défiler comme ça ?
2: Non, ça va. C'est intéressant.
1: Est-ce qu'il y a des clés pour réussir, comme vous l'avez fait ? On vient d'évoquer votre parcours qui, pour beaucoup de journalistes, nous mettent au garde à vous. Quelles sont les clés, quels sont les conseils que vous pourriez donner à des jeunes qui ont 17, 18 ans, qui veulent aller dans une école de journalisme, par exemple ?
2: Déjà de rester motivé, déterminé, de s'accrocher, parce que c'est vrai que c'est pas facile, ouais. Hein, ça n'était pas à mon époque et je crois que ça l'est encore moins aujourd'hui. J'ai une fille d'ailleurs qui veut faire du journalisme et je l'encourage, je la soutiens, parce que c'est un très très beau métier, mais c'est vrai que les débouchés, comme on dit, sont parfois difficiles. Je pense que ce qui est important aujourd'hui aussi, c'est de rapidement peut-être de se spécialiser, d'avoir une discipline sur laquelle on va travailler plus, quoi. Les médias se sont hyper spécialisé aussi. Aujourd'hui, je vois bien qu'on cherche des spécialistes. Alors, ça peut être des spécialistes du journalisme économique, scientifique, par exemple. Voilà, moi, je travaille sur les questions environnementales. Je rêverais qu'il y ait plus encore de journalistes qui aient envie de travailler sur les questions environnementales. Je pense qu'il y a beaucoup de choses à faire.
1: Jean-François Julliard, directeur général de France Nature Environnement. C'est quoi ce métier ? C'est quoi votre quotidien ?
2: C'est beaucoup de choses. En fait, c'est un quotidien qui est différent chaque jour, et c'est aussi ça que j'aime. C'est à la fois le côté gérer des équipes, parce qu'il y a une cinquantaine de salariés à France Nature Environnement, et puis pas loin de 200 bénévoles au niveau
1: national. C'est important.
2: Il
1: y a des bénévoles.
2: Exactement. Il y a beaucoup de bénévoles. C'est avant tout même un réseau de bénévoles. C'est un réseau d'associations, une fédération d'associations. On regroupe 8000 associations en France, donc c'est beaucoup beaucoup d'assos de
1: différentes tailles. Le porte-parole des Français
2: C'est un peu abusif de le dire, mais en tout cas, on représente effectivement 8000 associations qui vont travailler sur les questions de protection de la nature et de l'environnement.
1: Et tout ça au sein d'organisations ?
2: Oui, au sein d'organisations, oui, de différentes tailles. Et donc, c'est vrai que le métier est très différent chaque jour. Il y a cette partie gestion d'une structure, donc il y a aussi la partie, il faut trouver les financements qui permettent de faire tourner tout ça. Il y a une fonction forcément de représentation, ce que je fais là en vous parlant ou en allant à droite et à gauche. Il y a les projets au quotidien, donc ça m'oblige, mais ce que j'aime aussi à sillonner la France et aller voir des gens sur le terrain qui font des choses concrètes et réelles pour la protection de la nature et la défense de la biodiversité, par exemple. Donc c'est beaucoup de choses.
1: Alors, ça a été créé en 1968, c'est reconnu d'utilité publique, je le rappelle, en 1976, Unis pour un monde vivable, et vous l'avez évoqué d'ailleurs, Jean-François, il y a plein de structures en région. Je vous donne quelques régions comme ça, juste un mot peut-être rapide sur ces régions, les souvenirs que vous pouvez en avoir, ou les choses qui se font. La Bretagne ?
2: La Bretagne, c'est une région que je connais pas bien encore, parce que quand on grandit à Bordeaux, la Bretagne, c'est très loin, mais c'est une région dans laquelle il y a beaucoup, beaucoup de choses à découvrir, ça c'est certain, et en termes d'engagement militant, c'est une région assez exemplaire. On a France Nature Environnement, par exemple, Bretagne, est très active sur tout un tas de sujets. On va d'ailleurs avoir notre Assemblée Générale l'an prochain là-bas. Il y a beaucoup de choses autour des questions de la protection de la biodiversité, mais aussi de la pollution de l'eau. C'est un endroit où, malheureusement, les eaux sont souvent polluées, parce qu'il y a une agriculture intensive qui est très concentrée en Bretagne. Donc il y a beaucoup de choses à faire.
1: L'Alsace, la Lorraine ?
2: Alors l'Alsace et la Lorraine, on a aussi des activités là-bas, bien sûr. On travaille aussi beaucoup sur la question des espèces protégées. Il y a beaucoup de choses à faire dans ces coins-là. Il y a beaucoup de forêts à protéger. Il y a beaucoup de pratiques agricoles qui nécessitent d'être soutenues aussi. Enfin, c'est des endroits, comme beaucoup, qui sont soumises aux conséquences du réchauffement climatique. Enfin voilà, c'est des régions dans lesquelles les écarts de température sont extrêmement importants. C'est pas nouveau, mais ça s'accentue et ça crée un stress hydrique, ça crée des sécheresses qui sont difficiles à vivre pour les agriculteurs du coin.
1: Bon, la Normandie, c'est vos origines, c'est Valogne.
2: Ah, Normandie, c'est mes origines, c'est effectivement une région que j'adore. C'est aussi une région pour moi qui est marquée du saut de l'industrie nucléaire en France, qui est très présente, parce que c'est là-bas qu'il y a le PR de Flamanville, c'est là-bas qu'il y a le centre d'enfouissement des déchets de la Hague. Donc c'est un endroit qui est plein de contrastes. C'est une région qui est très sauvage et en même temps, moi, ça m'a toujours gêné effectivement qu'il y ait ces installations nucléaires. France Nature Environnement est une organisation anti-nucléaire et moi, je suis quelqu'un qui a beaucoup travaillé sur le sujet et qui pense qu'aujourd'hui, on devrait apprendre à se passer du nucléaire. Et malheureusement, il y a beaucoup d'installations là-bas avec toutes les conséquences que ça peut avoir aussi sur l'environnement.
1: La région PACA ?
2: La région PACA, c'est une des régions qui souffre aujourd'hui le plus du réchauffement climatique, forcément, avec un climat méditerranéen qui devient celui qu'il est, avec des eaux qui se réchauffent, avec les conséquences
1: caniculaires dont on sort il y a encore quelques heures.
2: Exactement, avec les conséquences que ça peut avoir pour la biodiversité sous-marine. On parlait tout à l'heure de la plongée sous-marine. Moi, j'ai beaucoup plongé en Méditerranée. C'est des régions qui souffrent, qui vont être amenées à souffrir avec des évolutions, y compris dans les modes de vie, qui vont devoir être nécessaires.
1: Les océans, là compris, les littoraux, voilà, l'agriculture, l'alimentation, les forêts, l'eau. Il y a la Guyane, tiens, j'y pense.
2: Ouais. Oui, c'est c'est sûr, c'est plus loin. J'ai jamais eu la chance de pouvoir y aller, mais on a aussi une association membre, Guyane Nature Environnement, qui est là-bas et qui essaie de faire un travail formidable sur la protection de la forêt tropicale et la protection de la biodiversité qui est si importante en Guyane, avec aussi la question de la pratique de l'orpaillage, de ces mines d'or légales et illégales qui souvent dévastent la forêt et polluent les rivières et les eaux qui sont des lieux pour beaucoup de communautés locales qui sont des lieux essentiels.
1: D'une manière générale, tout ce que vous faites, on aurait pu parler des risques, impact industriel, c'est tout autour de la santé, ce que vous faites, de notre santé.
2: De toute façon, l'environnement est très lié à la santé et va l'être de plus en plus. On a découvert par exemple cet été avec les canicules tout l'impact que ça pouvait avoir sur la santé humaine mais aussi sur la santé animale. On a beaucoup parlé des poules qui mouraient de chaleur dans les élevages. On pourrait dire la même chose, c'est plus difficile à mesurer parce qu'on les voit moins, mais on pourrait dire la même chose de la faune sauvage. On sait qu'il y a eu un impact énorme de ces chaleurs sur la faune sauvage. Donc les questions d'environnement et notamment du réchauffement des températures et les questions de santé sont intimement liées. Dès qu'il fait plus chaud, on souffre plus. Il y a une pollution de l'air qui s'accentue, il y a une difficulté à vivre tout simplement qui est là.
1: Au niveau autour de ces enjeux écologiques, Jean-François Julien, j'appelle un directeur général de France Nature Environnement. Comment on fait pour vous rejoindre? Vous avez parlé des 200 bénévoles. Moi, je sais pas, j'habite en Bretagne, en Normandie, je veux vous aider, je veux faire quelque chose. Comment on fait?
2: Eh bien, allez sur le site de France Nature Environnement. Il y a toutes les organisations membres qui sont là, toutes les fédérations régionales et quel que soit l'endroit où vous habitez, il y a une association membre de France Nature Environnement à côté de chez vous. Donc, vous pouvez vous engager. C'est France Nature Environnement Bretagne ou d'autres régions ou des assos locales selon vos envies aussi. Ça peut être des assos qui sont thématiques sur protection de l'eau, protection des espèces protégées, pratiques agricoles, pollution de l'air, gestion des déchets. Enfin, il y a tellement de sujets autour de la protection de l'environnement, c'est vaste que tout le monde peut trouver quelque chose à faire.
1: Parmi les lieux que vous aimez découvrir, est-ce qu'il y a des régions qui vous manquent? Alors, vous en avez évoqué quelques-unes, mais je ne connais pas forcément. Mais est-ce qu'il y a un endroit où vous dites, ça fait des années que j'ai envie d'y aller, je passe en train, je ne m'arrête pas. Elle est où cette région que vous connaissez peu et qui vous donne envie?
2: Je dirais les Cévennes.
1: Alors pourquoi?
2: Ben parce qu'en fait c'est une région qui m'attire parce qu'on m'en parle souvent, parce que j'ai pu m'en approcher, j'ai pu même y passer, mais toujours en coup de vent. Et ça fait plusieurs années que je me dis qu'il faut que je prenne le temps d'aller découvrir une région comme les Cévennes. Moi j'aime bien ces régions, je le disais tout à l'heure, j'aime bien ces régions qui se méritent, ces régions un peu sauvages, qui sont un peu âpres parfois même. Mais les Cévennes pour moi c'est exactement ça. C'est effectivement une région qu'on doit prendre le temps pour la découvrir et voilà, ça fait partie de ces régions-là.
1: Il y a le massif central
2: que j'ai découvert il y a pas longtemps en allant faire du camping avec mes enfants et du canyoning au massif central. On était j'ai plus le nom. On a passé un peu de temps à Saint-Nectaire.
1: Après, c'est l'Auvergne.
2: On a passé un peu de temps pas loin du Puy-en-Velay.
1: De Saint-Jacques-de-Compostelle.
2: Et après, on était un petit village, je vais pas trouver le nom, mais vers Aurillac, voilà, dans le Cantal.
1: L'Allier, le Puy-de-Dôme, voilà, tous ces départements.
2: Donc, c'est des départements géniaux. J'ai découvert ça. J'ai découvert les routes sauvages du Cantal et j'ai trouvé ça merveilleux. Je me suis dit qu'il fallait que j'y retourne pour faire des randonnées là-bas. Moi, j'adore randonner. Je l'ai fait beaucoup dans les Pyrénées. Et j'adore le vélo. J'adore le vélo.
1: Alors, le lieu pour aller faire du vélo en France, le lieu le plus sympa, qui s'y prête le plus?
2: Le canal de l'Ourcq, à côté de chez moi.
1: Ah bah oui, vous savez pas loin pour le coup. Alors, le canal de l'Ourcq, c'est à Paris.
2: Oui, le canal de l'Ourcq, parce que moi je vis à Pantin, en région parisienne. C'est vrai que je me déplace beaucoup à vélo. C'est un moyen de locomotion que j'aime, parce qu'il est pratique, parce qu'il est facile, parce qu'il est écolo, parce que je trouve qu'il vous met en bonne humeur, qu'il vous apporte un plus pour votre santé. Enfin, vous voyez, il n'y a que des avantages à rouler à vélo. C'est pas toujours facile partout. Il m'est arrivé de me retrouver dans certaines villes de France où c'est encore compliqué, parce que les pistes cyclables manquent, mais globalement, il y a quand même une vraie évolution. Moi qui fais du vélo depuis plus de 20 ans maintenant à Paris, il y a eu un avant, un après.
1: Dernier lieu, c'est quoi cet amour pour le Jura?
2: Bah, en fait, j'ai appris à skier dans le Jura. C'est un peu bizarre parce que j'habitais à Bordeaux, comme je l'ai raconté, mais mon père avait un copain qui avait un chalet dans le Jura, donc on allait skier là-bas. J'ai adoré le Jura en hiver et j'ai eu la chance d'y retourner il n'y a pas longtemps en été et ça a été un coup de foudre aussi. Voilà, c'est encore, là aussi, c'est une région sauvage, assez protégée, qui est aussi belle en été qu'en hiver. Et oui, j'ai une passion Jura.
1: Vous avez vécu un 31 décembre mémorable.
2: J'y ai vécu un 31 décembre mémorable. Je n'en dirai pas plus, mais je vais certainement y retourner bientôt.
1: Quelle balade! Vraiment, on s'est arrêté partout, au-delà de votre parcours, lié aussi à votre engagement. On a parlé, bien sûr, de toutes ces villes, de toutes ces régions qui s'investissent auprès de vous. Directeur général de France Nature Environnement, c'était un plaisir de vous recevoir, Jean-François Julliard.
2: Merci.
1: Merci pour cette balade. On se retrouve dès demain sur ICI. Vous pouvez réécouter l'émission sur ICI.fr. Également. Je vous souhaite une excellente soirée. Merci d'être avec nous chaque soir, nombreux, dès 20h.
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1: Je vous souhaite une très belle soirée. Merci d'écouter ici, il est tout juste 21h. Bonsoir années 80, c'est Laurent Petit-Guillaume.
2: Bonsoir à tous, on se croise dorénavant tous les soirs ici pour se souvenir des chansons qui nous ont fait danser, chanter dans les années 80 et puis surtout qui continuent à le faire. Et ce soir, ça commence comme ça.

0: Vanessa Paradis à l'instant avec Marilyn et John.
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0: C'était en 1988 et c'est le troisième single de Vanessa Paradis et c'est un tube. C'est vrai qu'après le raz-de-marée de Joe le Taxi, certains ont pu penser à l'époque que ça durerait pas. Mais c'était mal connaître l'artiste et tous les talents cachés qui par la suite se sont révélés. Vanessa est toujours en tournée, elle sera entre autres le 6 octobre à la Sirène de La Rochelle et le 17 novembre à l'Accor Arena de Paris. En 2021, quatre tubes de Queen dépassaient le milliard d'écoutes cumulées, dont Another One Bites the Dust.

par semaine, c'était le groupe Indochine. C'est fou, mais il y a 45 ans, Dominique et Nicolas Sirkis décident de former un groupe. Et oui, 45 ans, hein, c'est l'âge d'Indochine. Et l'aventure continue puisque le groupe sera à l'affiche de la scène musicale de Boulogne-Billancourt à partir du 26 novembre. Les années passent, mais les émotions restent les mêmes lorsque l'on retrouve certains tubes. On a adoré Diego Libre dans sa tête par l'idole Johnny Hallyday en 90, mais aussi en 81 avec France Gall. Et bien sûr, en 1983 par son auteur-compositeur Michel Berger, Diego Libre dans sa tête.

0: It's My Life. Nul n'est prophète dans son pays. La preuve, grâce à ce tube, ce groupe anglais a connu les sommets des classements en Italie, en France, aux États-Unis, mais pas en Angleterre. C'est lors de la parution d'un best-of en 1990 qu'elle est devenue un tube, cette chanson, chez nos amis british en tout cas. En 1987, elle, Suzanne Vega, elle n'a pas attendu d'être numéro 1 aux États-Unis et dans le monde, avec Luca, qui arrive dans un instant.
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0: L'eau comme toi, à l'instant, c'était Étienne Dao.
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0: On est en 1988 et ce titre qui devient un tube marque le retour d'un Étienne Dao en pleine forme après un exil en Angleterre où il était parti se ressourcer. C'est là qu'il enregistre un album essentiel pour nos vies martiennes, c'est sublime. Et c'est à New York qu'il tourne avec un célèbre réalisateur polonais. Le clip, vous vous souvenez peut-être sans doute d'Étienne Dao avec son chapeau de cow-boy ? Bah sinon je vous le conseille. C'est à la même époque qu'Alain Souchon, lui aussi connaît un beau succès avec « Quand

Paul Young avec Every Time You Go Away. Et c'est le plus grand succès de Paul Young, c'était en 1985. Il avait eu la bonne idée de reprendre cette chanson enregistrée à l'origine par le duo américain Hall & Oates, mais jamais sortie en single. Et comme c'est une belle balade un peu triste, on va continuer en ramenant du rythme et du sourire, de l'énergie également, avec Evelyn Thomas, High Energy, succès en 1984.

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2: C'est tout pour aujourd'hui, mais la bonne nouvelle, c'est qu'on recommence demain, même endroit, même heure. Alors à demain, dans un instant 100% chanson française. 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
2: Saviez-vous que le tube Ce qu'on était de Pierre Garnier est né en seulement 40 minutes ?
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3: Que c'est pas.
2: Juste avant la Star Academy, Pierre mange un morceau avec ses amis, Joseph Kamel et Daisy. Ils cherchent un hit d'été bien rythmé, mais ça ne vient pas. Ils finissent par sortir la guitare dans le jardin, et là, comme par magie, la mélodie de cette rupture amoureuse surgit d'un coup.
3: J'aime

0: suite, c'est la légende. Pierre la chantonne au château, les réseaux s'enflamment et le rappeur Dadju crée la surprise totale en plein direct lors de la finale. Résultat, 2 millions de streams en 24 heures. Record historique.
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3: C'est un cri de ralliement qui a marqué les années 2000. Yalla ! Mais saviez-vous que ce tube de Calogero est né devant un poste de télévision ?
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3: Tout bascule quand le chanteur découvre Sœur Emmanuelle lors d'une interview. Il est instantanément fasciné par la force et l'énergie de cette petite sœur des pauvres. Avec son complice, Lionel Florence aux paroles, il décide de mettre en musique son expression favorite, Yalla, qui s'y

0: qui n'était qu'un hommage lointain devient une réalité bouleversante peu après la sortie de l'album 3. Et Calogero finira même par rencontrer Sœur Emmanuelle en personne.
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2: Ouais, ça c'est un truc que je fais souvent. Alors c'est marrant parce que je le fais un tout petit peu moins parce que je vieillis. C'est des bateaux très violents, les bateaux de course. C'est les IMOCA, les bateaux du Vendée Globe. C'est des bateaux qui tapent vraiment très très très très fort. Je me suis cassé le dos une fois. J'ai cassé mes caméras plein de fois. Je suis reparti l'année dernière sur Tara, sur la goélette Tara. Donc là c'est plus cool, c'est plus smooth.
3: C'était improbable aussi de croiser tous les gens que t'as pu croiser avec Tara.
2: Ouais, je fais pas une liste, mais oui, ça va de Thomas Pesquet. Je sais même plus. Je pourrais pas te dire, mais le dernier film sur lequel j'ai bossé, il sort bientôt d'ailleurs. Il s'appelle Mata. C'était avec Mélanie Laurent.
3: Et tu faisais quoi sur ce film?
2: Là, c'était de la photographie de plateau. Photographie de plateau et making-of, ça, c'est un truc que j'aime beaucoup parce que un tournage, c'est compliqué, c'est éprouvant, c'est 6 semaines de travail intense. Et quand on est à ce poste, en fait, on est mobile, on fait ce qu'on veut, on se balade et ça rejoint mon amour du documentaire.
3: On va revenir sur le fait de naviguer parce que tu as participé à différentes courses, tu as navigué avec des grands skippers, des marins pêcheurs, des sauveteurs de la SNSM. Comment on filme en mer?
2: Sur les bateaux de pêche et sur des gros bateaux, c'est très facile. Et sur les IMOCA ou les ultimes, c'est la guerre. C'est vraiment, on est à genoux, on est malade, on se cogne partout. Et là, j'avais fait la face nette avec Jérémy Bayou et Franck Camas sur un IMOCA. On utilise 1% des rushs parce que le reste, ça bouge et c'est pas cadré, quoi.
3: Le gars qui est dans le chaos total, quoi.
2: Ouais, ouais, puis les bateaux sont fermés, ils vont vite, ils sautent, ils volent, enfin tout ce qu'on veut. Et par contre, il y a un truc qui est très très chouette et très formateur là-dedans, c'est que quand on revient à terre, et ben tout paraît facile. On appuie sur un bouton, ça fait un café, on a des toilettes normales et quand on cadre, et ben, c'est cadré. Donc c'est une très très bonne école, c'est une sorte de mini-service militaire express.
3: Comment est-ce que tu pourrais la décrire, justement, la mer, toi? Ça t'a appris des choses sur elle de la filmer?
2: Et ben en fait, c'est même pas que ça m'a appris des choses, c'est que moi je suis né à Cherbourg, j'ai grandi à l'école de voile de Cherbourg, j'ai fait l'optimiste du 420 en compétition. J'ai même été champion de basse Normandie en 93 d'optimiste. J'ai toujours fait du bateau. Quand je suis allé habiter à Paris, quand j'étais prof, j'ai acheté une péniche parce qu'il me fallait de l'eau autour de moi. J'ai tout fait pour revenir à Cherbourg et ça, c'est un attachement qui est vraiment profond. Et moi, le Cotentin, on parle de presqu'île, mais je le vois comme une île en fait. Et j'ai toujours été passionné par les îles. J'avais un bateau dans le port que j'ai vendu il y a pas longtemps parce que j'avais plus le temps d'en faire et que je naviguais beaucoup trop sur les autres bateaux. Quand je rentrais, j'avais pas envie de faire du bateau. C'est toujours un truc d'aller vers Origny, Guernesey, Serque. Il y a un petit côté passionnant, comme les Robinson ou la série Lost, ou ce genre de choses. Et donc, moi, le Cotentin, je le vois vraiment comme une île, pas comme une presqu'île, un lieu de retraite. C'est pour ça que j'ai jamais fait le choix d'habiter à Paris. Ce serait plus facile pour plein de choses. Mais je préfère vivre ici et prendre le train pour aller travailler que l'inverse, que travailler à Paris et prendre le train pour aller me reposer au bord de la mer. En fait, quand on a grandi ici, on est né ici, c'est pas quelque chose qui fait partie du décor, c'est le décor.
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4: Et dans le 7-9 France Bleu Paris, tous les week-ends, Thierry Boeuf vous donne ses bons conseils de bistrot parisien. Et vous présente aujourd'hui un établissement qui a fait des émules un peu partout en France avec ses fameux bouillons, direction Chartier ce matin.
5: Quel cocktail américain, c'est quoi?
6: C'est un cocktail grillé avec une sauce américaine, tomate, échalote, une pointe de cognac, du vin blanc. C'est un peu relevé.
7: Un déca.
8: Pâté, jambon, c'est tout en baguette, gruyère, chantal, rôti, jambon de pays.
9: Eh ben, tout ça, ça va aller dans la blanquette.
6: Bon appétit.
10: Chartier, le temple vénéré de la gastronomie populaire à Paris, appelé Bouillon, a fait des émules ces dernières années. Pas moins de 12 bouillons se sont créés depuis 2019. Des indépendants, des groupes, Pigalle et République, Julien, Faramond et autres. Mais c'est bel et bien Chartier qui tire son épingle du jeu en ajoutant deux bouillons à la maison mère du 7 de la rue du Faubourg-Montmartre, à Montparnasse et Gare de l'Est, avec l'assurance de trouver dans les trois établissements le même menu à prix mini doux.
11: Aujourd'hui, nous aurons un saucisson à l'ail ou alors une salade de tomates pour 2 euros, un rôti de porc pomme normande ou bien une semainette sauce poivre vert à 9,60 euros, une mousse au chocolat ou une coupe vanille chocolat, une glace, pour 2,80 euros.
10: Et c'est bien ça qui fait le succès des bouillons depuis 130 ans. Prenons l'exemple du navire amiral, le Chartier des Grands Boulevards. 325 places, 6 à 800 repas servis chaque jour dans un décor 1900. Rien n'a bougé sauf l'ajout du chauffage central. Imaginez il y a 100 ans, dans la salle de 25 mètres de long et 6 mètres de hauteur sous plafond, un énorme poêle à charbon au centre brûlait les clients qui en étaient proches et laissait geler tous ceux qui en étaient éloignés. Pour le reste, c'est de l'authentique et dès la porte à tambour franchi, la magie opère.
11: Alors nous approchons, vous voyez, pour entrer, on va être obligé de pousser cette porte à tambour qui était posée en 1912 et qui a vu tous les clients depuis. Poussez fort, allez-y, nous allons entrer.
10: Et si l'on est bien dans ce premier quart 21e siècle, grâce à Chartier, on entre chez Balzac ou Maupassant. Et on doit ce privilège à Camille Chartier. Il suffit de se balader rue Racine, admirer la devanture du grand bouillon Camille Chartier, un joyau de l'art nouveau.
7: Vous êtes au premier étage du bouillon Chartier, au 3 rue Racine. C'est historiquement un bouillon Camille Chartier ouvert en 1906. On est allé jusqu'à environ 200 bouillons sur Paris à une époque. Ils ont été à l'origine très populaires et puis après sont devenus un petit peu plus bourgeois. Il y a eu différentes variantes qui ont été créées, toujours avec un souci du décor et un soin amené à l'esthétique. Hein. Le début du siècle, c'était l'apogée de l'art nouveau.
10: La devise de la maison Chartier, souvent copiée, jamais égalée. Pour preuve, cette altercation en 1900 entre Camille Chartier et Alexandre Duval, un autre grand patron de bouillon parisien. Chartier, un jour, va déjeuner chez son concurrent. Duval, le voyant rentrer chez lui, l'apostrophe d'un ton ironique. « Alors, Chartier, vous venez manger chez moi parce que c'est meilleur que chez vous ?» Et Camille Chartier de répondre « Eh non, parce que chez moi, c'est complet. »
4: Merci beaucoup Thierry Boeuf. 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
12: Nous sommes en mai 1970, le 17 précisément, un dimanche ensoleillé et non un lundi au soleil. Et Claude François roule à vive allure, pressé de rejoindre Nîmes. Il s'écoute un live d'Elvis Presley.
13: Well, it's one for the money, two for the show, three to get ready now, go cat.
14: Dans la voiture, il y a 8 haut-parleurs tout autour, donc vraiment, j'étais entouré par le son, j'adore ça.
12: Quand soudain, son pneu éclate à hauteur de Bédarine. À l'époque, le chanteur raconte son accident dans une interview fascinante tirée de l'émission de radio Bande à part que Lina a archivée.
14: Quand la roue a explosé, l'arrière s'est présenté vers l'avant et la gauche de la voiture se soulevait pour culbuter, pour faire les tonneaux. Je me suis donc retrouvé de face à l'autoroute, donc de nouveau, et là j'ai re-ralenti. Dès que c'est représenté de nouveau en tonneau, j'ai re-accéléré, ainsi de suite, jusqu'à peut-être 100-110 à l'heure. Alors mes bras étaient mous pour conduire la voiture, et elle s'est arrêtée net, le retour m'a projeté la tête dans le volant.
12: Sa voiture traverse les quatre voies de l'autoroute et finit sa course dans un fossé de l'autre côté de l'autoroute A7. Conscient mais sonné, l'artiste est un miraculé. Nous sommes alors 8 ans avant l'épisode de la baignoire fatale. Il n'aura qu'un nez cassé, nécessitant par la suite une rhinoplastie.
14: C'est pas le cartilage qui s'est cassé, mais l'os entre les deux yeux. Alors là, quand j'ai vu ça, j'ai donné un coup de poing dans le miroir, j'ai donné des coups de poing partout, j'ai piqué ma crise de... J'ai pas de chance.
12: Claude François sortira 2 ans plus tard, le lundi au soleil.

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1: Caroline Oscari, cadre de production audiovisuelle et accessoirement présidente de l'association Le Vrac, café de Champnétrie.
2: Les Limousins sont formidables. Stéphane Pigato.
1: Une enfance plutôt classique, mais avec un bagage d'immigration, d'un côté l'Italie et de l'autre la Croatie.
3: Votre première envie dans la vie, c'était d'être traductrice internationale. Est-ce que c'est ce côté fille d'immigré qui vous a donné cette envie d'être traductrice ?
1: C'est effectivement ce bagage fait d'immigration qui m'a ouvert les yeux sur le monde. Et puis, en bonne belge que je suis, j'ai évidemment lu Tintin. Et ça m'a confirmé dans l'idée d'ailleurs, de voyage.
3: Premier voyage, entre guillemets, premier départ aux États-Unis pour apprendre l'anglais.
1: Voilà, donc à 17 ans. Un regard à la fois critique et admiratif de ce que sont les États-Unis. J'ai fait le tour des États-Unis. Voilà.
3: Et comme ça ne vous suffisait pas et que vous êtes pour le rapprochement des peuples, Caroline, vous avez décidé de faire la même chose cette fois-ci, mais en Russie.
1: J'ai entamé des études de philologie slavistique à l'université. Université libre de Bruxelles à l'époque, à l'issue desquelles j'aurais dû me rendre effectivement à Moscou. Et puis ben, l'histoire en a décidé autrement, puisqu'en 1991, je ne peux pas partir en URSS et donc je suis obligée de revoir mes plans.
3: Alors qu'est-ce qui se passe à ce moment-là dans la tête de la jeune Caroline ?
1: Je décide de quitter la Belgique pour une formation plus professionnalisante, information et communication, et j'atterris à Bordeaux.
3: Et là, vous travaillez dans l'audiovisuel ?
1: À l'issue de mes études en information et communication, je suis recrutée à France Télévisions, donc sur le site de Bordeaux, France 3. Puis, ben, un jour, j'en ai eu marre de la ville. Ça faisait très longtemps qu'on rêvait de vivre autre chose et de redonner du sens à nos vies. J'ai été mutée, effectivement, à la station de Limoges.
3: Aujourd'hui, donc, à Champnétrie, avec Le Vrac.
1: Voilà.
3: Cette épicerie, enfin, plus qu'une épicerie, un vrai lieu de vie au centre du village. Comment vous est venue l'idée et l'envie d'ouvrir ce lieu ici à Champnétrie ?
1: Alors, c'est effectivement l'aboutissement, on va dire le couronnement de toute une vie d'engagement et de désir de solidarité, de main tendue vers l'autre, qui date effectivement de mon adolescence. J'ai été très soucieuse très vite des injustices et des inégalités territoriales. J'ai souhaité effectivement donner à Champnétrie un lieu de vie, un lieu de rencontre, un lieu où tout un chacun pouvait s'exprimer librement, un lieu de vie, un lieu de joie.
3: Si on se replonge un petit peu dans le temps et qu'on rencontre la jeune Caroline de 18 ans, des envies de voyage à travers le monde plein les yeux, qu'est-ce qu'elle penserait de la un peu plus vieille Caroline d'aujourd'hui qui vit en Limousin?
1: J'étais en plus très citadine, voilà, très avide des bars, des cafés, des théâtres, du cinéma. Je me dis qu'on peut aussi voyager en rencontrant toutes ces riches personnalités locales qui font aussi la richesse du territoire. Je pense que c'est vraiment l'aboutissement d'un cheminement, de réflexion, de désir, de goût, de... Non, je ne changerai rien. Je pense qu'il y a une forme de cohérence entre ce que j'étais à 18 ans et ce que je suis aujourd'hui.
3: Champnétrie jusqu'au bout, quoi.
1: Champnétrie à fond.
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4: À Brassimpouille, au cœur de la Chalosse, un témoignage de la préhistoire, le musée de la Dame. Des grottes, un archéoparc, un musée, un site exceptionnel. Notre guide, son directeur Benoît Ducam.
5: À Brassimpouille, tout commence avec la reprise des fouilles en 1981, ce qui va en fait amener la création du premier espace muséographique. Donc là, on est en 1980, hein, c'est vraiment le tout début du début. Quelques bonnes années après, en fait, à partir de 2002, que va être créé la Maison de la Dame, qui va être en fait le nouvel espace muséographique du site de Brassimpouille, autour duquel va se greffer l'archéoparc, qui est la partie extérieure du site sur laquelle ont lieu les ateliers, les animations, en ce moment notamment beaucoup d'ateliers avec des scolaires. Et depuis 2 ans maintenant, s'est rajouté à ce complexe le site archéologique des Grottes du Pape, qui se visite également sur Brassimpouille.
4: Si on remonte aux origines, quand a-t-on commencé les recherches ?
5: Le site de Brassimpouille, en fait, il a été découvert en 1880, c'est-à-dire 100 ans avant finalement ce qui a lancé le musée aujourd'hui, avec à l'époque non pas des archéologues au sens où on l'entend aujourd'hui, mais plutôt des amateurs ou des érudits, puisqu'on est au tout début de l'archéologie, qui vont s'intéresser au site de Brassainpouille. Parmi eux, entre autres, Édouard Piat, qui découvrira en 1894 la Dame de Brassainpouille.
4: Cette fameuse Dame de Brassainpouille, c'est une statuette.
5: Alors voilà, la Dame de Brassainpouille, c'est une petite statuette en ivoire de mammouth qui est considérée aujourd'hui comme le plus vieux visage représenté de l'histoire de l'humanité. Et c'est une statuette qui a été, qui est datée, estimée. Alors, on est toujours en permanence en train de préciser les datations. Elle aurait été sculptée à peu près il y a 29 000 ans.
4: Est-ce dire que nous avions des peuplades qui vivaient là, à Brassainpouille, dans la préhistoire ?
5: Brassainpouille, finalement, on a la chance d'avoir des grottes qui se sont créées naturellement il y a plusieurs dizaines de milliers d'années. Et finalement, les hommes préhistoriques qui passaient dans la région, puisqu'on est toujours sur des tribus nomades, vont profiter l'opportunité de cette petite cavité, vont s'installer dedans, et pendant plus de 20 000 ans, des tribus vont passer et agglomérer en fait des restes de leur activité, qui ont été découvertes du coup à partir des années 1880 et jusqu'aujourd'hui encore, puisque on est toujours sur un chantier de fouilles à Brassainpouille.
4: C'est la communauté de communes Coteau et Vallée du Leuil qui gère le site, ouvert toute l'année, sauf en hiver, à part pour les groupes et sur réservation. Renseignements préhistoire-brassainpouille.fr. Recommandé par Ici Gascogne.
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1: Quelle qualité doit avoir un sportif de haut niveau ?
7: Des forces, des muscles, manger sain et beaucoup boire.
8: Il faut beaucoup, beaucoup s'entraîner pour faire le sport qu'on veut.
9: Pour faire marcher ses muscles.
8: On s'entraîne beaucoup, genre on fait de la muscule, prendre des poids de genre 40 kilos sur ses bras et tenir le plus longtemps pour avoir des muscles.
1: Et vous connaissez des sportifs de haut niveau ?
9: Ah, oui. Cristiano Ronaldo,
8: Teddy Riner, Kylian Mbappé,
9: Lionel Messi,
8: Léon Marchand,
9: Félix Lebrun et Alexis Lebrun.
1: Et ils faisaient quoi eux ?
9: Du ping-pong.
1: Vous les avez regardés pendant les JO ?
9: Oui, de temps en temps.
8: Moi, je les ai pas regardés, mais
9: j'ai vu surtout.
8: J'ai vu juste Teddy Riner parce que j'aime bien karaté, mais j'ai arrêté.
9: Moi, j'ai vu beaucoup plus de fois Léon Marchand, même si je préfère beaucoup plus le ping-pong. Il faisait vraiment des trucs magnifiques.
10: Will Bayama, je crois, pour la France, le basketteur. Et après, il y avait un Américain. Après, je sais pas comment on l'appelle, mais ma belle-mère, elle avait crié le King, mais je crois pas que c'est son prénom.
1: Est-ce que vous aimeriez être un sportif ou une sportive de haut niveau, vous ?
10: Oui.
8: Non.
9: Parce que ça demande trop d'exercices.
8: Faire de la piscine, j'aime bien. Ça fait marcher les bras, les jambes en même temps. Et ça demande beaucoup d'entraînement, du coup j'adore.
9: Moi, oui, parce que j'aimerais bien faire beaucoup de ping-pong. Parce que c'est mon sport préféré. Et Félix Lebrun, il m'a donné un bon coup d'énergie. Maintenant, j'en fais un club et voilà.

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1: Oh ben écoutez, j'ai quand même 89 ans, alors je ne sais pas si je pourrais aller longtemps encore, hein. Et puis qu'en Ligue 1, et puis surtout qu'ils y restent quand ils seront en Ligue 2. Mais je vous le souhaite à tous, allez les petits.
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3: À 89 ans, Pierrette est bien plus qu'une simple fan du FC Sochaux Montbéliard. Elle est l'âme du club et dans son salon, entièrement décoré en jaune et bleu, elle se remémore ses premiers pas au stade. Pierrette, d'où vient cet amour inconditionnel pour le FC Sochaux Montbéliard?
1: Oh ben ça, c'est vieux, hein. C'est quand je peux plus vous dire la date parce que je perds la mémoire, hein. Mais ça fait un bon moment et puis c'était des bons souvenirs. On était contents, surtout quand il y avait la victoire.
3: D'ailleurs, vous êtes comment vous, en plein match? Est-ce que vous êtes calme? Est-ce que vous chantez?
1: Mais je chante, je dis « Allez Sochaux, tous ensemble pour vous ». Et puis, il y a aussi les autres supporters, Jean-François Bonnet, Mireille, Jean-Guy, et puis d'autres, ma foi.
3: Et quelle émotion ça vous procure d'arriver au stade avant un match et de vous poser à votre place?
1: J'y vais de bon cœur en espérant avoir une belle victoire, que tout le monde sera content.
3: Depuis que vous venez au stade, est-ce qu'il y a des moments qui vont rester à jamais gravés, des joueurs, des personnalités que vous ne pourrez jamais oublier?
1: Oh ben je garderai surtout quand c'était la Ligue 1. Avec Teddy Richet, Michel Isabé, puis tous les autres dont je n'arrive plus à me souvenir de leurs prénoms.
3: Et dites-moi Pierrette, est-ce qu'il y a quelque chose que vous souhaitez aux joueurs, à l'ensemble du staff pour cette année 2026?
1: Oh ben écoutez, j'ai quand même 89 ans, alors je ne sais pas si je pourrais aller longtemps encore, hein. Et puis qu'en Ligue 1, et puis surtout qu'ils y restent quand ils seront en Ligue 2. Mais je vous le souhaite à tous, allez les petits, bon courage, vous pouvez le faire.
3: Vous êtes un visage incontournable des tribunes de Bonal, je sais que les gens s'arrêtent vers vous aussi. Qu'est-ce qu'ils vous disent?
1: Ben, y en a qui me disent bonjour, il y en a qui viennent prendre des photos, qui me disent on peut faire une photo, ben, je dis si vous voulez, je réponds ben, c'est gratuit, profitez-en. Et puis quand il y a des enfants, mais j'ai dit je veux que les enfants soient sûrs, que c'est eux qui veulent bien. Hein.
3: Vous avez transformé votre habitation un véritable musée dédié au FC Sochaux Montbéliard. Qu'est-ce que vous avez comme objet spécifique, Pierrette?
1: J'ai beaucoup de gobelets, ma foi. J'ai donné beaucoup de choses à des gens parce qu'un jour, je ne sais pas ce que ça va devenir, tout ça.
3: Et dans ces objets, est-ce que vous en avez certains qui sont vos préférés?
1: Ben, c'est la Coupe de France, les écharpes qu'il y a à la Coupe de France, ça c'est beau. Je les ai, ils sont rangés, là. Je les ai ressortis l'autre fois, mais voilà. Moi, ce que je veux, c'est que Sochaux reste en Ligue et puis qu'ils montent, surtout. C'est pour eux, pour leur avenir, pour l'avenir du club et puis pour l'emblème bébatique du club.
3: Une véritable leçon de fidélité, signée Pierrette. Son portrait, les photos de son incroyable collection sont à retrouver sur notre site internet ici.fr. Et bien sûr, allez Sochaux!
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4: Et voici Patrick Citeau pour Nom de Nom, aujourd'hui direction Montmorillon, dans la Vienne. Un musée du macaron y raconte l'histoire de cette petite pâtisserie ronde.
5: Situé boulevard de Strasbourg, ce musée ouvert en 2003 par la maison Ranoux-Métivier rend ainsi hommage aux générations d'artisans qui ont bâti la renommée de Montmorillon. Ce musée de l'amande et du macaron vous dévoile ainsi l'histoire et les coulisses de la fabrication de ce célèbre et délicieux biscuit aux amandes. La recette du macaron a a priori été rapportée par Catherine de Médicis au XVIe siècle. À partir de cette époque, ce biscuit fait d'amandes, de sucre et de blanc d'œuf s'est répandu dans de nombreuses villes. On le retrouve ainsi progressivement à Nancy, Amiens ou Saint-Émilion. Il faut remonter au XVIIe siècle pour trouver les premiers macarons sur les étals des marchands de Montmorillon. Le petit biscuit au cœur tendre d'amandes est ensuite devenu la spécialité incontournable de Montmorillon. Aujourd'hui, la maison Ranoux-Métivier perpétue cette tradition culinaire. C'est la plus ancienne fabrique de macarons de Montmorillon. Les savoir-faire se transmettent en effet dans cette famille depuis 5 générations. La recette traditionnelle des macarons demeure ainsi inchangée depuis ses débuts.
4: Et notre musée du macaron, en fait, c'est l'occasion de nous plonger au cœur de l'histoire de cette spécialité culinaire fierté de la région.
5: Une spécialité qui doit tout à l'amandier. L'histoire de cet arbre fruitier à travers les continents et les siècles est ainsi une des thématiques proposées. Les défis environnementaux liés à la production de l'amande sont aussi au programme de la visite. L'histoire et la fabrication du macaron a bien entendu toute sa place au cœur de l'espace d'exposition. Les gestes et les outils du biscuitier font également partie de cette immersion au pays du macaron. Un parcours ludique et gourmand qui fera le bonheur des enfants comme des plus grands. Concernant les origines du nom de la commune de Montmorillon, on peut s'appuyer sur une théorie ancienne. Elle précise que la bourgade, située sur une colline, aurait été investie par des Maures en 732, avant ou juste après la fameuse bataille de Poitiers. D'où la déclinaison en Mont de Morillo ou Colline du Mort. Mais le nom d'un des premiers barons de la ville a tout aussi bien pu inspirer cette dénomination. Hugo Banse se fait ainsi appeler Moro Loco, qui dictour Morillo, ou seigneur de la localité mauresque qui se nomme Morillo. Toujours est-il que de Montmorillo au XIe siècle, puis Montmorlhomme au siècle suivant, la bourgade endosse finalement son nom actuel au XVe siècle.
4: Et ben voilà, alors ça c'est quand même fou parce qu'on remonte le temps grâce à Patrick Citeau qui nous apprend toujours des détails qu'on ignore souvent d'ailleurs sur le nom de nos rues, de nos communes également. 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
1: Percé est venu s'installer en Puisaye, loin du tumulte, pour écrire et composer ses chansons folk. Si la voix est douce, les chansons, elles, ne sont pas toujours tendres.
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2: Si vous portez le nom de famille Salin, restez à l'écoute. Mais avant cela, je vais vous parler d'un bretonisme bien connu qui est le lagen.
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2: Oh, je suis dans le lagen. Bon, voilà une expression typique dans le français local. C'est inspiré par notre belle langue bretonne. On l'entend souvent aujourd'hui, en particulier les lendemains de fête. Quand on est un peu dans le brouillard, on a tendance à dire « Oh, je suis dans le lagen ». Alors ce mot a pourtant une signification un petit peu différente en breton. En breton, « arlagen », c'est en général de la boue bien collante, impossible à cultiver, dans laquelle on a difficulté à marcher, voire on s'enfonce un peu. Mais pas que ça, ça désigne donc les fondrières, les mares d'eau boueuse. Donc « bea el lagen », être dans le lagen, c'est devenu une expression permettant de dire que l'on est dans un état qui n'est pas des plus sympathiques. Vous saurez maintenant que « lagen », c'est pas la gueule de bois, mais c'est de la boue en langue bretonne, à lagen.
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2: Et j'en arrive maintenant à un nom de famille très commun. Vous en connaissez peut-être, hein, peut-être qu'il y en a dans votre entourage, ou peut-être le portez-vous vous-même. C'est Salin. Alors, déjà en breton, on prononce Salahun. Pas Salin, mais Salahun. Comme le célèbre ermite de la forêt de Landévennec, ou encore du Folgoat, près de l'Esnevin. Salahun ar Fol, Salin dit le fou. Salin est donc un nom ou un prénom, et son origine remonte à loin, très loin, et vient aussi de très loin. C'est avec l'évangélisation de l'Armorique que ce nom est sûrement arrivé, car Salin, ou Salahun, n'est rien d'autre que l'adaptation bretonne du prénom Salomon, Salomon, fils de David, roi d'Israël. Donc, un nom de famille biblique aujourd'hui, Salomon, devenu Salahun en breton, mais aussi Salou ou encore Salik. C'est la même origine pour ces noms de famille. Salin ou Salomon, si vous voulez, fut d'ailleurs le nom d'un autre roi, mais de Bretagne, cette fois-ci au 9e siècle. Donc un nom de famille plus que royal. Les Salins pourront à l'avenir se vanter d'avoir un nom de famille prestigieux. Je vous dis à demain, même heure, même radio, en Mans. Ici Evel Just, Canemarquois.
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1: Printemps 1907, le midi viticole se soulève. À l'origine de la révolte des vieux, surproduction, concurrence de l'Algérie, vin frelaté, coupé ou chaptalisé, prix qui s'effondre, les vignerons n'en peuvent plus. C'est dans l'Aude que le mouvement se structure, dans le village d'Argelières, où Marcelin Albert est viticulteur et cavetier. Avec des vignerons du Minervois, il crée le comité de défense viticole qui organise la toute première manifestation.
2: Hey, au vin artificiel, vive le vin naturel.
1: Le 11 mars 1907, ils sont 87 derrière lui. Quelques jours plus tard, les voilà 300 à Salelles d'Aude. Le comité décide alors de faire un meeting chaque semaine dans une commune différente. Marcelin Albert est un orateur qui galvanise la foule. Ils sont 600 à manifester à Bise-Minervois le 31 mars, 1000 à Ouveillon le 7 avril, 5000 à Coursan le 14 avril, puis 10000 à Capestan, 25000 à Lézignan, 80000 à Narbonne où le maire Ernest Féroul s'engage à son tour, 150000 à Béziers où ont lieu de nombreux incidents, 180000 à Perpignan, 200000 à Carcassonne, 250000 à Nîmes le 2 juin et dit-on entre 600 et 800000 manifestants à Montpellier le 9 juin 1907. Côté des vignerons, commerçants, ouvriers, employés, on estime qu'un languedocien sur deux était sur la comédie ce jour-là. Une marée humaine. L'évêque de Montpellier fait même ouvrir les portes de la cathédrale et des églises pour que les gens y trouvent refuge. Malgré la démission de près de 400 maires, des débats houleux à l'Assemblée nationale, l'État fait la sourde oreille. Face à la menace d'insurrection, Clémenceau, président du Conseil, envoie l'armée à Narbonne. Bilan, 6 morts et 33 blessés. Mais le soir du 20 juin, les soldats du 17e régiment d'infanterie se mutinent et refusent de tirer sur les manifestants sous les acclamations des Biterrois. Clémenceau n'a alors plus le choix. Il accepte de rencontrer Marcelin Albert et lui promet de porter une loi anti-fraude en échange du retour au calme. Mais le tigre, malin, glisse au leader de la contestation un billet de 100 francs pour prendre le train pour rentrer dans le sud. Et s'empresse de le raconter à la presse. Cette obole humiliante qu'Albert a eu la maladresse d'accepter lui vaudra d'être conspué par les siens, accusé de s'être laissé acheter. La loi protégeant le vin naturel contre les vins trafiqués est adoptée, les viticulteurs sont exonérés d'impôts sur les 3 années passées, les émeutiers sont amnistiés. Quant à celui qui avait rassemblé tout un peuple qui voulait vivre du travail de sa terre, Marcelin Albert, héros déchu, il s'exilera pour plusieurs années en Algérie.
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3: Ma tata, elle est petite. Quand elle a un truc qui est haut, elle n'arrive pas à l'attraper.
4: Vous préférez être grand ou petit ?
3: Moi, j'ai envie d'avoir 15 ans comme ma cousine Olivia qui a un appareil dentaire. Parce que j'ai envie d'être grande comme elle et j'ai envie de sortir avec mes copines quand il fait beau. Ma mère, elle est très grande. Mais elle y arrive quand même à rentrer. Elle n'est pas obligée de baisser la tête. Mon papa, elle est grand, mais elle a des grands doigts. Elle ne peut pas lâcher les chouchous de ma petite sœur Lisa.
4: T'as envie d'être grande ou de petite ?
3: Comme ma maman. Ma maman, elle est moyenne. J'ai envie d'être pas trop petite, mais pas trop grande. Ma tata, ouais. Elle est petite. Et du coup, quand elle a un truc qui est haut, elle n'arrive pas à l'attraper. Et mon père, il est plus petit que ma mère. Je préfère être grande, mais être petite, c'est aussi bien parce que, enfin, on peut passer partout, c'est un peu plus pratique, c'est tout ça. Juste être un peu plus grand, mais pas beaucoup. Je rêve que je sors avec mes copines, que j'ai 15 ans et que j'ai mon portable.
4: Donc, en fait, quand on est grande, on a...
3: un portable, et mon père, il m'avait donné son portable qu'il avait cassé quand il était grand. J'ai envie d'avoir un portable parce que, comme ça, je pourrais appeler mes copines, je pourrais envoyer des messages et je pourrais envoyer des photos. Moi, en fait, j'ai envie d'avoir un portable mais pour faire des jeux, pour faire plein de choses. Ben, moi, j'ai un téléphone rose, mais il est pour enfants. Il y a des jeux, des vidéos, de la musique... pour envoyer des messages, on peut envoyer des photos et je peux jouer à mes jeux. Et même, j'ai envie d'avoir un portable pour de vrai, comme ma mère, vu que ma mère, elle a un jeu de Disney et un jeu pour construire des manèges.
5: Moi,
3: je tremble.

0: Et je vous rappelle que le verbe entendre n'existe quasiment pas. À Rouen, on écoute. Donc, vous avez peut-être écouté parler de l'importance de la gastronomie là-bas. Alors, la figure tutélaire, c'est la maison Trois Gros, 3 étoiles au guide Michelin. Le restaurant tenu à partir de 1930 à Rouen par Jean-Baptiste Trois Gros et son épouse Marie, puis par leurs fils Jean et Pierre, et enfin par leur petit-fils Michel, qui s'est installé depuis quelques années à Ouche près de Rouen, et maintenant son fils César. Vous avez remarqué comment je dis Rouen en une syllabe plutôt que Rouen en deux syllabes? C'est comme ça qu'on y dit dans la région. Donc, vous l'avez compris, la gastronomie, c'est important, c'est number one. Les gens aiment bien les douceurs aussi, hein. La région rouennaise, c'est la terre où l'on a fait la vraie papillote, celle qui est faite chez Révillon au Coteau. Ça va être de saison. Et puis, nous avons la praluline, une brioche au beurre et aux pralines roses, créée par Auguste Pralu en 1955. Au fait, la pâtisserie et chocolaterie Pralu, c'est bien d'origine rouennaise, même si on en trouve un peu partout aujourd'hui, et même si les Lyonnais tentent de se l'approprier. Non, les gones, Pralu, c'est rouennais. Les pralulines, ils en font tellement qu'il faut qu'ils prennent très tôt le matin. Prendre, ça peut vouloir dire embaucher, commencer le travail dans le parler rouennais. Alors, attention quand même avec les papillotes et les pralulines, hein, si vous avez une chemise blanche, parce que vous pouvez vous faire une catole, c'est-à-dire une tache. Par contre, après avoir mangé, vous aurez la caisse. À d'autres termes, vous serez en forme. Les ch'tis, ils adorent. Oui, à Rouen, on parle volontiers de ch'tis pour désigner les enfants. Ne pas confondre avec le ch'timi du Schnorr. Un événement incontournable de la région rouennaise, c'est Rouen Table Ouverte, RTO pour les intimes, dans lequel gastronomie et spectacle vivant se rencontrent pour le plaisir des papilles, des yeux et des oreilles. Un autre grand rendez-vous, c'est le Salon de la Gastronomie, organisé par le comité des fêtes au Coteau et qui se tient depuis quelques années dans la grande salle du Scarabée à Riorges. On y propose le meilleur de la production d'une centaine d'exposants et leur savoir-faire. Et même si ça pleut, et si la pluie vous y craignez, comme on dit volontiers à Rouen, c'est-à-dire si vous n'aimez pas ça, vous serez bien à l'abri au Scarabée. Au Scarabée, on peut s'étendre, mot du patois rouennais qui veut dire se réchauffer. Voilà, voilou.
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1: Gérard, c'est quoi votre métier ?
2: Moi, mon métier, c'est conducteur de tram et conducteur de bus. Je fais les deux. Je conduis les deux et c'est un vrai plaisir de conduire les deux.
1: Ouais.
2: Mais le tram, c'est vrai que j'ai ma préférence pour le tram. Quoi.
1: Alors là, je suis assis à votre place ?
2: Oui, vous avez de la chance parce que c'est faut être privilégié parce que c'est une zone où normalement il n'y a que moi qui ai le droit d'accès là-dedans.
1: Vous me dites ce qu'il y a autour de nous là ?
2: Plein de boutons, des gongs, c'est pour annoncer aux gens qu'on arrive ou qu'on repart pour attirer leur attention.
1: Oulala, ça il faut pas, on l'entend souvent
2: non,
1: ça.
2: Non, ça on évite, ça c'est oula, ça c'est quand il y a un danger qui s'approche pour éviter justement, pour faire partir les gens qui sont pas très attentifs.
1: Et vous avez toujours fait ça, conducteur de bus et de tram ?
2: Ah non, je livrais du carburant pour une société sur Toulouse. Et ça, c'était beaucoup la région. Et le tram, ça a permis de découvrir Toulouse et les gens, les Toulousains. Et du coup, je me régale, je m'éclate.
1: Et oui, alors surtout que quand vous étiez petit, que faisait votre grand-père avec vous ?
2: Oh, mon grand-père était sur Toulouse, il m'a adoré quand je venais. Il m'a amené voir les chauffeurs de bus, on montait dans un bus, il me faisait traverser Toulouse. On allait jusqu'à Matabio, on parcourait la ville. Et mon grand-père me disait, peut-être un jour tu seras chauffeur de bus. Et je pense que c'est resté un peu tout ça, ouais.
1: Gérard, on sent bien que vous avez un cœur gros comme ça. Parlez-moi de la relation que vous avez avec les passagers.
2: Ils nous connaissent, ils viennent frapper contre la vitre,
1: ah ouais.
2: Ils viennent nous voir et ils tapent.
1: Ah ouais.
2: Ils nous font un petit coucou, on fait partie de leur vie, on les accompagne.
1: Il y a un endroit devant lequel vous passez qui vous marque plus que notre, c'est Purpan. Dites-nous pourquoi.
2: Il y a l'hôpital des enfants là, juste à côté. Il y a beaucoup de malades qui sortent, qui prennent l'air avec les beaux jours. Là, ils vont arriver les beaux jours. Ils sont sur les pelouses et ils sont fascinés par le tram. Donc quand j'arrive, et j'abuse un peu plus du gong, du fameux gong, et ça les attire. Ils sont contents, ils font de grands signes. Alors après, je fais très attention parce qu'ils viendraient vers moi, mais du coup, faut éviter qu'ils galopent tous vers moi. Mais c'est un petit moment magique qui les sort un peu de leur quotidien difficile, quoi.
1: Alors, vous faites quelle ligne ?
2: C'est la ligne de tram qui va jusqu'au palais de justice. Et aussi, moi, je suis sur une ligne de bus. Je suis un chauffeur mixte, hein. Donc je peux faire les deux à la fois. Je peux faire du bus et du tram. Et la ligne du bus, c'est la ligne 70 qui passe dans Blagnac, dans tous les arrêts de Blagnac, Marly, tout ça.
1: Merci Gérard.
2: Avec plaisir, c'est une joie.
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3: Bachata, Portugal, Madagascar, ça fait un beau mélange. Et nous sommes avec Étienne Arnold. Bonjour Étienne.
4: Manaono.
3: Manaono. Alors ça, c'est du malgache, parce que vous avez un petit peu de malgache, de sang malgache en vous, du sang portugais également. Et nous allons découvrir votre passion qui prend énormément de place dans votre vie, à savoir la bachata.
4: Oui, alors mon papa est malgache, ma mère, c'est la portugaise.
3: Oui. Tout votre temps, vous le consacrez à votre passion. Vous êtes prof également de danse, mais revenons un petit peu à vos origines. De quoi vous souvenez-vous, les influences que ça a pu avoir dans votre quotidien, à la maison, avec papa, maman, peut-être frères et sœurs, lors de vos vacances, voyages et autres ?
4: Déjà, la musique. Mon papa, c'est un musicien. Il jouait beaucoup de guitare à la maison quand on avait des réunions de famille. C'est vrai qu'on écoutait de la musique traditionnelle malgache du côté du papa. Et quand j'étais plutôt du côté de la maman, c'était des musiques aussi traditionnelles portugaises.
3: Il jouait de la guitare classique ou une guitare spéciale ? Du pays ?
4: Non, alors enfin, il joue quelques percussions, oui. Mais sinon, tout ce qui est blues.
3: Est-ce que vous voulez partager un titre avec nous, justement, de cette culture malgache ? Alors, qui est-il et qu'est-ce que ça représente pour vous ?
4: Le chanteur, c'est Justin Bali. Petite note d'instrument.
3: J'ai l'impression
4: voix,
3: que vous
4: et
3: êtes...
4: Voix qui, et cette voix aussi
3: ça
4: qui porte.
3: Ça vous plonge dans vos souvenirs.
4: Ouais, ça met une petite pause dans le temps, je trouve, quand on écoute ces sons. J'ai un oncle à Bordeaux qui, quand on allait chez lui, il écoutait ça toute la journée.
3: C'est resté
4: c'était trop bien, j'adorais.
3: J'aperçois, dites-moi, des petites guitares là-bas. Mais alors, guitare d'enfant, a priori, vous avez envie que votre fils apprenne également à jouer. Enfin, en tout cas, la musique, il faut que ce soit essentiel. Enfin,
4: on peut découvrir des choses soi-même, mais souvent on a des choses peuvent être transmises par nos proches. Et là, en l'occurrence, alors moi, j'ai jamais fait de guitare. En tout cas, j'ai jamais vraiment appris. Puis mon fils, je pense qu'en voyant mon père faire de la guitare, ça l'a intéressé. Et donc, il nous a demandé d'avoir des guitares, quoi, très rapidement. Et il joue beaucoup d'instruments. Ouais. On a des percussions pour faire de la salsa, pour faire de la bachata. Et,
3: oui. Peut-être qu'un jour, il va vous accompagner. C'est lui qui jouera la musique.
4: Voilà, c'est ça. Pour l'instant, il y a plus de chances qu'il soit musicien. Alors, peut-être qu'il dansera, mais en tout cas, il pratique beaucoup la musique. Ouais. Il fait beaucoup de guitare.
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5: Son titre, Les Cadors, c'est l'histoire d'un homme qui se croit être l'un des fils de Kadhafi. Il part dans le désert du Sahel, dans l'espoir de retrouver le trésor de l'ancien dictateur libyen. Jérémy Ferrari, lui, est né en 1985 à Villesmeuse. Son nom de famille, c'est Larzière. Il grandit à Charleville, ses parents sont commerçants, c'est un passionné de théâtre depuis son adolescence. Dès 15 ans, il pousse les portes du théâtre de Charleville pour apprendre le métier. À 16 ans, il se choisit comme nom de scène Ferrari. Il se produit dans des bals et des maisons de retraite des Ardennes. Il met en scène ses premiers one-man shows et suit aussi des cours de théâtre à Paris, au célèbre cours Florent. Jérémy se distingue des autres humoristes car il aborde des sujets graves de manière cynique et souvent décalée. Il navigue entre provocation et réflexion. Dès octobre 2010, ses apparitions dans l'émission On ne demande qu'à en rire sur France 2, animé par Laurent Ruquier, ne passe pas inaperçu.
6: Jérémy Ferrari.
5: Jérémy fait vite partie des invités réguliers comme Olivier de Benoît, l'humoriste rémois. Vent de pièces à Beyrouth confirme son talent de comédien engagé. Il traite de la guerre et des conflits géopolitiques.
7: Alors, action contre la fin, ils ont un petit peu d'argent de côté. Ils ont 40 millions d'euros de côté et ils t'expliquent pourquoi dans leur bilan comptable, c'est un cas de coup dur.
8: Mais quel coup dur ?
7: C'est parce qu'il y a des gens qui meurent de faim qu'il y a action contre la faim.
8: Donc le coup dur, ça serait qu'ils aient plus faim alors.
5: En 2017, il frappe encore plus fort avec Anesthésie Générale. Ce spectacle est une véritable critique de notre société et de ses dérives. Politique, économie, santé, tout y passe. Il se raconte aussi dans un livre où il dévoile ses addictions, dont l'alcool. C'est un artiste attachant et à part dans l'humour français. Il aime revenir dans son Ardenne natale. Il n'oublie pas ses racines. Jérémy Ferrari, c'est l'un des trésors de Champagne-Ardenne.

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2: Un mot usuel occitan que vous connaissez, Nechaï Chegur, j'en suis sûr. C'est le mot bigot. Laurent, tu peux aller me chercher le bigot, je te prie? J'avais pas un tekaï, ton téléphone. Non, pas mon téléphone, mon bigot. Dit Montalier, dans mon atelier, en entrant à gauche. Effectivement, ce n'était pas le bigophone, l'argot du téléphone. Bigot étant le nom de l'inventeur d'un instrument de musique en carton qui porte son nom avant de désigner familièrement l'appareil téléphonique. Non, le bigot dans la campagne de chez nous, c'est la bêche. Vaisersalou bigot, va me chercher la bêche, la binette ou la houe. En technique, le bigot est cette fourche retournée qui sert à tirer le fumier ou à briser les mottes après le bêchage. Bon nombre de révoltes paysannes se faisaient avec le bigot, l'arme qu'on attrape facilement, appuyée contre un mur. Si prenez le bigot, va veillerai. Si je prends le bigot, tu vas voir. Ané adieu.
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3: Salut Brésil.
4: Comment elle s'appelle?
3: Alors, je m'appelle Oriane, j'ai 33 ans.
4: Et tu fais quoi dans la vie?
3: Et mon job, je suis graphiste.
5: Je voyais plus le genre graphiste, une bonne trentaine.
6: Ah oui, c'est étonnant.
7: Qu'est-ce que vous foutez là?
3: Je suis dans les petits bonheurs.
8: Le bonheur aussi peut arriver comme ça.
9: Vous habitez où, vous m'avez dit?
3: J'habite à Quimper et je suis arrivée ici parce que je voulais vivre en Bretagne et j'ai trouvé un emploi ici, dans le Finistère.
10: Comment tu as trouvé du travail?
11: Comment tu as fait pour deviner? Elle est extraordinaire, ta mère.
3: J'ai cherché dans les 4 départements et c'est tombé dans le Finistère et moi j'adore Quimper, donc je suis ravie.
12: Pourquoi croyez-vous qu'on l'adore?
3: Ça s'explique pas trop, j'avais l'impression que j'appartenais à cette région. J'ai tout fait pour arriver ici, mais je sais pas trop pourquoi et je suis super heureuse.
13: Heureusement que vous avez pas compté sur moi, hein, parce que sinon il fera ça le temps.
14: On ira se balader ensemble de ces jours, tu veux?
3: Mon coin préféré quand je me balade, c'est boire de la mer et surtout la plage de Sainte-Marine.
15: Quelle plage?
3: Combris de Sainte-Marine, puisque la plage est sublime avec les dunes assez nature. C'était le coup de foudre avec cette plage-là.
16: Sur la plage, j'irai te chercher des coquillages.
1: Et le premier baiser, quand est-ce que vous vous l'êtes donné?
3: Alors moi, je me souviens que quand j'étais en primaire, il y avait beaucoup de garçons qui s'intéressaient à moi. Mais alors moi, j'y connaissais rien, donc j'ai eu des cadeaux, j'ai eu des bagues, j'ai eu des trucs comme ça.
17: S'ils veulent te faire un cadeau, refuse pas, hein.
3: Et je pense que les pauvres, ils n'avaient pas beaucoup de réponses. Et moi, après, c'est arrivé assez tard, ouais. Oui, si, c'était au lycée. Mais pareil, c'était pas moi qui étais intéressée, c'était toujours le garçon, quoi. Je me cherche encore, je pense.
18: Moi, je m'en fous parce que j'ai un amour chez moi et un amour à l'école. C'est qui? C'est mon cousin, mais je suis comme ma mère, je préfère le célibataire.
1: Prononcez trois fois la phrase impossible.
3: Ok. La jolie rose jaune de Josette jaunit dans le jardin. La jolie rose jaune de Josette jaunit dans le jardin. La jolie rose jaune de Josette jaunit dans le jardin. Ça va?
19: D'où elle sort cette Josette? Qui a lancé cette Josette?
3: Moi, je connais Tadery. T'adora, t'adori tantan, t'adora tanté, t'adori tantan, tanta, t'adora tanté, t'adora tanté, tata, t'adori tantan.
20: Bravo! Merci! Bravo!
3: Allez, salut!
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2: Et pour ce nouveau reportage, je vous propose de me suivre. On part à Vouneuil-sous-Biard, retrouver Badr, il gère la société Black Sheep. Bonjour.
21: Bonjour.
2: Alors vous, votre spécialité, c'est les vannes aménagées?
21: Ouais, c'est ça, vannes aménagées. On fait de la location de vannes aménagées et de la vente également.
2: Alors, c'est quoi aujourd'hui les vannes aménagées? Parce que depuis le Covid, le confinement, il y a énormément de gens qui ont acheté de vannes aménagées. Ça a la cote et il y a de plus en plus de nouveautés, de petites choses qui simplifient la vie.
21: Ouais, bah en fait, depuis le Covid, on a une très grosse demande parce que les gens veulent chercher la nature. Le van aménagé, c'est vraiment le bon produit puisqu'il est à la fois compact et à la fois spacieux à l'intérieur. Et en plus, comme on peut le voir, il a un toit relevable. Donc du coup, c'est un produit qui marche pour 4 voire 5 personnes. Donc on a pas mal de familles, de couples ou d'amis qui viennent nous voir pour des week-ends, des semaines, etc. Donc et puis dedans, bah ouais, il y a tout ce qu'il faut pour cuisiner, pour se restaurer. Donc c'est ça qui plaît.
6: Génial. Voilà, donc là je viens de récupérer le van aménagé et on va donc pouvoir partir et profiter de ce van aménagé direction le lac de Saint-Cyr. Allez hop, me v'là garé au lac de Saint-Cyr. On éteint le moteur. Première chose à faire, il m'a dit, si je veux bien dormir, fermer les espèces de stores en les mettant comme ça. Nickel. J'ai plus qu'à déplier le lit. Et normalement, tac. Hop, ça c'est fait. On n'a plus qu'à mettre un peu de chauffage. Hop, l'écran tactile. Chauffage stationnement. Chauffage permanent activé. Franchement, je vais bien dormir. J'ai plus qu'à dormir. Et à vous souhaiter une bonne nuit. À demain. 5h45. Bon, que dire. J'ai bien dormi. Je pensais avoir froid. J'ai eu chaud. J'ai même dû baisser le chauffage dans la nuit. Mais rien à dire. Un van, c'est vachement bien foutu. On dort bien. On a de la place, franchement rien à dire. Bon, je vais vous épargner ma morning routine de aller se doucher dehors avec le tuyau et tout. Mais pour le reste, franchement, nickel. Je me prépare et je retourne au travail. Bon bah voilà, c'est validé.
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1: Ce prix les fait voyager depuis 2012. Il a été créé à l'initiative d'un prof documentaliste et d'une bibliothécaire des lycées Jeannot et Curie de Sens. Chaque année, de novembre à avril, des centaines de jeunes découvrent des mangas sélectionnés avec soin. L'an dernier, 160 établissements y ont participé, et pas seulement dans Lyon. Sayonara organise aussi de multiples rendez-vous tout au long de l'année autour de la culture et des arts japonais. Cette fascination des jeunes pour la culture du pays du soleil levant ne date pas d'hier. Commencé dans les années 80 à la télé avec Recréa 2 et le Club Dorothée, le Capitaine Flamme et Albator ou Goldorak ont marqué toute une génération.
2: Père, oh, Actarus, ils attaquent en force avec un antirac. Il faut que tu ailles aider Alcor.
3: Bon, je vais y aller.
1: Et puis, les consoles Super Nintendo et Sega ont débarqué. Des consoles avec des personnages cultes comme Sonic et Mario. Dans les années 90 et 2000, Pokémon, Dragon Ball Z et Naruto ont pris le relais, renforçant l'attrait des enfants et des ados pour le Japon. Aujourd'hui, l'influence japonaise s'étend au cinéma, à la BD et même à la musique. Oshii en est l'exemple parfait.

0: littéraire. Les jeunes découvrent des mangas plus originaux ou exigeants que ceux qu'ils lisent d'habitude. Ça stimule leur curiosité, aiguise leur sens critique et leur apprend à varier les plaisirs tout en alimentant leurs rêves de Japon.
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2: L'ancien mystique manoir de dames. Chambre d'hôte, petit déjeuner, salon de thé, événements, fiançailles, mariage, on peut tout faire ici.
3: Bonjour.
2: Enchantée.
3: Enchantée, bienvenue chez nous.
2: Ben, merci. Donc c'est vous qui avez une vie de princesse, vous m'avez dit
3: c'est
2: au téléphone.
3: J'ai mon prince dans la cuisine.
2: C'est cool, écoutez. Julia et David, donc une magnifique histoire d'amour qui va être très énervante, j'en suis sûre.
3: Sûrement.
2: Alors, c'est quoi ce manoir ?
3: Donc, c'est un manoir qui date de 1900.
2: Ouais.
3: Et en fait, il a été créé quand les usines ont été créées également. Donc, c'est le dirigeant de ces usines-là qui a construit ce manoir.
2: L'usine qui est en face, là.
3: C'est ça. Ventron Confection.
2: Je décris la princesse. Quand même. Cheveux longs.
3: Oui.
2: Bleu, montrez-moi, retournez-vous. Vert. Magnifique. Ah, bleu-vert ?
3: Oui,
2: dans la pénombre, on ne voit pas bien parce que c'est un peu pénombre,
3: c'est
2: le manoir.
3: Ça.
2: Là.
3: C'est le style du manoir, ouais.
2: Ouais, c'est ça. Ouais. Piercing.
3: Oui. Tatouage, tout ça.
2: Ouais. Ah ouais, c'est ça. Oui, une princesse très moderne.
3: Voilà.
2: On n'est pas dans la petite princesse avec la petite robe rose,
3: non.
2: Les flots dans les cheveux. Quoi.
3: Non, c'est la princesse habillée en noir.
2: Et voici David, donc... Le prince charmant, bah écoutez, je suis enchantée. Hein,
4: enchantée.
2: Ravie de... Vous aussi.
4: C'est ça, rocker, oui, au retard plutôt. Voilà.
2: Ah, voilà, c'est ça.
4: La barbe, les cheveux du coup un peu plus courts. J'avais les cheveux longs pendant un temps, mais...
2: Ouais, avec une... Comment ça s'appelle, ça ?
4: Ah, la banane, du coup.
2: Oui, la banane, voilà. Le piercing aussi, etc. Donc,
4: c'est ça.
2: Un prince charmant tout à fait moderne aussi.
4: Voilà, c'est voilà. Tout à fait.
2: Ce manoir, vous l'avez acheté ?
4: Oui, on est passé devant après une visite qu'on avait faite du côté du 90.
3: Au nord de Belfort, ouais.
4: Mais oui, c'était par un détour du coup à moto, plutôt que de revenir par la voie rapide, on a fait le détour côté Vosgien pour l'école, c'était toujours sympa. Et puis on a vu le manoir qui, lui, n'était pas en vente pour le coup. Et on s'est arrêté devant parce qu'on l'a trouvé magnifique, on a fait quelques photos. On s'est dit, c'est une bâtisse comme ça qu'il nous faut. Et en rentrant, on continue nos recherches pour les maisons. Deux semaines plus tard, on est tombé dessus, tout fraîchement mis en vente.
2: D'accord.
4: Donc on s'est dit, il y a quelque chose à faire. Donc on est revenu, on a fait la visite, on est tombé sous le charme, malgré l'état du coup...
3: Parce qu'on est tombé sous le charme de l'escalier, et puis après on avait pu...
2: C'était mort.
3: Ouais, c'était mort.
2: Ah, et alors, ça
3: vient
2: d'où ?
3: Parce que moi, c'était un rêve de petite fille. Je disais toujours à ma grand-mère qu'un jour j'aurai un château, et elle me dit, bah, si t'en rêves, t'en es capable de le faire, alors tu le feras.
2: D'accord, et vous saviez que c'était son rêve ?
4: Oui, tout à fait, bah, ça faisait déjà un moment qu'elle en parlait aussi, et puis voilà, c'était le but de pouvoir justement réaliser son rêve. Après oui, il y a un investissement, il y a une grande part de folie, on y met toute notre âme, tous nos budgets, tout ce qu'on peut, pour pouvoir du coup réinvestiguer les lieux, lui redonner le cachet d'antan, et puis... Voilà, que ça reprenne vie complètement.
3: On a eu vraiment un coup de cœur en rentrant, et puis en sortant, on a dit, bon, on est un peu dans la merde. Parce qu'il y avait énormément à faire, c'était pas le budget qui allait, c'était pas le coin qu'on voulait. Et finalement, en ressortant, on s'est regardé, on a dit, bah ça y est, c'est lui, quoi.
2: Alors, vous faites chambre d'hôte, donc
3: c'est ça.
2: C'est là qu'on mange ?
3: Là, on fait chambre d'hôte, là, on fait les petits déjeuners, les tables d'hôte et les salons de thé.
2: C'est votre cuisine à vous ?
3: Oui.
2: Oui, parce qu'on est chez vous, en fait.
3: C'est ça.
2: Mais c'est génial, hein, c'est vachement
3: les
2: beau.
3: Les gens sont vraiment immergés chez nous.
2: Ah ouais, c'est magnifique.
4: Tout refait au complet.
2: Et votre but, c'était d'ouvrir une chambre d'hôte.
3: Oui, oui. Okay. Ouais. Notre but, à la base, c'était même d'avoir un château pour sauver un lieu. Et après, on a eu beaucoup trop de contraintes avec les châteaux.
2: Mm-hmm.
3: Donc, on s'est rabattu sur les manoirs où on pouvait un peu plus s'amuser, en fait.
2: Donc, vous bossez tout le temps, quoi.
4: C'est ça, tout
2: vous
4: le temps.
2: Vous faites des travaux vous-même ?
3: Oui. Ah oui, on fait tout nous-mêmes.
4: Moi, je travaille encore à côté. Donc, madame est dédiée vraiment pour la partie gestion du manoir chambre d'hôte.
2: D'accord, madame la princesse.
4: La princesse est un peu Cendrillon aussi, puisqu'elle s'occupe de tout derrière. Et après, pour ce qui est partie travaux, elle m'aide énormément. Bah, surtout pour ce qui est décoration, c'est les idées de madame. Après, madame m'a appris pas mal de choses, tout ce qui est placo, tout ça. Moi, c'est la partie électricité. La partie plomberie autodidacte, où on avance comme ça.
2: C'est les idées de madame, hein ?
3: Voilà,
2: c'est ça.
3: C'est
2: hein.
3: Ça.
2: Comment vous avez
3: après,
2: fait,
3: j'ai de la chance, il suit beaucoup. Et puis, on a les mêmes goûts, donc en fait, c'est pas compliqué, quoi.
2: Il n'y a pas besoin de le convaincre.
3: Voilà, c'est ça.
2: Combien il y a de mètres carrés, alors ?
3: 800 mètres carrés. On en a rénové 250.
2: Je ne sais pas si je vous trouve pas un peu fou.
3: Oui, tout le monde nous le dit.
2: Ah oui, c'est ça. C'est assez banal ce que je
3: vous voilà. dis. Voilà, on est passionnés, puis on aime ce qu'on fait, et on savait que ce serait des sacrifices, mais du moment qu'on est ensemble, comme on a dit, qu'on tient le coup, c'est le principal. Parce que cette année, ça va faire 18 ans qu'on est ensemble.
5: D'accord. Vous êtes rencontrés très jeune.
3: Très jeune, ouais. Hein? Ouais, on s'est mariés très jeune aussi, et puis après, on a toujours fait en fonction que l'autre puisse évoluer. Quand un évoluait, l'autre patientait, et puis l'aidait à évoluer, et ainsi de suite. Et ça, c'était le but ultime de notre couple, ouais.
2: Donc, vous vivez à Ventron toute l'année. C'est assez isolé, c'est assez calme.
3: Oui, on aime bien. Ouais. On est tranquille.
2: Oh là là, vous êtes des ovnis pour moi.
3: En fait, je pense qu'on est dans des corps de jeunes, mais avec une mentalité assez ancienne. On aime les choses comme ça. Moi, j'ai vécu avec mes grands-parents. Donc, c'était une ambiance déjà où la famille était importante, les repas étaient importants, la convivialité, les choses à l'ancienne. Je voyais mon grand-père souvent dans les jardins en train de travailler. Donc, tout ça, pour moi, c'est ancré en moi et il a vécu à peu près pareil. Donc, c'est ce qu'on aime, notre tranquillité. On adore cuisiner tout nous-mêmes, recevoir les gens, leur proposer en fait un univers carrément différent.
2: Ah, bah, carrément. Hein.
4: Oui, comme c'est marqué du coup sur les annonces, c'est le voyage hors du temps. Quand on rentre ici, on change l'ambiance d'univers.
2: Vous vous êtes bien rencontrés tous les deux. Hein. Vous notez quand même la chance que vous avez.
3: Ah, bah, ça, oui, on sait qu'on a beaucoup de chance. Ouais. Ah, ouais. Parce que tout le monde pourrait pas vivre cette expérience. Et puis, on nous l'a tout de suite dit, est-ce que notre couple est solide? Parce que sinon, la banque n'aurait pas suivi les projets comme ça. Quoi.
2: Ah oui. Ah ouais. Vous avez fait quoi? Vous avez vu des psys, des certificats de solidité du couple pour c'est le banquier?
4: Non, bah, c'était pour démontrer. Voilà, on avait la niaque, du moins, qu'on le voulait vraiment. Donc, c'est à force d'insister, ils ont compris du coup que oui, on voulait. Parce que d'après eux, les statistiques, c'était 70% des couples divorcent dès qu'ils achètent une maison avec des travaux, des choses comme ça.
2: D'accord. Voilà.
4: C'est pour ça qu'ils étaient réticents.
2: Et alors, ça veut dire que ça a été long, c'est ça, d'obtenir les prêts bancaires, de convaincre?
3: Ouais. Déjà, on a dû se battre pratiquement 6 mois pour avoir le manoir. Et puis après, pratiquement aussi 3 mois, faire tout le tour des banques avec un business plan, leur montrer qu'on était solide. Ils voulaient savoir si on avait vécu des épreuves, des choses comme ça, pour voir si on allait tenir le coup.
2: Ouais. Ah, des épreuves dans le couple?
3: Ouais, c'est ça.
2: Oui,
3: c'est
2: ça. Vous avez répondu quoi, oui ou non?
3: Oui, nous, on a morflé pas mal, donc... On sait ce que c'est, donc on savait qu'on allait tenir largement le choc.
2: Mais je peux être indiscrète, en quoi vous avez morflé?
3: On a eu des épreuves de la vie pas très faciles, beaucoup d'accord. de décès, des maladies, des trahisons, des choses comme ça, assez dur, en très peu de temps.
4: Des périodes financières très compliquées. On a vécu du coup en Saône-et-Loire, dans une ville paumée, à 30 minutes de toute commodité, on avait essayé, mais c'est vraiment à l'extrême. Et là, pour le coup, financièrement, on avait énormément de mal à s'en sortir. On vivait avec
3: 10 euros par mois pour manger. On a connu des périodes vraiment très très compliquées qui auraient la plupart du gens, on se serait séparés, quoi.
2: Ah, je vous adore. Et là, ça tient la route, alors?
3: Là, ça commence à avoir de l'ampleur, ouais. Ouais, ouais. Je pense qu'il nous faudra encore quelques années pour vraiment se faire connaître. Mm-hmm. Mais comme on a dit, on lâche pas l'affaire, quoi. Mm-hmm. Puis on a des clients super, donc c'est cool.
2: Donc voilà, le temps s'était arrêté, hein. Mais c'est bon, ça. Il va reprendre son cours. L'ancien mystique, mystique parce que vous aimez tout ce qui est mystique.
3: Voilà, c'est ça.
2: L'ancien mystique, Banois, Deux Dames.
3: Ouais. Alors ça, c'est le nom de mes ancêtres.
2: Ah, Deux Dames.
3: Deux Dames, ouais.
2: Donc c'est vous qui l'avez baptisé comme ça?
3: C'était pour rendre hommage à mes ancêtres qui, avant, étaient des nobles. Et quand il y a eu la guerre, ils ont vendu leurs particules pour pouvoir aller dans les rébellions, quoi.
2: Merci à vous deux, au revoir.
3: Merci, au revoir.
4: Merci bien.
2: Et bonne chance pour tout ce qui vous attend. Hein.
3: C'est gentil, je vous remercie. Merci
2: d'être venu. Au revoir.

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1: L'auteur du livre que je vous présente aujourd'hui dans Toujours à la page les a tous interrogés. Ce père de famille qui, après avoir tué femme et enfant, s'inquiète du sort de sa chienne. Ce japonais cannibale interpellé au bois de Boulogne. Ou encore ce membre de la Société de protection des oiseaux soupçonné d'être un tueur en série. Jacques Poinaz fut commissaire de police, chef adjoint de la brigade criminelle de la police judiciaire de Paris, également chef de l'unité de coordination de lutte antiterroriste. Cet Ardéchois de naissance témoigne de sa carrière dans Le temps des aveux, Le réfrigérateur du japonais cannibale et autres récits de la brigade criminelle. Un livre paru chez Mareuil Éditions. Le retour sur 13 des enquêtes les plus marquantes de sa carrière avec, en ligne de mire, à une époque où l'ADN n'était pas encore la reine des preuves, l'obtention des sacro-saints aveux. Des aveux qui viennent ou non, et qui dissimule parfois une partie de la réalité, qui laisse aussi souvent l'enquêteur avec un sentiment de frustration. Jacques Poinaz.
2: Oui, de la frustration, parce que les aveux ne sont pas toujours totalement sincères, ou complets, ou indiscutables. Il y a souvent une fragilité de l'aveu, puisque lorsque les aveux, on se projette déjà dans le procès et la preuve devant les assises pour les homicides. Mais ces histoires, c'est aussi ce basculement de la personne qui avoue, et souvent, même si le policier avant tout est content d'avoir résolu une affaire, parce qu'une affaire criminelle est toujours un poids pour les policiers, mais il y a également parfois un peu de, sinon de pitié, du moins de tristesse de voir un homme qui parfois avait une vie jusque-là normale et qui bascule dans le monde de la prison pour une longue peine.
1: Mais quelle perception vous avez de ça quand vous êtes face à quelqu'un qui n'est pas un criminel aguerri et qui bascule pour des raisons qui paraissent en fait futiles, si on y pense bien?
2: Alors, je crois que ça reste un mystère de l'homme, un mystère de l'humanité. Comment comprendre que quelqu'un qui a jusque-là eu une vie parfaitement banale, d'un seul coup, pour des raisons difficiles à imaginer, passe à des actes terribles?
1: On voit la grande diversité des affaires que vous avez traitées. C'est d'autant plus agréable à lire qu'effectivement, on ne sait jamais où vous allez nous emmener à chacune des histoires. Comment vous avez fait la sélection?
2: J'ai pris celles qui sont restées dans ma mémoire, je dirais, qui m'ont laissé un sentiment, soit de satisfaction, soit d'échec, ou comme celles qui se passent en Ardèche, où je reviens pratiquement dans mon village natal pour enquêter sur une affaire d'explosifs dans la communauté de l'ex-tueur de l'Ardèche, Pierre Conti. Et souvent aussi parce que ce sont des affaires qui ont quelque chose de particulier, parfois de presque burlesque, parfois de troublant, comme ces adolescents qui, pour donner un alibi à leur ami, inventent un stratagème un peu diabolique. J'ai essayé de montrer que la réalité est souvent plus surprenante que la fiction même.
1: Et c'est sans doute ce qui est le plus fascinant dans chacune des histoires que nous confie Jacques Poinaz. Et ce qui est captivant, c'est ce récit au plus proche du travail de l'enquête et les impressions, les réflexions que partage l'auteur avec nous au fil de chacune. Alors si vous êtes fan de faits divers, jetez-vous sur Le temps des aveux de Jacques Poinaz, paru aux éditions Mareuil.
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3: Nous sommes à Caudalé.
1: Richard, on est ici dans les jardins familiaux?
3: Oui, on est dans les jardins familiaux et on est à plusieurs.
1: Il est où votre petit carré?
3: Là-bas, au fond.
1: Allez, je vous suis, allez-y. Et là, ce sont vos poireaux?
3: Il y a des poireaux, il y a encore des betteraves, des radis.
1: Et là, vous êtes au bord de quel canal?
3: C'est un canal qui rejoint la tête.
1: Les choux ont été un petit peu mangés, non?
3: Par contre, la salade, vous voyez, elle n'est pas gelée.
1: Et alors, comment vous vous organisez? Vous aviez des notions de jardinage quand vous avez pris ce jardin familial?
3: Oui, j'ai eu un jardin familial dans le Nord pendant une dizaine d'années.
1: Donc vous arrivez d'où, vous?
3: Nord-Pas-de-Calais, entre Lille et Arras.
1: Depuis combien de temps vous êtes installé ici à Caudalé?
3: 3 ans.
1: Comment vous avez découvert ce village?
3: Avec mes filles qui habitent là. Donc elles m'ont dit de revenir ici, parce qu'il fait meilleur, il y a du soleil, et le jardin, on peut le faire plus longtemps.
1: Et vous venez tous les matins?
3: Souvent, en ce moment un peu moins.
1: C'est important pour vous d'avoir votre petit carré potager?
3: Tout à fait, parce que c'est du bio. Et puis, quand j'amène les légumes à la maison, ma fille me fait la cuisine. Et moi, je fais la soupe avec les poireaux, avec les navets. Donc, tout va bien.
1: Et derrière vous, il y a le compost?
3: Recyclage. Les choses de la cuisine, mais pas tout, les purées et tout ça. Et puis, les restes de jardin.
1: Rien ne se perd, tout se transforme.
3: Exactement. Et ça devient tout marron, comme un terreau.
1: Merci Richard. Et vous Daniel, alors, qu'est-ce que vous cultivez?
3: Là, pour le printemps, j'ai mis des oignons, rouges et jaunes. 300, on ne rigole pas avec les oignons. À quand on cuisine, il faut des bons oignons. Bon, alors là, il reste les poireaux.
1: Il n'y a pas des artichauts, là?
3: Ah, ben oui, mais ça, des artichauts, oui. Ils restent bien en place. Et je suis assez content parce que par ici, moi, je suis normand. Hein. Attention, je suis un viking. Faut pas me contrarier. Bon, alors, il y en a quatre artichauts. Bon, ben, c'est bien, c'est marrant, dans un jardin, c'est marrant.
1: Et qu'est-ce qui vous a amené au jardinage?
3: Faut bien s'occuper, faire du sport, la marche, et puis du jardinage.
1: Et dites-moi, vous avez un panorama incroyable depuis le jardin.
3: Justement, c'est très intéressant. C'est pour ça aussi que j'ai demandé ce terrain-là. Il y a la rivière, juste derrière moi, il y a la montagne, avec des beaux arbres. Enfin, c'est formidable. Ici, c'est le paradis pour moi. Hein. Surtout moi qui suis né dans la plaine de Caen, vous voyez. Alors, la plaine de Caen, c'est vraiment la plaine.
1: Il y a de la pluie. Hein. Et le principe de ces jardins familiaux, vous venez quand vous voulez?
3: Exactement. Et surtout, c'est tellement simple que je ne sais pas très bien comment dire. Parce que c'est tellement simple que c'est la vie rêvée. Quoi. Les gens devraient faire ça. C'est pour ça qu'ils ne font plus de jardin. Ils ont l'air de dire que ça ne rapporte pas. Mais ce n'est pas une question d'argent. On s'en fout de l'argent. On mange des bons légumes, mais au moins, on passe du bon temps toute la journée.
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1: Oui, avec un agriculteur exploitant qui a 39 ans à Angluzel et Courcelles, on est à 10 km de Cézanne. Bonjour Alexis Le Herle.
2: Bonjour.
1: Quel est votre parcours pour arriver jusqu'ici en tant qu'exploitant agricole?
2: Alors moi je suis agriculteur, donc installé à Angluzel depuis 4 ans. Donc avant j'étais double actif pendant 2 ans. Avant de m'installer, j'étais 10 ans conseiller agricole, donc notamment sur l'installation en agriculture.
1: Ces 10 ans d'expérience en tant que personne spécialisée pour l'installation de nouveaux agriculteurs, agricultrices, ça consistait en quoi? Combien de personnes vous avez accompagnées et comment?
2: Je recevais toutes les personnes qui souhaitaient s'installer en agriculture, viticulture, maraîchage, élevage, tout projet agricole. J'étais là pour les accompagner, pour les renseigner sur les démarches à faire pour devenir agriculteur. Donc j'en rencontrais à peu près 200 personnes par an sur tout le département de la Marne.
1: Et c'était quoi l'étude de faisabilité, la reprise d'exploitation, la création d'exploitation?
2: Alors j'étais vraiment là sur la partie renseignement dans les démarches, notamment les formations, tout ce qui était réglementation à respecter lors de l'installation, et puis quelle aide on pourrait bénéficier pour s'installer en tant que jeune agriculteur.
1: Quel est le profil des personnes que vous avez accompagnées pour l'installation? C'est plus des jeunes, des personnes en reconversion professionnelle qui décident de se lancer dans l'agriculture?
2: Alors, en 10 ans d'expérience, j'ai vu le profil légèrement évoluer. Alors, on voit que l'âge moyen d'installation a progressé. Donc, les gens s'installent de plus en plus tard. Et donc, en termes de profil, on avait beaucoup de profils donc sur des exploitations, on va dire, assez classiques de la région. Donc, grande culture, céréales, viticulture. Mais on voit de plus en plus de projets avec de la diversification, production de maraîchage, développement de nouveaux élevages sur les exploitations.
1: Quand on entend parler des agriculteurs, souvent, c'est la reprise d'une exploitation familiale, c'était essentiellement le cas ou pas?
2: Alors dans la Marne, oui, on est essentiellement sur des reprises d'exploitation familiale, donc des enfants, filles ou neveux de neveux-nièces d'exploitants agricoles qui reprennent la suite dans l'exploitation familiale. Mais de plus en plus, on a des personnes donc extérieures au milieu agricole qui reviennent, qui ont un projet de revenir sur l'exploitation. Donc dans ces cas-là, la difficulté, c'est aussi l'accès au foncier. Donc c'est pas facile de trouver des surfaces agricoles pour exploiter dans la Marne.
1: Alexis Le Herle, pendant 10 ans, 200 agriculteurs et agricultrices par an reçus pour l'aide à l'installation. Quelles étaient les principales sources de motivation et les freins de ces personnes que vous avez rencontrées et aidées à s'installer?
2: La première motivation, c'est continuer l'entreprise familiale, donc poursuivre cette activité avec souvent des projets de diversification, de nouvelles activités sur cette exploitation avec de nouvelles cultures ou création ou développement de certains élevages. Après niveau frein, les freins c'est aussi souvent le financement de ces projets d'exploitation, car une reprise d'exploitation c'est quand même relativement onéreux à reprendre avec des emprunts sur une durée assez longue, donc faut avoir les capacités financières de pouvoir assumer ces reprises.
1: Voilà Alexis Le Herle qui a aidé des agriculteurs à s'installer pendant près de 10 ans en Champagne-Ardenne. Merci Alexis.
2: Merci.
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1: Un traiteur ouvert à l'année à Galéria. François Bogard est un enfant du village et ça lui tenait à cœur d'ouvrir ce commerce de proximité chez lui.
2: Enfin, je suis né à Calvi, mais j'ai grandi ici. Je suis allé à l'école ici jusqu'à mes 19 ans à peu près. Et après, je suis parti travailler sur le continent. Puis ça me tenait à cœur de revenir ici pour travailler chez moi. Parce qu'on est bien dans son village.
1: La cuisine, une passion venue très tôt.
2: Je suis allé en BEP à Île-Rousse, parce qu'ici, on n'a pas trop de débouchés professionnels. Et en fait, je me suis rendu compte qu'il y avait du travail. J'étais vite demandé, vite sollicité. Et forcément, derrière, j'ai continué dans la cuisine. Et puis, quand on progresse, on se passionne. J'ai fait des saisons au départ. J'ai commencé sur des saisons sur Galière principalement. Après, je suis parti sur le continent, je suis parti travailler sur Lyon pendant 3-4 ans, je suis parti sur Paris également, et quand ma femme a accouché, ça m'est tenu à cœur de faire grandir mes enfants ici. C'est pas du tout la même vie, on est bien plus tranquille dans son village.
1: François propose au quotidien des plats du jour.
2: Ça change, ça varie, des plats de saison principalement. L'été, beaucoup plus de produits corses évidemment.

0: entre guillemets, donc ça rend toujours service. Après, j'ai beaucoup, évidemment, ma clientèle principale, c'est comme je suis toute l'année, c'est les gens du village. Après, l'été, bien sûr, les touristes, avec la vente de charcuterie, la vente de fromage corse, la vente de vin.
1: Développer son activité, perdurer dans le temps, et pourquoi ne pas laisser plus tard ce qu'il a construit à ses enfants? Tels sont les espoirs de François Bogard pour les années futures.
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1: Bonjour à toutes et tous, bienvenue dans Affaires classées, le podcast. Nous sommes en janvier 1879. Le sympathique garde champêtre du village de Laguinge, en Haute-Soule, est poignardé de 5 coups de couteau dans une auberge. Les gendarmes arrivent et son meurtrier a disparu.
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1: Les bohémiens. Ces individus migrants en groupe d'un village à l'autre ont longtemps alimenté les conversations, les polémiques, les peurs au Pays Basque et au-delà. Les historiens situent leur arrivée dans le coin en l'an 1602. C'est le seigneur d'Urtubi à Urugne et le vicomte d'Etchaus à Baïgorry qui accueillirent en nombre ces descendants du peuple Tzigane ou Rome venus de Bohême grâce au sauf-conduit que le roi de cette contrée d'Europe centrale délivrait. Nombre d'entre eux vont finir par s'implanter en Soule ainsi que dans les pays de Cise et de Mix. Vivant à l'écart des villages, ils offraient leurs services aux villageois, bien contents de leur donner du travail contre très peu d'argent. Selon les saisons, ils étaient employés chez les paysans. D'autres œuvraient comme vanniers, empailleurs de chaises ou tondeurs de mulets. Leurs épouses fabriquaient des chapeaux, de la vannerie aussi. Elles ne tardèrent pas à susciter la curiosité, voire la peur, lorsqu'elle disait disposer de pouvoirs magiques, de remèdes naturels ou jurant prédire l'avenir en lisant dans les lignes de la main. Frappant à la porte des fermes, on les disait mendiants, voire chapardeurs. Dans les gendarmeries du secteur, les plaintes des villageois affluaient pour vol d'animaux, de victuailles ou de linge. Leur présence finit par agacer le préfet palois qui décide de lancer en 1802 une gigantesque rafle. 475 bohémiens sont arrêtés et jetés en prison dans l'attente de les expédier outre-Atlantique en Louisiane. Mais le projet du préfet tourne court et la plupart des rescapés de la rafle reviendra vivre au Pays Basque où ils désigneront leur propre roi.
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1: Il se nomme Pierre Aguerre. Il vit en Haute-Soule, dans le petit village de Laguinge, et partage son existence avec une femme, encore jeune, qu'il dit être son épouse, même si les registres d'état civil du secteur ne trouvent nulle trace de leur mariage. Chez les bohémiens, point n'est besoin de s'ennuyer avec les formalités. On est libre depuis des lustres, et la loi que l'on reconnaît, d'abord, est celle des traditions. La modeste masure qui lui sert de quartier général à Laguinge ne l'empêche toutefois pas de faire de fréquentes excursions ailleurs. Pour tondre les mulets officiellement, comme il le clame à ceux qui l'approchent, et peut-être aussi pour tondre les bourses et les biens des paysans du secteur. Combien de fois, en effet, son premier voisin n'a-t-il pas déploré des vols d'objets agricoles ou d'animaux dans sa propre ferme ? Le dit voisin aurait bien aimé récupérer ses biens en signalant ses méfaits aux gendarmes de Tardets. Mais Aguerre traîne une sale réputation. Maintes fois condamné pour vol, violence, il pourrait bien se venger. Aguerre sait cultiver ses relations et, pour asseoir son autorité, il va lier amitié avec un homme influent au village. Le garde champêtre, un certain monsieur Iriard. Le brave fonctionnaire est au courant de tous les potins du village. Son goût immodéré pour la bouteille fait de lui un informateur facile, de premier choix. Ce 9 janvier...

0: 1879, Aguerre accoste le garde champêtre. Il l'invite sans peine à boire ensemble dans le premier cabaret venu. Les deux larrons y retrouvent le vieux Albex, un paysan du coin, et l'instituteur du village, qui a momentanément déserté sa classe. C'est alors parti pour une série de plusieurs tournées de vin.
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0: Dans le canton de Tardets, chacun sait que le garde champêtre, Iriard, est de ces muets à qui la picole alimente surabondamment les paroles. Ce soir de janvier, la nuit tombe tôt et la conversation s'éternise. Ivre à l'excès, Iriard dévoile toutes sortes de fâcheux secrets sur tel ou tel habitant du village. Ses amis, tout aussi ivres, en rajoutent. Soudain, Iriard explose de colère. Il menace ses acolytes de comptoir en ces termes.
2: Ah, pour un peu, je vous battrai comme on taille le lin.
0: À peine a-t-il fini sa phrase que Pierre Aguerre, le roi des bohémiens, se retourne. Il lui assène 4, voire 5 coups de couteau en hurlant.
2: Ah, puisque tu le veux, c'est comme ça.
0: Celui qu'on surnomme le roi des bohémiens prend, sans attendre, la poudre d'escampette, sans doute en direction de son domicile. Dans le troquet, c'est la panique absolue. Le pauvre garde champêtre hurle de tous ses poumons. Il scande des mots de peur, conscient sans doute qu'il vit ses derniers instants. Quelques secondes suffiront pour qu'il s'effondre, baignant dans son sang. On accourt des maisons voisines, le médecin de Tardets arrive peu après, mais il est trop tard. Le malheureux Iriard accuse plusieurs plaies profondes. L'une d'elles a perforé l'abdomen, causant la libération d'une partie de ses intestins. Les gendarmes rappliquent à cheval. Avant d'expirer, Iriard réussit malgré tout à leur balbutier quelques mots, dont le nom de son meurtrier. On se lance aussitôt à la recherche d'Aguerre. Voyant de la lumière à l'intérieur de sa ferme, les gendarmes l'encerclent avec prudence. Qui sait si le roi des bohémiens n'a pas encore quelques armes qu'il pourrait utiliser pour s'enfuir.
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0: Malin, Aguerre s'éclipse par la porte arrière de la demeure. Il marche à pas de loup avant de se blottir dans les broussailles, espérant tromper la vigilance des gendarmes et s'évanouir dans la nature, afin peut-être de se planquer plus tard en Espagne. Hélas, le bruit de ses pas sur les feuilles desséchées va le trahir. On le saisit avant de le coucher au sol sous la menace d'un fusil. Les gendarmes imaginaient qu'une telle posture lui ôterait toute envie de résistance. Que nenni ! La perspective de sombres lendemains réveille son audace. Aguerre tente les plus violents efforts pour se soustraire à ses gardiens, usant de coups, de nouveaux coups de poing à dessein. Mais la vaillance des gendarmes aura raison de lui. Le voilà maintenant conduit à Tardets, où son interrogatoire commence. Et la première question qui se pose, pourquoi a-t-il tué Iriard ? Le roi des bohémiens aurait fort bien pu être en proie à des remords, formuler des regrets au besoin. Pas un instant. Il livre une fable ingénieuse à ses yeux. À l'écouter, le garde champêtre l'a d'abord frappé avec un bâton, jeté à terre et menacé de mort. C'est pour se défendre et seulement pour cela qu'il s'est emparé d'un couteau qu'il range habituellement dans sa poche. Il avoue donc son forfait, sans hésitation, mais entendez-le bien, son seul regret est de ne pas lui avoir tranché la gorge. Iriard l'avait saisi au bras et serré si fortement qu'il n'avait pas le choix, dit-il. Hélas, pour Aguerre, cette jolie fable ne convainc personne. Les piliers de comptoir présents le soir des faits démentent formellement son récit. Et le médecin venu l'examiner ne trouve sur son corps aucune trace de plaie, de contusion ou d'ecchymose. Conclusion, Aguerre ment.
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0: procès du roi des Bohémiens s'ouvre à Pau le 21 février 1879. Une foule nombreuse a fait le voyage pour l'occasion. Des congénères venus du Pays Basque, des amis et aussi des proches du malheureux garde champêtre que chacun appréciait en Haute-Soule. Le procès d'un Bohémien n'a rien d'une première à la cour d'assises des Basses-Pyrénées, mais cette fois, on juge l'autoproclamé roi des Bohémiens. Âgé de 58 ans, il a le teint cuivré, l'air astucieux et même féroce, selon l'un des journalistes parisiens présents au procès. Les préjugés contre les Bohémiens ne manquent pas. Le président de la cour, par exemple, M. de Lagerie, pose en préambule, je cite, « qu'au milieu de la race noble et loyale des Basques vit la race maudite et dangereuse des Bohémiens ». Aguerre, selon les témoins, aurait été proclamé roi des siens à cause de ses innombrables méfaits. Il était si redouté en Soule que même le maire du village de Laguinge en avait peur. L'élu lui délivrait son certificat de bonne vie et de bonne mœurs, non parce qu'Aguerre était vertueux, mais pour qu'il aille migrer ailleurs. Le procès vire au mauvais spectacle. Tantôt calme, Aguerre justifie sa royauté bohémienne et tente de lui donner quelque chose d'imposant. Tantôt en colère, il se dresse sur son banc. Saisissant la rampe des deux mains, il insulte, il menace les témoins qu'il dit être des suppôts du diable. Ses regards menaçants n'épargnent personne, pas même son avocat. Aucune émotion n'affecte son visage quand on lui présente les vêtements ensanglantés du défunt. Avec un tel client qui ne rêve que de représailles et de vengeance, la cour d'assises n'aura aucun état d'âme à envoyer le roi des Bohémiens au bagne, à perpétuité.
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0: Le roi des Bohémiens, c'était ce nouvel épisode en podcast. Merci de l'avoir écouté. Dans un prochain rendez-vous, je vous emmènerai en 2018 du côté de Pau avec une intervention policière qui va faire couler beaucoup d'encre.
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2: Eh ben bonsoir, bonsoir à tous et bienvenue sur ici. J'espère que vous avez passé une belle journée. Je promets que la soirée sera agréable. On est ensemble jusqu'à 21h pour se balader dans toute la France avec notre invitée ce soir. On va dessiner avec elle, oui, car il s'agit d'elle, sa carte de France à travers sa vie et sa carrière. Mais avant de l'accueillir autour de la table ce soir, Benoît Prospero, qui comme chaque soir s'arrêtera quelque part en France pour vous présenter un amoureux du monde vivant avec la revue des merveilles. Catherine Quicandon s'intéresse aux belles initiatives là où ici on entreprend. Enfin, Robin Berdeau lui partira tendre son micro à votre rencontre pour vous donner la parole sur un sujet d'actualité. Il n'y a pas que Paris dans la vie, elle va vous le prouver. Mon invitée est multicarte, elle fait tellement de choses, je pense que la liste est non exhaustive. Animatrice de télévision, de radio, comédienne, chanteuse, chef d'entreprise, elle a un parcours tellement original, aussi insolite. Son sourire est communicatif, sa personnalité est extraordinaire, elle est pleine d'énergie. Je reçois ce soir Séverine Ferrer sur votre radio ici jusqu'à 21h. Boulimique de vie. Bonsoir Séverine Ferrer.
1: Bonsoir Eric, ravi d'être avec vous. Et surtout, c'est vrai, il n'y a pas que Paris dans la vie.
2: Ben c'est vrai, alors on va le constater avec vous pendant une heure, mais vous faites énormément de choses. C'était la rentrée scolaire hier. Pour vous aussi, on s'en dit un mot rapide, on en reparlera. Il y a une rentrée sur les chapeaux de roue là.
1: Alors oui, en effet, mais je ne vais pas me plaindre. Je suis une boulimique de travail, je suis une grande passionnée. J'aime ce que je fais, donc j'ai beaucoup de chance.
2: Il y a un spectacle à Paris, il y a un spectacle en tournée, il y a un projet de livre, il y a la radio. On va vous en dire davantage dans un instant. Alors, Séverine, forcément, la France, vous connaissez. Et alors, en préparant cette interview, je pensais vous connaître déjà depuis pas mal de temps. Parce que c'est vrai, on va se le dire,
1: on se connaît depuis longtemps. Ouais.
2: Et vous défendez évidemment beaucoup la Réunion, vous revendiquez la Réunion. Vous
1: avez
2: vécu,
1: origines, bien sûr.
2: Mais alors, je découvre que vous n'êtes pas née à La Réunion.
1: Eh bien non.
2: Et là, je l'ai découvert en préparant l'émission.
1: Et non, je suis montpelliéraine.
2: C'est fou ça.
1: Du 34 de l'Hérault. En effet, je suis née donc à Montpellier, pas très loin de la place de la Comédie. Et à l'âge de 3 mois, mes parents sont repartis donc du coup à La Réunion. Ma grand-mère était pas très bien à l'époque, et on lui avait conseillé de venir plutôt en métropole, etc. Et je suis née à ce moment-là. Et c'est très rigolo. J'ai une petite anecdote pour vous d'ailleurs. C'est que dans l'avion qui me ramenait à La Réunion à l'âge de 3 mois, donc j'étais encore un nourrisson, il y avait Marie-France Pizier, cette grande actrice que j'adorais et que j'affectionnais tout particulièrement. Et figurez-vous que elle a posé son regard sur ce petit bébé que j'étais et elle a dit je sens que cette petite, elle a du caractère, elle ira très loin.
2: Oui, alors elle ne s'est pas trompée,
1: donc, caractère, voilà, vous en avez, et loin vous y avez été.
2: Alors Montpellier, alors, vous allez redécouvrir Montpellier un petit peu plus tard, mais c'est vrai, vous l'avez dit, c'est quelques mois de votre vie, vous n'avez pas forcément de souvenirs.
1: En fait, j'avais pas vraiment de souvenirs, évidemment, au travers de tout ce que me racontaient mes parents. Mais j'ai redécouvert Montpellier à l'âge de 18 ans, c'est assez symbolique, c'est assez marrant.
2: On parlera de la grande mode, on parlera du roi si vous voulez, mais là je vais rester sur la Réunion. Je parle juste un instant de vos origines. J'ai vu que votre papa a des origines indiennes, votre maman a des origines italiennes, vietnamiennes et normande.
1: Eh ben oui, normande et bretonne comme tous les réunionnais du monde.
2: Donc vous avez du sang breton, du sang normand.
1: Exactement.
2: C'est vrai, mais alors quel côté, la Normandie, la Bretagne?
1: Je ne sais pas. D'accord. Vous savez, tous les réunionnais ont du sang normand et ont du sang breton, puisqu'il y a beaucoup de normands et de bretons qui sont arrivés jusqu'à nous. Ouais. et du coup, on a tous des origines, un peu de sang, ouais, c'est marrant.
2: Et vous n'avez pas fait du coup des recherches pour savoir où votre maman vous a tiens, j'avais une aïeule normande de
1: Pas du tout, alors un peu plus du côté de l'Italie, mais sinon c'est tout en fait. Il